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0: Et bienvenue dans l'émission de KiwiDoc, la mini-série culturelle pour vous les enfants. Aujourd'hui, nous allons parcourir toute l'Afrique à bord de mon avion, à la découverte d'un animal à la hauteur impressionnante. Vous avez deviné ? Ce sont les girafes.
1: Ouais, t'as vu ?
2: Ah oui, c'est KiwiDoc, il parle de nous.
0: Les girafes vivent au Tchad, au Kenya et en Tanzanie. On les retrouve également en Afrique du Sud. La girafe est très grande. Elle peut mesurer jusqu'à 5 mètres de hauteur, soit la taille de 3 pandas. Waouh, c'est très grand. Elle pèse plus de 500 kilos. Son cou peut atteindre 3 mètres à 5,80 mètres de hauteur. Elle a une grande langue de 50 cm de long, ce qui lui permet d'attraper les feuilles dans les arbres. Nous, les pandas, on est obligés de monter dans les arbres pour attraper les branches de bambou. La girafe, elle est herbivore. Elle se nourrit des feuilles des arbres. Ce qu'elle préfère, ce sont celles des acacias. Elle est l'animal le plus célèbre de

savane africaine. La girafe, elle peut vivre jusqu'à 15 ans à l'état sauvage et 27 ans en captivité dans les eaux. Dans la nature, les demoiselles girafes sont souvent courtisées par les mâles, toute l'année. Les girafons, une fois nés, restent tout le temps auprès de leur mère, comme toi. Ils ne peuvent pas survivre dans la nature s'ils ne sont pas accompagnés de leur mère. Aujourd'hui, il existe plus de 68 000 girafes sur tout le continent africain. Les girafes sont sous la protection de l'Union internationale pour la conservation de la nature. C'est la fin de notre reportage. Il est temps pour moi de rentrer chez moi. À bientôt les amis pour la

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0: Je dois parler au mandarin.
1: Il est, indisponible. Donnez-moi votre message, je lui transmettrai.
0: Ça concerne les Tonks. Ce sont les affaires du mandarin, pas celles d'un enfant.
1: Très bien.
2: Tu oses manquer de respect à mon beau-fils ? Il est le dernier descendant des Khan et tu lui dois obéissance.
3: Je m'excuse. Je vous en prie. Il fallait que je vous parle, mais vous étiez sans arrêt absent.
2: Parle.
3: Maître, pardonnez-moi, je vous en supplie. La situation du clan Tonk se détériore. Vous vous êtes tellement focalisé sur la recherche de Zeno McLuhan. Sans vous à notre tête, nous sommes en train de céder du terrain à la Magia. Vos récentes attaques contre les dirigeants de la Magia n'ont fait qu'empirer les choses. Vous êtes en train d'initier une guerre qu'aucun camp ne peut gagner. Mandarin, certains Tonks

0: commence à parler de rébellion. À moins qu'un terrain d'entente ne soit trouvé.
1: Va, je te laisse la vie sauve. Et dis au Tong que le mandarin va négocier avec la Magia.

0: et du nerf. Bougez-vous un peu.
1: Oh, mince.
2: Dites au comte Nefaria que je souhaite le rencontrer demain soir. Dites-lui que le mandarin veut discuter de la paix.
3: Whitney! Hey Whitney! Derrière toi!
4: Roddy, t'as pas entendu quelque chose?
3: Non, non. Quoi? Je suis juste là! Whitney! Tu veux pas qu'on aille se faire un hamburger après?
4: Je suis morte de faim. Roddy, tu veux pas qu'on mange ensemble après?
5: Bien sûr, bonne idée.
3: Quoi?
5: On n'a toujours pas avancé sur la carte que Roddy a trouvée. J'ai mis genre 7 ordinateurs sur le coup, mais rien.
6: Intéressant. La carte qu'on avait trouvée dans le temple de la sagesse était moins compliquée. Peut-être que les autres anneaux McLuhan vont être plus difficiles à trouver.
5: Tu veux dire qu'enfoui sous un glacier, c'était pas assez difficile?
6: Ah, tu as trouvé ça dur? Désolé, c'était marrant.
5: Enfin, dans tous les cas...
7: Comment elle t'a fumé?
5: Pepper, mais pourquoi t'as fait ça?
8: Comme si tu le savais pas.
3: Pepper, chut.
8: Alors toi, commence pas, tu crois que je vois pas ton petit manège avec elle?
9: Hey!
8: Comment t'as pu ne pas me parler d'elle? Comment t'as pu la choisir, elle, plutôt que moi?
6: Ah, d'accord. Je comprends mieux maintenant. T'as le droit à une scène de ménage.
8: Oh, retire ça tout de suite!
5: Pepper, arrête!
7: Oh, lâche-la, Stark! T'es en train de tout gâcher! Chope-le, Pepper!
5: Ouais!
8: Ça suffit! Cette fois, ma vieille, tu vas souffrir!
3: Whitney, je t'en prie!
7: Stop! C'est le principal! Tous les 6, maintenant!
3: C'est la première fois de ma vie que j'ai une heure de colle. Oh, mec, ma mère va me tuer.
5: Pepper a vraiment pété un câble. Sérieux, c'était quoi ce délire? Je sais qu'elle est fâchée contre moi, mais à côté, on a tous été collés.
3: Et on a un devoir supplémentaire à faire en sciences sociales.
5: Bon, te plains pas, hein, t'es en binôme avec Whitney. Moi, c'est avec Happy, et Pepper, c'est avec...
8: Jean! Oh, mais attends-moi!
6: Non. Et merci pour l'heure de colle, au fait.
8: Écoute... Ça me plaît pas plus qu'à toi, mais il faut qu'on fasse ce devoir ce soir. Oh, on doit le rendre demain à la première heure.
6: Je suis pris ce soir. Préviens-moi quand t'auras fini. Salut, Pepper.
5: Pepper?
8: Non. J'essaie vraiment de prendre sur moi dans cette histoire. Les mensonges sur Whitney, avoir préféré Jean plutôt que nous, faut que je digère tout ça. En attendant, fous-moi la paix.
6: C'est une question simple. À toi de décider si tu veux y répondre. Le comte Nefaria dirige la Magia. La Magia est une menace pour les Tongs et donc pour moi. Et s'il m'arrive quelque chose, personne ne te trouvera jamais ici. Alors tu vas me dire ce que tu sais sur lui.
10: Le véritable mandarin m'aurait déjà contraint à lui dire tout ce que je sais.
6: Ah, Pepper. Elle m'appelle maintenant. Fantastique. Et elle m'envoie des textos. Pepper, arrête!
8: Oh,
6: je t'ai dit que je ne pouvais pas faire ce devoir avec toi ce soir, alors laisse tomber!
8: Je suis pas venue pour ça.
6: Quoi?
8: Je sais que Tony et toi, vous êtes amis. Et que j'ai pas été très sympa avec toi. J'ai dit des choses méchantes. Je suis désolée.
6: D'accord.
8: J'ai pas envie de perdre un copain comme Tony, et je vois bien qu'il se rapproche de plus en plus de toi et de Whitney. J'espérais qu'on pourrait mettre nos petits différends de côté et peut-être... devenir amis. Même si ça veut dire foirer le devoir de sciences sociales.
6: Ok. Je vais t'aider. Mais vite fait, et pas ici.
7: Alors c'est ici que vous habitez, les geeks? Parce que c'est un truc de ouf, sérieux! Je peux venir vivre ici?
5: En fait, on habite dans la maison qui se trouve de l'autre côté du terrain. Sinon, Happy, y a des chances que tu m'aides là-dessus?
7: Non.

0: Mon pote, ramasse ta langue.
1: La ferme.
0: Content de voir que son côté super méchant ne te dérange pas trop.
1: La ferme.
0: Je me demande comment Pepper s'en sort avec Jean. J'espère qu'ils vont pas s'entretuer.
2: Ce qui, évidemment, s'est mal terminé.
3: Oh, ça va mourir de rire. Ça me rappelle la fois où j'ai fait expulser un type pour espionnage.
2: Excuse-moi de te couper, mais je dois faire un saut à la maison. J'ai rendez-vous avec l'un des associés de mon beau-père.
3: Pourquoi ?
2: Pour affaire.
3: Attends ! Ouais, je vais t'accompagner.
2: Relax, Pepper. Je vais pas te laisser en plan. Je reviens.

0: 咋地呢？
1: 啊，la matière, je devrais...
2: Où est-il? Où est le mandarin? Vous êtes en retard.
3: C'est moi qui décide quand cette rencontre commence, Nefaria.
2: Amusant. Pouvons-nous débuter les négociations ou voulez-vous encore essayer de m'intimider?
4: Comte Nefaria, nous avons trouvé quelqu'un qui fouinait dans le coin.
2: Je connais cette jeune fille. C'est l'amie de votre fils. Que fait-elle ici? C'est la fille d'un agent du FBI. À quel jeu jouez-vous, mandarin?
3: De mon beau-fils. Et le mandarin ne joue à aucun jeu, contrairement à vous, comte. Arrêtez tout de suite vos petites menaces. Je ne tolérerai pas qu'on se serve d'une enfant contre les Tang. Vous vous êtes attaqué à mon beau-fils par le passé. C'est vous qui avez déclenché cette guerre. Vous êtes sûr de vouloir ça? C'est comme ça que la magie négocie la paix?
2: Très bien. Nous allons poursuivre les négociations. Je m'occuperai de l'interrogatoire de la fille plus tard. Et ensuite, je réglerai son cas une bonne fois pour toutes. Enfermez-la.
3: Très bien. Mais je dois prendre en compte ce nouveau facteur. Oh! Pepper, espèce d'idiote.
5: Qu'est-ce que Nefaria sait exactement sur le mandarin? Est-ce qu'il t'a déjà vu sans l'armure?
2: Qu'est-ce que ça peut bien faire? Tu ne l'as pas encore supprimé, alors? Non? Mais tu es pourtant le véritable mandarin. Et moi, je ne suis qu'un vieillard au fond d'une cellule.
5: Il faut que je sauve Pepper. Mais je peux pas. La Magia et les Tong se douteraient de quelque chose. Quelqu'un d'autre doit la sauver. Quelqu'un qui serait à la fois un ennemi des Tong et de la Magia.
3: Tu veux les anneaux McLuhan, Iron Man? Alors viens les chercher!
0: Bon, ben tant pis, c'est pas grave. De toute façon, je suis pas dans le pétrin. Ok, maintenant je le suis.
6: Pourquoi je suis le seul à travailler ici?
7: Parce que t'es un gros naze!
8: Allez, quoi, Roddy? Je t'en vaudrais ça si un jour on a un devoir de science comme punition. Et puis en plus, t'adores les sciences sociales. C'est ton truc!
0: S'il te plaît, Roddy.
9: Vous êtes relou. Ouais.
10: Hein? Hey, Tony, il y a ton portable qui sonne.
0: C'est Pepper. Je me demande comment se passe son rendez-vous.
10: C'est la mère de Roddy. Elle demande si tout va bien.
11: Et si on faisait une pause? On pourrait aller à la maison et se manger un morceau.
7: Je veux des nachos et une pizza. Et un gâteau d'anniv.
10: Je rattrape, les gars, ok? Je dois aller aux toilettes.
7: Waouh, eh ben, il y avait longtemps, hein?

0: Commençons.
1: Vous abusez de ma patience, mandarin.
2: Maître, je ne comprends pas. Le mandarin essaie-t-il de déclencher une guerre?
3: Imbécile de Tony et de Randy, je les retiens. Tout ça, c'est leur faute. Et à cet imbécile de Jean, je me retrouve au milieu de la magia et de ninja bizarroïdes. Le mandarin. Qu'est-ce que je suis venu faire ici?
1: La magia ne se laissera pas impressionner par vous, votre armée ou vos tours de passe-passe. La magia a la main mise sur l'Europe et sa présence dans le Nouveau Monde est inévitable. Alors à moins qu'un accord ne soit trouvé via un partage des territoires, il y aura la guerre.
0: Un tel accord ne serait au mieux que temporaire. Il est évident que vous voulez la guerre, mais vous n'êtes pas sûr de pouvoir la gagner. Alors vous venez offrir une paix de pacotille.
1: Si j'avais voulu la guerre, mon chevalier noir vous aurait déjà vaincu à l'heure qu'il est. Et si vous êtes certain de votre victoire, pourquoi avoir accepté cette rencontre? Chevalier noir, amène la fille. Tu es là.
4: Mandarin, qu'est-ce que vous...
5: Oh.
4: Je débarque en pleine réunion de famille, c'est ça? Ok, quoi qu'il se passe ici, vous devriez tous arrêter et rentrer chez vous avant que quelqu'un ne vous...
5: Blessé.
4: Écoute, pot ténébreux, j'ai pas envie de...
5: Tu demandes un temps mort, là ?

0: La Magia a envoyé Iron Man pour nous détruire. Donc, à l'attaque.
1: Quoi? C'est absolument ridicule, le chevalier noir.
2: Ok, réfléchis, Pepper. Prends la bonne décision.

0: C'est pas vrai. Et des missiles.
1: Espèce de bon à rien, tu étais censé sauver Pepper, pas perdre ton temps avec la Magia.
2: Très bien, je vais le faire moi-même.
3: Ramenez-moi cette fille. Elle est importante pour le mandarin ou pour Iron Man. Dans tous les cas, je la veux.

0: lien entre le Vulture et le Mandarin.
1: Allez, quoi, t'es peur?
2: Montre-toi.
1: Ah, te voilà. Il faut que je...
3: Comte Nefaria, la police arrive. On ne peut pas rester.
4: Amenez-moi cette fille, compris?
1: Nefaria.
5: Grrrr.

0: partez.
1: Bon, disparition.
2: C'est quoi? Mademoiselle Potts.
3: Périmètre sécurisé.
2: Est-ce que quelqu'un pourrait m'expliquer ce qui s'est passé?
4: Jean m'a sauvé de la magia et des ninjas. Oh, c'est mon héros!
5: Oui, enfin, t'étais en danger aussi. Tout le monde aurait fait pareil.
4: Ouais, mais toi, tu étais là.
2: Ok, je crois que je vais aller jeter un œil au rapport de police. Bon, les jeunes, évitez les ennuis à l'avenir.
5: On va essayer.
6: À vous, terminé.
7: Les suspects vont être transférés au centre pénitentiaire.
8: Maître, où est le mandarin? Il nous a abandonnés.
9: Non, la vraie question n'est pas de savoir où est le mandarin, mais plutôt qui il est. Parce que l'homme que nous suivons depuis quelques mois, cet homme, n'est pas le mandarin.

0: Delphi lance une autre analyse.
1: Erreur. Action impossible. Défaillance matérielle. Dommage physique détecté.
0: Hein ? Delphi lance une autre analyse du virus. Attends. Comment un virus informatique pourrait-il causer des dommages physiques ou matériels ?
1: Conclusion. Le virus a acquis une forme physique.
0: Hein ?
1: Danger. Crash système imminent.
2: L'intégrité du noyau central
1: est menacée.
0: Mais que se passe-t-il ? Quel est le statut du noyau central ? Où allez ?

0: C'est impossible. Delphi, Delphi, peux-tu... Delphi, qu'est-ce que...
1: Erreur.

0: Il est carrément incroyable, non? Il nous a sauvé la vie, moi, il me l'a même sauvé deux fois. Il est cultivé, c'est un excellent comédien. Oh, il maîtrise les arts martiaux, il est tellement, tellement différent des autres gens que je fréquente.
1: Je vous l'avais bien dit que Jean était un type super.
0: Rhodey, dis à Iron Mentor que je refuse toujours de lui parler.
2: Mais pourquoi tu traînes avec lui alors?
0: Ça n'a rien à voir. Oh, je vous ai dit que Jean avait fait le tour du monde.
2: Oui, environ 1 milliard de fois. Tu sais, il y a encore quelques semaines, tu pensais que Jean Khan était le fils d'un criminel et tu ne voulais même pas qu'on lui parle.
0: Ça, c'était avant que j'apprenne à le connaître. Maintenant, on est les meilleurs amis du monde. Oh, j'aimerais juste qu'il me parle un peu plus.
3: Tony, ces gens sont du SHIELD. Ils aimeraient te dire 2 mots.
1: Salut.
3: Où sont partis Rhodey et Pepper?
2: Ils savent. Ils ne savent rien. Si c'était le cas, on serait déjà en prison. Ou pire.
4: Tu m'as l'air bien confiant pour quelqu'un qui vient de battre le record du monde du 400 mètres.
0: Je me demande s'ils vont nous mettre dans une prison du SHIELD. Oh, à bord de l'héliporteur, comme une visite guidée rien que pour nous, et qui ne s'arrêterait jamais.
4: Ah ouais, ça donne envie, Pepper. Avec un peu de chance, on partagera notre cellule avec le laser.
0: Oh, on devrait demander à ce que Jean soit arrêté avec nous.
3: On a reçu le feu vert. Le SHIELD est une organisation internationale de maintien de la paix, dont le quartier général est une base d'opérations aériennes mobiles appelée l'héliporteur. Plus 1 millier d'agents vivent et travaillent à bord de ce vaisseau. Ils consomment plus d'énergie que la plupart des grandes villes. Il va s'écraser. Ses moteurs montrent des signes de faiblesse et le SHIELD a besoin que vous les répariez, Monsieur Stark.
1: Pourquoi moi ?
3: Parce que votre père les a conçus.
1: Quoi?
3: Les ingénieurs du SHIELD n'ont toujours pas trouvé de solution. Et étant donné que faire appel à votre père n'est plus envisageable, les informations du SHIELD au sujet de Stark International montrent que vous êtes à l'origine de plus de la moitié des inventions de l'entreprise. Accepteriez-vous de nous aider?
0: Oui! Oh, pitié, Tony, tu dois absolument accepter. Et plus important, tu dois m'emmener avec toi. Allez, tu sais que c'est mon rêve de devenir agent du SHIELD. Tu dois m'emmener voir l'héliporteur.
1: C'est moi ou Pepper m'a parlé? Ça fait des semaines que c'est pas arrivé et j'ai perdu l'habitude.
0: S'il te plaît, Tony.
1: Et toi, t'es partant?
2: Carrément pas, non. Si ça se trouve, c'est un piège.
1: Très bien, j'accepte. Mais Pepper vient avec moi.
3: Requête accordée.
0: Yes!
2: Allez, prends ça! Ouais! Prends ça, saleté de... Quoi?
3: Alerte système. Anomalie détectée par le système de surveillance.
2: C'est le projet Pégase?
3: Le projet Pégase n'est plus connecté au réseau électrique de la ville ainsi qu'au réseau de télécommunications. Toutes les communications par ordinateur, téléphone ou satellite avec le projet Pégase ont été coupées.
2: Bizarre. Ordinateur, appelle Tony.
3: Appel en cours.

0: que honnêtement, entre filles, si vous vouliez prendre le contrôle de la Terre, vous pourriez, hein?
1: Le Shield n'a pas été créé pour faire ce genre de choses. Mais oui, nous pourrions.
2: Oh. Roddy, t'aurais dû venir. On est en train de survoler New York. Et Pepper est dans un état, tu devrais la voir. Elle est tellement surexcitée et très reconnaissante. Elle m'a remercié au moins 10 000 fois. En fait, elle me parle à nouveau. Comme si on était redevenus amis.
3: C'est cool, mon pote.
2: Alors sinon, quoi de neuf? Tout va bien?
3: Ouais. Ouais. Tout va bien. Il y a eu simplement une fausse alerte. Alors amuse-toi bien avec Pepper. Je m'occupe de tout, t'inquiète pas. Ok. C'est vraiment, vraiment bizarre. Rectification. C'est pas bizarre, c'est flippant.

La sortie est bloquée. Réfléchis, Roddy.

0: Cette technologie est hallucinante. Sérieusement, mon père était un génie. Il a fait un boulot de folie avec ses moteurs.
1: Et c'est pour ça qu'on a des problèmes avec ? Juste par curiosité personnelle.
0: Mon père n'a rien à se reprocher. Ses moteurs tournent sans relâche depuis des années. Pas étonnant qu'ils aient un petit coup de mou. Attendez.
2: Vous avez un jetpack, pas vrai ? Oh ! Vous prenez des stagiaires ? Les stagiaires ont droit à un jetpack ?

0: C'est le laser. Il est malade. Il est en train de mourir.
1: Et si tu n'arrêtes pas de fouiner dans mon système, Stark, tu vas aller le rejoindre.
2: Oh, Général, je m'appelle Pepper.
3: Général Fury, vous allez le laisser dépérir comme ça?
1: Disons que ça ne m'empêchera pas de dormir. C'est un sale type, petit. Tu te souviens peut-être qu'il a essayé de détruire New York.
3: Alors il n'a que ce qu'il mérite, c'est ça? C'est ça, les méthodes du SHIELD? Je suis étonné que mon père ait accepté de faire ses moteurs pour vous.
1: Pas moi. Après tout, il avait déjà conçu l'armement de ce vaisseau.
3: Mon père a conçu quoi?
1: Retourne travailler. Et ne t'approche plus de mon ordinateur central.

0: Bonne idée, Roddy. Ne dérange pas Tony, va vérifier par toi-même, y a rien à craindre. T'as intérêt à décrocher.
1: Vous ?
2: Je veux dire, dites-moi que vous n'êtes pas seul. Qu'il y a des renforts avec vous.
1: Non.

0: Allez, réponds, Tony, j'ai besoin de ton aide.
1: Adaptation.
2: Il est en train d'absorber les répulseurs. Si je fais venir Tony ici, il fera la même chose avec l'armure tout entière.

0: technologie du système de communication identique à celle du répulseur. Connexion.
1: Oh non! Allô, c'est...
0: Exosquelette de combat Iron Man, version 3.1. Traçage du signal.
1: Qui êtes-vous?
2: Tony, reste à l'écart! C'est le virus! Le virus Technomore!
1: Vous avez fait un faux numéro. Ok, les moteurs sont réparés, il faut que j'y aille.
3: Oh, déjà?
1: Agent Hill, les moteurs ont besoin d'être surveillés. Je veux que Pepper reste ici, elle me tiendra au courant.
3: Oh, merci, Tony.
1: Et j'ai besoin d'être ramené à terre tout de suite.

0: Non, non, Iron Man, reste pas là.
1: Début de l'absorption. Désassemblage en cours.
0: Laisse-moi tranquille.
1: Négatif. Cette technologie sera absorbée.
2: Alerte. L'extérieur de l'armure se désagrège. Présence de nanobots détectée. Intervention du porteur nécessaire.
0: Non ! Non ! C'est quoi ce truc ? Iron Man, bouge ! C'est quel mot que t'as pas compris dans Reste à l'écart ?
3: Roddy, tu m'as sauvé la vie ?
0: Seulement pour pouvoir te botter les fesses moi-même. Parce que je me souviens vaguement t'avoir dit que le virus Technovore était une très mauvaise idée.
3: J'y comprends rien. Comment ça a pu se produire ? Il était censé s'autodétruire, pas s'échapper du système informatique.
0: Avant qu'Arkov se barre comme un voleur, il a dit que le virus était propagé à des nanobots, je crois. Tony, qu'est-ce que ce machin va faire ?
3: Il a été conçu pour dévorer les données et les technologies. Il n'était pas supposé se retrouver à l'air libre. Il ne s'arrêtera jamais, car c'est comme ça que je l'ai conçu. S'il se retrouve dehors, il dévorera tout sur son passage. Roddy, à cause de moi, le monde entier est en danger.
0: Attends, il n'est pas encore sorti d'ici. Toujours pas de traces de lui ?
3: Non. En fait, je ne le vois nulle part.

0: dans le bâtiment. Tu crois qu'il en est sorti?
1: Et si? Tu pouvais pas le voir?
0: Rodi, tiens-toi prêt.
2: Activation du rayon électromagnétique.
1: Il s'adapte à nos rayons.
3: Absorption de l'armure. Intégration des fonctions de l'armure. Absorption de matière biologique. Développement de l'intelligence. Évolution. Duplication, propagation dans l'environnement extérieur, absorption.
4: Rodi, il a pris conscience qu'il y avait tout un monde dehors.
1: C'est moi ou il a dit qu'il voulait nous dévorer? Iron Man!
3: Absorption.
4: Décharge électromagnétique maintenant!

0: réussi. Non, on dirait pas. Il en a toujours après l'armure. Je vais le retenir ici le plus longtemps possible. Roddy, toi, tu te sauves. S'il veut l'armure à ce point-là, on n'a qu'à lui donner. T'es malade? Je te rappelle qu'Obadiah Stane a déjà failli s'en emparer.
1: Et c'est pour ça que t'as ajouté un système d'autodestruction.
0: C'est vrai. T'as raison. Va-t'en, Roddy. Sors d'ici. J'ai créé ce monstre, c'est à moi de le détruire. Je l'arrêterai, même si je dois me sacrifier pour ça.
1: Eh, hey, ben si tu retirais l'armure plutôt.
0: Ouais, ça marche aussi.
1: On n'a plus le temps.
0: Hé, hey, par ici.
2: Autodestruction activée. Explosion dans 30 secondes.
0: Il faut pas traîner ici.
1: Ça marche. Regarde.
3: Absorption, adaptation, évolue, erreur, autodestruction de l'armure imminente.

0: Mon père m'a menti. Il a toujours prétendu que fabriquer des armes était mal. Mais ça ne l'a pas empêché de le faire.
1: Au moins, il en a fabriqué pour les gentils. Le shield est... Hé ? Où est Pepper ?
2: Vous avez des postes qui se libèrent prochainement ? Et pour les...

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0: Bonjour, bienvenue à tous dans le 6-8 Ensemble. Vous êtes en direct sur Antenne Réunion en télé et en radio. Bonjour Victor Asticoré.
1: Bonjour Julien.
0: Bonjour Émile Breton est là.
1: Bonjour à tous les deux, vous allez bien?
0: Bah oui, ça va, tranquille. Hein, on est mercredi, c'est les vacances, ça roule bien.
1: Et ça passe vite,
0: ça roule toujours bien pour nous, mais c'est vrai que ça passe vite, on est déjà mercredi, c'est vrai.
1: Ça y est, milieu de semaine.
0: Allez, on présente l'invité du 6-8 Ensemble. Aujourd'hui, nous recevons Pascal Plante, le conseiller régional en charge de l'internationalisation des entreprises. Nous évoquerons avec lui un temps fort économique important pour la Réunion. En mars prochain, notre île accueillera le CEO Summit, un rendez-vous incontournable des décideurs économiques. Les enjeux autour de ce sommet pour notre île à découvrir avec Pascal Plante sur ce plateau juste après les infos de 7h30. Victoria, on est mercredi, on part au ciné?
1: Et oui, on aime bien le mercredi, on va au cinéma, c'est plutôt chouette. On va découvrir 4 films ensemble ce matin. Et vous allez voir, je vous ai sélectionné plein de genres différents, donc ça va plaire à tout le monde. Et bien sûr, il y en a aussi pour les marmailles en cette période de vacances. Et puis pour le 6-8, vous répond, sujet beaucoup moins drôle pour le coup, vu qu'on va parler droit du travail et plus spécifiquement licenciement. Qu'est-ce que vous nous avez prévu en ce milieu de semaine, Amy? Et bien après le ciné, je vous emmène au mondial de l'auto ce matin. Dans l'instant écho du jour, on va dévoiler un petit peu les chiffres et surtout la visite d'Emmanuel Macron. Et puis avec notre invité, Matin Bonheur, on va revenir sur une chronique que vous avez fait, Victoria. Ah. Il y a quelques jours, il me semble, on va parler du piment avec lui.
2: Ah oui, effectivement. On avait clôturé le piment la semaine dernière, ouais. La chronique de vendredi. Bien, on va revenir dessus. Ça fait toujours plaisir, c'est appétissant. Ah oui, on va pas se mentir. Alors, de belles chroniques nous attendent encore ce matin. Ça démarre de suite. 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Nous sommes en télé et en radio.
0: Dans l'actualité de ce mercredi 14 octobre, Saint-Joseph atteint le niveau de crise à cause de la sécheresse. Il s'agit du plus haut niveau possible. La préfecture évoque un niveau préoccupant pour la rivière Langevin. Le procès en appel de Didier Robert se déroule aujourd'hui. Il concerne l'affaire des emplois présumés fictifs de la région Réunion. 6 prévenus, tous relaxés en première instance, sont concernés par la procédure. Le Premier ministre mauricien Navin Rangoulam annonce la mise en place d'un couvre-feu depuis hier soir. L'île sœur est touchée par des émeutes après qu'une femme, Elodie Thomas, a été blessée par un policier. Des arrestations de pilleurs ont eu lieu hier soir. Saint-Joseph passe donc au niveau de crise en raison de la sécheresse.
1: Le niveau le plus haut émis par la préfecture et le comité sécheresse avec des restrictions, interdiction de laver les voitures à domicile, d'arroser le potager entre 6h et 20h, d'arroser les pelouses, de remplir ou mettre à niveau l'eau des piscines. La préfecture évoque un niveau préoccupant pour la rivière Langevin, une situation tendue concernant les nappes souterraines qui alimentent les forages. Situation qui semble s'améliorer en revanche pour Saint-Benoît et Saint-Philippe. A voyé la carte commune par commune, et précisions donc sur l'info.re.
0: Les conséquences de cette sécheresse dans le sud, l'incendie chemin d'Assy à Saint-Pierre est toujours sous surveillance.
1: Oui, l'incendie qui s'est déclaré lundi à Saint-Pierre continue de mobiliser les soldats du feu. Le feu de Cannes, chemin d'Assy à Saint-Pierre, a brûlé 16 hectares. Hier, le Dash 8 et l'hélicoptère ont effectué respectivement 10 et 43 largages. Et le sinistre semble maîtrisé, mais il reste sous surveillance. Il est resté sous surveillance cette nuit.
0: Le navire suspecté d'appartenir à la flotte fantôme russe continue d'être escorté en ce moment même par la marine nationale en direction de la Réunion.
1: Quand la géopolitique s'invite tout près de chez nous, le navire a été intercepté au large de la Réunion, 450 nautiques au sud de l'île, un peu plus de 800 km de nos côtes. Et c'est Emmanuel Macron qui l'a annoncé, hein, nous vous en parlions hier matin. Le pétrolier Dieppe Peak est suspecté de naviguer sous un faux pavillon, d'être impliqué dans un trafic de transport de carburant pour le compte de la Russie. Et le parquet de Saint-Denis annonce l'ouverture d'une enquête judiciaire. D'ailleurs, l'ambassade de Russie à Paris condamne la du navire et dénonce un acte de piraterie.
0: Troisième jour de procès en appel pour le co-accusé de l'assassinat de Shana ce mercredi.
1: Hier, l'audience a été marquée par la parole des parents de Shana dans ce nouveau procès sensible devant la cour d'appel. Le père de la victime a d'ailleurs directement demandé à l'accusé et pourquoi il avait décidé de faire appel. Une question restée sans réponse dans ce contexte et des tensions ont été signalées entre les deux familles qui doivent rester à l'écart pendant les suspensions d'audience. D'anciens amis ont également été auditionné hier. On fera le point dans quelques instants sur cette nouvelle journée.
0: Le procès en appel de Didier Robert concernant l'affaire des emplois présumés fictifs de la région Réunion doit se dérouler aujourd'hui jusqu'à vendredi.
3: Après une relaxe générale en première instance, ce dossier impliquant donc Didier Robert et plusieurs de ses anciens collaborateurs a vu son examen en appel reporté à octobre 2026. Et ça, c'était en raison d'une grève globale des avocats survenue en avril. L'avocat de Didier Robert critique vivement la validité de la procédure pour ce procès. Il dénonce une synthèse officielle des enquêteurs en faveur de Didier Robert, remise au parquet de Saint-Denis, qui a été écartée du dossier final. Maître Philippe Cressin, selon Clicanou, vient de déposer une demande d'escroquerie au jugement visant à la procédure et réclame la convocation à la barre de la procureure. Et notez également que 6 prévenus, tous relaxés en première instance, sont donc concernés par ce jugement en appel.
0: C'est le jour J. À partir de ce soir, le couvre-feu sera mis en place à la Possession, quartier Moulin-Joly.
3: Éric Fontaine l'a annoncé lundi. Interdiction de sortir pour les mineurs de moins de 16 ans, de 20h à 3h. Couvre-feu en vigueur jusqu'au 2 novembre en raison des faits d'incivilité récurrents.
0: Il a pris ses fonctions le 9 septembre dernier. Le général Étienne Martinez est le nouveau commandant de la gendarmerie de La Réunion, invité du journal de 19h d'Antenne Réunion hier soir.
3: Le général a notamment réagi aux images montrant un adolescent qui était maintenu au sol avec le genou d'un gendarme sur le cou. Ça s'est passé devant le lycée Roland-Garros au Tampon. Une enquête a été ouverte par le parquet de Saint-Pierre. Il s'est aussi confié donc sur la délinquance hein, sur notre île et les trafics de drogue.
0: Et on va justement écouter sa réaction au plateau hier soir.
4: Les directives que nous avons appliquées étaient celles de M. le préfet, donc faire tout pour sécuriser les lycéens et interpeller les agitateurs, les fauteurs de troubles, les auteurs de violences et de destructions dans des conditions de sécurité pour les lycéens. Les images pouvaient choquer et donc une enquête a été ouverte et elle est en train de se dérouler en ce moment même pour faire toute la lumière et expliquer exactement le geste de ce gendarme. La menace liée aux stupéfiants a beaucoup évolué. Il y avait traditionnellement le trafic de Zamal avec de la production locale, trafic qui maintenant a pris de l'ampleur avec des exportations en particulier à Maurice. À côté de ça, s'est développée une consommation assez massive de drogues de synthèse. Essentiellement toutes les catinones de synthèse qui sont la base du doux. L'autre produit qui a vraiment augmenté en termes de consommation, c'est la cocaïne.
0: La préfecture ne débloquera pas ses stocks stratégiques de carburant pour faire baisser les prix.
3: Le gouvernement avait annoncé la semaine dernière la mise à disposition à prix coûtant de 10 millions de barils de gasoil en puisant dans les stocks stratégiques afin de faire baisser les prix du diesel jusqu'à 18 centimes dans l'Hexagone et ça à partir du 1er novembre. Cette mesure ne concernera pas notre île, hein, finalement, annonce faite donc hier. Pour la préfecture, notre territoire n'est pas interconnecté aux stocks stratégiques nationaux et notre propre stock stratégique a vocation à être mobilisés pour répondre à une situation de pénurie au regard de l'isolement géographique de l'île. Et puis enfin, donc, les prix des carburants à La Réunion étant régulés, eh bien, la mobilisation de nos stocks stratégiques n'aurait donc aucun impact sur le prix des carburants.
0: Et sur X, le Premier ministre Sébastien Lecornu a fait une déclaration concernant la baisse des prix du gasoil pour les Outre-mer. Sébastien Lecornu évoque des dispositifs adaptés. On attend toujours de savoir sous quelle forme la distribution d'eau rétablie dans les communes de Saint-Benoît et du Tampon.
3: Distribution possible grâce aux réquisitions de personnel et à la mobilisation des équipes de la CISE et de Sudéo. Mais si l'eau est revenue au robinet dans les communes de Saint-Benoît et du Tampon, elle ne peut pas encore être déclarée potable. Après une semaine de bras de fer entre les salariés et leur direction, la réunion hier n'a rien donné et la grève se poursuit donc. À noter que la CIREST a annoncé également hier avoir adressé 2 mises en demeure aux sociétés chargées de l'eau potable et de l'assainissement sur son territoire.
0: À l'île Maurice, le Premier ministre Navim Rangoulam a annoncé hier soir un couvre-feu jusqu'à 6 heures ce matin après plusieurs émeutes.
3: Dans un message télévisé diffusé hier soir, le Premier ministre a appelé à un retour au calme, prônant l'unité du pays. Il y a des troubles, on le rappelle, ont éclaté lundi soir. Le couvre-feu s'applique dans 15 zones géographiques, dont la capitale, Port-Louis et Beaubassin-Rosyle. Depuis plusieurs jours, l'île sœur est secouée par des manifestations contre la pénurie d'eau qui touche le territoire, mais également contre l'augmentation du coût de la vie. Et un mouvement de contestation qui a ensuite dégénéré après qu'une femme, Elodie Thomas, c'est son nom, a été blessée par balle par un policier qui a été d'ailleurs démis de ses fonctions. Et notez que la victime est toujours dans un état critique. Plusieurs pilleurs ont également été interpellés hier soir.
0: Dans l'Hexagone, la mobilisation des lycéens s'est poursuivie hier.
3: Et elle a réuni entre 160 000 et 480 000 manifestants selon les sources. Dans l'ensemble, les cortèges se sont déroulés dans le calme, mais à Paris, les forces de l'ordre sont intervenues en fin de journée après le refus des derniers participants de se disperser. À Lyon, une dizaine de commerces ont été saccagés. On fait le point sur cette journée avec Florence de Juvigny.
5: Des ronds, plus clairsemé. Moins 40% de manifestants en moyenne dans tout le pays par rapport à la semaine dernière, selon le gouvernement. Plus de 41 000 personnes tout de même dans les rues de Paris.
6: Forcément, c'était plus actif au début. Il y a beaucoup qui font le bac à la fin de l'année, donc ils veulent aussi reprendre les cours et, évidemment, on ne peut pas être contre eux aussi.
5: Mais hors de question de lâcher.
7: Je vais surtout espérer qu'on puisse reprendre après les vacances et faire encore plus de blocus qu'avant, parce que c'est un mouvement qui mérite vraiment d'être manifesté. On a beaucoup de choses à dire.
5: Beaucoup de choses à dire encore, à Lille aussi. Même après la promesse du gouvernement, 3 000 professeurs remplaçants dans les lycées où la situation est la plus critique.
8: 3 000 à l'échelle de la France, c'est clairement insuffisant, c'est insignifiant. Moi, l'année dernière, pendant 4 mois pour le bac de français, j'avais pas eu de prof.
5: Quelles mesures, alors, apporteraient satisfaction?
9: Déjà, dans un premier temps, il faut supprimer Parcoursup. Ça, c'est la base des bases.
5: Une revendication portée par des parents aussi, comme Sylvia, venue en soutien de son fils.
10: Par sécurité, on est là, nous les parents, les professeurs. Ça devrait se passer plus calmement. J'imagine que les casseurs qui viennent s'incruster dans les manifestations seront un peu plus dilués.
11: Elle a pris le nécessaire de sécurité, sérum-fille, masque.
5: Pas nécessaire à Lille, ni à Marseille non plus. Mais à Paris... Des voitures brûlées, des heurts.
12: Hey, tu l'en mets sur la gauche.
13: L'individu a été auteur de violence sur les fonctionnaires de police. Et donc les fonctionnaires ont procédé à une interpellation.
5: En fin de journée, charge des forces de l'ordre, après que les derniers participants ont refusé de se disperser. À Lyon, en marge de la manifestation, une dizaine de commerces comme celui-ci a été saccagé. Sur les murs, la date du 17 octobre, un appel des lycéens à rejoindre samedi la mobilisation contre la vie chère. La CGT, elle, invite à une grève le 5 novembre.
0: Un policier a été mis en examen pour violence aggravée.
1: La famille du lycéen de 16 ans ayant perdu l'usage de son œil droit avait porté plainte le 4 octobre dernier pour violence par personne dépositaire de l'autorité publique. Et les faits s'étaient produits en marge des manifestations lycéennes, à Tours notamment. Le policier a également interdiction de porter et posséder un LBD.
0: L'Assemblée nationale a adopté à l'unanimité une proposition de loi intégrale contre les violences sexuelles et sexistes hier, visant les femmes et les enfants.
1: Adoptée à 530.

0: trois voix, soit la totalité des votants. Seuls les députés LFI se sont abstenus. Le texte prévoit notamment, on le rappelle, de renforcer les actes d'enquête pour accélérer les procédures, de créer des unités de police spécialisées, de mieux repérer également les violences en amont. Un volet consacré aux cyberviolences est aussi prévu et la prochaine étape, eh bien, ce sera l'examen au Sénat en 2027.
1: Le pape Léon XIV a été opéré avec succès hier à l'hôpital de Rome.
0: L'intervention visait à retirer un nodule localisé au poumon et détecté lors d'examens médicaux de routine. Et il s'est avéré qu'il était bien cancéreux. Dans un communiqué, le Saint-Siège indique que l'opération s'est déroulée comme prévu et que le souverain pontife a regagné sa chambre. D'ailleurs, son hospitalisation devrait durer environ une semaine selon les premières estimations.
1: En sport, étape incontournable pour les coureurs du Grand Raid. Ils sont tous attendus ce matin à la Ravine Blanche pour la traditionnelle remise des dossards.
0: Et pour cette édition 2026, 7226 trailers participeront aux différentes courses du Grand Raid. La Diagonale des Fous, le Trail de Bourbon, la Mascareigne, le Métis Trail ou encore le Relais Zambrocal. Et le départ le plus attendu, c'est bien sûr celui de la Diagonale des Fous demain soir à Saint-Pierre. Course toujours vertigineuse et de par les efforts pour l'accomplir, mais aussi tout ce qui est déployé autour. Julie Lormen.
2: 7226 coureurs sur la ligne de départ cette année. Au programme, 5 courses, dont 4 grandes épreuves individuelles. La plus courte, le Métis Trail, propose 51 km et 2500 mètres de dénivelé positif. Elle rassemble 694 participants depuis Saint-Paul. La Mascareigne compte 1512 coureurs, prêts à affronter 74 km et 3800 mètres de dénivelé positif au départ de Salazie. Le Trail de Bourbon réunit 1317 participants qui s'élanceront sur 106 km et 6200 mètres de dénivelé positif au départ de Sillaos. Autre format, le Zambrocal Trail, un relais par équipe de 4 sur 160 km et 8460 mètres de dénivelé positif. 832 coureurs sont engagés. Mais l'épreuve reine reste la Diagonale des Fous, 180 km cette année avec 10200 mètres de dénivelé positif. Pour franchir la ligne d'arrivée, ils disposeront de 66 heures. Au total, 2871 participants entre 20 et 78 ans. Ils représentent 34 nationalités avec 11% de femmes. Un défi extrême sur l'un des trails les plus exigeants au monde. Selon les éditions, jusqu'à 40% des participants abandonnent. Cette année, les regards se tournent notamment vers Amélie Huchet chez les femmes et Fabrice Payet chez les hommes, annoncés parmi les favoris pays. Le départ de la Diagonale des Fous sera donné jeudi à 22h à la Ravine Blanche. Les premiers finishers sont attendus vendredi à 20h45 au stade de la Redoute à Saint-Denis. Et derrière les milliers de coureurs, plus de 2000 bénévoles seront mobilisés sur les sentiers. Indispensables, ils sont eux aussi au cœur du Grand Raid.
1: En football, début de la deuxième journée de la Ligue des Champions hier soir, très mauvaise soirée pour les clubs français.
0: Lille a lourdement chuté sur la pelouse du champion d'Angleterre, défaite 3-0 contre Arsenal. Les Dogs, après avoir plus que résisté pendant une grosse heure de jeu, a fini par couler en 7 minutes seulement suite à des buts de Timber, Saka et Eze. Le LOSC, qui en est à 2 défaites, se classe 32e et mauvaise opération également pour les Lensois qui s'inclinent à domicile 2-0 contre le Sporting Portugal.
1: Et dans les autres rencontres de la soirée, l'Atlético de Madrid a dominé 2-0 Manchester United, Bruges a battu l'Inter Milan 4-3, match nul surprise entre le Bayern Munich et le club norvégien Viking 3-3. Michael Olise a d'ailleurs reçu un carton rouge. Villarreal a dominé Naples 3-1. Victoire de Leipzig 1-0 contre le PSV Eindhoven. Et ce soir, le choc, le PSG champion d'Europe se déplace sur la pelouse de Manchester City. La météo.
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0: Et belle nouvelle, aujourd'hui, en ce milieu de semaine, nous ne devrions pas avoir de pluie sur notre département. On va démarrer donc avec de belles éclaircies, un tout petit peu plus de grisaille sur le secteur est de notre île, mais toujours avec un temps relativement sec. Et puis en termes de temps cette fois-ci pour l'après-midi, on va retrouver cette même tendance avec d'ailleurs un ciel un petit peu plus éclairé et dégagé pour cette fameuse partie est. On va parler température, et là pour le coup c'est un petit peu moins positif, en tout cas il fera assez frisqué, n'hésitez pas à bien vous habiller pour bien vous réchauffer. surtout si vous êtes dans nos hauteurs avec ces 5 degrés en minimal. Nous sommes au Pas de Bellecombe Jacob ou encore 11 degrés. Cette fois-ci, nous sommes vers le secteur de Takamaka. Alors bien sûr, cet après-midi, on retrouvera tout de même des températures bien plus élevées, surtout au niveau de nos littoraux avec une maximale de 28 degrés sur le secteur sud et également dans le nord-ouest du département. Et quand on prend un peu de hauteur, on peut aller jusqu'à 24 degrés maximum, quand même joli maximal pour nos cirques. Aujourd'hui, nous sommes donc le mercredi 14 octobre et nous fêtons la Saint-Just. Belle fête à vous, on vous souhaite une très belle journée. On va retrouver une marée basse à 20h21 et le soleil se couche légèrement plus tard. On gagne une minute aujourd'hui avec 18h21.
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0: Une semaine de vacances et milieu de semaine. Alors peut-on être positif ce matin sur les routes? On va rejoindre le CRGT. Bonjour Dominique, comment ça se passe?
4: Bonjour Victoria, bonjour Julien, bonjour à tous. Eh bien écoutez, le trafic sur le réseau routier national est plutôt calme, comme vous l'avez souligné, malgré ce véhicule arrêté sur le pont de la Ravine Trois Bassins, dans le sens sud-nord. Nous sommes là sur la route des Tamarins. Il est arrêté en voie droite, ce qui crée des ralentissements dans le secteur sur moins de 500 mètres. Mais pour le reste du réseau routier, ces vacances d'octobre vous permettent de décompresser au réveil. Tant mieux, l'entrée est et le secteur de Saint-Paul, habituellement chargé des 6 heures, profitent d'un trafic fluide. Le seul point de ralentissement se situe pour le moment dans le nord, à Saint-Denis, sur le boulevard Lancastel vers le Barachois sur quelques centaines de mètres. Rien d'autre en tout cas qui pourrait compromettre votre bonne humeur matinale. Pour rappel, ce véhicule arrêté sur le pont de la Ravine Trois Bassins dans le sens sud-nord, nous sommes là sur la route des Tamarins, arrêté en voie droite, ce qui crée des ralentissements là sur moins de 500 mètres. Bonne route et à tout à l'heure.
0: Ouais, globalement, vous nous donnez de très bonnes nouvelles. Vous nous mettez le sourire ce matin, Dominique. On vous retrouve à 6h47 en espérant avoir un bilan tout aussi positif.
1: Et nous, on marque une pause, on revient dans quelques minutes. Ça va poquer la bouche, on peut le dire,
0: ça
1: avec notre
0: poquer.
1: Invité.
0: Ah oui, carrément, ça va poquer la bouche à Saint-André. C'était presque bizarre, oui. C'est comme ça. Mais on part sur l'exploitation de Saint-André, on va parler de piment.
1: Voilà, forcément, on va parler de piment dans quelques minutes. Le piment est très à la mode, on en a parlé avec Victoria il y a quelques instants. Oui. On va se quitter quelques minutes, on revient juste après. Suite.

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0: Il est 6h22 sur Antenne Réunion en télé et en radio. On va dévoiler les unes de la presse nationale avec vous, Émilie.
1: Les unes qui sont tournées ce matin sur la mobilisation des lycéens, encore une fois. La mobilisation qui se poursuit, qui ne retombe pas. Une partagée aujourd'hui dans Le Parisien avec du piratage informatique à tous vulnérables. C'est la question qui est posée aujourd'hui. La France a subi ce lundi une attaque inédite qui visait notamment les systèmes des réfrigérateurs industriels. Et donc, état des lieux aujourd'hui proposé sur les infrastructures les plus vulnérables et les plus sensibles à retrouver. On parle sport et on parle sortie cinéma ce matin, mais je laisserai Victoria l'évoquer. On part dans le monde avec les houthistes qui exportent la guerre en Arabie Saoudite. C'est le titre du Figaro du jour. Faute de l'appui américain, les Saoudiens sont incapables de contenir les rebelles soutenus par l'Iran au Yémen et Riyad, et désormais donc la cible de frappe quotidienne des houthistes. On en a parlé également dans cette matinale hier matin. Mais pour l'heure, dans Libération, on revient justement sur ce mouvement des lycéens. Il ne faut pas que cet élan retombe. C'est le témoignage qui est évoqué. S'ils étaient moins nombreux dans la rue pour leur acte 5, les lycéens et les étudiants n'entendent pas laisser les vacances éteindre leur action. Et certains prévoient même de rejoindre la journée de mobilisation du 17 octobre contre la vie chère, là encore pour faire entendre en partie leurs revendications avec photos à l'appui et leurs pancartes qui veulent tout dire. On part dans le monde avec au sujet du jour, à la une du jour, le budget, un débat miné par la présidentielle. Les députés devaient étudier à partir de ce mardi en séance publique le projet de loi de finances dans un contexte particulièrement tendu de l'élection présidentielle à venir. Et l'absence de majorité à l'Assemblée et la compétition entre les formations politiques, notamment en campagne, rendent l'adoption de ce texte très très incertaine. D'ailleurs, notez que le groupe socialiste avec lequel Sébastien Lecornu avait trouvé un compromis pour le budget 2026 a déposé une motion de rejet préalable. Vous pouvez y réagir. Le budget, la France dans le rouge, encore une fois. Est-ce que vous avez un avis à donner? Vous pouvez le donner dans Nous causons ensemble, notamment juste après votre matinale. Et puis, à la une de l'équipe, on parle football, Ligue des champions, phase de Ligue. Pour le premier choc de sa saison de Ligue des champions, donc le PSG, double vainqueur de l'épreuve, se déplace donc sur le terrain de Manchester City et leader de la Première Ligue qui risque donc de lourdes sanctions pour avoir commis des infractions financières. Voilà pour l'actualité au national.
0: Allez, on va maintenant passer à la rubrique emploi avec Victoria.
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3: Ce matin, c'est Sonomar qui recrute un assistant en trade marketing. Vous devrez mesurer, analyser et suivre des indicateurs de performance, c'est-à-dire dans la distribution numérique, les parts de marché, les parts linéaires ou encore le relevé des prix. Et vous gérerez aussi la gestion en termes de production, de préparation, d'installation, de retrait et de rangement. Et enfin, vous participerez aux différentes implantations, rayons et opérations promotionnelles. C'est un poste à pourvoir en alternance et nous sommes sur le secteur de la possession ce matin. Alors je vous propose, comme chaque jour, de découvrir également d'autres offres d'emploi. On va se pencher sur celle du groupe Vindémia qui, de son côté, recrute sur le secteur de Sainte-Marie, un manager de département marché. Et puis on retrouvera notre poste à pourvoir sur le même secteur de gestionnaire paie et administration du personnel. Et je vous propose de terminer vers le port avec un poste à pourvoir en tant qu'assistant administratif juridique droit social. Pour retrouver plus de détails et découvrir plus d'offres d'emploi, on se donne rendez-vous comme chaque matin sur DomTam Job.
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0: Et place à l'interview Matin Bonheur.

0: Direction Saint-André ce matin.
1: Le piment est à la mode, surtout à l'international en ce moment, avec la tendance du sucré et pimenté, hein, le fameux Swissy dont vous parliez la semaine dernière, Victoria, oui. Qui mélange donc sucré et piquant. Et à La Réunion, mais pourtant, pas besoin d'attendre une tendance pour mettre en avant le piment dans son assiette. Mangue pimentée, ananas piment, tout ça nous connaît ici bien La Réunion, c'est presque une tradition. Et pour en parler justement, on va en parler avec un producteur de piment sur Saint-André, Jean-Baptiste Payette, qui est déjà réveillé très tôt avec nous. Bonjour, merci de nous parler un petit peu de votre métier. Rappelez-nous rapidement, vous cultivez quelle variété de piment? Qu'est-ce qui différencie aussi ces variétés?
2: Bonjour à La Réunion, bonjour l'équipe sur le plateau dans cette réunion. Merci pour cette invitation. Alors pour nous, pour moi qui me différencie des autres, ce sont des piments qui sont des piments extrêmes, dont le Carolina Reaper. Je vous montre un petit piment, hein, voilà. Hein. Ça n'a rien à voir avec les piments normaux comme les piments Cabri. Après, vous avez la Banero chocolat. C'est le piment, son vrai nom sur l'échelle de Scoville, c'est le piment à venir F1 chocolat. Ça, c'est l'entrée de gamme que j'ai, hein, avec le même, mais en couleur pêche. Après, vous avez le Bujoloca. Ce sont des piments qui sont classés sur l'échelle de Scoville, hein, qui commencent à partir de 400 000. Comme là, je l'ai en bocal, c'est le Tiger pêche. Après, qui monte jusqu'à dans les 2,6 millions de Scoville. Sur SHU, hein, c'est l'unité de force. Ouais. Et c'est vrai que ce sont des piments qui n'ont rien à voir avec les piments, comme les piments aiguilles qu'on trouve sur les marchés, etc. Hein. Je me suis différencié de tout le monde par rapport à ces piments-là.
1: Oui. C'est clair que c'est des piments qui poquent la bouche, hein, comme dirait Julien. Alors, une fois que le piment, les récoltés, il décline sous toutes les formes, qu'est-ce que les clients préfèrent en général en termes de, eh bien, de composition, de transformation ensuite?
2: Vous avez plusieurs types. Vous avez sauce piquante. Là, par exemple, j'en ai une, c'est le piment chinois, mais fait avec le Carolina Reaper. Vous avez le piment la pâte, qui est très vendu à La Réunion. C'est l'accoutumé, hein, c'est notre culture. Le piment la pâte, c'est ce qui est le plus apprécié. Mmh. Après, vous avez les confits aussi, hein, les en grains. Il y en a qui aiment bien en grains. Plus c'est, après, c'est plus fort qu'en piment la pâte aussi. Hein. Après, il y a aussi le sucré à La Réunion. On connaît, c'est la confiture. La confiture de piment, qui est déjà depuis un moment qui est faite. Vous avez découvert la confiture ananas piment, qui est déjà dans nos mœurs depuis quelques années. Donc après, vous avez plusieurs arbres, et vous avez aussi les sirops à base de piment à La Réunion.
1: Oui.
2: Donc les piments sont transformés de tout type par piment farci par exemple, hein. On les transforme de toute manière que ce soit, quoi.
1: Ces dernières années, ça a été compliqué pour le piment. Vous êtes passé par plein d'épreuves, des difficultés. Il y a eu Garance notamment qui avait affaibli la production. Est-ce que vous vous en sortez bien actuellement? Est-ce que la saison est bonne?
2: Là, ça redémarre parce qu'il y a eu l'effet Garance, hein. Tout planteur vous diront, il y a eu l'effet Garance, c'est-à-dire qu'après, il y a eu beaucoup de maladies, les plantations ont crevé, mais ça a repoussé. Là, cette année, on voit un petit peu plus clair. Donc, ça va. Oui, la saison va être bonne. Enfin, c'est ce que j'espère. De toute façon, je ne suis pas dame nature, mais j'espère que oui.
1: Eh bien, Monsieur Payette, le temps passe toujours trop vite quand on est avec nos invités Matin Bonheur. Merci d'avoir été en direct avec nous. Mais on aura l'occasion, bien sûr, de venir et de redévelopper ce sujet sur le piment avec vous plus concrètement, plus complètement également dans peut-être nos prochaines éditions. On vous souhaite une excellente journée. Mange pas trop de piment parce que quand même, il peut toindre le ventre.
0: C'est vrai que si on en abuse, on a un petit peu mal, surtout pour les plus fragiles.
1: Oui.
0: Il est un peu plus de 6h30. Tout de suite, le flash. Le procès en appel de Didier Robert dans l'affaire des emplois présumés fictifs à la région Réunion doit se tenir aujourd'hui.
1: Oui, l'ancien président de région et plusieurs de ses ex-collaborateurs avaient été relaxés en première instance. Et l'audience, initialement prévue en avril, avait été reportée donc à octobre en raison de la grève des avocats. La défense, dans ce dossier, conteste la régularité de la procédure. Maître Philippe Cressin dénonce notamment l'exclusion du dossier final d'une synthèse des enquêteurs qu'il estime défavorable à Didier Robert.
0: La Cour d'appel de Saint-Denis doit rendre ce mercredi sa décision concernant Bertrand de Boisvilliers, poursuivi pour un trafic de stupéfiants entre La Réunion et l'île Maurice.
1: Là aussi, initialement attendue la semaine dernière, la décision a finalement été reportée. L'ancien directeur de cabinet du maire de Sainte-Suzanne a reconnu l'ensemble des faits qui lui sont reprochés. Et lors du procès en appel en septembre dernier, eh bien, l'accusation a requis 7 ans de prison ferme. Et en première instance, il avait été condamné à 4 ans d'emprisonnement.
0: Saint-Joseph passe au niveau de crise en raison de la sécheresse.
1: Le niveau le plus bas émis par la préfecture et le comité est sécheresse avec des restrictions, interdiction de laver par exemple sa voiture à domicile, d'arroser le potager entre 6h et 20h, d'arroser les pelouses, de remplir ou mettre à niveau l'eau des piscines. La préfecture évoque un niveau préoccupant pour la rivière Langevin. Situation tendue concernant les nappes souterraines qui alimentent les forages. Et en revanche, notez que la situation semble s'améliorer pour Saint-Benoît et Saint-Philippe.
0: La distribution d'eau reprend dans les communes de Saint-Benoît et du Tampon après plusieurs jours de tension entre les salariés de la CISE et de Sud-Eau ainsi que la direction.
1: En revanche, les négociations n'ont pas abouti, notamment en raison du désaccord autour de la prime vie chère. Et donc, pour garantir un service minimum, le préfet a renouvelé les réquisitions de personnel. La qualité de l'eau reste, elle, sous surveillance.
0: La baisse annoncée du prix du gasoil dans l'Hexagone ne s'appliquera pas à La Réunion.
1: Le gouvernement prévoit de mettre à disposition, à prix coûtant, 10 millions de barils de gasoil issus des stocks stratégiques nationaux, avec une baisse pouvant atteindre donc 18 centimes par litre à partir du 1er novembre. Mais la préfecture, selon la préfecture, notre île n'est pas reliée à ces stocks, ces réserves nationales, et le stock stratégique réunionnais est destiné à faire face à d'éventuelles pénuries compte tenu de l'isolement géographique du territoire. Sur X, le Premier ministre Sébastien Lecornu évoque des dispositifs adaptés pour les territoires ultramarins, et leur forme concrète reste encore à préciser.
0: Le sommet économique CEO Summit Indian Ocean se tiendra à La Réunion les 11 et 12 mars 2027. Au Moka à Saint-Denis.
1: Pour cette troisième édition après Madagascar, l'événement réunira des acteurs économiques autour des enjeux de développement, de coopération dans l'océan Indien et ses perspectives économiques. Nous allons en parler. Ils seront évoqués avec notre invité du jour, Pascal Plante, conseiller régional en charge de l'internationalisation des entreprises. Son interview est à retrouver juste après votre flash de 7h30.
0: Un couvre-feu instauré hier soir à l'île Maurice après une nuit de tension et de violence lundi.
1: La mesure s'appliquait de 20h30 à 6h ce mercredi matin dans 15 zones de l'île afin de rétablir le calme. Et ces troubles font suite donc à des manifestations déclenchées notamment par des tirs policiers qui ont blessé gravement une femme. Des routes ont été bloquées, des pneus incendiés. Le Premier ministre Navin Ramgoolam doit réunir à nouveau son conseil des ministres. Il l'a fait hier après-midi pour faire le point sur la situation.
0: Le pape Léon XIV a été opéré avec succès hier dans un hôpital de Rome.
1: Une intervention qui visait à retirer un nodule localisé au poumon détecté lors d'examens médicaux de routine. Et il s'est avéré que ce nodule était bien cancéreux. Donc dans un communiqué, le Saint-Siège indique que l'opération s'est déroulée comme prévu, que le souverain pontife a regagné sa chambre et son hospitalisation, eh bien, elle devrait durer environ une semaine selon les dernières estimations.
0: En football, la Ligue des Champions, deuxième journée de la phase de Ligue hier soir. Très mauvaise soirée pour les clubs français.
1: Oui, Lille a chuté férocement sur la pelouse du champion d'Angleterre. Défaite 3-0 contre Arsenal. Les Dogs, après avoir plus que résisté pendant cette rencontre, au moins une heure et demie d'ailleurs de jeu, a fini par couler en 7 minutes seulement suite à des tirs, à des buts de Timber, Saka et Eze. D'ailleurs, le LOSC, qui en est à deux défaites, se classe 32e. Et mauvaise opération aussi pour les Lensois, qui s'inclinent à domicile 2-0 contre le Sporting Portugal.
0: La Formule 1 prépare son retour en Afrique avec un accord de 10 ans signé avec le Rwanda.
1: Un Grand Prix qui pourrait intégrer le calendrier au début des années 2030 sur un circuit moderne encore à construire dans la région de Bugesera, à une quarantaine de kilomètres au sud de Kigali, près de l'aéroport international. Et ce projet, eh bien, il marquerait le retour de la discipline sur le continent africain, qui était absent d'ailleurs du calendrier depuis le Grand Prix d'Afrique du Sud. C'était en 1993.
0: On passe à la météo.
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1: Et nous avons plutôt d'excellentes nouvelles ce matin dans notre ciel avec ces belles éclaircies qui sont présentes sur une vaste majorité de notre département, hormis dans le secteur est où c'est légèrement plus complexe ce matin avec un petit peu de grisaille. Globalement, on reste tout de même sur un temps sec et ce sera le même constat cet après-midi avec même de belles nouvelles pour nos habitants de l'est, notamment du côté de Sainte-Suzanne, mais également de Saint-Benoît et de Sainte-Rose. On va retrouver du soleil qui s'invite au programme. Alors parlons température, là c'est un petit peu plus complexe. On va voir notamment une minimale assez basse. Nous sommes du côté du Pas-de-Bellecombe-Jacob avec seulement 5 degrés attendus ce matin, ou 11 degrés dans le secteur de Takamaka. Mais pas de panique, cet après-midi, ça se réchauffe. On en vient à cette maximale de 28 degrés sur le secteur sud et également sur le nord-ouest du département. Et quand on prend un petit peu de hauteur, on sera sur du 24 degrés maximum pour nos cirques toujours.
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0: La carte blanche du jour de Victoria, on est mercredi, on va vous dévoiler les sorties ciné de la semaine.
1: Et j'ai pensé à vous, Julien, on commence avec une sortie qui vous fait plaisir, ah. Il me semble que vous l'attendiez, c'est Street Fighter, ai-je raison ?
0: Oui.
1: C'était un film que vous vouliez voir. Alors il s'agit d'un long métrage qui reprend la série de jeux de combat, hein, évidemment, qui porte le même nom. De combat de 1 contre 1, on le rappelle, qui est développé par Capcom. Et dans ce volet, eh bien, nous sommes en 1993. On y retrouve Ryu et Ken Masters, deux Street Fighter, autrefois inséparables. Ils sont replongés dans l'arène lorsque Chun-Li les recrute pour le prochain World Warrior Tournament. Mais derrière cette bataille se cache une conspiration mortelle. Alors vont-ils réussir ? Alors je ne vais pas vous donner la réponse. En revanche, on peut découvrir ensemble la bande-annonce.
4: T'étais le meilleur combattant. Et puis t'as disparu. Pourquoi ?
5: La voie que j'emprunte aujourd'hui est sans combat. Je ne me bats plus.
4: C'est le truc le plus nul que j'ai jamais entendu. Ton frère Ken est en danger.
5: J'ai passé des années dans l'ombre de Ryu. Et aujourd'hui, je les battrai tous.
1: Alors notez que ce film signé Kitao Sakurai n'est pas la première adaptation du jeu au cinéma. Avant lui, la saga avait déjà connu deux films en prise de vue réelle toujours, l'un en 1994 et l'autre en 2009. Et d'ailleurs en 1994, on retrouve également une version animée.
0: Et Jean-Claude Van Damme, hein, qui jouait dans le précédent Street Fighter. On continue avec un film plus classique.
1: Et oui, en effet, puisqu'on va découvrir une nouvelle adaptation des Misérables cette fois-ci. Alors libéré après 19 ans de bagne pour le vol d'un pain, Jean Valjean décide de changer de vie et de faire le bien autour de lui. Sous une fausse identité, il devient avec le temps un notable respecté. Il va venir en aide à Fantine, une ouvrière mourante. Il lui promet d'ailleurs de sauver sa fille, Cosette. Mais son passé le rattrape. L'inspecteur Javert, un policier au passé lui aussi tourmenté, le traque sans relâche afin de le renvoyer au bagne. Je vous propose de découvrir un extrait ce matin.
6: Tout le monde a un passé. On n'en a pas, c'est qu'on le cache.
7: J'ai été Jean Valjean. Aujourd'hui, je suis Monsieur Madeleine, maire de Montreuil-sur-Mer. Vous ne pensez pas, inspecteur, que c'est la misère qui pousse les gens à la faute.
8: Tu arrives de Paris et tu es célibataire. Des enfants ?
9: Cosette.
8: Non.
9: Tu vas être gentil. Et t'écoute bien, Monsieur et Madame Thénardier.
10: J'ai vraiment pas tiré de bon humeur.
1: Alors notez que c'est pendant le confinement, alors que le tournage de l'un de ses films est interrompu, que Fred Cavaillé, le réalisateur, se replonge dans Les Misérables. Et d'ailleurs, il découvre à cette époque pour la première fois la version intégrale du texte, c'est-à-dire avec ses 1700 pages, et non la version que l'on voit souvent à l'école avec ses 300 pages réduites. Donc.
0: Et il y a aussi de quoi faire au cinéma pour les amateurs de films d'horreur.
1: Et oui, Julien, et ça c'était un film particulièrement attendu. Je suis prête à parier que vous avez vu eh bien, des promotions, notamment faites par ce film sur les réseaux sociaux. Et c'est un film eh bien, qui suit Bella, son quotidien empire de jour en jour à cause d'une relation qu'elle entretient avec une entité malveillante qui est dans sa maison et qui ressemble beaucoup, si ce n'est qui est identique à sa mère. On découvre.
11: Tu veux que je te dise un truc un peu dingue ?
12: Oui.
11: Parfois, je pense à quand toi et moi, on était une seule personne. Tu t'en souviens ?
12: Quand j'étais un bébé dans ton ventre.
11: Et tu te souviens où tu étais avant ça ?
12: Non.
11: Tu étais dans mon cœur. Je peux entrer dans ton cœur.
12: t'avais dit que tu sortirais pas de ma chambre. Tu avais l'air un peu seule.
13: Amy, il me semble que vous et moi, on est amatrices
1: oui,
13: du genre.
1: Hein. Connectée, là, j'ai senti une connexion fusionnelle.
0: Julien, vous... C'est considéré comme un film d'horreur, là, du coup.
13: Oui, oui, oui, quand même.
1: Ben, on les il y a des scènes...
13: Alors, je ne vous ai pas pris les plus choquantes, hein, bien sûr, mais il y a des scènes qui font assez peur, quand même dans la bande-annonce.
0: C'est rare de la voir, cette actrice, dans ce genre de film.
13: Oui, effectivement. Mm. Bon, là, on la retrouve vraiment sur un truc où il y a beaucoup de screamers, d'ailleurs, pour ceux qui sont amateurs eh bien, de ce genre de scènes. Il faut savoir que là, c'est également l'adaptation d'un roman, Incidents Around the House, de Josh Malerman. Et c'est un film assez technique pour l'une des actrices, hein, l'actrice principale dont vous parliez à l'instant, Julien, c'est Jessica Chastain qui joue à la fois donc le rôle de la mère, mais également celui de l'entité malveillante. Et notez que justement, pour composer le visage de cette autre maman, eh bien, elle a imaginé un sourire figé qui est associé à des larmes. Et en essayant cette grimace, eh bien, elle a immédiatement fait hurler un enfant qui est rentré au même moment dans sa caravane. Et c'est à ce moment-là qu'ils se sont dit que c'était l'expression adéquate pour le film.
0: Allez, on va terminer avec quelque chose quand même de plus léger.
13: Oui, marins, oui, effectivement, plus joyeux. Ne vous en faites pas, Julien. On ne termine pas sur de l'horreur, mais bien sur un dessin animé, puisqu'on découvre Corsé ce matin. Un film animé, donc dans une ferme au cœur de la Beauce. C'est Christophe qu'on suit, il a 11 ans. Il veut marcher sur les pas de son père. Le problème, à l'école, à la maison, sur le tracteur, eh bien, Christophe se penche littéralement et il tombe. Il est obligé donc de porter un corset pour filer droit. Et tandis que la ferme a traversé des moments difficiles, Christophe, lui, tente de grandir comme il le peut. Il découvre la musique et fait notamment la rencontre de Clara, avec qui tout semble devenir possible. Découvrons ensemble.
14: Au revoir, maman. Ils font quoi, tes parents ? Ils sont agriculteurs.
15: Tu penseras au troisième virement ? C'est prévu le mois dernier.
14: Moi, je peux aider à la moisson. Je peux peut-être conduire le tracteur avec la remorque. Ah !
16: Quand tu penches, tu sens que tu penches ? Ah ! Voilà, c'est ton corset.
14: Il doit le porter tous les jours, 24 heures sur 24.
17: Je peux rien faire avec ce truc, je vais plus le mettre.
18: Dans la vie, on n'a pas toujours le choix.
13: Et notez que ce film a été présenté en sélection, Un certain regard, au Festival de Cannes 2026. Et il a gagné également plusieurs récompenses au Festival d'Annecy, prix du public, prix du jury et prix à la diffusion.
0: Voilà, un programme riche et varié pour les amateurs de salles obscures. Merci Victoria pour cette carte blanche du mercredi. On va nous quitter quelques instants. On revient comme à chaque fois avec l'instant écho juste après.
1: Oui, on va parler bataille industrielle dans le monde de l'automobile. Il y a le mondial de l'auto qui se tient depuis le 12 octobre et ça jusqu'au 18. Emmanuel Macron est sur place. On va voir comment la France s'en sort, l'Europe s'en sort face à la concurrence, tout simplement.
0: Alors on en parlera donc avec vous juste après la pause. À tout de suite.
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0: Alors, un peu de patience. Et pour le reste du réseau routier, ce point va être encore assez court puisque la tendance du matin est plutôt positive. Pas de bouchons à Saint-Paul, idem pour l'entrée est. Quelques ralentissements à noter par contre sur la RN2 à Saint-Pierre dans le secteur de la Caffrine en direction de Saint-Pierre et aussi à Saint-Denis sur le boulevard Lancastel depuis la gare routière environ jusqu'au bar à Choix. Voilà tout. Bonne route et bon réveil.
1: Merci beaucoup Dominique. Il y a des points qui font plaisir quand même. On vous retrouve juste après notre journal de 7h.
2: L'instant éco, on va parler donc du mondial de l'auto aujourd'hui. Le mondial de l'auto à Paris qui se tient donc du 12 au 18 octobre, il est devenu le terrain d'une bataille industrielle entre les constructeurs européens et chinois et miens.
1: Exactement. Emmanuel Macron est venu défendre la production européenne alors qu'une vingtaine de marques chinoises sont présentes au salon, soit deux fois plus qu'en 2024. Alors ça, c'est assez évocateur et le contraste, il est frappant. À la veille du début de l'événement, par exemple, aucun constructeur ni exposant chinois n'avait été invité au dîner organisé à l'Élysée avec une soixantaine d'acteurs européens de l'automobile. Alors l'enjeu ici, pour ce mondial de l'auto, c'est de savoir qui fabriquera les voitures de demain et surtout où, par exemple, la marque chinoise de voitures comme BYD, Chery, MG ou encore XPeng gagne du terrain grâce à leurs voitures électriques et hybrides. Et sur les 9 premiers mois de cette année 2026, eh bien, les constructeurs chinois, regardez si vous êtes en télé avec nous, ont atteint environ 10% du marché européen selon les chiffres rapportés dans la presse économique. C'est assez parlant. Leurs exportations d'hybrides vers l'Union européenne ont triplé en valeur au premier semestre et ça pour atteindre 7,5 milliards de dollars. Et face à eux, eh bien, il y a les constructeurs français, Renault, Stellantis, qui ressemblent, qui rassemblent notamment Peugeot, Citroën, qui tentent de prendre l'avantage lors de ce mondial de l'auto. Et la France a enregistré environ donc 331 voitures électriques neuves en 2025 par rapport aux collections chinoises. Et ces usines n'en ont produit que 216 000. Là encore, c'est parlant. Seuls 26% des véhicules électriques neufs achetés en France étaient donc fabriqués dans le pays. Et l'objectif fixé par le gouvernement, il est ambitieux pourtant à ce sujet, eh bien, c'est de produire 2 millions de véhicules électriques par an en France, et ça d'ici 2030.
2: Alors, comment les constructeurs français comptent-ils se défendre et quels nouveaux modèles arrivent ?
1: Eh bien, la réponse passe par la fabrication de nouveaux véhicules. Stellantis va présenter 6 nouveaux modèles et 9 concepts, dont une vision électrique et abordable de la mythique Citroën 2CV. Renault a de son côté exposé ses modèles électrifiés et affirme vouloir accélérer sa production électrique en France. Son responsable de la croissance évoque notamment une hausse possible d'au moins 50% sur les 12 prochains mois. Ça, c'est une ambition qui est annoncée. Pas encore garantie en revanche. Et la concurrence, elle ne se joue pas uniquement sur les modèles lors de ce mondial de l'auto. Elle concerne aussi les batteries, les technologies, tout ce qu'il y a derrière, les coûts, les constructeurs qui arrivent à commercialiser leurs voitures. Et les marques chinoises cherchent par ailleurs à s'implanter directement en Europe. Notez par exemple que BYD étudie la possibilité d'ouvrir une usine ici en France.
2: Et l'Europe peut-elle protéger ses constructeurs sans pénaliser les automobilistes ?
1: Eh bien, c'est ici tout le débat de ce mondial de l'auto et c'est pourquoi Emmanuel Macron était venu. Le 9 octobre, l'Union européenne et la Chypre ont annoncé un accord prévoyant de plafonner donc 350 000 par an les importations européennes de certains véhicules hybrides chinois. Les modalités, elles, restent encore à finaliser dans ce contexte et il reste des désaccords entre la France et l'Allemagne, notamment sur ce qui signifie réellement fabriquer en Europe. Et les constructeurs européens à ce sujet réclament aussi des coûts d'énergie beaucoup plus compétitifs et surtout des règles beaucoup plus prévisibles.
2: Merci Amy pour cette chronique. On en vient à l'anniversaire du jour. Aujourd'hui, on va revenir sur la vie de Mobutu Sese Seko.
3: Et oui, Mobutu Sese Seko, né Joseph Désiré Mobutu le 14 octobre 1930 à Lisala, dans l'actuelle République démocratique du Congo, est l'une des figures les plus marquantes de l'histoire politique africaine du XXe siècle. À l'époque, il faut noter que le pays est encore sous domination belge et après avoir travaillé comme journaliste, il s'engage dans l'armée coloniale, puis il entre dans la vie politique au moment de l'indépendance du Congo. On est dans un contexte de crise politique et de rivalité au sommet de l'État. Mobutu prend alors le pouvoir une première fois en 1960 avant de s'imposer définitivement à la tête du pays à la suite d'un coup d'État militaire le 24 novembre 1965.
2: Alors, vous l'avez dit mieux que moi, Mobutu conserve le pouvoir pendant près de 32 ans.
3: Et oui, effectivement.

0: effectivement, puisqu'au début de son règne, il se présente comme l'homme capable de rétablir l'ordre et de stabiliser un pays qui est marqué par les conflits et les divisions, mais il met progressivement en place un régime autoritaire qui est fondé sur un pouvoir fortement centralisé et un parti unique, le Mouvement populaire de la Révolution. En 1971, il rebaptise le pays Zaïre et il adopte lui-même le nom de Mobutu Sese Seko et devient le centre d'un important culte de la personnalité. Pendant la guerre froide, il faut également noter que Mobutu bénéficie de soutien de nombreuses puissances occidentales, notamment des États-Unis. Mais la corruption, le détournement des ressources publiques et la mauvaise gestion contribuent à l'affaiblissement de l'économie et également des institutions. En 1990, sous la pression des mobilisations populaires, Mobutu annonce finalement l'ouverture du multipartisme. Une transition démocratique est engagée, mais la présidence conserve tout de même une grande partie de son pouvoir et le processus n'aboutit pas à une alternance politique. On reste bien sur une dictature. En 1996, une rébellion soutenue par des pays voisins lance une offensive contre le régime dictatorial, affaibli politiquement et militairement. Mobutu quitte finalement le pays en 1997 et le Zaïre reprend alors le nom de République démocratique du Congo. Mobutu, quant à lui, va mourir quelques mois plus tard, le 7 septembre 1997, alors qu'il est en exil au Maroc et qu'il est âgé de 66 ans.
1: Et plus de 29 ans après sa mort, le nom de Mobutu réapparaît dans un contexte très différent, celui d'Internet.
0: Et oui, on en avait parlé brièvement il y a quelques mois, souvenez-vous, dans certaines de nos chroniques, sur les réseaux sociaux. On va parler foot à présent avec un raccourci qui a été fait entre Kylian Mbappé et le surnom Mobutu, ou le dictateur. Des photomontages et des vidéos, parfois générées par intelligence artificielle, représentent le capitaine de l'équipe de France en uniforme militaire, couvert de médailles, ou encore parfois coiffé d'une toque qui est inspirée de celle de l'ancien dirigeant. À l'origine, eh bien, cette comparaison, elle se veut une moquerie sur le comportement supposément autoritaire du joueur dans les vestiaires et sur sa place au sein de l'équipe. Et déjà, il faut savoir que ce surnom est circulé dès 2022, avant de gagner en visibilité lors de la Coupe du Monde 2026. Et en juillet, eh bien, tout a explosé avec une séquence montrant Ousmane Dembélé, appelé Mbappé Mobut, a également contribué donc à populariser cette référence. Je vous propose de la redécouvrir. Mais cette plaisanterie, vous en doutez, a fait également débat, puisque lorsque le nom d'un ancien dictateur devient un surnom amusant, le contexte historique risque également de disparaître derrière le même. Mobutu n'est pas seulement une figure reconnaissable grâce à sa tenue ou encore à son couvre-chef, son régime a aussi été marqué par la répression politique et des violences qui ont profondément marqué l'histoire du Congo.
1: Voilà donc pour cette chronique anniversaire. Merci Victoria pour ce point donc sur le dictateur. On va nous marquer une courte pause. On revient dans 3 minutes pour la feuille de route, puis votre journal de 7h. A tout de suite.
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0: On entre dans la deuxième partie du 6-8 ensemble. Avant votre journal, tout de suite la feuille de route.
1: Si vous êtes au volant ce matin, vous serez probablement de bonne humeur puisqu'on a d'excellentes nouvelles sur notre réseau routier. Surtout dans le nord du département, je n'ai rien à vous signaler, avoir mis un léger ralentissement en direction du Barachois sur le boulevard Lancastel, mais qui est vraiment minime. Sur l'entrée ouest et sur l'entrée est, ça se fait avec grande facilité. Rien à signaler donc ce matin. Vous pouvez emprunter le réseau routier nord et bien avec grande facilité. Dans l'ouest, légère difficulté, mais pas d'embouteillage. On va parler d'un gros ralentissement en perspective juste en amont du secteur de Savannah en direction du nord, mais là encore, eh bien, des conditions qui restent presque idylliques sur notre réseau routier. Même constat pour le sud de notre île, où sur place on a un tout petit peu de monde sur Saint-Louis ou encore sur Grand-Bois, mais c'est vraiment des difficultés qui sont minimes et surtout qui ne durent pas dans le temps. Même constat du côté du tampon. Ensa, Bat-Carré, cette fois-ci du côté de Saint-Benoît. On va voir entre Bracanotte et Grand-Fond. On a un embouteillage habituel qui est là, eh bien, sur les derniers jours et puis qui n'est pas présent aujourd'hui. Vous avez donc une circulation quasi parfaite sur l'ensemble du réseau routier. Très belle nouvelle, donc profitez-en, mais restez prudents.
0: Voilà, ça roule encore ce matin. Profitez donc des vacances. Il est bientôt 7h. Tout de suite, l'essentiel de l'info. Bonne journée, bon réveil. Dans l'actualité de ce mercredi 14 octobre, le DFP qui est en route pour La Réunion, le navire suspecté d'appartenir à la flotte fantôme russe est escorté par la Marine nationale. L'ambassade de Russie à Paris a dénoncé un acte de piraterie. Saint-Joseph a atteint le niveau de crise à cause de la sécheresse. Il s'agit du plus haut niveau possible. La préfecture évoque un niveau préoccupant, notamment pour la rivière Langevin. La préfecture ne débloquera pas ses stocks stratégiques de carburant pour faire baisser les prix à La Réunion. Selon le service de l'État, notre territoire n'est pas interconnecté aux stocks stratégiques nationaux. Notre propre stock doit répondre à une situation de pénurie. Le navire suspecté d'appartenir à la flotte fantôme russe continue d'être escorté en ce moment même par la Marine nationale direction La Réunion.
2: Le navire a été intercepté au large de La Réunion et c'est Emmanuel Macron qui l'a annoncé. Nous vous en parlions déjà hier matin. Le pétrolier DFP est suspecté de naviguer sous un faux pavillon, d'être impliqué dans un trafic de transport de carburant pour le compte de la Russie. Et le parquet de Saint-Denis annonce l'ouverture d'une enquête judiciaire. L'ambassade de Russie d'ailleurs a Paris condamne l'arraisonnement du navire et dénonce un acte de piraterie. Le point avec Charlie Nurel.
3: En pleine mer, les forces françaises sont élitreuillées. Débarque sur ce pétrolier, le DFP, soupçonné d'appartenir à la flotte fantôme russe. Des navires qui contournent les sanctions européennes pour vendre du pétrole russe. L'armée française vérifie l'identité du bateau. Il navigue bien sous un faux pavillon.
4: Pour le moment, vous n'allez plus vers Singapour.
3: Le capitaine semble agité. Feint de ne pas comprendre.
5: T'inquiète pour ses réserves de... Il dit qu'il n'a pas, de fuel.
3: Le pétrolier est arraisonné à 800 km de l'île de La Réunion, ramené vers les côtes pour une enquête. Car si aujourd'hui il arbore un faux pavillon béninois, il y a quelques mois... Il s'appelait le Kaliningrad, sous sanctions européennes. C'est le sixième pétrolier arraisonné en un an.

0: par les Français.
1: Ça permet à la Russie de continuer à exporter son pétrole. C'est encore plus important aujourd'hui pour elle d'exporter son pétrole, un, pour avoir des revenus, et deux, pour pouvoir le raffiner, parce que les raffineries russes ont été mises hors d'état par les bombardements ukrainiens.
0: La France et l'Europe traquent ces pétroliers. 700 sont sous sanction. Mais la flotte fantôme russe est bien plus tentaculaire. Elle concernerait un navire commercial sur 10 dans le monde.
2: Ces navires de flotte fantôme peuvent régulièrement changer de nom, peuvent modifier tout un tas de données qui permettent de repérer les navires. Voilà, donc c'est une manne financière énorme dont la Russie ne peut pas se passer dans son effort de guerre contre l'Ukraine. Et donc c'est l'une des sources financières principales et primordiales pour l'économie russe.
0: Ces pétroliers écopent d'une amende de plusieurs centaines de milliers d'euros, puis reprennent leur route après plus d'un mois à quai.
3: Troisième jour de procès en appel pour le co-accusé de l'assassinat de Shana ce mercredi.
4: Hier, l'audience a été marquée par la parole des parents de Shana. Dans ce nouveau procès sensible devant la cour d'appel, le père de la victime a d'ailleurs directement demandé à l'accusé pourquoi il avait décidé de faire appel. Une question restée sans réponse. Des tensions ont été signalées entre les deux familles qui doivent rester à l'écart pendant les suspensions d'audience. Et d'anciens amis ont également été auditionnés hier. On fera le point dans quelques instants.
3: Le procès en appel de Didier Robert concernant l'affaire des emplois présumés fictifs de la région Réunion doit se dérouler aujourd'hui jusqu'à vendredi.
4: Après une relaxe générale en première instance, Didier Robert et plusieurs de ses anciens collaborateurs ont vu leur examen en appel reporté à octobre 2026 en raison d'une grève globale des avocats survenue en avril dernier. Et l'avocat de Didier Robert critique vivement la validité de la procédure pour ce procès. Il dénonce une synthèse officielle des enquêteurs en faveur de Didier Robert remise au parquet de Saint-Denis qui a été écarté du dossier final. D'ailleurs, notez que maître Philippe Cressin, qui vient de déposer une demande d'escroquerie au jugement visant la procédure, réclame une convocation à la barre de la procureure. Six prévenus, tous relaxés en première instance, sont concernés par le jugement en appel.
3: C'est le jour J. À partir de ce soir, le couvre-feu sera mis en place à la Possession, quartier Moulin-Joly.
4: Éric Fontaine l'a annoncé lundi. Interdiction de sortir pour les mineurs de moins de 16 ans de 20h à 3h du matin et couvre-feu en vigueur jusqu'au 2 novembre. Et ça en raison de faits d'incivilité récurrents. On va écouter à ce propos le maire de la Possession. Il réagissait dans le 12h30 de Laura Château hier. Écoutez, le d'ailleurs sur ce risque, à ce que risquent les personnes qui ne respectent pas cette mesure.
5: Les marmailles âgées de moins de 16 ans non accompagnées risquent une amende de 750 euros. Donc, il y a toute l'action qui va être menée dès demain soir. Je serai présent sur le terrain, la gendarmerie sera présente, la police municipale sera présente pour raccompagner les enfants chez eux, donc avec les parents, pour leur expliquer qu'il y a un arrêté, il faut le respecter. Qu'est-ce qu'un marmaille de 6 ans, de 8 ans, de 10 ans fait à 22 heures dans les rues? Et je vois que c'est une question importante, mais dire qu'il faut effectivement que les parents reprennent en main l'éducation de cette marmaille.
3: L'incendie chemin d'Assy à Saint-Pierre est toujours sous surveillance.
4: Et oui, l'incendie qui a fait éteindre le dernier bilan de 16 hectares brûlés aux dernières nouvelles. Eh bien, le Dash 8 avait effectué une dizaine de largages et l'hélicoptère 43. Le sinistre semble maîtrisé, mais il reste sous surveillance, en tout cas.
3: Saint-Joseph passe au niveau de crise en raison de la sécheresse.
4: Le niveau le plus haut est mis par la préfecture et le comité sécheresse avec des restrictions. Interdiction de laver par exemple les voitures à domicile, d'arroser le potager entre 6h et 20h, d'arroser les pelouses, remplir ou mettre à niveau les piscines. Et la préfecture évoque un niveau préoccupant pour la rivière Langevin. Situation tendue concernant les nappes souterraines qui alimentent les forages. En revanche, la situation semble s'améliorer pour Saint-Benoît et Saint-Philippe. Toutes les précisions à retrouver sur notre site d'information, l'info.re.
3: La distribution d'eau rétablie dans les communes de Saint-Benoît et du Tampon.
4: Distribution possible grâce aux réquisitions des personnels et à la mobilisation des équipes de la CISE et de Sudéo. Si l'eau est revenue au robinet dans les communes de Saint-Benoît et du Tampon, elle ne peut pas encore être déclarée potable. Après une semaine de bras de fer entre les salariés et leur direction, la réunion d'hier n'a finalement rien donné, donc la grève se poursuit. Notez également que la CIREST a annoncé hier avoir adressé deux mises en demeure aux sociétés chargées de l'eau potable et de l'assainissement sur son territoire.
3: La préfecture ne débloquera pas ses stocks stratégiques de carburant pour faire baisser les prix sur notre île.
4: Oui, le gouvernement avait annoncé la semaine dernière la mise à disposition à prix coûtant de 10 millions de barils de gasoil en puisant dans les stocks stratégiques afin de faire baisser le prix du diesel jusqu'à 18 centimes dans l'Hexagone à partir du 1er novembre. Mais cette mesure, elle ne concernera pas notre île et pour la préfecture, notre territoire n'est pas interconnecté aux stocks stratégiques nationaux et notre propre stock stratégique a vocation donc à être mobilisé et ça pour répondre à une situation de pénurie au regard de l'isolement géographique de l'île. Et enfin, les prix du carburant à La Réunion étant régulés, la mobilisation de nos stocks stratégiques n'aurait donc aucun impact sur le prix des carburants, indique la préfecture dans les colonnes du quotidien ce matin.
3: Et sur X, Sébastien Lecornu a fait une déclaration concernant la baisse des prix du gasoil pour les Outre-mer. Le Premier ministre évoque des dispositifs adaptés. On attend toujours de savoir sous quel forme un sommet économique à La Réunion, le CEO Summit Indian Ocean.
4: Après Madagascar, troisième édition à La Réunion au Moka les 11 et 12 mars 2027, soit dans 5 mois. Et actualité économique évoquée ce matin avec l'invité de la matinale, Pascal Plante, conseiller régional en charge de l'internationalisation des entreprises, président des entrepreneurs également. Son interview est à retrouver juste après votre flash de 7h30.
3: À l'île Maurice, le Premier ministre Navin Rangoulam a annoncé hier soir un couvre-feu jusqu'à 6h ce matin après plusieurs émeutes.
4: Dans un message télévisé diffusé hier soir, le Premier ministre Navin Rangoulam a appelé un retour au calme prônant l'unité du pays. Des troubles, on le rappelle, ont éclaté lundi soir. Le couvre-feu s'applique dans 15 zones géographiques. Et depuis plusieurs jours, l'île sœur est secouée par des manifestations contre la pénurie d'eau touchant le territoire, mais aussi contre l'augmentation du coût de la vie. Un mouvement de contestation qui a ensuite dégénéré après qu'une femme, Elodie Thomas, a été blessée par balle par un policier qui a été démis de ses fonctions. La victime se trouve toujours dans un état critique. En tout cas, plusieurs pilleurs ont été interpellés hier soir.
3: Dans l'Hexagone maintenant, la mobilisation des lycéens s'est poursuivie hier.
4: Et elle a réuni entre 160 000 et 480 000 manifestants selon les sources. Dans l'ensemble, les cortèges se sont plus ou moins bien passés, déroulés dans le calme. Mais à Paris, les forces de l'ordre sont quand même intervenues en fin de journée après le refus de derniers participants de se disperser. À Lyon, une dizaine de commerces ont été saccagés et les lycéens appellent à rejoindre la mobilisation contre la vie chère ce samedi. La CGT, quant à elle, appelle à la grève le 5 novembre.
3: Un policier a été mis en examen pour violence aggravée.
4: La famille du lycéen de 16 ans ayant perdu l'usage de son œil droit avait porté plainte le 4 octobre dernier pour violence par personne dépositaire de l'autorité publique. Les faits s'étaient produits en marge des manifestations lycéennes à Tours et le policier a également interdiction de porter et de posséder un LBD.
3: Le collégien de 14 ans qui a tiré sur un principal et une enseignante à Aubagne s'inscrit dans une mouvance fascinée par les tueries de masse, selon le parquet antiterroriste désormais chargé de l'enquête.
4: Lors de la perquisition au domicile du suspect, les enquêteurs ont trouvé plusieurs fusils de chasse appartenant à son père, mais aussi sur son téléphone et sur son ordinateur, des éléments troublants, notamment des signes probables d'adhésion à un mouvement radical, fasciné par les tueries dans les écoles et incitant à la violence extrême. Les éléments avec Baptiste Guéné.
6: Alors que sa garde à vue a été prolongée, le collégien a commencé à livrer sa vérité aux enquêteurs. D'abord, hagard, il a semblé dépassé par son geste, selon nos informations. Mais très vite, les policiers ont une intuition, l'adolescent est fasciné par les tueries dans les écoles. Devant le collège d'Aubagne, l'émotion est encore vive. Difficile d'oublier les événements. Le principal et la professeure blessée, puis quelques instants plus tard, se tirent dans une salle de classe remplie d'élèves de 6e.
7: Il a tiré sur le tableau. La balle, elle a frôlé la prof et donc du coup elle s'est jetée par terre. On a tout barricadé avec des tables. On a eu très peur. Il y en a certains qui ont crié, il y en a beaucoup qui ont pleuré.
6: L'adolescent avait manifestement prévu son attaque. D'abord, il a caché son arme, un fusil de chasse, dans un étui à guitare pour pouvoir rentrer dans le collège. Puis, il se serait rendu dans les toilettes et aurait publié cette photo sur les réseaux sociaux, photo que l'une de ses camarades nous a fait parvenir.
8: C'était pour dire « c'est bon, je passe à l'acte ». Le sac devant, c'était l'étui de guitare où se trouvait l'arme. Et à ce qu'on m'a dit, il était caché dans les toilettes.
6: Célia nous décrit un jeune plutôt calme et normal. Mais elle nous montre également ses messages de menaces qu'il aurait envoyés il y a quelques mois à sa petite amie.
8: Il peut faire ce qu'il veut. Il disait « sors de chez toi, je te plante, je te tue, ta mère elle va pleurer ».
6: Lors de la perquisition au domicile du suspect, les enquêteurs trouvent plusieurs fusils de chasse appartenant à son père, mais aussi sur son téléphone et son ordinateur des éléments troublants, notamment des signes probables d'adhésion à un mouvement radical, fasciné par les tueries dans les écoles et incitant à la violence extrême. Le parquet national antiterroriste s'est donc saisi de l'enquête. Les gardes à vue des deux parents de l'adolescent ont quant à elles été levées. Des centaines de personnes se sont rassemblées dans le centre-ville d'Aubagne pour rendre un hommage au personnel éducatif du collège.
3: L'Assemblée nationale a adopté hier à l'unanimité

0: imiter la proposition de loi intégrale contre les violences sexuelles et sexistes visant les femmes et les enfants.
1: Adoptée à 503 voix, soit la totalité des votants. Seuls les députés LFI se sont abstenus. Et le texte prévoit notamment de renforcer les actes d'enquête pour accélérer les procédures, de créer des unités de police spécialisées et surtout de mieux repérer les violences en amont. Un volet consacré aux cyberviolences est également prévu et la prochaine étape, ce sera l'examen au Sénat en 2027.
0: Et bonne nouvelle pour ceux qui ont l'habitude d'user leur ticket restaurant pour faire leurs courses au supermarché. Le dispositif a finalement été pérennisé par les députés jusqu'au 1er janvier 2028, sur fond bien sûr de rivalité entre les secteurs de la restauration et de la grande distribution. Vous pourrez donc continuer à payer vos courses a priori jusqu'à 25 euros. Avec vos tickets resto, le Sénat doit désormais se prononcer également sur ce texte. Des nouvelles du pape Léon XIV qui a été opéré hier avec succès à l'hôpital de Rome.
1: Une intervention qui visait à retirer un nodule localisé au poumon détecté lors d'examens médicaux de routine. Et ce nodule, eh bien, il s'avère qu'il était bien cancéreux. Dans un communiqué, le Saint-Siège indique que l'opération s'est déroulée comme prévu et que le souverain pontife a regagné sa chambre et son hospitalisation devrait durer environ une semaine.
0: C'est l'étape incontournable pour les coureurs chaque année du Grand Raid. Ils sont attendus tous ce matin à la Ravine Blanche, présence obligatoire pour la traditionnelle remise des dossards.
1: Et pour cette édition 2026, 7226 trailers participeront aux différentes courses du Grand Raid. La Diagonale des Fous, le Trail de Bourbon, la Mascareigne, le Métis Trail ou encore le Relais Zambrocal. Départ le plus attendu, c'est bien sûr celui de la Diagonale des Fous. C'est demain soir à Saint-Pierre et course toujours vertigineuse de par les efforts pour l'accomplir, mais surtout pour tout ce qui est déployé autour.
0: Allez, c'est enfin la bonne pour les coureurs réunionnais, Grand Raid 2026. La victoire est-elle à la portée des coureurs et des coureuses de La Réunion? C'est la question, votre opinion du jour de l'info.re. Vos résultats seront présentés, dévoilés par Laura Château, comme chaque matin, demain, dans le 6-8 Enfants. Ensemble, en football, début de la deuxième journée de la Ligue des Champions hier soir, et la soirée a été catastrophique, on peut le dire, pour les clubs français.
1: Tout à fait, Lille chute sur le terrain du champion d'Angleterre, défaite 3-0 contre Arsenal. Les Dogs, après avoir quand même résisté pendant plus d'une heure de jeu, ont fini par couler en seulement 7 minutes suite à des buts de Timber, Saka et Eze. Le LOSC, qui en est à deux défaites, se classe 32e. Et mauvaise opération aussi pour les Lensois qui s'inclinent à domicile 2-0, ça contre le Sporting Portugal.
0: Et dans les autres rencontres de la soirée, l'Atlético de Madrid a dominé 2-0 Manchester United. Bruges a battu l'Inter Milan 4-1. Match nul, surprise entre le Bayern Munich et le club norvégien de Viking. 3-3. Michael Olise, le français, a été exclu. Il a reçu donc un carton rouge. Et on rappelle ce soir le choc entre le PSG et Manchester City. La météo.
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1: Une météo plutôt calme pour ce milieu de semaine avec de belles éclaircies, un peu de grisaille dans l'est, une grisaille qui va se transposer un peu ailleurs cet après-midi avec une masse nuageuse un peu plus marquée, notamment sur nos hauteurs, mais donc ce secteur est qui se retrouve soumis à de belles éclaircies. En termes de température, on démarre à 5 degrés, nous sommes au pas de Bellecombe-Jacob ce matin, 8 degrés pour la plaine des Cafres, encore 9 degrés sur le secteur de Petite-France. Cet après-midi, nous avons une maximale prévue de 28 degrés, nous sommes dans le sud ou encore dans le nord-ouest du département. Et bien sûr, ce sont les littoraux qui sont concernés. Lorsqu'on prend un peu de hauteur, on se rend compte que la maximale est comprise entre 23 et 24 degrés et elle concerne nos cirques. Aujourd'hui, nous sommes donc le mercredi 14 octobre et nous fêtons la Saint-Just. Nous aurons une marée basse à 20h21 et le soleil se couche à 18h21.
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1: Et on va rejoindre ensemble Dominique pour savoir comment ça se passe sur nos routes. A-t-on toujours d'aussi belles nouvelles ?
3: Eh bien non, malheureusement, puisque nous avons cet accident qui s'est produit avant le virage de la Jamaïque à Saint-Denis sur la RN2 dans le sens est-nord. La voie de gauche est neutralisée et vous avez un bouchon à noter là depuis Gillot dans ce sens. Soyez patients. Sur Saint-Paul, début de ralentissement aussi assez marqué depuis le bas du viaduc du Bernica sur 3 km. Jusqu'à Cambé environ, ça va se dégager, pas de souci sur la NRL pour l'entrée ouest. Alors léger bouchon sur cette entrée ouest sur quelques centaines de mètres avant le giratoire de la RD41 vers le Barachois. Et sur le reste du réseau routier, vous profitez encore d'un trafic agréable pour l'entrée est, mais des ralentissements sur la RN2 comme tout à l'heure à Saint-Pierre dans le secteur de la Caprine en direction de Saint-Pierre. Et sur le boulevard Lancaster aussi pour revenir sur le chef-lieu depuis la gare routière en direction du Barachois. Bonne route et à tout à l'heure.
1: Merci beaucoup pour ces précieuses informations. On rappelle donc cet accident qui a eu lieu juste avant le virage de la Jamaïque. Nous sommes à Saint-Denis avec une voie de gauche qui est neutralisée dans le sens est-nord. Bon courage à vous.
0: Allez, nous on va marquer une courte pause, on revient avec le 6-8 vous répond.
1: Et oui, et bien question un peu plus difficile ou en tout cas plus sérieuse, hein, puisqu'on va parler licenciement ce matin. C'est une question qui nous est posée par Lucas.
0: Question de Lucas, donc à découvrir juste après la pause, à tout de suite.
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0: On poursuit le 6-8 ensemble avec le 6-8. Vous répond, on parle droit du travail ce matin.
1: Et oui, droit du travail et plus précisément licenciement avec la question de Lucas que je vais vous lire ce matin. Mon patron m'a licencié par SMS. Est-ce que ce licenciement est valable? Alors, la réponse juridique du jour est catégorique. Hein, c'est un non absolu. En France, il faut rappeler qu'un licenciement notifié par SMS n'a aucune valeur légale. Il constitue d'ailleurs une violation majeure des règles du Code du travail. Alors, on le rappelle, pour qu'un licenciement soit valable, la loi impose un formalisme strict que l'on peut diviser en deux étapes obligatoires. Alors la première, c'est la convocation. L'employeur doit convoquer le salarié à un entretien préalable. Cette convocation

0: se fait soit par lettre recommandée avec accusé de réception, soit par une remise en main propre contre décharge. Le SMS est donc ici déjà totalement exclu. Et puis ensuite, on passe à la deuxième étape, la notification après l'entretien. La décision de licenciement doit elle aussi faire l'objet d'une lettre recommandée ou d'une remise en main propre. Et cette lettre, elle doit énoncer clairement et précisément les motifs de la rupture.
1: Et que se passe-t-il lorsqu'un patron envoie ce fameux SMS ?
0: Eh bien, pour les juges de la Cour de cassation, la jurisprudence, elle est constante. Donc, on n'a pas de doute, hein, véritablement, aujourd'hui, sur la question du cas. Un licenciement annoncé par SMS ou verbalement est automatiquement qualifié de licenciement sans cause réelle et sérieuse. En clair, la rupture est jugée abusive, peu importe ce que l'employeur reprochait initialement au salarié. En fait, pour mettre un terme à la relation contractuelle, il faut tout simplement le faire, eh bien, selon les modalités légales. Pour la personne qui reçoit ce message, la priorité est double. D'abord, il faut garder la preuve, mais prenez bien une capture d'écran, hein, du fameux SMS ou des éventuels messages vocaux qui attestent, hein, de la volonté de mettre un terme à la relation de la part de votre employeur et de rompre ce contrat. Ensuite, vous contestez, vous êtes tout à fait en droit de saisir le conseil des prud'hommes pour faire valoir ses droits et réclamer des indemnités pour licenciement abusif ainsi que pour le non-respect de la procédure légale. Et notez que le droit du travail protège contre l'instantanéité des outils numériques et donc un SMS peut rompre par exemple un rendez-vous ou vous donner quelques indications. En revanche, eh bien, il ne peut pas mettre un terme à votre contrat.
1: Voilà, pour les explications du 6-8, vous répond à Lucas. Donc, mon patron n'a pas le droit de vous licencier, hein, par SMS. La revue de presse régionale avec vous, Amy. On va forcément revenir, hein, sur ces tensions à Maurice qui font les unes, notamment la presse mauricienne.
2: Exactement, à Maurice où c'est le désordre complet selon les autorités, avec images à l'appui à la une et ces photos de ce qu'il reste en fait, hein, de ce qui a été brûlé, incendié dans les rues hier, notamment des pilleurs ont été interpellés après ces différentes émeutes. On rappelle le contexte, hein, d'ailleurs il y a eu d'abord des émeutes qui concernaient la sécheresse et puis il y a une femme qui a été grièvement blessée par un tir policier. Elle n'est plus dans un état critique ce matin. On a réussi à extraire la balle qu'il avait visée. En revanche, elle est toujours sous surveillance, hein, à l'hôpital. Des dizaines de médecins se sont rendus sur place pour tenter de la sauver. Et un couvre-feu de 20h30 à 6h a été imposé dans 15 régions. Et d'ailleurs, le Conseil de ministres s'est réuni ce mercredi à 14h, se réunit ce mercredi à 14h30 pour passer en revue la situation. Situation particulièrement agité, journée calme, mais tension palpable encore dans plusieurs régions ce matin. On en parle également à la une de l'Express Maurice. L'après-Camp le Vieux, donc la zone qui a été perturbée, le couvre-feu n'a pas tout éteint. Couvre-feu, donc on le rappelle, qui a été installé hier, imposé hier, et c'est ce qu'a annoncé le Premier ministre lors de son message à la Nation. Le chef du gouvernement a donc lancé un avertissement. Je cite, « Mon message est clair et sans concession. Il faudra insister pour que cette situation cesse au plus vite. » Les violences sont évoquées également dans une dizaines de régions. Et le chef du gouvernement appelle également à la solidarité et à la responsabilité collective. Partons à Madagascar. À la veille de la célébration de l'anniversaire de la République, le colonel Michael Randrianirine, chef de l'État, se prononce donc sur la question politique et il écarte toutefois l'idée d'un dialogue politique et d'une redistribution des sièges au sein des institutions, tout en réaffirmant son soutien à la concertation nationale que nous évoquions également dans nos précédentes matinales, hein, ces différentes concertations qui font toujours la une de l'actualité. Et puis on parle également de ce dossier sur intoxication alimentaire. Une vingtaine de personnes avaient été touchées et les soupçons, on le sait ce matin, portent sur des salades de fruits qui ont été contaminées. Voilà donc pour une information qui est relayée ce matin. Et puis partons à Mayotte, c'est le social qui fait la une avec des agents du département région qui se prononcent pour une grève. Et puis les risques naturels, s'informer, anticiper, comment se préparer, la sensibilité est au point actuellement. Et puis on parle environnement également avec Citeo sur place qui invite à trier ses déchets recyclables dans les trios.
1: Voilà pour la revue de presse régionale et un communiqué de presse vient de nous parvenir concernant les menaces du boycott du Grand Raid. On en parlait dans nos précédentes éditions il y a quelques jours, les habitants de Roche-Plate et des Orangers qui exprimaient leur colère suite à un projet de déplacement de la zone posée d'hélicoptères du Maïdo qui perturbait leur approvisionnement quotidien, eh bien, si aucune revendication n'est entendue, les habitants de Rochepatte et des Orangers pourraient bien bloquer donc le grand raid de départ demain soir. On vous le rappelle, il passe donc le message ce matin. On essaiera d'en savoir plus dans le journal de 8h. On va maintenant retrouver Laura Château pour les résultats de la question. Votre opinion.
3: Bonjour La Réunion, votre opinion se penche aujourd'hui sur nos pratiques culinaires, les saveurs locales mises à l'honneur à l'occasion de la semaine du goût. À cette question que nous vous posions hier, cuisinez-vous avec vos marmailles les produits pays? Sur 200 participations au sondage de l'info.re, les résultats sont partagés. Le oui arrive en tête avec 53% des votes, 39% des participants avouent ne pas cuisiner les produits locaux avec leurs enfants et 8% préfèrent cocher la case sans opinion. En commentaire sur le réseau de l'info.re, la réaction de Manu. Oui, avec la vanille de la Réunion de la coopérative de Brapanon, un vrai régal, nos produits pays, nous dit-elle. À Didier de partager son opinion. Mon marmaille, il mange pas carré, fruits à pain. Dernier coup, m'a fait croire Ali que c'était poids du cap, il la mange deux fois. Au passage, le père de famille ne manque pas d'étrier les franchises fast-food. Dans notre famille, marmaille, il commande pas. Allez, oublie pas notre racine, s'il vous plaît. Merci. Marmaille comme la fast-food tout le temps, zoti fatigoté, commente Jasmine. D'autres internautes évoquent des raisons économiques. Les produits pays, un peu trop chers, lancent Maria et Marie-Jeanne. Bonne idée, faut baisse un peu le prix, par contre, durant les vacances-là, insiste Geste. Et pour cuisiner avec nos marmailles, il faut déjà avoir les produits pays, avoir de l'argent. Les produits importés sont 2 à 3 fois moins chers. Les yaourts, on en parle ou pas, s'insurge Frédéric. Et des freins économiques, une perte d'intérêt des jeunes pour le goût pays influencé par la junk food, à défaut des richesses du terroir réunionnais et des plats créoles, c'est bien le triste constat en 2026. Mais tout n'est peut-être pas perdu. La 37e édition de la Semaine du goût pourrait bien raviver certaines papilles. Jusqu'à ce dimanche, des ateliers et animations sont organisés afin d'apprendre au grand public et aux enfants à reconnaître les saveurs, à comprendre le bien manger, de la graine à l'assiette. Allez, à vos fourchettes et bon appétit.
1: Et Laura Château, vous retrouverez à 12h30 pour le journal télévisé. Il est bientôt 7h30. Tout de suite, le rappel des titres. Le DFP est en route pour La Réunion. Le navire suspecté d'appartenir à la flotte fantôme russe est escorté par la marine nationale. En ce moment même, l'ambassade de Russie à Paris a dénoncé un acte de piraterie. Saint-Joseph a atteint le niveau de crise à cause de la sécheresse. Il s'agit du plus haut niveau possible. La préfecture évoque un niveau préoccupant pour la rivière Langevin. Le Premier ministre mauricien Navin Rangoulam annonce la mise en place d'un couvre-feu depuis hier soir. L'île Sœur est touchée par des émeutes après qu'une femme, Élodie Thomas, ait été blessée par un policier. Des arrestations de pilleurs ont eu lieu hier soir. L'invité du 6-8 Ensemble, aujourd'hui nous recevons Pascal Plante, conseiller régional en charge de l'internationalisation des entreprises, président Les Entrepreneurs. Bonjour et bienvenue.
4: Bonjour.
1: Dans 5 mois, La Réunion accueillera donc la 3e édition du CEO Summit au domaine du Moka à Montgaillard. Alors en quoi cet événement économique est-il un tremplin, peut-il être un tremplin pour notre île?
4: C'est un événement qui va regrouper les dirigeants d'entreprises, CEO, dirigeants d'entreprises de toute la zone océan Indien. Et c'est une façon de faire reconnaître cette zone, non plus comme une volonté d'aller rechercher des échanges directs, mais des échanges qui peuvent être un hub. La Réunion peut devenir un hub économique et accéder à d'autres marchés. Donc ces dirigeants d'entreprises de la zone océan Indien vont se réunir, travailler vérifier ensemble les perspectives qu'on peut avoir sur ces nouvelles routes économiques.
1: Quand vous dites dirigeants de la zone océan Indien, est-ce que vous pouvez nous dire un petit peu de qui il s'agit?
4: Alors on a un peu toutes les îles de l'océan Indien, Maurice, les Seychelles, Mayotte, les Comores et Madagascar bien sûr, la Réunion. Mais on a aussi élargi le spectre des invités avec l'Afrique du Sud, le Rwanda, le Mozambique, mais aussi, bien sûr, les pays de l'Europe continentale, mais aussi on regarde fortement l'Inde et la Chine. Donc nous sommes sur des chemins qui s'entrecroisent. Le hub devient naturel. À nous de créer ce hub économique et lui donner de la consistance pour conquérir de nouveaux possibles. Et c'est comme ça qu'on l'appelle pour le COC Meet.
1: Ça représente plusieurs centaines de dirigeants d'entreprise qui viendront.

0: dans 5 mois ?
1: Nous attendons 600 participants pour la prochaine édition.
0: Quel pourcentage, quelle est la part des échanges actuels entre la Réunion et les pays de la zone ?
1: Alors justement, les échanges sont extrêmement faibles. Pour autant, nous avons aujourd'hui ce que j'appelle moi le centre de gravité économique qui se déplace dans l'océan Indien, c'est-à-dire juste là où nous sommes géographiquement. Il nous appartient de trouver de nouvelles synergies pour créer autre chose que la recherche des échanges directs. Ils sont là, ils sont de l'ordre de 3%, donc ce n'est pas suffisant. Il est important, là aussi, d'aller voir ce que nous pouvons faire ensemble dans des pays d'Afrique, ce que nous pouvons faire ensemble sur d'autres territoires, mais là, en alliant nos forces, parce que souvent, nos entreprises sont des entreprises de petite taille. Il est important d'allier ces forces, donc d'avoir les tailles critiques suffisantes pour pouvoir répondre à des besoins du marché africain ou autre.
0: Et il s'agit aussi peut-être de moins dépendre de l'Hexagone et de l'Europe ?
1: Ben la situation internationale nous le démontre. Plus que jamais, nous devons créer les conditions de souveraineté énergétique, alimentaire pour nos territoires. Donc oui, c'est là aussi moins dépendre du continent. Et pour la Réunion, un enjeu particulier, c'est de faire rayonner notre territoire, faire rayonner la France et l'Europe à partir de l'océan Indien.
0: Est-ce que nos normes européennes, on sait qu'elles sont souvent problématiques pour échanger avec les pays de la région, alors comment est-ce qu'on peut fluidifier ces échanges ?
1: Alors, les normes, a priori, paraissent toujours compliquées. Mais souvent, lorsqu'on discute, on se dit que les normes, c'est pour garantir la vie du consommateur, c'est pour garantir la vie du consommateur final. On se dit, si on est capable de répondre aux normes européennes, on est capable d'être partout dans le monde en donnant une garantie de qualité, une garantie d'excellence. Donc, plutôt que de le regarder comme un frein ou une difficulté, on le pose comme un avantage concurrentiel par rapport au monde.
0: Et c'est surtout pour les produits qui doivent venir de l'étranger, c'est là où ça sera plus compliqué ?
1: Oui, mais en même temps, si nous fabriquons pour exporter aux normes européennes, c'est une garantie d'excellence que nous pouvons proposer.
0: Est-ce que concernant l'octroi de mer et nos taxes douanières, ça peut représenter aussi un frein pour les échanges avec les pays de la zone ?
1: C'est souvent en discussion, en effet, et il faut le regarder en face, mais l'octroi de mer n'est pas une taxe directe qui est telle qu'on peut l'imaginer dans le cadre européen. Ce sont des besoins. Il en existe partout, sur tous les territoires, qui visent à promouvoir et à protéger l'économie locale et la production locale. Donc, et quand on regarde le rapport de l'octroi de mer, il ne vient pas pénaliser plus que ça le coût des intrants. Donc oui, on en discute, il ne faut pas refuser la discussion, mais il faut aussi regarder devant et plus loin. C'est ce que nous souhaitons en tous les cas.
0: Quelles sont les filières réunionnaises là, qui ont le plus fort potentiel, on va dire, d'export dans l'immédiat avec nos voisins ?
1: Alors aujourd'hui, ce que nous avons comme filière, c'est bien sûr la pêche, la canne à sucre, le sucre, etc. Mais nous avons aussi énormément de filières d'excellence que nous avons identifiées dans le SRDO2I, le schéma régional de développement économique de la Réunion. L'idée n'est pas là aussi de garder notre petite excellence pour nous, c'est d'apporter grâce au capital humain, grâce à la connaissance, grâce au savoir, apporter cette excellence, l'amplifier grâce aux capacités des uns et des autres d'accéder à d'autres marchés pour pouvoir le proposer à d'autres territoires que nous ne connaissons pas encore sur les marchés.
0: Et est-ce qu'il y aura un accompagnement de la région pour aider les entreprises locales à conquérir ces nouveaux marchés ?
1: La région le fait de façon très dynamique, accompagne les entreprises locales. Aujourd'hui, on voit que l'accompagnement sur ces dernières années a été multiplié par 3 pour les entreprises. Donc ça veut dire que les entreprises rentrent et jouent le jeu de l'internationalisation. Et il est important pour la région de ne surtout pas s'arrêter là, parce que les entreprises doivent pouvoir aller chercher des relais de croissance ailleurs aussi.
0: À quoi ce sommet peut-il aboutir ? On se souvient en 2012 pour le tourisme, hein, il y avait eu la création des îles Vanille. On pourrait voir naître un ensemble économique regroupant ces différentes régions ?
1: on peut, en tous les cas, c'est l'ambition, c'est de créer de nouveaux réflexes. Ces réflexes ont été perdus, chacun.

0: Chaque entrepreneur sur son île a eu pour réflexe de regarder l'Europe continentale ces derniers temps. Et là, on les invite à regarder différemment. Allons se voir, allons travailler, allons se rapprocher. Et donc, créons des conditions pour qu'un marché différent soit créé, tant sur la zone océan Indien que sur d'autres territoires extérieurs.
1: Concernant le sommet en lui-même, comment il va se matérialiser chez nous? Ça va être un week-end entier dédié à se projeter sur l'avenir?
0: Alors, ce sont deux jours intenses, très intenses, où les chefs d'entreprise pourront participer, les chefs d'entreprise et les décideurs publics aussi, participer à un certain nombre d'ateliers comme la souveraineté alimentaire, comme le tourisme, l'attractivité touristique pour la zone, pour le capital humain, ou enfin d'autres ateliers sur lesquels nous allons pouvoir travailler pendant deux jours et ensuite faire une restitution et faire des propositions aux décideurs publics. Et on sait que lorsque ça fonctionne bien en économie, c'est lorsque le secteur privé et le secteur public travaillent main dans la main. L'idée est d'unifier un discours, une vision, une projection pour que nous puissions marcher main dans la main dans ce cadre-là. Et puis en parallèle, des rencontres B2B où les gens viennent là pour faire des affaires aussi, se retrouver, se croiser, surtout échanger et partenariser dans le temps. Et ça, nous avons vu que sur les deux premiers CEO Summit qui se sont déroulés à Madagascar, nous avons eu pas mal de partenariats qui se sont mis en place. L'idée, c'est d'amplifier cette démarche puisque nous créons les conditions de confiance pour pouvoir avoir des rencontres de qualité.
1: Et ce sommet, il interviendra deux mois avant l'élection présidentielle française. Est-ce que aussi la restitution pourrait être déposée, présentée aux différents candidats ?
0: Si, à défaut, nous n'avions pas le temps de le faire aux candidats, nous pourrions le faire et nous le ferons au prochain président de la République, ça c'est sûr. Parce que ce sont des décisions fortes et le monde économique n'a pas le temps d'attendre ces échéances politiques.
1: Eh bien, merci beaucoup Pascal Plante d'avoir été sur ce plateau ce matin. Je rappelle que vous êtes conseiller régional en charge de l'internationalisation des entreprises, président également les entrepreneurs. Merci de nous avoir présenté ce sommet à venir, donc dans 5 mois, sur notre île, sur le plan éco. On passe à la météo.
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3: Et on retrouve un temps plutôt agréable en ce mercredi sur notre île et on va démarrer avec de très belles éclaircies, hormis sur le secteur est du département où la grisaille est avec nous dès le début de cette matinée. En revanche, eh bien, même cet après-midi, on gardera un temps plutôt sec, pas d'humidité, pas de pluie en prévision selon Météo France. On retrouvera néanmoins une masse nuageuse un tout petit peu plus présente, notamment dans les hauteurs de l'ouest du département ou encore à proximité de Takamaka. Parlons température à présent, avec une minimale assez basse, n'hésitez pas à sortir le paletot ce matin, minimale à 5 degrés pour être précise. Nous sommes au Pas de Bellecombe Jacob. On est plutôt sur du 8 degrés vers la plaine des Cafres, voire sur du 9 à 13 degrés pour nos cirques. Mais pas de panique, eh bien ça augmente cet après-midi. On retrouve même de jolies maximales, une maximale de 24 degrés en ce qui concerne l'intérieur de nos terres. Et puis sur les littoraux, on sera plutôt sur du 28 degrés, notamment sur notre chef-lieu Saint-Denis ou encore sur notre capitale du Sud, Saint-Pierre.
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1: Et c'est l'heure de la pause dans le C-Suite Ensemble. On revient avec vous, Victoria, et l'autre info.
3: Et oui, je suis d'humeur joueuse ce matin. Je vous ai préparé encore un quiz. Préparez vos buzzers.
1: Sur quel thème le quiz là?
3: Alors, ce sera sur l'alimentaire cette fois-ci, toujours, hein, mais pas sur le rangement, sur la durabilité des aliments.
1: Bon, bah, on peut un petit peu tricher pendant ces 3
4: je
1: minutes.
4: Peux déjà, et on peut déjà dire de... je gagne aujourd'hui, Julien.
1: Allez, on verra ça dans quelques secondes. À tout de suite.
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0: Il est 7h45 sur Antenne Réunion. On va tout de suite rejoindre le CRGT pour le point trafic dans cette matinale.
1: Nouveau point donc sur les routes direction le CRGT. Quelle est la situation actuelle, Dominique ?
2: Eh bien, écoutez, l'accident que je vous avais signalé dans le secteur de la Jamaïque n'en était pas un. Finalement, c'est une casse moteur, voire même une roue qui s'est décrochée. C'est avant le virage de la Jamaïque, donc en direction de Saint-Denis, dans le sens est-nord. La voie de gauche est toujours neutralisée et ce bouchon qui remonte sur 2 km depuis le secteur du parc. Soyez prudents, avec un impact aussi évidemment sur la RN6 boulevard sud. Dans l'ouest à Saint-Paul, en direction du nord, vous ralentissez depuis le viaduc du Bernica. Ralentissement aussi à noter dans le sud de l'île, dans le secteur de la Caffrine d'un côté, donc sur la RN2 dans le sens Saint-Joseph vers Saint-Pierre, et de l'autre sur la RN3 dans le sens descendant dans le secteur de Mont-Caprice. Fin de 4 voies de Saint-Benoît aussi, je note un bouchon d'un kilomètre environ vers le rond-point des Plaines. Et sur le reste du réseau routier, un coup d'œil pour terminer ce point sur l'entrée ouest, donc à la sortie de la NRL. Vous ralentissez sur moins de 500 mètres environ en direction du Barachois. Et sur la RN6 au niveau du pont Vinsan, vous pouvez vous attendre à quelques ralentissements dans ce sens. Voilà pour ce tour complet du réseau routier. Je vous retrouve demain.
1: Merci beaucoup Dominique pour ces précisions. On rappelle donc que ce n'était pas un accident avant le virage de la Jamaïque, mais une casse moteur. Prudence hein, quand même si vous êtes dans le secteur, avec notamment des embouteillages.
0: On passe donc à l'autre info, place au quiz de Victoria.
1: Alors, nouveau quiz, Amy, Julien, on va parler de la durabilité des aliments. Donc l'idée, c'est, vous savez, quand vous achetez quelque chose, vous avez une date où il y a marqué « à consommer de préférence avant ». Eh bien, je vous donne un aliment et vous me dites combien de temps, selon vous, on peut le consommer après la date qui est recommandée, sachant que le produit reste fermé. Hein, vous n'avez pas commencé à le manger, etc. On va commencer avec eh bien, ce qui se conserve plutôt bien, quand même, je vous donne un indice, c'est les boîtes de conserve, justement. C'était égalité là, égalité. Décidez-vous, allez Julien,
0: vous laissez. Un an, moi.
1: Un an, Amy, vous
3: Je dis 2 ans.
1: Eh bien, Amy, vous avez la bonne réponse. Ah, c'était la réponse exacte. C'était effectivement 2 ans.
0: Mince.
1: Mais Julien, presque, hein, presque.
3: Vous êtes vraiment nul, hein, décidément.
0: Ah là là, attends, j'ai une bêtise.
1: Alors, il y a quand même une précision à apporter, c'est si la boîte

0: Ne laissez pas dans un sachet de pâte ouvert, par exemple, là ça ne fonctionne pas, il faut vraiment que ce soit bien fermé. Pour le poisson et la viande.
1: Ça c'est cool.
2: On va réduire alors.
1: Une semaine ?
2: Ouais, c'est même... Une semaine, allez, je suis sûr aussi.
0: Eh bien, vous avez tous les deux tort ce matin. C'était un piège, en réalité, puisque ici, on va parler eh bien, d'une date limite de consommation et non pas d'une date de préférence. Donc, une fois que c'est dépassé, le produit est dangereux. Vous ne consommez pas du tout après la date qui est indiquée sur le paquet, puisque cette fois-ci, eh bien, la viande ou le poisson peuvent transmettre des bactéries, comme par exemple la salmonelle ou encore le listeria. Donc, faites vraiment très attention. Là, on respecte vraiment ce qui est marqué par l'enseigne.
2: C'est durée, il n'y a pas de durée, du coup ?
0: Non, il n'y a pas de durée. C'est dès que la date est dépassée, il faut... il faut jeter le produit, en tout cas il ne faut pas du tout l'utiliser. Quoi.
2: Mais on ne pouvait pas répondre correct à cette question.
0: Ah bah si, c'était un piège.
2: C'était un gros piège. Là, c'était bon, piège
0: vous êtes compétiteur, Julien, je vois qu'il y a l'âme qui s'est réveillée.
1: Ça ne change rien, vous n'avez pas de points.
0: On va continuer avec le beurre.
1: Oh non.
2: Un mois.
1: Ah non. Je n'ai pas la réponse. Ah ben non, attendez, c'est la faux, elle est...
2: Plus longtemps.
1: Deux mois ?
0: Oui, c'est deux mois ! C'est deux mois, Amy, c'est effectivement deux mois. C'est vrai que ça, on commence à se poser des questions, Amy, vous êtes sûr que vous n'avez pas lu la chronique en amont ? Voilà. Et s'il est salé, sachez que ça se conserve encore mieux. Là, vous pouvez le conserver 3 à 4 mois. Alors, bien sûr, il faut respecter hein, quand même les conditions, ne les laissez pas fondre, puis ensuite remettez-le au frigo. Remettez-le vraiment dans un contexte frigorifié pour qu'il soit conservé en toute sécurité. Alors, le chocolat, cette fois-ci.
1: Ah, ça dure, ça. 50 ans ?
2: Oula. Peut-être moi, je vais dire 3 mois.
0: Ah, Julien, j'avais confiance en vous. Non, ni l'un ni l'autre. Cette fois-ci, c'est 2 ans. On est un peu au milieu de vos deux réponses. Tant qu'il n'a pas fondu. Attention, s'il a fondu, là, il faut s'en débarrasser. Alors, vous avez parfois, je ne sais pas si ça vous est déjà arrivé, de voir l'aspect blanchâtre sur une tablette de chocolat que vous avez peut-être laissé trop longtemps au frigo. Il n'y a aucun danger, c'est purement esthétique. Par contre, là, encore une fois, le goût va être altéré, mais votre santé n'est pas en danger. Pour les yaourts,
1: 1 mois.
2: Je veux dire 3 semaines.
0: Ah, Julien, enfin. C'est parfait, Julien. Ah, c'est pile 3 semaines. En plus, c'était très précis pour le coup. Alors, 3 semaines maximum. Et ici, il faut être quand même très précautionneux parce que le yaourt, c'est un petit peu plus délicat qu'une boîte de conserve en termes de durabilité. Donc, vous devez bien regarder en cas d'odeur bizarre, de moisissure ou encore de gonflement, eh bien, tout simplement du packaging, eh bien, vous jetez immédiatement. Vous ne cherchez pas à goûter. Dès que vous avez le moindre doute, il faut quand même bien jeter les yaourts. Et on va terminer avec le miel.
2: Ah. Je n'avais pas dit.
1: Le miel, ça ne périme pas.
0: Effectivement, c'était un autre piège. Effectivement, voilà. Le miel ne périme pas. Donc, vous pouvez conserver votre pot de miel à vitam aeternam. Normalement, il n'y a aucune conséquence. Alors, il faut bien vérifier, bien sûr, la liste des ingrédients, mais s'il s'agit d'un véritable miel bien pur, eh bien, pour le coup, aucun danger pour votre santé. Vous pouvez le consommer toute votre vie.
2: Du coup, dans les films, quand on voit les personnes stockées, prévoir en cas de guerre ou d'invasion de zombies, des stocks de nourriture, ça sert à rien. Parce que c'est
0: après, ça dépend. Parce que si, par exemple, vous avez des boîtes de conserve qui périment, je ne sais pas, en 2035, si vous rajoutez encore 2 ans, vous êtes quand même couvert jusqu'à 2037.
2: Ah, d'accord, okay.
0: Ça reste plutôt faisable, imaginable. Et puis, je pense que ces personnes ont peut-être des techniques de conservation, quand même, déshydratation des aliments, etc. Il faudrait se renseigner. Mais je pense qu'en termes de durabilité, ça allonge un petit peu les délais.
2: Eh bien, merci Victoria pour ce quiz. Hein. Ça fait quoi 4-1, là, j'ai encore perdu.
0: Oui, vous avez bien perdu aujourd'hui, Julien. Vous avez été meilleur sur le dernier quiz,
2: oui,
0: j'ai trouvé.
2: C'est ça, oui, c'est ça.
0: On choisira une thématique dans laquelle vous êtes un peu plus fort.
2: J'aime cuisiner, mais bon.
1: C'est la vie. C'est pas donné à tout le monde. Hein.
2: Voilà. On va prendre la direction des studios d'Antenne Réunion Radio pour rejoindre les équipes de Nous Cause Ensemble, comme chaque matin, émission de Libre Antenne à retrouver sur Antenne Réunion Radio, de notre, juste après la matinale du 6-8. Bonjour Fabien.
3: Bonjour Julien, bonjour à tous.
2: Alors, quel est le programme aujourd'hui ?
3: Eh bien, à la une, un texte important qui a été voté à l'unanimité hier à l'Assemblée nationale, celui de la loi intégrale contre les violences sexuelles et sexistes visant les femmes et les enfants. 503 voix sous la totalité des votants. Seuls les députés LFI se sont abstenus, les insoumis jugeant que ce texte ne va pas assez loin, en particulier au niveau budgétaire. On le rappelle, cette loi intégrale entre dans le sillage de l'affaire Liana, cette adolescente de 11 ans assassinée dans le Gers et qui avait mis donc en exergue les graves dysfonctionnements de la justice. Et du coup, ce texte, eh bien, il prévoit de renforcer les actes d'enquête pour accélérer les procédures, de créer des unités de police spécialisées, de mieux repérer les violences en amont. Un volet consacré aux cyberviolences également est prévu. Alors, est-ce suffisant ? Est-ce que vous pensez que cela va changer la donne, que cela va changer les choses ? Eh bien, on vous attend pour en discuter ce matin, bien entendu, au 02 62 23 4 5 6 7. Que se passe-t-il chez nos cousins mauriciens ? Un couvre-feu est instauré depuis hier soir, après une nuit de tension et de violence. La mesure

0: s'appliquait de 20h30 à 6h du matin jusqu'à ce matin, donc dans 15 zones de l'île, afin de rétablir le calme. Ça n'a pas empêché cette nuit de nouvelles échauffourées et des pillages un peu partout, alors des troubles qui font suite à des manifestations dans un contexte de pénurie d'eau, notamment déclenchées par des tirs policiers qui ont blessé donc une femme vendredi dernier dans le quartier de Caen-le-Vieux. Des routes ont été bloquées, des pneus incendiés. L'ambassade de France appelle même les ressortissants français à faire preuve de vigilance. Alors, les pénuries d'eau, ce n'est pas nouveau à l'île Maurice. Comment expliquer que cette année, les tensions soient à leur comble? La vie chère n'est-elle pas également en cause? Eh bien, on peut en parler de ce qui se passe chez nos cousins mauriciens ce matin, si vous le souhaitez. Puis l'agitation sociale, elle est également chez nous au lendemain de l'acte 5 du mouvement lycéen et à 3 jours du 17 octobre, jour de manifestation annoncée contre la vie chère, justement. Comment qualifieriez-vous ce climat social? Serez-vous dans la rue, samedi d'ailleurs, ou cela vous est-il indifférent? Eh bien, venez nous en parler ce matin, Nous Causes Ensemble, c'est jusqu'à 10h.
1: Eh bien, merci Fabien pour le programme de Nous Causes Ensemble, à retrouver juste après notre matinale. Nous, on va se quitter une dernière fois, on revient juste après pour la feuille de route de Victoria, puis le journal de 8h, à tout de suite.
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0: Et on entre dans la dernière partie du 6-8 ensemble, à votre journal, tout de suite la feuille de route.
1: Et ça, c'est légèrement compliqué sur notre réseau routier. Je vous rappelle que nous avons une panne qui nous a été signalée juste avant le virage de la Jamaïque en direction du nord du département avec une voie de gauche neutralisée. On a d'ailleurs un embouteillage en perspective sur le secteur des cafés à Sainte-Marie en direction du chef-lieu qui est un petit peu plus complexe ce matin. En revanche, une entrée ouest qui se fait toujours avec grande facilité, hormis un léger ralentissement sur le secteur du Barachois. Direction l'ouest du département, ça y est, l'embouteillage de Saint-Paul est bel et bien là. On est sur environ 4,5 km d'embouteillage en direction du nord, en amont de Savannah. Un petit peu de ralentissement à prévoir sur les secteurs de la Possession, sans souci, et le port. On va voir comment ça se passe dans le sud des Natrines, notamment pour rejoindre notre capitale du sud, Saint-Pierre. Et on est sur un trafic qui se densifie peu à peu sur les secteurs de Pierrefonds, notamment, et puis en provenance de la ligne des Bambous. Par contre, du côté de Grand-Bois, ça reste plus ou moins stable. Et même chose vers Saint-Louis, on a une circulation qui est tout de même moins dense que d'habitude. Et puis, je vous propose de terminer dans le Grand Est et nous abattre carré direction Saint-Benoît cette fois-ci pour terminer notre tour de l'île et on retourne sur ces fameux secteurs de Bracanote à Grandfonds et là vous le voyez, vous l'entendez, nous avons bel et bien récupéré cet embouteillage quasi quotidien. Alors en termes de circulation, on est quand même sur une circulation qui est moins dense qu'en dehors des périodes de vacances scolaires, mais vous avez quelques difficultés qui se profilent au fur et à mesure de la matinée. Bon courage à vous sur les routes.
0: Et il est bientôt 8h, voici l'essentiel de l'info. Au journal. Dans l'actualité de ce mercredi 14 octobre, tous les coureurs du Grand Raid sont attendus ce matin à la Ravine Blanche pour la traditionnelle remise des dossards. Ambiance dès le début de ce journal avec notre journaliste Farouk Moulan. Le procès en appel de Didier Robert se déroule aujourd'hui. Il concerne l'affaire des emplois présumés fictifs de la région Réunion. 6 prévenus, tous relaxés en première instance, sont concernés par la procédure. Le Premier ministre mauricien Navin Rangoulam annonce la mise en place d'un couvre-feu depuis hier soir. L'île sœur est touchée par des émeutes après qu'une femme, Elodie Thomas, a été blessée par un policier. Des arrestations de pilleurs ont eu lieu dans la nuit. C'est l'étape incontournable pour tous les participants du Grand Raid. Ils sont d'ailleurs attendus depuis ce matin à la Ravine Blanche pour la traditionnelle remise des dossards qui va se prolonger toute la journée. On va rejoindre en direct sur place notre journaliste Farouk Moulan. Bonjour Farouk, on sait à chaque fois qu'il y a des raideurs qui se lèvent très tôt pour arriver les premiers à cette remise des dossards. Comment se déroule l'ambiance aujourd'hui ?
2: Bonjour Julien, alors l'ambiance ici elle est assez joyeuse, ça mêle un petit peu la pression, un petit peu d'impatience aussi du côté des coureurs qui sont prêts et qui ont hâte un peu de se lancer sur les sentiers de l'île. Et comme vous l'avez dit, ces passages obligatoires pour la remise des dossards qui se fait sur le front de mer dans le quartier de la Ravine Blanche. Et depuis très très tôt ce matin, le premier coureur avec qui j'ai pu parler qui était en tête de file est arrivé dans les alentours de 3h du matin. Donc, comme vous pouvez l'attendre, vous y attendre, il y a toujours beaucoup de monde pour le moment. Il faut dire que cette édition 2026 rassemble plus de 7000 coureurs qui sont répartis sur les 5 courses, dont 2900 réunionnais. Et évidemment, en même temps que la remise de dossard, c'était aussi l'occasion pour les organisateurs de vérifier que tout le monde peut se lancer en toute sécurité sur les sentiers de l'île, notamment en vérifiant l'équipement obligatoire. Et à la dernière minute, j'ai pu récupérer un coureur qui a bien accepté de venir parler avec moi. Avancez-vous, monsieur. C'est comment votre prénom ?
3: Oui, c'est Johnny. Bonjour.
2: Ah, bonjour. Alors, comment est un peu l'état d'esprit là, avant la course ce matin ?
3: Bah, écoutez, tout va bien. L'ambiance est chaleureuse. Il y a beaucoup de coureurs qui sont là. Il fait beau. Franchement, on est bien.
2: Voilà. Vous avez pu partager un petit peu avec les autres coureurs, plan de course, etc.
3: Les coureurs de ma catégorie ou les gens que j'étais avec dans la file, nous, on compte être finisher. Après, passer la ligne d'arrivée à la redoute, c'est ce qui compte. Hein, donc, ça va rester un plaisir.
2: Ok, merci beaucoup. Merci. Comme vous l'avez vu, tout le monde est content et la remise de dossard se terminera à 18h30 ici à Ravine Blanche.
0: Farouk, pour ce direct. C'est vrai qu'il y a un beau temps ce matin dans le sud de l'île avec très peu de vent. A priori, des conditions idéales attendent les coureurs selon les informations de Météo France. On aura bien sûr l'occasion d'en reparler. Toujours à propos du Grand Raid 2026, la victoire est-elle à la portée des coureurs et coureuses de La Réunion? C'est la question, votre opinion du jour de l'info.re. Les résultats seront présentés, dévoilés demain matin par Laura Château dans le 6-8 ensemble. Un grand raid qui va peut-être être perturbé. Vont-ils bloquer les courses? Les habitants de Roche-Plate et des Orangers annoncent ce matin maintenir leurs menaces de boycott si leurs revendications ne sont pas entendues.
4: Au cœur du conflit, le projet de déplacement de la zone posée d'hélicoptères du Maïdo porté par l'Office national des forêts. Et selon les riverains, la nouvelle infrastructure proposée ne présente pas les garanties nécessaires en matière de sécurité et d'ergonomie pour leur approvisionnement quotidien. Bien que l'ONF ait accordé un délai jusqu'à la fin de l'année pour continuer d'utiliser l'ancienne DZ, les habitants dénoncent une manœuvre visant uniquement à garantir le bon déroulement du grand raid avant d'imposer le changement. Et face à cette situation, donc, eh bien, les Mafatés réclament l'abandon définitif du projet et le maintien de l'emplacement actuel.
0: Voilà, il y a un jour du départ de la Diagonale des Fous, notamment, cette menace va être sûrement prise au sérieux par les organisateurs et les instances de l'État. Le navire suspecté d'appartenir à la flotte fantôme russe continue, lui, d'être escorté en ce moment même par la marine nationale vers notre île.
4: Et oui, quand la géopolitique s'invite tout près de chez nous, le navire a été intercepté au large de la Réunion, 450 nautiques au sud de l'île, un peu plus de 800 km de nos côtes. Et c'est Emmanuel Macron qui l'a annoncé, nous vous en parlions d'ailleurs hier matin. Le pétrolier d'IFP est suspecté de naviguer sous un faux pavillon, d'être impliqué également dans un trafic de transport de carburant, et ça pour le compte de la Russie. Et le parquet de Saint-Denis annonce l'ouverture d'une enquête. Notez d'ailleurs que l'ambassade de Russie à Paris condamne l'arraisonnement du navire et dénonce un acte de piraterie.
0: Troisième jour de procès en appel pour le co-accusé de l'assassinat de Shana ce mercredi.
4: Hier, l'audience a été marquée par la parole des parents de Shana dans ce nouveau procès sensible. Le père de la victime a d'ailleurs directement demandé à l'accusé pourquoi il avait décidé de faire appel. Une question qui est restée sans réponse. Des tensions ont été signalées entre les deux familles qui doivent rester à l'écart pendant les suspensions d'audience. Et d'anciens amis ont également été auditionnés hier. Le point sur cette journée d'audience avec Joanne Lazare.
5: L'accusé de l'assassinat de la petite Shana a été longuement interrogé par la cour d'assises. Mais pour les parents de la jeune fille, ce troisième procès constitue surtout une ultime épreuve et n'apporte pas vraiment de nouvelles réponses. Le père de Shana a d'ailleurs directement demandé à l'accusé pourquoi il avait décidé de faire appel. Une question qui est restée sans réponse. L'avocat de la famille, Maître Barr, exprime lui-même son malaise face à ce troisième procès. À chaque fois, ça rouvre les plaies, les cicatrices. C'est très dur pour la famille de rejouer ce procès une nouvelle fois. Une souffrance qui a aussi laissé la place à la colère lors de la suspension de l'audience. La mère de Shana a lourdement protesté contre le fait que la famille de la victime ait été contrainte à quitter le tribunal pour la pause repas, tandis que la mère de l'accusé a, elle, pu rester à l'intérieur pour manger. Une situation qu'elle a dénoncée auprès des policiers qui étaient présents en disant « c'est le monde à l'envers ». Cette mesure est prise par la cour pour éviter que les deux familles aient à se croiser pendant les suspensions de l'audience. Le procès continue avec l'audition d'un psychologue et d'un éducateur de la protection judiciaire de la jeunesse qui a suivi l'accusé lors de sa détention.
0: Le procès en appel de Didier Robert concernant l'affaire des emplois présumés fictifs de la région Réunion doit se dérouler aujourd'hui jusqu'à vendredi.
4: Après une relaxe générale en première instance, le dossier impliquant Didier Robert et plusieurs de ses anciens collaborateurs a vu son examen en appel reporté à octobre 2026. Et ça, c'était en raison d'une grève globale des avocats survenue en avril. L'avocat de Didier Robert critique vivement la validité de la procédure pour ce procès. Il dénonce une synthèse officielle des enquêteurs en faveur donc de Didier Robert remise au parquet de Saint-Denis qui a été écarté du dossier final. Maître Philippe Cressin vient de déposer une demande d'escroquerie au jugement visant la procédure et réclame la convocation à la barre de la procureure. Notez que six prévenus, tous relaxés en première instance, sont concernés par le jugement en appel.
0: C'est le jour J. À partir de ce soir, le couvre-feu sera mis en place à la Possession quartier Moulin-Joly.
4: Éric Fontaine l'a annoncé ce lundi. Interdiction de sortir pour les mineurs de moins de 16 ans de 20h à 3h du matin. Couvre-feu en vigueur jusqu'au 2 novembre en raison des faits d'incivilité récurrents.
0: Il a pris ses fonctions le 9 septembre dernier. Le général Étienne Martinez est le nouveau commandant de la gendarmerie de La Réunion. Il était l'invité du journal de 19h dans certaines réunions hier soir.
4: Et le général a notamment réagi aux images montrant un adolescent qui était maintenu au sol avec le genou d'un gendarme sur le cou devant le lycée Roland-Garros au tampon. Une enquête a été ouverte par le parquet de Saint-Pierre et il s'est aussi confié sur la délinquance sur notre île et les trafics de drogue. Écoutez.
6: Les directives que nous avons appliquées étaient celles de monsieur le préfet, donc faire tout pour sécuriser les lycéens et interpeller les agitateurs, les fauteurs de troubles, les auteurs de violences et de destructions dans des conditions de sécurité pour les lycéens. Les images pouvaient choquer et donc une enquête a été ouverte et elle est en train de se dérouler en ce moment même pour faire toute la lumière et expliquer exactement le geste de ce gendarme. La menace liée aux stupéfiants a beaucoup évolué. Il y avait traditionnellement le trafic de Zamal avec de la production locale, trafic qui maintenant a pris de l'ampleur avec des exportations en particulier à Maurice. À côté de ça, s'est développé une consommation assez massive de drogues de synthèse, essentiellement toutes les catinones de synthèse qui sont la base du doux. L'autre produit qui a vraiment augmenté en termes de consommation, c'est la cocaïne.
0: Saint-Joseph passe au niveau de crise en raison de la sécheresse.
4: C'est le niveau le plus haut émis par la préfecture et le comité sécheresse avec donc des restrictions à prévoir. Interdiction de laver la voiture à domicile, arroser le potager, arroser les pelouses ou encore mettre à niveau l'eau des piscines. Et la préfecture évoque un niveau préoccupant pour la rivière Langevin. La situation semble en revanche s'améliorer pour Saint-Benoît et Saint-Philippe.
0: À l'île Maurice, le Premier ministre Navin Rangoulam a annoncé hier soir un couvre-feu jusqu'à 6 heures ce matin après plusieurs émeutes.
4: Dans un message télévisé diffusé hier soir, le Premier ministre a appelé à un retour au calme, prônant l'unité du pays. Des troubles ont éclaté lundi soir. Le couvre-feu s'applique dans 15 zones géographiques, dont la capitale, Port-Louis et Beaubassin-Rosyle. Et depuis plusieurs jours, l'île sœur est secouée par des manifestations contre la pénurie d'eau touchant le territoire, mais aussi contre l'augmentation du coût de la vie. Et un mouvement de contestation qui a dégénéré ensuite après qu'une femme, Elodie Thomas, ait été blessée par balle par un policier qui a été démis depuis de ses fonctions. Notez que la victime n'est plus dans un état critique et plusieurs pilleurs ont été interpellés hier soir.
0: En football, début de la deuxième journée de la Ligue des Champions hier soir. Très mauvaise soirée, on le disait, pour les clubs français.
4: Lille a chuté sur la pelouse du champion d'Angleterre. Défaite 3-0 contre Arsenal. Les Dogs, après avoir plus que résisté pendant une grosse heure de jeu, ont finalement coulé en 7 minutes suite à des buts de Timber, Saké et Eze. Le LOSC, qui en est à deux défaites, se classe 32e. Et mauvaise opération aussi pour les Lensois, qui s'inclinent à domicile 2-0 contre le Sporting Portugal.
0: Voilà, 5 buts encaissés, 0 but marqué pour les clubs français. On espère que le PSG fera un petit peu mieux ce soir sur le terrain de Manchester City. On arrive au terme du 6-8 ensemble. Merci à tous de nous avoir suivis encore ce matin. Merci Amy et Victoria.
7: Merci à vous.
0: On va tout de suite présenter la suite des programmes sur Antenne Réunion Radio. À suivre Nous Cause Ensemble avec Fabien, Jean-Jean et Hugo. Sur Antenne Réunion Radio toujours, on vous répond, ce sera de 10h. À 11h avec Gino, en télé tout de suite Valentina, puis Boutique Antenne, présentée par Aurélie Béton. On vous souhaite de passer une excellente journée et on vous dit à demain.
4: À demain,
7: bon mercredi. À demain.
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0: Dès aujourd'hui, on aura une relation strictement professionnelle. L'aspect personnel sera complètement prohibé.
1: Très bien. Tu voudrais que je mette ça à l'écrit dans le contrat ?
0: Oui.
2: Valentina, c'était une blague.
1: Je suis vraiment content que tu sois revenue, Valentina.
3: Bienvenue à nouveau, Valentina. Ça fait 3 ou 4 fois, 5e fois. Qui sait, j'ai perdu le compte. Enfin, mais j'espère vraiment que maintenant, tous ces malentendus ont été dissipés complètement.
0: Oui, ils ont été dissipés.
4: Avec Valentina, on sera finalement prêt pour la convention.
3: Ah non, et avec la nouvelle vice-présidente aussi. C'est simplement que là, Valentina a de nouveau volé la vedette. C'était une blague.
1: Très bien. Frédérico, s'il te plaît, si tu pouvais bien montrer à Valentina son nouveau contrat pour qu'elle puisse le signer, sans oublier de le lire.
2: Oui, ingénieur.
1: Bienvenue.
4: J'aime vraiment beaucoup ton look.
0: Merci. Ce sont mes amis qui m'ont aidée.
5: Tout ce que Valentina porte lui va bien.
4: Oui.
6: Tu ne peux surtout pas leur montrer aucune faiblesse. Fais juste voir à Santiago la femme que tu es. Une femme qui est déterminée. Une femme d'affaires, tu es même la vice-présidente de la compagnie, voyons.
7: D'accord.
6: Maintenant, tout ce que tu as à faire, c'est penser à ce qui est mieux pour toi. Et rien d'autre. Tu comprends ?
7: Oui, papa.
1: Bonjour.
6: Tu entres ?
7: Oh, je ne crois pas, papa. Parce que Santiago aime tout le temps prendre les escaliers.

0: Tu devrais être en train de terminer là, non? Donne une chance à ceux qui paient pour ça.
1: Je suis prêt pour ce qui viendra. Si on suit bien le plan, tout se passera bien.

0: assez incroyable tout ce qu'on peut vite apprendre avec cet ordinateur.
1: Ouais. Tu sais, ils disent que sur Internet, il y a des jeux vraiment sympas où tu tues des zombies.
0: Tu n'utiliseras pas mon ordi pour jouer à des jeux. Je pense que tu devrais au moins regarder des tutoriels comme moi pour apprendre de nouvelles choses.
1: Comment ça? Prête-moi ton ordi, je veux jouer un petit
0: jeu. Non.
1: Comment ça? Non, prête-le moi un peu.
0: Ne touche pas.
1: Maman! Maman!
2: Non, ne crie pas.
1: Mauricio ne veut pas partager avec moi.
0: C'est un appareil fait pour apprendre, non? Pas pour tuer des zombies ou encore des bêtises de ce genre.
2: Les garçons, je dois vous dire que... je pars de la résidence La Potranca. Je démissionne.
3: Un toast pour avoir fini cette mission.
4: Pour la nouvelle Valentina.
3: Pour Valentina.
5: Ouais, ouais. Lirio, donc tu ne vas pas boire avec nous ou quoi?
2: Je fais la liste de toutes les règles qu'on a enfreintes pour remplir les formulaires et soumettre le rapport.
5: Oh non.
3: Lirio, arrête, je t'en supplie. Regarde. Valentina est revenue. Notre ingénieur est très content. Et Pacho nous a donné la permission de boire. Qu'est-ce que tu voudrais d'autre?
4: On est vraiment très contents. Et ça veut dire que personne ne va signaler quoi que ce soit.

0: Oui, c'est
1: l'article
0: vrai.
1: 98R, paragraphe 9, stipule
2: les Rio,
1: que...
2: portons un toast.
0: Oui, les Rio, un toast.
3: Pour Valentina.
2: À Valentina.
0: Attends, ne pars pas encore.
3: Julio. J'imagine que ce changement d'attitude est dû au fait que ton ego a été heurté, car je ne te prête plus attention.
0: Je suis un homme, et tu m'as tout le temps eu au creux de tes mains.
3: Ton cliché ne va pas du tout me faire changer d'opinion.
0: Ma belle Isabella, je voulais simplement t'aider en te rendant ton portefeuille.
3: J'en ai fini avec toi. Et c'est un grand soulagement. Maintenant, je veux juste être dévouée à mes enfants.
0: Je peux t'aider avec tes enfants aussi. J'ai récemment suivi Eric, et tu n'as vraiment aucune idée de quel pétrin ton fils est mis en ce moment.
3: Eric sait très bien ce qu'il fait.
0: En s'impliquant dans des jeux d'argent illégaux? En faisant affaire avec des mafieux et faire des combats clandestins sans règle, il pourrait même le tuer?
3: Eh bien, quand tu le présentes ainsi, ça me fait vraiment peur.
0: Eh bien, je te dis la vérité. Si tu ne me crois pas, pourquoi ne pas m'accompagner ce soir? Je vais te montrer le monde dans lequel ton fils a mis les pieds.
4: Patricia, tu sais, je ne suis pas revenu ici pour que Julio et toi vous me jugiez à cause de mon passé.
5: Papa, on a vraiment tout perdu.
4: Hein? Oui, mais bon, tu n'as jamais manqué du nécessaire. Tu avais une maison, à manger, une éducation. Oui, il n'y avait plus d'argent à gaspiller, j'admets, c'est la vérité. Mais bon, ce n'est pas une raison pour détester ton père.
5: C'est juste que tu nous as jamais dit ce qui s'était vraiment passé. Pourquoi Leonardo Altamirano garde tout pour lui?
4: Un jour, je te promets que je répondrai à toutes tes questions, ma fille. Cependant, je ne suis pas venu ici pour vous demander pardon. Je suis venu pour récupérer Eureka. Et je compte sur toi pour cela.
5: Et comment? Que veux-tu que je fasse?
4: Tu dois agir comme la professionnelle que tu es. Tu dois assumer ton rôle de vice-présidente. Et tu devrais aussi apprendre à utiliser tous les atouts en ta faveur, ma chérie. Ce qui inclut utiliser Valentina. Tu peux y arriver, hein? Je le sais.
5: Je vais te le montrer.
4: Je sais.
5: Merci, papa.
4: De rien.
2: Je ne peux plus supporter autant de mépris. Je ne me sens pas bien là-bas. Vous pouvez rester si c'est ce que vous voulez. Je peux toujours m'en sortir toute seule.
6: Non, maman, mais comment ça? On ne te laissera jamais seule.
7: Mais c'est aussi de ta faute, ça, maman. Là, tu te bats avec Monsieur Lucio et pourquoi ça? Maintenant, c'est toi qui finis par en payer le prix.
2: C'est pour ça que je dis...
7: Mm-hmm.
2: Vous pouvez rester si vous le voulez. Je vais bien finir... par trouver mon chemin.
6: Maman, s'il te plaît, respire un peu. Tu devrais admettre que cacher cette lettre est une grave erreur.
2: Non, non, non. Je ne m'en vais pas seulement à cause de la lettre, car j'ai mes propres raisons.
6: D'accord. Je vais essayer de convaincre Monsieur Lucio de lui pardonner, et puis je vais retrouver le père de Valentina.
2: Ah bon? Et comment tu vas retrouver le père de Valentina?
8: Maman, il pense vraiment qu'il peut tout faire avec cet ordinateur-là.
6: Croyez-moi, il faut seulement que j'entre toutes les informations que j'ai trouvées avec Valentina, et on va le retrouver. Mais là, il me faudrait plus d'infos. Maman, tu te rappelles de quelque chose?
2: Oh, tu sais...
6: Même c'était... le plus petit détail peut toujours nous aider.
2: J'ai vraiment de très vagues souvenirs, tu sais. Je dois téléphoner à une personne. Attendez.
9: Que fais-tu là? Qu'est-il arrivé à Eric?
10: C'était toi le policier qui a arrêté mon parrain la nuit dernière. Et c'est quoi tout ça? Pourquoi est-ce que tu envoies tous ces messages à Eric? Pourquoi est-ce qu'il doit parler à propos de tous ces combats?
9: Je ne peux pas répondre à toutes ces questions-là.
10: Et pourtant tu vas devoir y répondre. Parce que j'ai le pressentiment qu'encore une fois Eric nous ment et qu'il prépare quelque chose contre nous.
11: Valentina, je t'ai apporté ton nouveau contrat. L'ingénieur nous a donné l'ordre d'améliorer tes conditions.
10: Oui, tu peux le laisser ici, tu es tellement aimable. Je vais lire tout ça plus tard.
11: Tu ne vas pas le signer?
10: Chaque chose en son temps.
11: Valentina, c'est quoi ça? C'est quoi ces vêtements, cette attitude et ce petit sourire?
10: C'est la nouvelle moi.
11: Je préfère bien mieux l'ancienne.
10: Et moi non, parce que l'ancienne moi a beaucoup souffert. Et je suis fatiguée d'être une femme fragile.
11: Valentina, ce que tu fais, c'est seulement porter un masque, et ça va finir par t'épuiser.
10: Je sais parfaitement comment ça s'appelle.
11: Valentina, tu vas seulement te faire plus de mal, voyons. Rappelle-toi qui tu es. Pourquoi tu as quitté Chikiristan?
10: Je n'aime pas du tout les changements. Mais je suis venue car il m'a invitée.
11: Donc tu me dis que c'est ça la raison? Que tu es venue ici pour lui et pas l'entreprise?
10: Et pour quelle raison tu es venue ici, Federico? Pourquoi tu es à Eureka? Seulement pour moi?
11: Au tout début, c'est vrai. Je l'ai fait pour toi. Parce que je voulais te protéger. Mais tu m'as bien dit clairement que... que tu n'avais pas besoin que je te défende.
10: Je préfère mieux ça. Tu es toujours très sincère.
11: Et je vais continuer de l'être, Valentina. Tu pourras toujours compter sur moi.
10: Et après?
11: Et après quoi?
10: Normalement, quand quelqu'un dit au tout début, il y a toujours un après qui suit.
11: Eh bien, j'imagine que... tu sais que j'ai trouvé ma place à Eureka, et puis j'aime beaucoup travailler avec Monsieur Pacho. C'est une bonne personne, et c'est un très bon chef. Et...
10: c'est juste pour ça?
11: Eh bien, j'ai également une autre motivation. Valentina, je suis amoureux. De quelqu'un...
12: Valentina! Notre ingénieur t'attend à l'étage, il m'a demandé de te chercher.
10: C'est vrai ça. On doit très vite planifier notre nouvelle stratégie. On se voit plus tard.
12: Federico, est-ce que tu es fou? Qu'est-ce que tu allais raconter à Valentina? Cette chose entre nous?
9: Non, Eric ne prépare absolument rien du tout contre vous.
10: Il complote des choses derrière notre dos. Et toi, tu es son complice.
9: Ce qu'il veut, c'est seulement t'aider.
10: Et toi, tu veux quoi? Tu veux garder notre gymnase? Mais ça, c'est injuste.
9: Eric est millionnaire. Il pourrait avoir tout ce qu'il voudrait.
10: C'est exactement ça. D'autre part, mon parrain n'a que cet endroit. Et avec tous les problèmes qu'il a, il va le perdre.
9: On verra. Eric a accepté de travailler pour la police comme informateur.
10: Comme informateur?
9: Parce qu'on veut attraper la bande tout entière. Les Alacranes sont seulement des petits pions dans tout ça.
10: Alors tu dis qu'Eric a fait ça pour nous?
9: Oui. Et si on arrive à atteindre la tête de ce groupe, ton parrain n'aura plus jamais aucun problème avec ces gens-là.
13: D'accord, bien, bien, exactement, ça c'est très bien. Répète un peu ce coup-là. Qu'est-ce que tu cherches là? Est-ce que tu cherches ta dignité? Ça fait longtemps que tu l'as perdue.
14: Non, je cherche seulement mon téléphone.
13: Celui-là?
14: Ah oui?
13: Allez, allez, où est-ce qu'on en était?
14: Et Susanna?
13: Elle a couru vite comme si elle avait une fusée sur son dos. Et je ne lui ai pas demandé, parce qu'elle n'allait pas me le dire, évidemment.
14: C'est bizarre. Ce message est ouvert et je ne l'ai pas fait.
13: Allez, allez, ne ralentissez pas la cadence. Allez, allez. La défense, la défense. Tu dois descendre là-bas. Oui, c'est comme ça.
14: Il semblerait que Susanna a lu ça à Florencio. Et qui sait ce qu'elle a en tête maintenant?
13: Attends, mon gars, mais où vas-tu?
12: Qu'allais-tu raconter à Valentina? Notre relation, tu ne peux pas lui dire ça.
11: Pourquoi non? Elle est mon amie et puis elle m'a demandé.
12: Parce que ça va beaucoup la blesser.
11: Valentina a toujours aimé qu'on lui dise la vérité, Rosa.
12: Pas pour ces choses-là. Federico, tu ne connais pas du tout les femmes.
11: Mais moi, je connais bien Valentina. Elle est mon amie et elle a tout le temps été ma confidente.
12: Tu ne peux pas lui raconter ce qui nous arrive à moins que...
11: Ce qui nous arrive? Entre nous, c'est ça?
12: Tu es en train de confondre les choses, parce qu'entre nous, il n'y a rien du tout, rien de formel. Tu te rappelles?
11: Bon, très bien. Non, il n'y a rien.
12: C'est vrai, non?
11: Rosa, je dis tout ça maintenant parce que tu me forces à dire non. Alors qu'en vrai, ce que je veux dire, c'est oui.
12: Non, c'est... non catégorique. Federico, je ne veux pas de rumeurs sur nous tant qu'on n'est pas sûr de ce qui se passe entre nous, et on n'est pas encore certain.
15: Les pneus? Noté. Heure de horaire manquée? Noté. Usage inapproprié de la flotte automobile? Noté. L'enlèvement d'un agent est-il applicable si j'ai aussi apprécié le voyage?
0: Tu es vraiment en train de remplir ces rapports?
15: C'est mon devoir.
0: Lirio... non, ne sois pas aussi strict. Écoute. Ce qu'on a fait avec Valentina pour la ramener est une très bonne chose. Tu as vu le visage de Santiago, n'est-ce pas? Il était très content.
15: Ne parle pas de choses que tu ignores.
0: Tu sais parfaitement bien qu'après tout ce qu'on a fait, on mériterait une bonne augmentation. Et toi, une promotion. Imagine un peu, hein? Lirio sera promu en directeur général de la sécurité régionale de Eureka. Tout ça, imagine!
15: Ah, n'exagère pas. De plus, ils utiliseraient mon nom de famille pour l'attribution, non? Je ne sais pas. J'y réfléchirai.
0: Tu as vu ça? Lorsque tu oublies tous ces rapports et que tu souris, ton magnifique visage s'illumine. Et en plus de ça, tu as des yeux vraiment beaux. Très bien, je vais aller travailler. Mon agent de sécurité favorite.

0: Eh bien, je me rappelle que tu m'avais dit que ta mère adoptive venait d'Inde. Alors j'ai commandé un dîner de mon restaurant indien préféré. Et j'espère que tu vas aimer. Je t'en prie.
1: Il semble bien que tout est en place.

0: Je suis ici, ingénieur. Désolée pour le retard, j'étais en train de redécorer mon nouveau bureau.
1: Très bien. Dans ce cas, est-ce que tout est en place?
0: Oui, tout est maintenant en place. Je vous rappelle qu'on va seulement parler de travail.
1: Très bien.
0: Et je ne veux aucun traitement spécial, ni de promesses, ni de mensonges.
1: Je ne t'ai jamais menti, Valentina. Mais bon, très bien, je comprends tout à fait ce que tu veux dire.
0: Alors, tout comme j'évite de parler de géographie, il vous est complètement interdit de parler d'amour.
1: Pourquoi? Si ce qui est, ou bien était, aurait pu se passer entre nous est une chose magnifique et unique.
0: Parlons de la proposition que vous avez en tête.
1: Bon, très bien. Oui, mais avant tout, je voudrais te dire que moi aussi, je vais imposer mes règles.
0: Oui, car vous êtes le chef.
1: Oui, c'est vrai. Et en tant que chef, je te dis que tu peux parler de géographie quand tu le voudras.
0: Merci pour cela. On peut maintenant commencer à travailler.
1: D'accord.
2: Oui! Ah, merci beaucoup, Madame Terra. Ça fait longtemps. Oui, merci beaucoup. Dites bonjour à la famille, d'accord? Oui, merci beaucoup. Oui, au revoir, au revoir. Au revoir, au revoir, merci. Comment on raccroche? Ah, c'est comme ça.
3: Qu'a-t-elle dit? Elle se rappelle du nom du père de Valentina? Maman, dis quelque chose!
2: Ne me mets pas la pression. Elle m'a juste dit qu'elle n'était pas celle qui avait assigné le casier. Oui, mais elle se rappelle qui est la personne qui avait fait ça.
3: Elle t'a donné un numéro? On doit vite appeler, maman.
2: Non. Elle m'a dit qu'elle allait voir si elle arrive à la retrouver. On doit attendre. Oui, mais ne te fais pas trop d'illusions, Mauricio, d'accord? Il s'est passé tellement d'années et les gens oublient facilement les choses.
3: Elle va s'en rappeler. Tu verras.
4: Au final, maman s'est avérée bien plus utile que ton ordinateur ici.
3: Je te rappelle que c'est grâce à mon ordi qu'on a pu retrouver le numéro de téléphone de cette dame. Hein? Et quand j'en saurai plus sur les ordinateurs, je vais créer une application pour trouver les parents perdus.
5: Hé, hey, Isabella!
6: Oui?
5: Où tu vas? Sans même me dire au revoir.
6: Ah! Pacho, j'allais justement t'appeler pour te remercier, mais là, je dois vite aller me changer.
5: Pour me remercier?
6: Oui. J'ai entendu que c'était grâce à toi que Rosa et tous ses amis ont pu convaincre Valentina de revenir.
5: Je l'ai fait pour Santiago et pour l'entreprise.
6: Tu l'as fait parce que tu penses aux autres avant toute chose.
5: Maintenant, tout ce que je fais, c'est penser à toi et rien d'autre.
6: Pacho... Allons-y doucement, je t'en prie. Car je ne veux pas faire les choses mal.
5: Je comprends. Je ne veux pas me faire d'illusions pour rien. Et aussi, je ne veux pas sentir que tu es en train de jouer avec moi.
6: Mais je ne comprends pas pourquoi tu me dis tout ça.
5: Parce que je t'ai vue avec Julio, vraiment proche, souriante. Et c'était vraiment évident qu'il flirtait avec toi, c'est bien ça?
6: Oh non.
0: Pour la nouvelle version de l'application, on peut commencer à partir du millepore en tant que concept. C'est un système d'irrigation que les agriculteurs utilisent depuis la période préhispanique.
1: Ouais, je suis d'accord. J'aime bien ça et ça marche toujours. Je pense que c'est important que nos agriculteurs se sentent également pris en compte.
0: J'apprends à monter à cheval en ce moment et j'adore vraiment ça. Je pense que c'est dans mes gènes parce que ma mère était une excellente cavalière.
1: Ah, vraiment?
0: Et avec Tonnerre, je suis allée à la frontière où mon grand-père cultive de l'agave tequila.
1: Il m'a jamais montré ça?
0: Et il ne le fera pas parce que l'endroit est dans un coin. Et il l'a combiné avec des pastèques et des tamarins.
1: Ah.
0: Je vous raconte ça juste comme un exemple de système d'irrigation cyclique.
1: Oui, oui, j'ai bien compris. Et je pense que ce terrain est très bon pour planter des pastèques. On pourrait même l'utiliser pour l'exportation. Franchement, j'aime beaucoup l'idée de l'agave tequila. Mais bon, si ton grand-père ne me le montre pas...
0: Il ne va jamais le faire, ingénieur, parce que c'est une production très privée, personnelle.
1: D'accord.
0: Bon, avec cette proposition, je peux commencer à travailler.
1: Ben, c'est parfait. Je vais te laisser gérer l'amélioration de la deuxième version de l'application. Tu pourras aller choisir l'équipe que tu voudras et commencer.
0: Mais avant toute chose, je voudrais parler avec Rosa et cela me prendra quelques minutes sur mon temps de travail. Cependant, c'est urgent.
1: Pourquoi ? Qu'est-ce qu'il y a ?
0: Je voudrais lui demander si je peux passer la nuit dans sa maison. Parce que la maison de l'entreprise a été assignée à une autre personne. Donc excusez-moi.
7: En vérité, ce nouveau look ne te va absolument pas. Je dirais que ça ressemble un peu à un costume.
0: Mais moi, j'aime bien ça. Je me sens bien et c'est tout simplement ce qui m'importe.
7: Tu veux savoir ? Je ne pensais vraiment pas que t'allais revenir. Tu es très courageuse et audacieuse.
0: Oui, je le suis. Et je n'ai pas plus peur de toutes les personnes qui sont jalouses à Eureka.
7: Mais je suis la vice-présidente, tu te rappelles bien de ça, pas vrai ?
0: Et je suis en charge du développement de la nouvelle application.
7: Donc fais ça bien, parce que maintenant, je peux prendre des décisions sans avoir à consulter Santiago avant. Et je t'ai dans mon viseur. À la première erreur, tu pars. Je t'ai à l'œil, Valentina. Et je te le répète, à la première erreur, tes joies à Eureka sont terminées.
0: Encore une fois, comme un disque rayé.
7: Qu'est-ce que tu viens de dire ? Tu m'as traité de disque rayé ?
0: Je viens juste d'utiliser une expression populaire. Et si vous n'avez pas compris, je peux dire que les expressions sont exactement comme des métaphores. Vous devez savoir les interpréter.
7: Aucun doute que tu es revenue de ta ferme encore plus folle qu'avant. Sans le moindre respect en plus.
0: Je suis revenue ici en comprenant des choses que je ne pouvais pas identifier. Et je sais qui je suis et ce que je vaux. Et je suis revenue pour parler de travail, non de jalousie.
6: Écoute, Julio est seulement préoccupé pour Eric et le monde terrible du combat dans lequel il s'est trouvé impliqué.
5: Et puis depuis quand est-ce qu'il est préoccupé par ce que fait Eric, hein ?
6: Eh bien, ils sont des amis depuis qu'ils étaient enfants, donc c'est normal qu'ils soient préoccupés.
5: Des amis ?
6: Oui.
5: Eh bien, il m'a toujours donné cette impression qu'il était jaloux de toutes les réussites de tes enfants. Lorsqu'Eric avait reçu ce mauvais coup-là, Julio semblait vraiment y prendre plaisir, Isabella.
6: Julio veut juste t'aider. Et c'est pour cette raison qu'il va m'emmener voir ces combats vraiment horribles.
5: Alors tu voudrais y aller ?
6: Oui.
5: Dans ce cas, je vais t'y amener. Julio n'a pas besoin de faire quoi que ce soit. Ah, et en plus, Isabella, je ne lui fais pas confiance.
6: D'accord, très bien.
5: C'est d'accord ?
6: Emmène-moi.
5: Je vais le faire.
6: À plus. Paolo, à la maison. Merci.

0: Qu'y a-t-il? Mais où est Pereza?
1: Mais pourquoi est-ce que tu ne m'as pas dit que tu travaillais pour la police?
0: Parce que c'est dangereux, Susanna. Plus les gens sont au courant, plus ce sera difficile de garder la façade.
1: Et j'ai douté de toi. Et en plus, cet homme m'a même dit que s'il arrive à attraper le chef des Alacrane, tous nos problèmes seront terminés.
0: Ce n'est pas facile.
1: Si, ça l'est. Écoute, il m'a demandé de prendre des photos du match de ce soir. Il est sûr et certain que cet homme va venir.
0: Qu'a-t-il demandé? Il perd la tête. Oh. Susanna, s'il découvre ça, les Alacrane ne plaisantent jamais.
1: Eric, ce n'est pas juste que tu prends ce risque seul. Je vais le faire, d'accord? Et je le fais pour notre gymnase, et pour mon parrain, et pour toi.
2: Ce qui lui est arrivé est un vrai désastre. Patricia a perdu le contrôle et lui a servi la réplique sur un plateau d'argent.
3: Je te l'avais dit.
2: Et où est-ce que tu vas? Il y a beaucoup à faire.
3: Même si tu n'aimes pas ça, ce pion se déplace tout seul. Et aujourd'hui, je vais faire un échec et mat.
2: Et qu'est-ce que tu veux dire quand tu me parles d'échec et mat?
3: Eh bien, ce soir, je vais aller assister à un combat clandestin où les gens peuvent gagner énormément d'argent. Et tu n'imagines même pas qui est la star là-bas.
2: Comment tu veux que je sache qui est cette personne?
3: La star est nulle autre que Eric Altamirano.
2: Tu es sûr de ça?
3: Ouais, absolument. Mais bon, ce n'est pas assez d'avoir raison. Je dois avoir quelques preuves entre mes mains. Et une fois que je les aurai, les cartes seront donc en notre faveur. Alors dis-moi, est-ce que tu vas m'accompagner ou rester là et regarder les caprices de la vice-présidente?
4: Je m'en vais, Lucio. Je pense que rien de ce que tu pourrais dire pourrait vraiment me faire changer d'avis.
5: Mais bon, je voulais m'excuser pour ma réaction. Mais ça me met très en colère quand je découvre que quelqu'un me cache quelque chose.
4: Je n'ai jamais voulu faire du mal à personne.
5: Je sais, je sais. Mais il se peut que tu l'aies fait. Qui sait ce qui serait passé dans toute cette histoire si tu ne nous avais pas caché la lettre?
4: Tu vois ça? Tu me reproches tout le temps tout. Tout ce que j'ai fait, c'est prendre soin de toi et te protéger.
5: Et je t'en remercie. Mais j'aurais bien aimé pouvoir décider de ce qui est bien ou mal pour moi. Je me rappelle tous ces bons moments de camaraderie et de patience. Et je te remercie pour tout ça. Mais j'ai pas envie que tu te fasses des idées vagues à cause de cette histoire. Ici, tu as une maison juste pour toi et pour tes deux enfants, un vrai toit. Mais c'est pas pour que tu donnes ton opinion à tout bout de champ sur des choses qui sont pas tes affaires.
4: Je pars, Lucio. Je ne sais pas si on va se revoir.
5: Réfléchis bien. Je peux pas te forcer à quoi que ce soit, mais... Mais je veux que tu réfléchisses bien à tout ce que tu laisses derrière si tu pars d'ici.
4: Adieu, Lucio.

0: Bonjour, est-ce que t'as une minute? Je voudrais te dire que je suis très contente que tu sois revenue.
1: Pourquoi es-tu contente si tu n'es pas mon amie?
0: Oui, mais je ne suis pas ton ennemie, Valentina. Oui, je t'admire. Et je reconnais tous tes mérites, je t'assure. Je sais que je n'ai pas agi de la meilleure manière au début et peut-être qu'il est trop tard pour remédier à mon erreur et te montrer que je pense différemment.
1: Pourquoi?
0: J'ai été enlevée de mon équipe de développement. On m'a assigné un travail bien plus inférieur à mes qualifications et mes capacités, évidemment dans le but de me faire démissionner.
1: C'est vraiment bizarre. Car tu es bien trop qualifiée. Peut-être que c'était un malentendu comme ce qui s'est passé avec mon contrat.
0: Non. Je suis bien certaine que non. Pas un malentendu, juste de mauvaises intentions, tu comprends? Willy a demandé à la nouvelle VP parce que je n'étais pas d'accord avec lui sur ses manigances et toutes ses intrigues.
2: Je suis stupide! Comment j'ai pu me laisser emporter par cette fille de campagne, hein?
3: Tu pars toute seule maintenant?
2: Qu'est-ce que tu fais ici? Tu ne devrais pas entrer sans ma permission!
3: Je t'attendais simplement, rien d'autre. Toi et moi, on doit vraiment discuter de certaines choses, Patty. Maintenant que c'est toi qui es en charge, tu pourras bien m'aider à avoir une promotion, comme je l'ai toujours mérité. Et je veux... Non, pardon, je ne veux pas. J'aurais besoin que tu me donnes ta parole sur ce point-là. D'accord? Je peux compter sur toi. Je la laisse ouverte ou je la ferme?
2: Sors d'ici.
4: Finalement, t'as pu savoir qui est assigné à la maison du personnel de Rika? La maison où vivait Valentina?
5: Je sais que la maison est encore vide. Celui qui m'avait demandé ça, c'est ton frère Eric.
4: C'est bizarre. Je vais lui demander.
5: Mais ingénieur, qui va annoncer à Valentina qu'elle a une maison à nouveau?
4: Comme t'en parles, j'allais te dire de le faire. Comme ça, tu pourras l'aider à aménager et dis-moi si elle a besoin de quoi que ce soit. Je sais bien que Valentina va sûrement rien te demander, mais bon, c'est pourquoi c'est important que...
5: Oui, ingénieur. D'accord. Je vais y aller.
4: Merci. Et Rosa?
5: Oui?
4: Merci beaucoup pour ce que vous avez fait, vous trois. Je suis vraiment très heureux que Valentina soit revenue à Eureka.
5: Ne t'inquiète pas, c'était avec un grand plaisir. Et celle qui mérite le plus les remerciements, c'est Madame Isabella. Car c'est elle qui a convaincu Valentina de revenir.
4: Quoi, ma mère? Attends, t'es sûre de ce que tu dis?
5: Oui, c'est Valentina elle-même qui nous a dit ça.
4: Waouh!
5: Je vais y aller.
4: Merci.
1: Je m'excuse que tu aies été transférée dans un autre département pour m'avoir défendue.
0: Non, ne t'inquiète pas, ce n'est pas de ta faute. J'ai tout simplement défendu ce qui paraissait juste. Mais bon... La justice n'est pas la valeur qui prédomine à Eureka ces derniers temps, tu le sais.
1: Tu n'as pas à quitter notre département. Il m'a demandé de développer la nouvelle version de l'application. Et il m'a dit que je pouvais choisir ma propre équipe.
0: Ta propre équipe?
1: Oui. C'est pourquoi, si cela ne te dérange pas de travailler ici dans mon bureau, tu peux faire partie de mon équipe. Tu es vraiment
0: oui,
1: talentueuse.
0: Merci, pardon.

0: Où étais-tu ?
1: En promenade.
2: En promenade ? En promenade ? Pourtant, ta petite amie sait... Parce que tu vois, la dernière fois, elle se sentait vraiment très mal, très nerveuse, en demandant si... Oh, je comprends. Tu en as deux. Tigret, coucou.
1: Mais dites-moi, que faites-vous ici ?
2: Bien, on est venu préparer tout ça. Pour voir comment mon boxeur étoile se sent aujourd'hui. Et pour anticiper tout ça parce que tu as un combat ce soir.
1: Ce soir ? Pourquoi je ne suis pas au courant ?
2: Car il y a une taupe. C'est pourquoi la police est venue la dernière fois. Donc à partir de maintenant, tu seras toujours le dernier à être au courant de ça.
3: Il y a une taupe ? Où est-ce que vous avez entendu ça ?
2: Parce que j'ai aussi mes informateurs. Et quand je saurai qui c'est... Ce sera son dernier souffle.

0: Bon. Je ne sais pas s'ils m'ont dit la mauvaise heure ou bien l'adresse.
1: Pourtant, il y a beaucoup trop de voitures pour que l'endroit soit fermé. Et si c'est un combat clandestin, ils ne vont pas crier cette nouvelle sur tous les toits.

0: peine d'être si agressif. Car on est tous des amis ici.
1: On n'est pas des amis.
0: Madame Isabella, malheureusement, votre fils est la star de notre soirée. Dans ce cas, si vous voulez l'emmener, je ne vais pas pouvoir le permettre.
1: Je suis venue pour le voir se battre, parce que ça, c'est la décision qu'Eric a prise lui-même.
0: Dans ce cas, c'est parfait. L'entrée ici est par invitation, mais dans votre cas, madame, on va vous faire une exception.
1: Ah, merci beaucoup.
0: Cependant, le pari minimum ici est de 5 chiffres. Mes amis ici présents vont vous emmener à la billetterie. Toutefois, d'après nos règlements, vous devez déposer vos téléphones ici à l'entrée.
2: Ça, c'est illégal.
1: Pacho, ici, tout est illégal.
0: C'est de la prévention, Pachito. Pour éviter les invités inattendus.
3: J'aurais aimé rester plus longtemps dans ta maison. Je ne veux pas qu'on dise que j'ai eu un traitement spécial.
4: Pourtant, on ne te donne pas de traitement spécial. C'est juste que tu le mérites. Et en plus, ne t'inquiète pas, installe-toi bien. Et avec tout ce qu'on a acheté, t'en auras pour longtemps.
3: Mais pas pour moi, ça me paraît beaucoup trop, c'est même assez, pour une vie entière.
4: Non, quand on aura nos salaires, on ira à nouveau faire les courses.
3: Je devrais appeler mon grand-père pour le remercier de sa générosité.
4: Comme c'est mignon, tu l'appelles déjà comme ça. Est-ce que c'est confirmé que c'est ton grand-père?
3: Non, mais j'ai déjà l'impression que c'est lui.
4: C'est bien que tu retournes à sa place.
3: Je suis ici, ingénieur. Désolée pour le retard, j'étais en train de redécorer mon nouveau bureau.
5: Très bien. Dans ce cas, est-ce que tout est en place?
3: Il y a autre chose, Rosa.
4: J'espère que c'est une bonne chose parce que tu commences à m'inquiéter.
3: J'ai récupéré quelques informations à propos de mon père. Peut-être que je vais très bientôt le rencontrer.
2: Ces personnes-là t'ont arnaqué. Tu n'aurais jamais dû parier une aussi grosse somme.
1: Pacho, ça m'est bien égal de perdre de l'argent. Je suis venu ici pour essayer de convaincre Eric de ne pas se battre.
6: Isabella, c'est très inattendu de te voir ici.
1: Augusto, je te retourne ça. Je ne savais pas que tu avais ce genre d'habitude.
6: Je ne fréquente pas du tout ce genre d'endroit. Mais j'ai entendu des rumeurs que ton fils était impliqué dans ce monde et dans ce genre d'affaires. Et je voulais venir vérifier ça de mes propres yeux.
0: La nuit s'annonce vraiment bien. Des invités inattendus sont là, mais les enjeux sont de plus en plus élevés.
7: Je suppose que tu es là pour me donner des instructions exactes.
0: Bien, tu supposes mal. Parce qu'aujourd'hui, on va laisser la chance décider. Et que le meilleur gagne.
7: Est-ce que t'es sérieux?
0: Je suis toujours sérieux. Finis vite de t'habiller. Car il est bientôt temps de sortir.

assure-toi qu'il boit l'eau qui se trouve dans cette bouteille et qu'il n'en reste plus une seule goutte de cette mixture spéciale.

0: Tu fais quoi?
1: Plus un mot.
0: Ne me touche
1: Allons-y.
0: Pas. Ne me touche
1: Allez.
0: Pas.
2: Frédérico, ingénieur. Je vous attendais, monsieur.
3: Qu'est-ce qu'il y a? Ça va avec les brevets?
2: Oui. Tout se passe vraiment très bien. Mais le problème, c'est Valentina.
3: C'est pas vrai. Qu'est-ce qu'ils lui ont fait encore?
2: Non. Cette fois-ci, ce n'est pas un truc qu'on lui aurait fait, c'est... C'est ce qu'elle a fait, elle. Le problème est vraiment là. C'est cette posture de sécurité, c'est ce changement d'image. Dans l'autisme, c'est ce qu'on appelle porter un masque.
3: Et comment est-ce que ça l'affecte?
2: Eh bien, il prétend d'être...

0: différent pour être vraiment accepté, pour s'intégrer. Pourtant, c'est tout simplement une façade et à la longue, ça peut être vraiment fatigant pour elle et causer beaucoup plus de mal.
1: Donc est-ce vrai ce que vient de dire Coyote ? Qu'il t'a vu prendre des photos ?
2: Avec quoi ? Vous m'avez même pris ma montre. Non, lâche-moi !
1: Je vais bien te surveiller, ma petite. Et rappelle-toi de ce que j'ai dit. Quand je trouverai la taupe, le sang va couler.
2: Et toi, si tu me touches à nouveau, je te jure que je te casse le bras. Ne me touche pas.
0: Ingénieur, je sais bien que vous vous souciez beaucoup de Valentina, et c'est pour ça que j'ai osé vous en parler.
3: Je comprends pas trop. Alors, qu'est-ce que tu penses qu'on devrait faire ?
0: Vous devez seulement demander à Valentina d'arrêter de prétendre... être comme tout le monde dans l'entreprise. Parce que... c'est vraiment très fatigant, et elle pourrait même abandonner, et après ça pourrait lui faire mal.
3: D'accord. C'est promis, je vais le faire.
0: Valentina... c'est vrai, on sait bien qu'elle peut paraître forte. Mais bon, en réalité, c'est que... elle est très fragile, et elle n'est pas préparée pour faire face à toute cette bataille que... vous menez ici.
3: Eh bien, je pourrais pas être plus d'accord avec toi sur ça. Quelquefois, je pense que c'est bien trop sombre pour une personne aussi spéciale qu'elle. C'est ironique parce que... j'ai toujours pensé que Rika était vraiment l'endroit idéal pour elle. Là où elle pourrait développer son talent et toutes ses compétences. Mais c'est clair que beaucoup souhaitent l'éloigner d'ici. Mais pas d'inquiétude, Federico. Parce que je vais la protéger. Merci beaucoup. Bonne nuit à toi.
0: Bonne nuit, monsieur.
1: Ceci est ton opportunité pour leur montrer qui est le patron. Attention ! Attention ! Ce sera votre dernière chance de parier sur ce combat. Parce que ce soir, ce combat sera un combat vraiment unique. Ce sera un combat à mort. Pas de pause. Et pas d'arbitre. Aucune règle !
4: Pacho, c'est vraiment terrifiant.
5: Je te l'ai dit. Ce jeune garçon est la honte de tous les Atamirano. Cependant, on peut utiliser cela à notre faveur.
1: Et maintenant, le grand combat de la soirée. Dans ce coin ici, c'est le marteau. Et de l'autre côté, se trouve l'aigle noir.
6: C'est le menton. Ça veut dire qu'il va perdre ?
2: Non, c'est à la tête quand il va perdre. Il va gagner.
6: Est-ce que t'es certaine ?
2: Oh, vaut mieux ne pas parier, ce serait bien plus sûr.
1: Oh, vas-y, donne-lui une droite.
7: Ouais, allez, comme ça, comme ça.
1: Vas-y,
7: allez, donne-lui
1: une droite.
2: Qu'est-ce qui se passe ? Allez, Eric, bats-toi ! Remonte ta garde, Eric ! Remonte vite ta garde !
7: Vas-y, tu vas-y, peux y arriver, mec, allez
1: vas-y.
7: Allez, plus fort.
1: Donne-toi,
7: on donne tout, mec.
1: Vas-y, il faut.
7: Allez, comme ça.
1: Allez, continue.
7: Allez, t'arrête, t'arrête pas.
1: Il se passe, il se
7: t'as l'avantage, vas-y.
8: Ouais, bravo.
7: Ouais.
1: Allez.
7: Ouais. Allez.
1: Continue, allez.
7: Oui.
1: Ouais.
7: Il est plus fort, plus
1: comme
7: fort.
1: Ça, allez.
7: Donne tout.
1: Allez.
7: Oui, c'est bien, c'est bien, ça, c'était bien.
1: Allez, continue.
7: Allez, encore. Allez.
1: Il se passe, vas-y.
7: T'arrête pas, mec.
1: Comme ça.
2: Eric, lève-toi, allez! Eric, réagis. Réveille-toi. Venez
6: Eric,
2: m'aider.
6: Eric,
2: aidez-moi,
6: Eric,
2: s'il vous plaît.
6: Eric, réveille-toi.
2: Eric, réveille-toi.
6: Allez, s'il vous plaît. Eric.
8: Appelez vite une ambulance ou quelque chose.
6: Isabella, calme-toi.
8: Comment ça, calme-toi? Il est inconscient, fais quelque chose.
6: Donnez-lui de l'air, reculez tous.
2: Réveille-toi.
6: Tu vas bien, allez.
2: Je vous en supplie, que quelqu'un nous vienne en aide.

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0: Bonjour la Réunion, mais j'espère que la journée commence bien de l'autre côté. Ici, moi, elle est toujours au Gosier, en Guadeloupe, et ça se passe super bien. C'est un beau mercredi qui démarre, même si le temps est un petit peu maussade aujourd'hui. 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

Et mes remercie à Zad d'avoir suivi à nous ce matin sur Antenne Réunion. Bonne suite de programme à tous, bonne journée. Et nous retrouve demain, jeudi, avec un nouveau cadre et certainement de nouvelles bonnes affaires à faire avec nous sur Boutique Antenne. 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

0: Oui, bah, je vais te dire ce qu'il te reste. 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
0: 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Mal joué. Bah, pourquoi? Parce que j'ai le roi de cœur. Ah bah oui. Ah bah oui, il n'y a pas que le pot, hein. Il y a la jugeote. Oui, oh bah intellectuellement.
2: Il a perdu.
0: Non, mais tu peux plus gagner. T'as juste un atout. Bah, à la prochaine, on fera une belote, c'est plus simple. Hein? Je t'embrasse.
3: Casse-couillage.
4: Hé, dis-moi.
0: Ouais.
4: Tu m'as dit que tu cherchais quelqu'un pour t'aider dans tes vignes.
5: Ah oui? Pourquoi?

De merde. Des trucs d'emploi du temps au collège. Qu'est-ce que tu veux que j'y fasse? En 5 minutes, c'était réglé. Hein. Je vais bien, je vais bien. C'est con parce que j'aurais bien marché un peu quand même. Hein.

0: pour les mojitos, de la menthe.
1: Et bah quoi?
0: C'est du basilic.
2: Dis donc, vous m'aviez dit qu'il y aurait que des mannequins à votre soirée. On est loin du compte, hein. Pourtant, c'est que des mannequins.
0: Ouais, en fait, c'est des collègues mannequins détail. Thierry, là-bas, tu vois, il est mannequin main.
2: Ah oui.
0: Arthur, il est mannequin bouche. Et Reda, il est mannequin dent.
2: Devant toi, t'as le mec parfait, en fait.
0: Mais façon puzzle, quoi.
2: Ouais, c'est plus qu'à les découper et à recoudre les morceaux, quoi.
0: Voilà. Ou alors, tu te les tapes tous.
2: Pas con.
0: Elle a compris que c'était une vanne.
2: Ouais.
0: Non.
3: À la sortie, tous les parents ne parlaient que de Thiago.
4: C'est qui, ça?
3: Le petit qui vient d'arriver en moyenne section, là.
4: Ah, oui.
3: Il paraît qu'il tape tous les autres enfants, il crache, il insulte.
4: C'est cool, ça.
3: Comment ça, c'est cool?
4: Mais c'est plus Chloé, la terreur de l'école. Ça va nous faire des vacances, hein. Fini les convocations chez la maîtresse, les excuses à présenter, les lunettes à embosser.
3: Ouais.
4: Tu regrettes?
3: Bah, j'avais beau me plaindre, je me rends compte que ça me rendait quand même un peu fier.
4: Non.
3: Mais bon, place aux jeunes. C'est dans l'ordre des choses, hein. Ça file vite, quand même.
4: T'inquiète, va falloir qu'il s'accroche, Thiago, pour lui arriver à la cheville.
3: Tu m'étonnes. Tu te souviens de la fois où elle a essayé de coller les yeux de ses copines à la super glue pendant la sieste? Elle est allée loin, quand même, hein.
4: Ah, elle aura marqué son époque.
3: Ouais.
5: J'ai fait une quiche.
6: Ah bah oui, je vois bien que c'était... Oui.
5: Ma goutte.
6: Je peux?
5: Ah oui.
6: Alors, votre... Je... Oh là là.
5: Tu vois, c'est une quiche.
6: Ah, ça m'a fait le préciser, dis donc.
5: C'est moi qui l'ai faite.
6: Ouais, je vois que c'est toi qui l'as faite.
5: Oui. C'est ma quiche.
6: Mais du sucre, non?
5: Oui, ça c'est pour l'acidité. C'est bon? Ouais, je sais, c'est bon. Vas-y, reprends. Ah, si, reprends, allez. T'es tout maigre, allez,
6: bon,
5: mange.
6: Alors, par gourmandise. Hein.
5: Allez.
7: Alors. Je suis un raté. Non, mais vous savez quoi? Il y en a marre de vos vacheries. Tout le monde le dit. Vous faites le vide autour de vous, de toute façon.
8: Mais c'était pas une vacherie, Armand.
4: On te disait juste ce qu'on pensait.
8: Oui, parce que t'en as raté des trucs dans ta vie. Hein?
7: Ah, bon, alors, si c'est pas ça, c'est de la franchise.
8: Oui.
7: Oui, parce que la franchise, c'est important entre amis. Hein.
8: Ah, mais c'est ce qu'on pense. On aime bien les ratés, nous, hein, Guéguette.
4: Oui, non, mais ce qui se trouve, c'est qu'en plus, toi, t'es un pauvre con.
7: Oh, bah, il y a quand même la limite à la franchise, non?
8: Là, c'est une plaisanterie, hein, Guéguette.
4: Oui.
8: Oh, dis donc, t'es un peu dur à la comprenette, hein? Hein? Tête d'œuf. Et là, c'est sincère. Parce que t'as vraiment une tête d'œuf.
7: Oui, bon, ben, tu sais pas. Hein.
8: Oui, tchao. Et susceptible. Oh. Monsieur est susceptible.
4: Oh, non.
8: Enfin, donne-moi un coup à boire parce qu'il va.
5: C'est quoi cette horreur?
9: Ah, ça, c'est une perceuse de chantier à double percussion. Ça te fait des trous.
5: Non, José, stop. Tu me poses ça déjà qu'avec un outil normal, t'es un danger public. Alors avec ça, non.
9: Non, mais c'est pas moi qui vais le faire, c'est Jean-Pierre.
5: Mais c'est pire! Vous êtes une entreprise de démolition à tous les deux. Non, je vous interdis de toucher à quoi que ce soit dans ma maison.
9: Non, mais c'est Jean-Pierre qui va le faire, chez lui.
5: Oh, bon! Oh, tu me rassures. Bah, amusez-vous bien, alors.
9: Double percussion, hein!
3: Bon. Tu sais, je réfléchis pas mal en ce moment sur le fait d'attaquer cette formation là pour devenir proviseur.
4: Mmh.
3: Et je veux qu'on soit tous les deux d'accord. Parce que c'est quand même un gros investissement au niveau temps. C'est un concours niveau 4, y a du boulot, quoi.
4: Moi, je te soutiens dans tous tes projets.
3: Ah bah ça fait plaisir, tu vois.
4: Et tu sais, ça me fait penser à un truc que disait mon pote Bertrand.
3: Mmh.
4: Si tu le fais pas maintenant,

0: Tu le feras peut-être jamais. Je trouve ça très inspirant comme phrase.
1: C'est Bertrand de Bricoflex ?
0: Ah non, un autre Bertrand, que t'as pas connu malheureusement. Il s'est tué en jonglant avec des haches.
1: Hein ?
0: Oui, je vois. Mais n'empêche, la phrase, elle marche.
1: Oui.
0: La phrase ? Elle marche.
1: C'est sûr.
2: Oh, c'est mort. Kevin, il dit c'est pas possible.
3: Oh, merde.
4: C'est pas possible de quoi ?
3: Bah, on voulait squatter la baraque de ces vieux l'été prochain, mais on a...
5: Elle vous a demandé comment ?
2: Bah, je lui ai dit, est-ce qu'on peut venir 2 semaines cet été à Ibiza ?
5: C'est tout, t'as demandé comme ça ?
2: Bah ouais.
5: Non, mais les gars, c'est pas possible, ça. Y a des stratégies pour squatter. Faut se rapprocher de la personne, qu'elle s'identifie, qu'elle s'attache un peu. Et après, t'attaques.
3: Bah bon ?
4: Bah ouais. Tiens, par exemple, moi je te le dis, mais j'ai jamais vraiment fait de sport, puis j'aime pas la muscu.
3: Quoi ?
6: Moi je suis pas rappeur. Hein. À la base, je suis chanteur lyrique.
3: Ouais. Donc vous foutez de ma gueule là ?
5: Leslie, moi il faut que je te dise, j'ai un père.
2: Mais putain, mais vous êtes des bâtards ! Et vous me dites ça comme ça ? Vous avez pas peur qu'on vous vire ?
5: Bon, non. Non, parce que vous vous êtes attachés. Nous, on s'est attachés aussi.
2: Ouais, mais.
5: Et en plus, on peut vous aider là.
2: Alors,
5: Kevin. Ibiza, c'est mort. Ouais. Mais Thomas, Lacano, 2 semaines en juillet. On connaît par cœur avec Étienne, on peut vous gérer ça, non ?
3: Ah oui, donc là, oui, on a fait,
2: ça, on va prendre. Ah oui, ça, oui.
3: Mais pourquoi vous nous aidez ?
4: Bah, là, par exemple, t'es un petit peu sur le point de nous laisser ton appart en juillet pendant 2 semaines.
3: Ouais ?
6: Ah, putain, ils sont forts, les
2: couilles.
6: J'ai rien vu venir.
2: Moi non plus. Ils sont...
3: Ah, ils sont balèzes, hein.
2: Comme ça, là.
6: T'as vu, c'est...
0: Chloé a perdu une dent.
6: Oh. Naturellement ?
0: Non, elle courait dans le jardin, et puis elle a glissé sur le...
6: Je veux pas savoir.
0: Non mais t'inquiète, il y en a bien une qui va tomber toute seule un jour.
4: Il reste plus beaucoup de chance, hein.
0: C'est vrai. J'arrive en plus !
4: La pauvre.
7: Mike Brandt, pour ton anniversaire, on a décidé de te présenter un nouvel ami.
8: Mike Brandt ? Je te présente Kiki.
7: Youpi.
8: Kiki.
7: C'est Kiki.
8: C'est la fête.
9: Alors, les guéguettes, là, je crois qu'on a franchi un cap.
0: Oh oui, je crois que il faut qu'on sorte.
9: Ah oui, il faut qu'on sorte.
0: Allez, parce que là...
9: On va te faire une mise en pli, puis moi, je vais acheter des rillettes.
0: Mais attends, tu prends le chien ?
9: Non, surtout pas.
0: Ah, surtout pas.
9: Bon, le chien.
0: C'est vrai que tu... Ah, pas tu bois un coup. Hein. Allez !
9: Oh, chérie, est-ce que j'en ai marre de ce régime ? Je n'en peux plus, quoi. Non, arrête, j'ai l'impression que la bouffe m'appelle. Enfin, toi qui est une ancienne...
0: Grosse ?
9: Voilà,
0: oui, tu peux le dire, je suis une ancienne grosse.
9: Oui, bon... comment t'as fait pour régler ton problème avec la nourriture ?
0: Bah, moi, c'est facile, je me suis dégoûtée de tout ce qui est gras.
9: Ouais, mais comment ?
0: Ah bah, attends, regarde, par exemple, tu vois, tu prends ces rillettes, là. Hop, tu fous la tête dedans, 5 minutes sans bouger, tu vas voir, ça va t'écœurer.
9: Tu sais, je suis pas sûr de la méthode.
0: Ah non, mais c'est dégueulasse, je suis d'accord avec toi, mais franchement, c'est hyper efficace. Vas-y. Allez, vas-y, tu veux maigrir ou pas ?
9: Oui, bien sûr, tu veux.
0: Qu'est-ce que tu mâches, là ? Mais non, arrête, il faut pas la manger. Ouh !

0: qu'est-ce qu'il fabrique, là?
1: Oh! José, viens voir! Il y a un type qui s'est arrêté devant chez eux, il est bizarre! Il a un chapeau, des lunettes, un manteau. Puis une espèce de panneau avec écrit dessus... À table, Liliane, ouais.

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6: Précédemment.
7: Qu'est-ce qui vous a pris de changer de recette à la dernière minute ?
8: Mais fais-nous confiance.
9: Je sais pertinemment qui tenir pour responsable de cette déroute.
7: On avait un menu cohérent, carré. Mais non, il a fallu que Débilos et Crétinos fassent du zèle. Vous êtes des putains de bouffons, les gars.
10: Ce samedi, on se fait une soirée au coffee shop. Donc faites tourner l'info, merci.
11: Ils peuvent pas refaire une nouvelle fête. Le gars qui m'a drogué, il va y être.
12: Et si tu balançais un message d'avertissement ?
13: C'est pas con, hein ?
14: Et puis tu pourrais le faire anonymement ?
15: Nous avons décidé de suspendre tout rassemblement festif.
14: N'importe quoi.
11: C'est moi qui ai envoyé le message.

0: Caspar. C'est moi ou tout le monde me regarde bizarre?
1: Franchement, BG.
2: Ah.
1: T'es trop une queen, Colin.
0: Merci. Colin?
3: Non, Son Altesse a besoin d'espace et de calme. Demi-tour, merci, au revoir.
0: Je crois que j'aime bien que tu sois mon garde du corps attitré.
4: Pas comme si t'en avais besoin, hein. Je jure, sur la tête de toutes les personnes que j'aime le plus au monde, tu vas regretter de t'en être pris à moi. Moi, je me suis pissé dessus, alors que j'ai rien fait.
0: Bah, tu m'aurais vu au Comico ce matin, je faisais pas la fière. Hein.
3: Pourquoi? Oh non, me dis pas qu'ils t'ont pas cru.
0: Si. Ils ont été très sympas. Je vois pas comment ils vont retrouver mon agresseur avec le peu d'infos que j'avais à leur donner.
4: Bon, ben, au moins, ils savent qu'il y en a un d'agresseur, c'est déjà pas mal. Et c'est hyper courageux d'être allé porter plainte.
3: Toute seule en plus, alors que je t'avais dit de me réveiller pour que je t'accompagne.
0: Tu ronflais.
5: Colin!
0: Maman?
5: Oh, le chef qui nous m'a appelé, je suis rentrée direct.

0: faut qu'on parle stratégie là.
1: T'as 3 minutes, pas plus.
0: Ok. L'objectif de ce jeu, c'est de conquérir le monde.
1: Je connais.
0: Notre objectif à nous, il est bien plus modeste. C'est de devenir les chefs du resto gastronomique du futur Palace Jourdain. Et finalement, sur le principe, c'est assez similaire.
1: Ok.
0: Tu vois, ce grand pays-là, c'est le Brésil. C'est Tessier. En fait, nous, on a mis toute notre énergie pour essayer de le conquérir. Et ce faisant, on est passé complètement à côté de ce tout petit pays juste là. Andréa Jourdain.
1: Tu veux dire qu'on s'est concentré à essayer de convaincre Tessier, et on aurait dû commencer.

0: commencer par conquérir le cœur d'Andrea Jourdain.
1: Exactement. Si on arrive à trouver ce qu'elle aime, ce qui la fait vibrer, on a tout gagné, on devient virable.
0: Et comme ça, Mehdi nous fait plus la gueule.
1: Et surtout, Anaïs est tellement dingue qu'elle quitte le double A. Et qu'elle va élever des chèvres en Islande.
0: Ok. Fini de jouer? On passe au mode enquête?
1: Complètement.
2: Zouzou. Oh. T'es avec moi là? Je sais pas, dis quelque chose.
3: Rime et toi, j'en reviens pas. C'était vraiment pas dans mon bingo de la rentrée.
2: Oui, bon, c'est une bonne surprise.
3: Ah, donc ça veut dire qu'il y aura potentiellement une suite?
2: Non, je pense pas. Non, c'était vraiment one shot.
3: Bon, écoute, si déjà t'as pu oublier un petit peu Ninon, parce que franchement.
2: Ah, oublier, oui. Après, c'est vrai que j'y pensais pas trop. Surtout quand Rime, elle a commencé.
3: Tu te tais, je veux pas les détails.
4: Et voilà deux cafés.
3: Merci.
2: Avec plaisir.
3: En parlant de passer à autre chose, j'ai peut-être un truc qui va t'intéresser d'ailleurs.
2: Oh! Toi, tu m'as ramé un petit roman ce matin.
3: Dis-toi qu'il est même pas encore traduit en français, celui-là.
2: Yes.
3: Attends.
4: Attends, tu fais quoi là?
2: Hein?
4: Là. Tu faisais quoi là?
3: Ben, il met du sucre dans mon café, enfin, comme d'habitude.
2: Enfin, je sais que c'est pas très bon pour la santé, mais c'est pas la peine de réagir comme ça. Hein.
4: Excuse-moi, j'ai cru que tu lui versais un truc dans sa tasse à son insu. Voilà.
2: Ok, je sais pas comment le prendre.
4: Non, mais désolé. C'est juste que depuis ce qui s'est passé avec Colline, là, je suis un peu à cran, moi.
3: Et on est tous choqués, t'inquiète.
4: Ouais. J'arrive pas à croire que ça s'est passé ici, tu vois, dans mon coffee shop.
3: Ouais, après, un mec qui drogue le verre de quelqu'un, ça arrive partout, tu sais.
4: Ouais, enfin, si j'avais été là pour surveiller, ça se serait pas passé.
3: Attends, tu crois quand même pas que c'est de ta faute?
4: Ah, si.
2: Mais non.
4: Bah, si, c'est de ma faute, si. Partir alors qu'il y a une grosse soirée ici, je suis désolé, mais c'est complètement inconscient de ma part.
3: Alors, le seul responsable, c'est le mec qui a drogué et agressé Colline. C'est tout.
2: C'est clair, hein. C'est ni toi, ni moi, ni personne.
4: C'est gentil, mais je suis pas d'accord. Non, j'ai ignoré les risques et ça, c'est impardonnable.
5: Ok, mais concrètement, la suite, c'est quoi? Qu'est-ce que vous comptez faire?
6: Déjà, on va organiser une réunion avec toute l'équipe pédagogique. Je te donnerai l'heure si jamais tu veux te joindre à nous.
5: Je suis pas là en tant que collaboratrice de l'Institut Rose, mais en tant que parent d'une élève qui s'est faite agresser probablement par une de ses camarades.
7: Maman.
5: Non, je suis pas en colère contre vous, hein. Mais je suis en droit de vous demander des comptes.
7: Bien sûr, mais notre objectif, c'est d'éviter que ce genre d'événement ne se reproduise. En évitant de tomber dans la psychose, si c'est possible.
6: On va aussi communiquer autour des bons gestes à adopter, hein, pour limiter au maximum les risques de soumission chimique en soirée.
5: C'est tout. C'est bien beau tout ça, mais comme d'habitude, c'est les victimes qui doivent faire attention à tout. Sauf que là, le problème, c'est pas que Colline n'ait pas été vigilante à cette soirée.
7: On en est consciente. Et si on pouvait stopper les agresseurs avant qu'ils ne passent à l'acte, on le ferait, bien sûr. Voilà, malheureusement, pour le moment, la seule chose qu'on puisse faire en tant qu'encadrant, c'est d'encourager les élèves à être plus vigilants.
6: Puis de leur côté, je suis certaine que les gendarmes font tout pour trouver celui qui t'a fait ça. D'ailleurs, bravo. Bravo d'être allé porter plainte. C'est très courageux.
7: Et Constance nous a également donné les coordonnées d'une psychologue spécialisée dans la gestion des victimes de viols et de violences sexuelles.
5: Tu devrais l'appeler. Ça te ferait du bien.
8: Ce qui me ferait du bien, c'est de savoir lequel de mes camarades a essayé de me violer.
7: On comprend ça, mais... on n'en sait rien pour le moment, malheureusement.
8: Ok. Donc je retourne en cours, comme si de rien n'était, en sachant pertinemment qu'il est là, quelque part. Et je donne tout pour remonter la pente en cuisine, puisqu'apparemment je suis à la ramasse.
7: On s'en fout de la cuisine, Colline. Hein, là, maintenant, le plus important, c'est que tu prennes soin de toi.
1: Ok. Bon, merci quand même, c'est pas grave. Rien. Zéro info, rien.
0: J'ai une dernière option, il va falloir être très très subtil. Isma?
9: Oui. Mec, t'es chaud, on en parle après, j'ai cours avec l'Istraka.
0: Non, surtout pas. C'est que je dois faire un cadeau à ma grand-mère. Et vu que t'es très proche de la tienne, qu'elles ont un peu le même profil.
9: Ah, exigeante donc.
0: Carrément. C'est que moi, la dernière fois, je lui ai offert un bain pour les pieds. Elle l'a mal pris, elle fait la gueule.
9: Ah, pas ouf.
1: Non. Ah, oui, alors. Ce qu'il ose pas te dire, c'est que c'est probablement la dernière année où il pourra faire un cadeau à sa grand-mère qui est très gravement malade.
9: Pourquoi j'y crois pas à vos histoires, là?
2: Parce qu'il n'y a pas de grand-mère.
0: Ah. Enfin, si, il y a une grand-mère, mais c'est la tienne, et on cherche à savoir ce qu'elle aime.
10: Ok, pourquoi ?
0: Rien de bizarre, c'est juste qu'on travaille le concept de notre menu et on cherche un truc qui la touche pour l'intégrer dedans.
1: Des souvenirs, des destinations, des voyages. Tiens, son voyage de noces, c'était où ?
10: États-Unis, voilà. Faut que vraiment j'y aille, là, les gars, je suis désolé, bon courage.
1: C'est États-Unis ? T'entends ? United States !
0: All right.
1: C'est parfait.
11: Salut. Comment elle va, Colline ? Pas très bien, j'imagine. Mais...
2: Ça a pas dû être facile pour toi d'apprendre ce qui lui est arrivé à la fête jeudi.
11: J'en ai pas dormi de la nuit.
2: Non, et moi aussi, ça tourne en boucle dans ma tête, c'est... C'est insupportable.
8: Non, Carla, pour la 1001ème fois, tu ne vas pas rentrer ton cangré plus tôt. Je sais que c'est pas loin. Tout est sous contrôle, je tiens le coup et ta cousine va s'en sortir. Oui, d'accord, je t'appelle si je change d'avis. Bisous. Je voulais te dire merci pour tes messages. J'ai pas réussi à y répondre, mais j'ai tout lu.
11: Je m'en veux, tu sais. J'ai complètement craqué l'autre jour... Vouloir que tu parles alors que c'était pas vraiment le bon moment.
8: Tu pouvais pas savoir.
11: Je voyais bien que t'allais pas bien. J'aurais dû être là pour toi sans poser de questions.
8: Lundi, quand on était dans ta chambre, j'ai commencé à avoir des flashs. C'est pour ça que je suis partie, je voulais pas que tu me vois comme ça.
11: C'est moche. Ça me rend fou. Ça me rend fou de savoir que... C'est les victimes d'agression qui culpabilisent comme ça.
8: Oui, c'est moche, mais ça va passer. Je vais pas rester Colline la victime toute ma vie. Ça, je veux pas. Et encore moins dans tes yeux. Je sais que je vais m'en remettre. Et dans pas longtemps, je serai la Colline de d'habitude. Amie des bêtes, experte en copine sauvage. Nul en dressage d'assiette, mais très sympa.
11: Et drôle. Intelligente aussi, peut-être. Belle.
8: Tu me manques vraiment beaucoup.
11: Excuse-moi. Maman, je voulais pas te brusquer.
8: C'est pas de ta faute. Juste les contacts physiques, c'est encore un petit peu tôt.
11: Pas de pression, mon cœur. Tu me diras quand tu sauras.
12: Pour le sablé, je vous invite à privilégier l'usage d'une corne au moment de l'incorporation de la farine. Ce sera plus simple de fractionner la pâte sans activer l'élasticité du gluten. Et je vous rappelle qu'on cherche la texture la plus granuleuse possible pour bien contraster avec la mousse.
13: La corne. Hey, j'ai vu Colline avant le cours et apparemment elle a porté plainte. C'est cool, non?
3: Bah ouais. Après, je sais pas si j'aurais eu le courage de le faire à sa place, tu vois.
13: Pourquoi? Parce que tu crois que t'aurais peur qu'on le croit pas?
3: Bah, déjà. Puis t'imagines, devoir tout revivre en le redisant une fois?
13: Ouais, j'avoue. Après, c'est hyper important quand même de faire ça, parce que y a que comme ça qu'on va retrouver le mec.
3: Ouais, non, mais bien sûr. En tout cas, j'espère qu'ils vont vite le coincer, ce bâtard. Ça va rien réparer du tout, hein, mais si ça peut soulager un peu Colline.
13: Oui, mais Gaëtan aussi.
3: Sucre.
13: Sucre.
3: Après, vu le niveau de culpabilité dans lequel il était, ça m'étonnerait que ça change grand-chose pour lui, tu vois.
13: Ah bah oui, mais le pauvre, il se mortifie alors que s'il avait été là, bah, ça serait passé pareil. Hein.
3: Attends, il était épuisé. Franchement, ça se voit qu'il fait genre devant tout le monde, mais qu'il dort pas de la nuit.
13: Chocolat. T'as, chef ? On la boucle.
8: Mais je préfère pas. Continuez.
3: Bah, vous préférez pas qu'on se reconcentre sur la recette ?
12: En théorie, oui, mais dans ce cas particulier, elle m'intéresse votre conversation. Donc je préférerais que vous continuiez à parler pour pouvoir écouter ce que vous dites.
13: Attendez, vous voulez dire qu'on peut continuer à bavarder, là ?
12: Oui, reprenez la partie sur Gaëtan.
8: Allez, on bavarde.
14: Alors, je vous préviens, ça va être la meilleure salade à taille de toute votre vie.
15: Oui. Ça, ce sera à nous d'en juger, si tu le permets.
14: Qu'est-ce qu'il y a ? T'as pas faim ?
3: Si, juste, je finis de regarder le témoignage d'une meuf qui a retrouvé son agresseur toute seule.

0: Ah d'accord. Autrement d'un doute en fait, c'est pas aux gendarmes normalement de gérer tout ce qui est enquête et tout?
1: Oui, bah ils gèrent de leur côté avec leur méthode et moi je gère du mien avec la méthode Morel. Je peux pas rester là sans rien faire, ça me mouline trop.
2: Eh bah tu sais quoi? On n'a qu'à s'y mettre à trois. Comme ça, on mutualise la matière grise et on répartit le moulinage cérébral.
1: T'as cours avec l'Istrac?
2: Oui. Je vais beaucoup lui manquer, elle s'en remettra.
1: Tu vas pas commencer à sécher les cours pour moi,
2: c'est... Oh! Elle est gentille, mais un peu pénible, tu sais. On t'écoute. Parle-nous de la méthode Morel. Comment on chope cet agresseur?
1: Non, mais je sais pas par où commencer ni comment m'y prendre.
0: Alors, si tu veux, quand j'étais petit, j'étais grave fort au Cluedo. Donc là, on a le lieu. On sait qui était là à la soirée. On va le trouver.
1: Non, les gars, écoutez, vous êtes adorables, mais c'est pas à vous de faire ça. C'est pas à vous de faire ça. C'est bon.
0: Bon, bah, goûte ma salade, au moins. Oui. Et dis que c'était la meilleure salade thaï de toute ta vie. Hein.
2: Alors.
1: Meilleure salade thaï de toute ma vie.
2: Oh. Elle est bien.
1: Il s'est passé un truc là.
0: Quoi? Dans ma salade, genre?
1: Fais-moi la liste de tous les ingrédients qu'il y a dedans, s'il te plaît. Ok, j'ai fini avec Camille Chandon. Je passe à Delia.
3: Ça marche. Moi, je suis toujours sur Sidonie. La meuf a mitraillé tout et n'importe quoi.
4: Pardon, mais j'ai pas compris ce qu'on est censé faire.
1: En gros, on est en train de chercher des indices en épluchant toutes les photos et les vidéos que les gens qui étaient à la soirée au coffee shop m'ont envoyées.
3: On essaie de voir s'il y a quelqu'un qu'on connaît pas qui s'est incrusté, s'il y a quelqu'un qui rôde autour du bar.
4: Et après, on met tout ça dans ton document?
1: Voilà. Un peu comme des enquêteurs qui essayent de reconstituer les faits.
3: Mais perso, depuis qu'on a commencé, j'ai rien trouvé de suspect.
1: Moi, j'ai peut-être quelque chose, mais je suis pas sûre que ça puisse nous aider. Colline, elle est bien partie vers 18h30 de la soirée.
4: Ouais, je crois. Pourquoi?
1: Je suis sur une vidéo de Delia Allais, qui a été prise à 18h37. Et j'ai l'impression qu'on voit la silhouette de quelqu'un qui a l'air de raccompagner Colline à sa voiture. Du calme.
4: Je vois rien, là.
3: Si, il y a quelqu'un. Et on voit pas bien sa tête.
1: Mais on la voit un peu, là. Et quand je vais te dire à qui il me fait penser, je pense que ça va pas te plaire.
0: Il y avait cacahuètes, carottes, gingembre, il y avait la coriandre aussi.
1: C'est ça. Gingembre. Mon agresseur, il avait une odeur hyper particulière et je suis quasiment sûre que c'est du gingembre.
5: Il avait un parfum au gingembre?
1: Non. C'était son haleine.
5: Et en même temps, tout le monde a bu des cocktails au gingembre toute la soirée. Ça m'étonnerait qu'il y ait un mec qui sentait particulièrement fort de la bouche.
1: Ouais. Mais il n'y en avait qu'un seul qui les servait. Et qui s'en enfilait entre chaque commande.
3: Impossible. Ça peut pas être lui.
1: Regarde. Si on suit la chronologie des images, il apparaît plus du tout après la story d'Elia près du parking. Alors qu'avant, le mec, il est sur toutes les photos, il s'incruste partout. C'est difficile de le rater.
3: Non, mais ça peut pas être Niels, je vous dis.
4: Tu sais pas ce qu'il a fait après la soirée? Vous vous êtes pas rejoints pour dormir ensemble?
3: Il a plus répondu à mes messages jusqu'au lendemain matin. Je sais pas où il a passé la nuit. Mais je me suis pas inquiétée parce que c'est Niels, quoi. Enfin, il fait ce qu'il veut quand il veut, il prévient jamais personne.
4: Mais c'est lui qui a servi tous les cocktails de la soirée, en plus. Super pratique pour verser de la drogue discrètement dans un verre, non?
3: Non, mais je crois pas du tout. C'est pas Niels.
1: Mais regarde, quand tu l'as rencontré au début de l'année, t'arrêtais pas de dire qu'il était archi lourd, surtout avec toi et les autres meufs.
3: Mais parce qu'il est archi lourd avec tout le monde. Il respecte personne, ni les mecs, ni les meufs. Mais ça fait pas de lui un agresseur sexuel. Et puis pardon, mais je le connais un peu maman quand même, et c'est juste pas lui. Il peut pas avoir drogué et c'est de violer Colline. Pardon, je me suis entendu parler. On dirait l'entourage des mecs violents qui continuent à dire que ah bah je comprends pas, c'est un mec super sympa.
1: Écoute, je sais que c'est hyper difficile à encaisser. Et en vrai, pour l'instant, on n'a pas de certitude. Mais on n'a pas d'autres pistes. Donc il vaut mieux essayer d'en avoir le cœur net. Tu crois pas?
4: Bon, moi je vous laisse, je vais prévenir Colline.

0: On est sûr pour la moutarde dans la sauce?
1: Ah oui, c'est exactement ce qu'il faut pour notre revisite du homard à l'américaine.
0: Ouais, on fait déjà les cornichons à l'américaine. Les brioches, pareil, ça fait beaucoup, hein.
1: Justement, c'est parfaitement raccord avec notre nouveau concept de French Fusion.
0: Je te rappelle que pour le pigeon racan et langoustine, elle a trouvé ça trop indien, donc là...
1: Mais là, ça n'a rien à voir. Là, on va la transporter dans les US de sa lune de miel. Ça va être un voyage spatio-temporel pour elle, tu vois, comme une Madeleine de Proust.
0: Avec des ribs. Tu veux pas qu'on en parle à Mehdi, ça fait deux fois qu'on le prend en traître. Hein.
1: Mais surtout pas, ça va gâcher tout l'effet waouh.
0: Et si l'effet, il est pas waouh, on fait quoi dans valise?
1: Écoute, tu commences par te taire, s'il te plaît, et tu vas me goûter ça.
0: Allez.
1: Ose me dire que c'est pas la rib la plus proustienne que t'aies jamais goûtée.
0: Ah, c'est excellent, la sauce est déchirée.
1: Voilà. Alors pourquoi tu doutes?
0: Parce que c'est trop redneck. Elle est plus bourge.
1: Mais pourquoi tu l'essentialises comme ça? C'est une grosse erreur. T'as entendu, Ismaël? Elle aime l'esprit à la ricaine.
0: Ouais, ou alors il a pas vraiment dit ça, et puis c'est quoi l'esprit à la ricaine?
1: L'esprit à la ricaine, c'est la liberté d'entreprendre. C'est les grands espaces. C'est les Santiago crocodiles entre les portes battantes d'un saloon.

0: Sérieux là ?
1: Très sérieux. C'est hyper important de s'imprégner de la culture du pays sur lequel on bosse.
0: Bah, hier t'avais pas de turban indien.
1: Allez, cow-boy, on s'y remet ?
2: Bonjour, Billy. Ça va te sembler intrusif et on se connaît probablement pas assez, mais il faut que je te pose une question. Toi qui vis avec Gaëtan, tu dirais qu'il va vraiment mal à cause de ce qui s'est passé avec Colin ?
3: Bonjour.
2: Bonjour. Tu dirais qu'il traverse une déprime passagère ou qu'il est réellement abattu ?
3: Hier soir, il m'a dit qu'il pensait fermer le coffee shop pour quelques semaines.
2: D'accord. Donc c'est encore plus grave que ce que je pensais.
3: Je crois qu'il a peur que le mec revienne et qu'il recommence.
2: J'ai une solution pour lui. J'ai fait des recherches et j'ai trouvé des moyens pour rendre le coffee shop plus sûr.
3: Mais c'est cool. Bah, allez lui en parler, je pense que ça va le soulager.
2: Je peux pas, malheureusement.
3: Pourquoi ? C'est légal ?
2: Non, c'est pas une question de légalité, mais de désir. En fait, je peux pas lui parler parce qu'à chaque fois qu'on se parle, on est pris d'une envie répressible de sauter dessus.
3: Bon, après, là, ça fait un petit moment que vous êtes pas parlé, donc ça va le faire.
2: Non, je veux pas prendre le risque. Je préfère que ce soit quelqu'un de neutre qui lui propose mes idées. Toi ? Non.
3: Oh, je sais pas.
2: Quoi, tu veux le voir sombrer ?
3: Mais non, pas du tout.
2: Alors, je te suggère d'accepter.
3: C'est du chantage affectif, là ?
2: En quelque sorte. Alors, j'en suis pas spécialement fière, mais à cet instant précis, l'état de Gaëtan m'importe plus que mon intégrité morale.
3: Je suis pas fan de la méthode. Mais je comprends la logique.
2: Ça veut dire que t'acceptes ?
3: Si c'est pour aider Gaëtan, oui.
2: Tu fais bien.
4: Bah, faut qu'on prévienne la gendarmerie. Moi, ça qui pourrait venir vite et le mettre en garde à vue.
5: Non, pas encore.
6: Attends, tu veux qu'on prévienne les profs d'abord, peut-être ?
5: Non plus, non.
4: On est avec toi, mon cœur. Peu importe ce que tu décides de faire.
5: Qu'est-ce qu'il veut, lui ?
4: T'approches pas.
7: Ah ouais, donc Thelma m'a pas menti, vous pensez vraiment que j'agresse les gendres ?
6: Pas de morale, pas de limite, pas étonné.
7: Mais sauf que c'est pas moi, je vous dis, j'ai rien à voir avec ces conneries, là, putain !
6: Oula ! Pourquoi tu t'excites si t'as rien à te reprocher ?
7: Et tout ça parce que tu peux pas me saquer, toi, hein ?
6: Et peut-être parce que ce soir-là, t'as empesté le gingembre.
7: Attends, de quoi tu parles, là, c'est quoi le gingembre, là ?
5: La laine de mon agresseur sentait le gingembre. Ça m'est revenu aujourd'hui.
7: Attendez, sérieux, c'est pour ça que vous montez la tête sur moi, là ? Mais tout le monde s'est enfilé des cocktails au gingembre à cette soirée, on a servi que ça ?
6: Tu servais, c'était tes cocktails. Et tu t'es pas contenté que de servir. Quand on analyse la vidéo des gens présents à la soirée, on se rend compte que tu t'enfilais verre sur verre.
4: À chaque fois que t'apparais dans une story, t'as un nouveau verre à la main. Et quand par hasard tu disparais exactement à la même heure où Colin est rentré chez elle.
7: C'est n'importe quoi là, vous êtes vraiment mais des gros tarés avec votre enquête à deux balles là.
4: Si on se trompe, dis-nous, pourquoi t'es parti si tôt ?
6: C'est bizarre, j'ai du mal à concevoir que tu sois le genre de mec à rentrer bien sagement d'une soirée à 18h30 pétante, toi.
7: Peut-être parce qu'il n'y a plus d'ambiance ? À cause de la vieille crise de jalousie d'un hétéro fragile qui fait genre qu'il est déconstruit alors pas du tout.
6: Hein. Ça y est, ça va être de ma faute. C'est moi qui ai drogué ma meilleure amie qui voulut la dessaper pendant son sommeil peut-être.
7: Bon, le mec qui t'a fait ça, c'est une grosse ordure, d'accord ? Et j'espère vraiment qu'il va payer, ok ? Mais je te jure, sur tout ce que tu veux, que c'est pas moi. Je te jure. Faut que tu me crois. Vraiment.
5: Me touche pas.
4: Tu fais quoi, là ?
7: Ok, c'est bon.
5: T'as esquivé la question. T'es passé où après la fête ?
7: J'étais dans ma chambre. J'étais dans ma chambre à l'internat, voilà. Putain, mais croyez-moi, les gars, là, franchement. Juste allez demander à Tony, là, il vous dira que c'est vrai, c'est bon.
8: Maison de chaîne.
9: Je parle de votre couvre-chef.
8: C'est pour vous plonger dans l'ambiance de notre concept. Les plats emblématiques de la cuisine française fusionnés à la gastronomie américaine.
9: Vous êtes ridicule. Je vous écoute.
8: Vas-y.
9: Non, vas-y toi.
8: Toi,
9: c'est mieux que ce soit toi qui commence. Je te dis, c'est ton idée.
10: Non, ce serait vraiment dommage que je me sépare de vous sans même avoir goûté vos assiettes.
8: Ribs de bœuf pressé, laquage miroir bourbon et fumaison de chêne sous cloche.
10: Et vous ?
9: Lobster rolls, brioche fumée, pickles et crème acidulée.
0: Désolé pour le retard, là, j'étais au téléphone avec un pot de colle, là, c'est...
10: Oh, vous n'avez rien raté, bien au contraire.
0: Et c'est très élégant, ça, comme présentation. C'est marrant, on dirait du bois laqué. Bon, je goûte.

0: Le fumet est très présent, hein. Ça reste bien en bouche.
1: L'idée, c'était de jouer sur le contraste entre le côté un peu rustique des ribs de bœuf et avec la précision chirurgicale exigée par le laquage miroir.
0: C'est complexe et subtil. Rien à dire.
2: Si vous essayez de me berner pour repêcher vos petits camarades, ça ne fonctionnera pas.
0: Ah non, c'est très sincère. Allez-y, goûtez.
2: Non, c'est inutile. Des ribs et des sandwichs dans un palace, et puis quoi encore?
1: Mais attendez, je crois que vous comprenez pas. En fait, ces assiettes, c'est bien plus que ça. C'est la conquête de l'Ouest qu'on offre à vos clients. C'est un rodéo sans quitter leur chaise. C'est de vivre un petit bout de l'American Dream. Tu rêves américain?
2: J'ai été aux États-Unis pour mon voyage de noces et j'en garde un souvenir détestable. Allez, j'ai assez perdu de temps comme ça.
3: Putain, gros, qu'est-ce que tu fous? Ça fait 10 plombes que je te cherche, là. J'ai essayé de t'appeler 15 fois, pourquoi tu réponds pas?
4: Je bosse. Tu voulais me dire quoi?
3: Bon, on est potes, c'est tous les deux. Je veux dire, on s'entend bien, ça fait pas longtemps qu'on se connaît, mais on... Tu sais, on a les mêmes délires, on se kiffe, quoi.
4: Ok.
3: J'ai un service à te demander, frérot. Et vraiment, là, c'est pas le petit service de rien du tout, là. C'est vraiment un gros qui me fait vraiment chier sa mère.
4: Ok. Tu donnes pas envie, là, mais...
3: Ouais.
4: Vas-y, balance.
3: Bon. En gros, s'il y a un élève, un prof ou n'importe qui vient te demander si je suis rentré tôt à l'internat après la soirée de jeudi, est-ce que tu pourrais dire que c'est vrai? Je suis même rentré avant toi, ok? Quoi?
4: En gros, t'as pas d'alibi, tu me demandes de mentir pour te couvrir.

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12: Précédemment.
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15: Vous pouvez t'inviter ici.
14: Je savais que je serais bien reçu.
17: Quand j'ai interrogé ton oncle et ta tante, ils m'ont dit qu'ils n'avaient pas d'ennemis. Tu les crois ? Je sais pas.
18: Il s'est peut-être passé quelque chose avant qu'ils partent. Et c'est pour ça, même, qu'ils sont partis en Australie. Il y a un truc bizarre dans cette maison. Je sais pas ce que c'est, mais il y a un truc bizarre.

0: Mais pourquoi tu veux faire revenir la PTS? Tu l'as dit toi-même, il n'y a rien dans cette pièce.
1: On condamne pas un endroit comme ça sans raison. Pourquoi Didier, il quitte jamais son trousseau de clés là? Et pourquoi il y avait une armoire devant la porte?
0: Ben je sais pas, ils l'ont peut-être mise là justement parce que personne se sort de cette pièce. Ok mon cœur, admettons. Admettons que t'aies raison et qu'il y a un truc de bizarre. Ce serait quoi?
1: Ça a peut-être un lien avec le passé de ta famille ou les événements de ces dernières semaines?
0: Je sais pas.
1: Écoute, je sais ce que j'ai entendu à l'hôpital. Fais-moi confiance un peu, s'il te plaît.
0: Bébé, moi je pense que t'as rien trouvé dans cette pièce parce qu'il y a rien à trouver.
1: Bah, on a qu'à en parler à Didier et Angélique, puis on voit comment ils réagissent.
0: Non, je pense pas que ce soit une bonne idée.
2: Et le mieux, ce serait qu'on ait aussi un détecteur dans le salon. Voilà, je crois qu'on a fait le tour. Si jamais vous avez besoin de quoi que ce soit, n'hésitez pas. Merci.
0: On pose l'alarme aujourd'hui?
2: Ouais, après tout ce qui s'est passé, je préfère pas perdre de temps.
0: Je comprends.
2: Ah, au fait, je t'ai pas demandé. Ta mère est bien arrivée hier, ça va?
0: Ouais. Je crois que son périple lui a fait du bien.
2: Bon, bah tant mieux. Si jamais elle veut passer à la maison, elle est la bienvenue, évidemment.
0: Ok, je lui dirai. Je pense que ça lui fera plaisir de vous voir tous les trois.

0: Bah, ma petite pépette, ton frère, elle se lève le matin, oui.
1: Alors, je t'ai déjà dit de pas m'appeler comme ça, hein. Qu'est-ce que c'est, cette odeur-là?
0: Bah, c'est le pâté de campagne. Bah oui, c'est moi qui vous en ai apporté.
2: Oh, bah ça, c'est vachement sympa, merci.
1: D'accord. Donc, toi, tu manges ça au petit-déj?
0: Bah, dans le Nord, je faisais ça tous les matins, oui. Bah, déjà, je quitte ma région, je vais pas tout abandonner d'un coup.
1: Ok, bah, je vais prendre mon café un peu plus loin, là. Hein, je vous laisse.
2: Ah bah, moi, je veux bien goûter.
0: Ah bah, voilà enfin quelqu'un qui ose prendre des risques.
2: Alors?
0: Vas-y. Dis-moi.
2: Mmh. C'est pas mauvais du tout, mais c'est même très très bon.
0: Ah bah, tu vois. Et tu sais, tu peux même le tremper dans ton café, si tu veux.
1: Oh là, non, là, c'est trop, c'est trop.
2: Et dis-moi, tu vas faire un tour à la maison pour voir l'avancée des travaux aujourd'hui?
0: Ah ben non, y a pas de travaux quand j'y suis pas. Ah. Parce que j'ai un petit souci de budget, je suis un peu juste. Mmh. Enfin, que je me retrousse les manches.
2: Ah oui, mais tu sais faire?
0: Non. Non, enfin, c'est pas sorcier. Hein. Puis dis donc, c'est pas de rebrancher quelques fils électriques et de changer une baignoire qui vont m'effrayer. Hein.
2: Ah, c'est quand même du boulot, hein?
0: Oui, bon, ça sera un petit peu plus long qu'avec un professionnel, mais moi. Y a pas d'âge pour apprendre, je devrais m'en sortir.
1: Enfin, maintenant, excuse-moi, mais c'est ridicule, c'est pas la peine de te blesser. Vaut mieux faire appel à des pros, puis en plus, ça ira plus vite.
0: Mais tu nous espionnes ou...
1: Non, pourquoi? Non.
0: Ça doit pas être facile tous les jours avec ma sœur. Hein. Mais déjà petite, et t'es ronchon, hein. Tous les matins.
2: Ah non, ça a changé, là. C'est les après-midi aussi.
3: Des filets, après derrière, ils vont nous gêner.
4: Ok.
3: Et quand t'as fini, tu peux t'occuper des nouvelles poches d'huîtres. Ah, et Madame Simonia arrive en 11h30 pour récupérer sa commande.
4: T'es stressée, là, ou juste tu kiffes me donner des ordres?
3: À ton avis, je suis dégoûtée, j'ai oublié mon poids à la maison.
4: C'est très bien que t'as pas besoin de ça pour que je t'obéisse au doigt et à l'œil. Hein. Qu'est-ce que c'est que ça, encore? Les gens abusent, ils viennent squatter jusque-là, vraiment.
3: Donne-la moi, je vais l'acheter.
4: Bah, attends, il y a un mot dedans, là.
3: Ah ouais?
4: Bah, tu vois pas? Mais... C'est pas le même genre de bouteille qu'on a retrouvé à la période, ça?
3: Je sais pas.
5: Oh, putain. Bon, j'ai checké le passé d'Angélique et Didier Reynaud. Et j'ai trouvé personne qui pourrait leur en vouloir.
6: Pareil de mon côté. En tout cas, rien qui justifie qu'on s'en prenne à eux ou à leur fille.
5: En revanche, il y a 14 ans, avant qu'ils partent en Australie, ils ont été interrogés.
6: À quel sujet?
5: Disparition inquiétante. Le mec s'appelle Fred Viguet. C'était un pisciniste qui s'occupait des maisons voisines. Il a jamais été retrouvé, du coup, ils ont fini par classer l'affaire.
6: Et tu crois que les Renault sont liés à cette disparition?
5: Je sais pas, mais d'après sa patronne, là, Élise Lubeck, pour elle, il a été assassiné.
6: Ok. Et tu penses qu'elle soupçonnait l'oncle et la tante de Sarah?
5: Ah, je sais pas, mais ils partent à l'étranger quelques semaines après sa disparition. Tu trouves pas ça bizarre?
6: Ouais, elle les a peut-être poussés à partir.
5: C'est possible. En tout cas, 14 ans après, ils reviennent et il y a déjà quelqu'un qui s'en prend à eux.
6: Et si Élise Lubeck les soupçonnait à l'époque, elle a pas dû trop apprécier de les voir s'enfuir à l'autre bout du monde et de revenir comme si de rien n'était. Après, de là à s'en prendre à eux, honnêtement.
5: Ouais, mais bon, ça pourrait coller avec la silhouette qui poursuivait Magarnier.
6: Karim, tu sais très bien que c'est hyper léger, ça.
5: Je sais, mais c'est tout ce qu'on a. Alors on interroge les Renault et après on verra.
6: Ok.
7: J'aime admirer ta silhouette, une œuvre d'art en mouvement. Dans tes yeux, comme l'écho infini d'une noyade. Ton souvenir me hante et me désespère, heureusement que subsiste l'espoir de te revoir. Ok, c'est vrai que dans le genre, c'est pas si mal, au moins.
3: Ouais.
7: Putain, c'est forcément le mec de la paillote, pourquoi il viendrait ici?
3: Je sais pas.
7: Elle disait quoi, les autres lettres?
3: Oh là, je m'en souviens plus.
7: Merde. Parce que... En vrai, si ça se trouve, tout ça, là, c'est pour toi, hein?
3: Non, n'importe quoi.
7: Mais si. Mais bien sûr que si. Charlie nous a dit que les bouteilles étaient cachées sous les transats du fond, à la paillote.
3: Ouais, je crois.
7: Mais bah, c'est pas là que tu te mets à chaque fois?
3: Ben, je suis pas toute seule, hein. Ça défile sur les transats.
7: Mm-hmm. Et ici, c'est un hasard, peut-être? La lettre, elle est pas pour ton père, ni pour moi.
3: Eh ben, pourquoi pas? Ça se trouve, c'est à moi.

0: Quoi de me faire du souci, hein. Bon, allez, arrête de te faire tes films, là.
1: C'est forcément quelqu'un que tu connais, hein. Tu vois pas qui ça pourrait être.
0: Non, je vois pas qui ça pourrait être. Et j'ai du travail. Je suis pas trop en avance sur mes livraisons.
2: T'exagères.
3: Mais non, je t'assure, il est d'un sans-gêne.
0: Mais c'est vrai qu'il est un peu too much parfois, mais c'est ça qui fait son charme aussi.
3: Ah ouais, tu trouves ça charmant, toi, de te réveiller le matin avec une odeur de pâté quand reste toute la maison.
0: Eh, tant qu'il t'oblige pas à en manger, ça va.
3: Oh, mais rien d'y penser, j'ai envie de vomir.
2: C'est tellement drôle.
3: Bah, si tu trouves ça si drôle, prends-le chez toi, hein.
0: Mais j'aurais bien aimé, figure-toi.
3: Oh,
0: mais bon. Le problème, c'est qu'on a Diego à la maison, il a pris la chambre de Max. Okay. Donc, c'est pas possible.
3: Non, mais je vois, je comprends. Bah, va falloir que je trouve une solution pour ses travaux, hein, parce que sinon, il va squatter pendant des semaines, et là, je te jure, je réponds plus de rien. T'as d'ailleurs, à ce propos, Alex, il est plutôt assez bricoleur, non? Uh-huh. On pourrait donner un petit coup de main à Gilles. En plus, il est génial, Alex, il a toujours des solutions à tout.
0: C'est quoi cette soudaine admiration que tu portes à Alex, là?
3: J'ai toujours beaucoup apprécié Alex, je te signale.
2: Quoi? Non?
0: Non, mais le problème, maman, c'est qu'il est quand même très occupé avec le mas.
3: Ah, Chloé, je crois que tu comprends pas. C'est une question de vie ou de mort. Si Gilles reste, je te jure, je peux faire une connerie. Je t'assure, c'est une question d'entraide familiale. Je te parle d'entraide.
0: Ok, d'accord. Oui, t'as raison, c'est très important, l'entraide familiale. Je vais lui en parler. Tu sais quoi? Je suis sûre qu'il serait très heureux d'aider sa belle-mère préférée. Oh,
3: je te remercie. Et embrasse-le bien de ma part, hein.
2: Ciao, je t'ai vu, je t'ai bien aidé.
3: Ouais,
2: faut que j'y aille.
4: Je comprends pas pourquoi vous nous parlez de cette vieille histoire.
5: Fred Viguier a disparu juste avant votre départ en Australie. Et on se dit que ça a peut-être un lien avec ce qui vous arrive aujourd'hui.
6: Je vois pas comment c'est possible, on le connaissait même pas.
5: Si vous voulez contrôler la personne qui a tiré sur votre fille, on ne doit négliger aucune piste. Bon, à l'époque de sa disparition, mes collègues vous ont interrogé, c'est bien ça?
6: Oui, parce qu'on était du coin. Mais c'était pas notre pisciniste, on n'avait pas grand-chose à dire.
5: Cette femme, vous la connaissez?
6: Non, jamais vue.
5: Et vous?
4: Non plus.
5: Vous êtes sûr?
4: Ma fille a failli se faire tuer, vous êtes en train de nous parler de la disparition d'un type qu'on connaissait même pas, merde!
6: Bon, écoute, chérie, calme-toi, ils font que leur travail, là.
4: Je commence à avoir mal à la tête. Je me sens pas bien.
6: T'as dû prendre un coup de chaud tout à l'heure. Vous auriez un verre d'eau, s'il vous plaît?
5: Ouais, bien sûr. Je vous apporte ça.
7: Le mec s'appelait Fred Viguier.
8: D'accord. Et donc Angélique et Didier auraient un lien avec sa disparition?
7: Je sais pas. Genre, j'en ai pas convaincu non plus. En plus, ils ont jamais fait appel à lui, donc...
8: Ça veut pas dire qu'ils le connaissaient pas?
7: Non. Par contre, ils ont pas de raison de lui avoir fait du mal.
8: Ils sont partis en Australie juste après sa disparition?
7: Ouais, enfin, mon disparition, il y en a tout le temps.
9: Regardez qui a fini son dodo.
10: Qu'est-ce qui se passe?
7: Rien.
8: Tout va bien.
10: Elle grandit à une vitesse, c'est dingue. Elle est tellement éveillée.
8: Oui, oui.
7: C'est marrant, on se faisait la réflexion avec Roxane. C'est vrai qu'elle fait plus grande que son âge.
8: Ouais, on se demande de qui elle tient.
3: Oh, viens là, mon amour.
11: Hello!
12: Ah bah bonjour, Gilles. Qu'est-ce qui t'amène?
11: Je viens de féliciter pour les huîtres. Parce qu'on les a mangées hier. Ah bah, on s'est régalé.
12: Ah, bah ça me fait plaisir.
11: Non, vraiment, un vrai délice, hein. Je vais te dire, franchement, je crois que j'en ai jamais mangé d'aussi bonne de ma vie. Pas parce qu'elles sont iodées à souhait, charnues comme il faut, pas trop salées.
12: T'as un truc à me demander?
11: Oh non. Enfin, oui, mais... Non, mais tes huîtres sont vraiment bonnes.
12: Va au but, Gilles. Qu'est-ce que je peux faire pour t'aider?
11: Bah, c'est Chloé qui m'a dit que peut-être tu pourrais me donner un petit coup de main pour les travaux dans ma baraque.
12: Ah oui. Bien, non, mais c'est pas un problème. Faut juste que je puisse trouver le temps de m'organiser ici avec le boulot, mais... Ouais. Après, je te préviens, je suis pas le plus qualifié, hein, moi. Je suis plutôt le bricolo du dimanche, quoi.
11: Tu seras forcément plus doué que moi, parce que moi, je bossais dans la vente. Alors, les travaux manuels, c'est pas ma spécialité, quoi.
12: Non, mais je vais appeler mon pote Sylvain aussi, là. Il a été artisan, il peut nous filer un coup de main, celui-là.
11: Ouais.
12: Ouais.
11: Ah ben, j'ai bien fait de passer, hein. pensais pas que ce serait

0: si facilement.
1: Non. Je l'appelle.
0: Ouais.
2: Merci.
3: Violette, regarde qui je te ramène.
2: C'est lui ?
3: Tu dois pas me reconnaître. T'étais toute petite la dernière fois qu'on s'est vu.
2: Béatrice.
3: Ouais, bravo.
2: J'ai vu des photos, c'est pour ça.
3: Je suis contente de te voir. T'es devenue une belle jeune fille.
2: On y va ? Mais c'est pas mes parents qui devaient venir me chercher ?
3: Si. Mais ils ont dû faire un petit détour par le commissariat.
2: Encore ?
3: Ouais. Mais t'inquiète, c'est un interrogatoire de routine et je suis certaine que ça va pas durer longtemps. Par contre, avec maman, on se disait qu'on pourrait préparer un apéro pour ce soir, non ?
2: Ouais, toutes les trois ?
3: T'en dis quoi ? Sarah m'a proposé de passer chez vous.
2: Non, c'est une super idée. Puis en plus, comme ça, tu pourras voir Inora.
3: Ça.
2: Trop cool.
3: Go.
2: Allez.
4: Je compte sur vous pour nous tenir au courant de l'évolution de l'enquête. Et pour trouver la personne qui s'acharne sur nous.
5: Vous inquiétez pas, vous pouvez compter sur moi.
4: Juste, si vous pouviez ménager ma femme. Elle s'inquiète énormément pour Violette. C'est loin d'être facile pour elle.
5: Bien sûr. Et si j'ai du nouveau, je vous tiens au courant. D'accord.
4: Parfait. Merci, capitaine.
5: Bonne journée.
4: C'est bon, monsieur, on peut y aller. Comment tu te sens ?
2: Ouais, ça va un peu mieux. Je vais aller faire les courses.
4: Non. Toi, tu vas rentrer à la maison et te reposer.
6: Bon alors, t'en penses quoi ?
5: Je les ai pas vraiment sentis à l'aise. Mais en même temps, je les vois pas tuer Vicky.
7: Si ça se trouve, il y a aucun lien entre ces deux affaires.
5: Mais pour en être sûr, il nous faut la version d'Élise Lubeck. Tu l'as eu au téléphone ?
7: Je l'ai appelée à plusieurs reprises, mais elle répond pas. En revanche, j'ai relu la déposition qu'elle a faite en 2009.
5: Et ?
7: Apparemment, elle se vantait auprès de tout le monde de connaître le meurtrier de Viguier. Sauf qu'une fois arrivée devant la police...
5: Elle dit que dalle.
7: Ouais. Donc deux possibilités. Soit elle voulait se la jouer grande gueule, soit il s'est passé quelque chose à l'époque qui l'a poussée à se taire.
5: Ouais. Et bah, y a qu'un seul moyen de le savoir.
7: J'ai compris, je la rappelle, c'est ça ?
5: Merci, Georges.
8: Pas mal, hein? C'est bien écrit, il y a du style. Et puis c'est ultra romantique, quoi. Bon. Et du coup, t'as pas trop les boules que ce soit Jordan qui a trouvé le message?
9: Ah bah si, j'étais trop mal. J'avais plus où me mettre.
8: Ouais, pourquoi tu lui as pas dit direct?
9: Bah à ton avis. T'as vu comment il réagit dès qu'il y a un mec qui m'approche? J'ai pas envie de créer un drame pour rien.
8: Mais justement.
9: Bah justement quoi? C'est bon, j'ai assez donné avec Vince, merci.
8: Ouais, mais ça, c'est parce que tu lui avais pas dit ce qui se passait. Et là, t'es en train de refaire la même erreur, Judith.
9: Mais parce qu'il y avait rien à dire, et là non plus, il y a rien à dire. Je vois pas pourquoi je lui en parlerai, je peux gérer toute seule. Et puis c'est aussi pour le protéger. J'ai pas envie qu'il se fasse des nœuds au cerveau alors que c'est lui que j'aime.
8: T'es sûre que c'est pas plutôt toi que t'essayes de protéger là ?
9: Pas du tout. Et j'ai même envoyé un message à Erwan pour qu'il arrête de me parler.
8: Ouais, enfin bon, ça c'est...
10: Salut, Laure.
8: Salut.
10: On parlait de quoi ?
9: Eh bien je lui montrais le mot qu'on a reçu.
10: Ouais, non. Le mot que tu as reçu. Qu'est-ce que t'en penses, toi ?
9: Eh ben, elle pense que c'est un hasard aussi, hein.
10: Putain, évidemment que c'est pas un hasard. C'est un acrostiche.
9: Un acrostiche, c'est quoi ça ?
10: Les premières lettres de chacun des vers. Ça fait juste ton prénom, là, en fait, hein.
9: C'est bizarre, hein.
10: Je savais. Tu dois forcément connaître la personne qui écrit ça, hein.
9: Ben non, je vois pas comment je pourrais le connaître.
8: Bon, bah, moi je file, hein. Bon après-midi.
9: Bon après-midi.
8: Bisous.
10: Ciao.
8: Bisous.

0: Merci, je t'explique. Moi, ce que je voudrais faire, c'est péter la cloison, là, pour agrandir le salon.
1: Ça, c'est un mur porteur.
0: Ah, merde. Heureusement que t'es là, j'allais faire une connerie. Alors, t'as fait le tour du propriétaire?
2: Ouais.
0: Ça te plaît?
2: Ouais, c'est pas mal. Après, il y a deux, trois trucs à faire en urgence, quoi.
0: Deux, trois trucs? Ben, quoi exactement?
2: Bah t'as ton tableau électrique déjà qui est plus aux normes. Ensuite, toute la plomberie qui doit dater de la construction de la maison. À mon avis, ça a vérifié. Et...

0: commence à me manquer la bricole. Donc,
1: génial.
2: Ça, c'est un peu comme quand on a retapé ton bateau, non?
0: Non, oui, je vois ce que tu veux dire, non. Rien à voir. Là, parce que le bateau, c'était poncer, peindre et tout, ça me saoule. Alors que là, tu vois, j'ai retrouvé mon élément, tu vois, la tuyauterie, tout ça, ça c'est mon rayon. Mais c'est vrai que une autre paire de bras, ce serait pas mal.
3: Bah, t'as toujours demandé à Paoletti, là, Bruno. Il a bossé au MAS, il a fait 2-3 chantiers, ça pourrait l'intéresser, le gars.
1: Ah ben, super, vas-y, ça me va, moi, appelle-le. Puis attendez, les gars, vous inquiétez pas, hein. Y a rien qui presse non plus. Juste ma sœur qui stresse. Parce que j'habite chez elle, mais ça, j'en fais mon affaire. Hein.

0: C'est bon, vous avez réfléchi?
1: Vous en êtes pris à ma fille?
0: Moi? Non. C'était une ville dangereuse. C'est pas faute de vous avoir prévenu.
1: Non, mais vous êtes une grande malade.
0: Allez, donnez-moi l'argent.
1: Non. C'est fini, ça. Je vous l'ai dit, j'ai payé il y a 14 ans. Maintenant, je vous donnerai plus rien.
0: Ok, vous voulez jouer à ça? Très bien. Bah, dans ce cas, je vais dire tout ce que je sais à la police.
1: Allez-y, je m'en fous. De toute façon, personne ne vous croira. C'est juste de la calomnie.
0: Ah ouais? Mais pourquoi être parti à l'étranger si c'est pas vous le coupable?
1: Je te préviens. Tu vas arrêter de nous pourrir la vie. Sinon, c'est moi qui vais aller te balancer aux flics, c'est clair?
0: Mais c'est moi.
1: Je t'aurais prévenu.
2: T'es sûr de pas vouloir savoir qui c'est?
3: Oui, je suis sûre.
2: Et si c'est un taré?
3: Bah, je le saurais. Il s'en serait déjà pris à moi.
2: Ouais.
3: Ça doit être un client. J'en ai eu un bien relou la dernière fois et il a dû se prendre pour un pote.
2: Il t'aurait suivi jusqu'à la Pagnotte.
3: Eh oui, oui, peut-être qu'il m'a déjà croisé là-bas. Ouais, écoute, si on retombe sur des bouteilles, j'irai voir la police, ok? En attendant, je vais vivre ma petite vie en commençant par aller ranger la tasse.

0: tu es.
1: C'est qui, Erwan?
0: T'as fouillé mon portable. Tu vas me faire le coucou combien de fois?
1: C'est lui qui t'écrit des messages depuis le début, tu le savais?
0: Oui.
1: Tu me trompes avec lui?
0: Non, voilà, tu vois, c'est exactement ce genre de réaction que je voulais éviter.
1: Bah ouais, c'est mieux de me mentir droit dans les yeux.
0: Non, mais après la crise que tu m'as faite avec Vince, alors qu'il s'était absolument rien passé, tu vois, j'ai pas voulu retenter l'expérience.
1: Ok, donc Vince, c'était de ma faute?
0: Non, mais là, tu les as lus, les messages, il y a zéro ambiguïté. Je lui dis que je suis en couple et qu'il faut qu'il arrête de me parler.
1: Après l'avoir félicité pour ses super messages romantiques.
0: J'allais pas l'envoyer chez, fallait bien que j'enrobe le truc un minimum.
1: Bah oui, oui, pour enrober, t'as bien enrobé. D'où il sort, lui?
0: C'est un ex des États-Unis.
1: Bah c'est super, c'est super. Il vient jusqu'ici pour te récupérer, c'est super.
0: Jordan, il s'est rien passé avec lui. Je lui ai dit que j'étais avec toi.
1: Moi, ce que je vois, c'est que tu m'as menti. Deux fois.
0: Moi, ce que je vois, c'est que tu me fais toujours pas confiance.
1: Pourquoi, à ton avis?

0: ça depuis hier. Bon, et à part l'odeur, je vois pas où est le problème. C'est sympa de se retrouver tous ensemble.
1: Oui, mais non, mais moi, les merguez parties, je supporte pas. Et puis le pire, c'est qu'il est persuadé que ça me fait plaisir.
2: Ah, c'est vraiment sympa de la part de Phil d'avoir acheté ce barbecue.
3: Ouais.
2: Hé, hey, ça va. Détends-toi un peu, profite. Il fait beau, là.
1: Ah, oui, c'est...
4: T'inquiétez pas, Marianne, hein. Avec Sylvain, on va faire le maximum pour retaper cette maison plus vite. Mais...
1: J'espère.
5: Bon, allez, chaud devant.
4: Mmh. Joli.
2: Ah oui, prends, ça sent bon.
5: Alors, disons, c'était pas une bonne idée, ce petit barbecue.
3: Mais oh, si, on adore.
5: Oh. Allez, tiens.
1: Oula, tout ça pour moi.
5: Non, mais franchement, avec une terrasse pareille, c'est quand même dingue. Vous avez pas eu envie de vous acheter un barbecue.
1: Bah, c'est-à-dire que nous, on bosse, quoi. Donc, les barbecues, on n'a pas trop le temps.
5: Bah, va falloir le trouver. Parce que j'ai quand même pas

0: acheter ce petit bijou pour qu'il croupisse au garage. Bon, finissez les saucisses. Tiens, parce que je vais lancer les sardines.
1: Oui, vas-y, je te remplace. Alors.
2: Tiens, je vais fermer les baies vitrées.
1: Hop. Et voilà.
2: Alex, Alex. La vérité, combien de jours pour les travaux encore? 2 jours? 3 jours?
3: 2 semaines. Minimum. Ça va, ça va, ça va aller.
4: C'est moi. Tu peux venir m'aider à ranger, s'il te plaît?
3: Oui.
4: Ah, super. Je sais pas pourquoi je me suis fatiguée à prendre tes boissons dégueulasses, là.
5: C'est peut-être parce que c'est juste à ton tour de faire les courses, hein. Depuis 2 secondes, j'arrive.
4: Waouh, mais quel flot d'énergie négative.
5: Bah, tu vois, ça fait une belle moyenne avec toute ta positivité qui dégouline de partout, là.
4: Bah, alors, excuse-moi d'être heureuse. Enfin, je sais pas, c'est l'été, il fait beau. Puis moi, j'ai pas de petits copains avec qui je me prends la tête. Toi, il y a 2 options pour que tu sois comme ça. Soit tu t'envoies avec Judith, soit... Bah, soit il y a pas d'autre option, en fait.
5: Ok, peut-être, ouais. Ça veut pas dire que j'ai envie d'en parler.
4: Bon, vas-y, dis-moi ce qui se passe, là.
5: Oh là là, mais t'es relou.
4: Allez, toi.
5: Rien, c'est juste un ex, là, Erwan, qui débarque de nulle part et qui se met à la draguer à coups de poèmes dans des bouteilles.
4: De poèmes dans des bouteilles?
5: Ouais, vas-y, laisse tomber, c'est chiant, je te dis.
4: Ok. Mais après, c'est pas de sa faute, c'est un mec la drague, hein.
5: Oh là là. Non, elle m'a menti. Elle m'a dit qu'elle savait pas qui lui écrivait ça. Et puis c'est pas tout, ils se sont envoyés des MP. Et elle lui a envoyé des messages en disant « Oh, ils sont super romantiques, nanana, tes poèmes, vas-y. »
4: Et elle lui a pas mis un stop?
5: Bah si, mais pour la forme, apparemment.
4: Ok. Attends, mais comment tu sais qu'ils ont discuté?
5: Vas-y, Lizzie, je t'ai dit que j'avais pas envie d'en parler, d'accord? Tu me dis quand le repas est prêt, s'il te plaît?
4: Attends, mais t'as pas encore fouillé dans son téléphone?
5: J'ai pas vraiment eu besoin de fouiller très loin, hein. J'ai ouvert et les messages étaient là.
2: J'ai l'impression qu'on retrouvera jamais celui qui a fait ça à Violette.
6: Pourquoi tu dis ça?
2: Oh, je sais pas, tout à l'heure tes collègues me parlent de la disparition d'un type qu'on connaît même pas et qui remonte à plus de 14 ans.
6: Ah mais tu sais, des fois on est obligé de remonter loin pour trouver des pistes. Hein.
2: Là je vois pas le rapport. Pour moi ils font du zèle parce qu'ils ont aucune piste sérieuse.
6: Non, moi je pense qu'ils avancent.
2: Alors ils nous disent pas tout. T'en sais peut-être un peu plus toi, non?
6: Non, pas plus que toi. Mais je leur fais confiance.
2: Je compte sur toi, hein. Tu me le dirais s'il y avait du nouveau.
6: Promis.
7: Attention. Hop.
8: Champagne?
7: Ah bah oui, ma chérie. Faut ça pour fêter ta sortie d'hôpital, non?
6: Excusez-moi, moi je dois y aller, en fait.
8: Ah bah non, tu restes boire un coup avec nous.
2: Oui, évidemment.
6: Bon, ok. Juste une coupe.
2: Tu peux rester dîner aussi, on a prévu pour un régiment.
6: C'est gentil, mais je dois vraiment y aller.
8: S'il te plaît, on vient juste de se retrouver. J'ai pas envie qu'on se quitte. On est bien là, en famille.
6: Ok, ça marche.

0: D'après son voisin, elle était là hier.
1: Tu penses qu'elle essaye de nous éviter?
2: Je sais pas. En tout cas, on aura plus de chances de la retrouver avec le bandage de son téléphone. On verra tout ça au comico.
1: Attends. On dirait sa voiture.
2: Elle est dedans.
3: Madame Lubeck ? Police ! Madame Lubeck ?
2: Elle est morte.
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8: Bonjour à tous et ravi de vous retrouver sur Antenne Réunion. Aujourd'hui, nous sommes au tiers-lieu de la raffinerie à l'Ermitage pour célébrer l'engagement citoyen. Le département a lancé la 4e édition du budget d'initiative citoyenne. Permettre à chacun d'impulser des projets solidaires et concrets pour son quartier ou sa commune, c'est tout l'enjeu du BIC. Comment ce dispositif accompagne-t-il les Réunionnais au quotidien? Découverte dans ce numéro.

0: Magali Onesio, bonjour.
1: Bonjour Marnie.
0: Magali, c'est la 4e édition du budget Initiative Citoyenne. Quel engouement et comment les Réunionnais voient ce projet cette année?
1: Cette année, plus de 240 projets ont été déposés, plus de 170 projets ont été mis au vote et plus de 5400 personnes la nuit votée. Nous dépassons la barre des 13 000 votes pour ce budget de 2026.
0: Et comment le département y accompagne tout ça sur le territoire?
1: Le cadre, c'est quoi? C'est toujours 1 million par année, 200 000 euros par secteur géographique. Les thématiques sont toujours aussi variées. Donc, il y a les actions sociales, il y a la lutte contre la vie chère, la transition écologique, parce que nous l'est dans un milieu qui est propice à ça, et les actions sociales en grande généralité. Ensuite, nous amènons nos réunions au plus proche des citoyens parce que le département est proche des Réunionnais qui veulent avancer.
0: Mais rappelle que les simples, il faut respecter les thématiques et c'est les Réunionnais qui votent.
1: Exactement, on l'a bien compris.
0: Merci Magali.
1: Merci Maroni.
0: Et à l'année prochaine pour la 5e édition.
1: Exactement.
0: Bonjour Céline.
2: Bonjour Maroni.
0: Céline, ton association Défi de femmes a été lauréat de la 3e édition du BIC avec le projet Neurodiversité en scène. En quoi consiste cette initiative?
2: Alors du coup, c'est un projet de sensibilisation aux troubles du neurodéveloppement par les personnes concernées. Ça a été la création d'un spectacle pour pouvoir sensibiliser. Puis aujourd'hui, on joue la première ce soir au Festival des Arts de la Marge.
0: Comment ce prix accompagne-t-il le projet artistique, le financement au quotidien?
2: Grâce au financement du BIC, on a pu financer les intervenantes, les accompagnements, puisqu'on a fait des ateliers d'intelligence collective pour co-créer le spectacle, et puis accompagner les personnes qui sont concernées, parce que ça vient chambouler un petit peu aussi de pouvoir faire ça. La création de ce spectacle, le matériel dont on a eu besoin, les locations de salles, tant le financement, dans tous les cas, on n'aurait pas pu monter ce projet.
0: En tout cas, bravo et merci à toi.
2: Merci.
0: Marie-Leïla, bonjour.
3: Bonjour, bonjour Marie.
0: Bravo pour cette prestation.
3: Merci.
0: Que vous avez fait de participer à ce projet et cette initiative?
3: C'est très émouvant de se retrouver entre nous, parce qu'il y a quand même de l'entre-soi et on n'a pas forcément l'habitude au quotidien de se retrouver les uns les unes avec les autres. Et puis de voir l'évolution tout au long du projet, parce qu'on a commencé en juin-juillet, on voit l'évolution de chaque personne et c'est vraiment magnifique. De la joie, de l'émerveillement et de la tristesse, il y a beaucoup de choses.
0: En tout cas, merci et encore bravo à toi.
3: Merci beaucoup. Merci à vous.
4: Le budget d'initiative citoyenne est la preuve concrète de la vitalité démocratique de notre île. À travers ce dispositif, le département donne directement aux Réunionnais, aux associations et aux jeunes le pouvoir d'agir pour leur quotidien. Pour concrétiser ces idées du terrain, nous finançons jusqu'à 15 000 euros pour les associations locales et jusqu'à 1 000 euros directement pour les citoyens qui s'engagent dans leur quartier. La règle est simple et transparente. Chaque projet doit recueillir au moins 20 votes pour être validé, avec l'engagement de démarrer les actions sous 3 mois. De la transition écologique à l'inclusion par la culture, en faisant confiance aux citoyens, nous construisons une Réunion plus forte, plus juste et plus humaine.
0: Des idées citoyennes aux projets concrétisés sur le terrain. Le BIC montre que chaque initiative compte pour faire bouger la Réunion. Un grand bravo à tous les porteurs de projets. Merci d'avoir suivi à nous sur Antenne Réunion.

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0: On se retrouve comme tous les soirs ici au Florilège, au cœur du parc Jean de Candière au Tampon. Dans quelques instants, nous allons parler fleurs, plantes. Il y a à manger, il y a à voir, il y a à sentir ici dans ces florilèges. Et d'ailleurs, en parlant de sentir, de voir, on vous offre un bouquet de fleurs. Regardez, c'est le jeu de ce soir. Vous envoyez fleurs par SMS au 70-30, fleurs par SMS au 70-30, et vous allez pouvoir remporter un bouquet de fleurs en fin d'émission. Votre nom s'affichera en bas de l'écran et je vous enverrai à la maison votre bouquet de fleurs personnalisé. Allez, tout à l'heure, nous avons rendez-vous avec les artistes qui font la scène, puisque tous les soirs, évidemment, il y a un grand concert au Tampon. Mais tout d'abord, notre premier rendez-vous du soir avec ceux qui font vivre ces florilèges. C'est parti. Béatrice!
1: Bonjour, monsieur Biget.
0: Bonjour, Béatrice.
1: Oui.
0: Quel beau florilège nous vivons.
1: Ah oui.
0: Chaque année, vous êtes là?
1: Chaque année, on est présent au florilège avec nos fleurs.
0: Et là, vous me ravissez parce que c'est une fleur qui a bercé mon enfance, mais que je vois un peu moins, c'est l'hibiscus.
1: Oui, ben pourtant, voilà, c'est revenu à la mode. Donc cette année, on redémarre avec les hibiscus.
0: Avec des couleurs tout à fait originales.
1: Voilà.
0: Hein.
1: Oui.
0: Ça, il n'y avait pas avant ces couleurs-là.
1: Oui, ben, maintenant, c'est des couleurs travaillées.
0: Oui.
1: Donc on fait toujours par greffage. Hein.
0: Alors,
1: donc,
0: expliquez-moi ça.
1: Ça, c'est le porte-greffe.
0: Porte-greffe.
1: Porte-greffe, lui, c'est une variété un peu plus résistante aux maladies et tout. Et après, on met un greffon dessus. Pour sélectionner les belles couleurs. Donc elle va mieux tenir et bien garder la couleur et la grosseur de la fleur.
0: Donc le principe, c'est qu'il y a deux plantes en une.
1: Voilà.
0: Celle qui puise la terre, eh bien, elle protège,
1: voilà.
0: Elle est résistante.
1: Voilà.
0: Et au-dessus, c'est une variété un peu plus fragile,
1: oui,
0: mais plus belle.
1: Voilà, mais voilà. Elle n'est pas fragile.
0: Pas
1: que
0: fragile,
1: ça,
0: mais
1: voilà.
0: elle est tenue,
1: voilà,
0: par celle
1: tenue
0: du dessous.
1: Voilà.
0: Et toutes vos variétés sont comme ça.
1: Toutes les greffées, ces modèles-là.
0: Bon, ça, on a une belle couleur comme ceci. On a
1: mais
0: du blanc.
1: Il y a beaucoup de couleurs.
0: On a du jaune. Approchez-vous, les amis. Approchez-vous. Regardez. Oh là là. Celui-là, très joli. Et puis celle-là.
1: Là, c'est un peu rouge-orangé, mais j'ai. Après, malheureusement, les hibiscus, c'est une fleur d'un jour. Et il faut du soleil pour ouvrir. Donc, j'aurai un beau rouge demain matin.
0: Elle ferme,
1: d'accord. Il arrive que les griffons comme ça, elle peut tenir 3 jours quand elle est adulte.
0: D'accord.
1: Mais c'est des fleurs éphémères, on va dire.
0: Est-ce qu'il y a une saison pour l'hibiscus?
1: Non, l'hibiscus, ça fleurit toute l'année. Il y a
0: toute l'année.
1: De saison. Voilà.
0: On m'a dit, il fut un temps au florilège, attention, l'hibiscus, on peut dire que c'est une peste végétale, que ça peut envahir, qu'il faut faire attention, que ça se multiplie très vite.
1: Si vous bouturez, oui, mais il n'y a pas pour dire qu'elle va proliférer pour.
0: En tout cas, en pot. En pot, ça tient.
1: En pot, c'est super.
0: Beaucoup d'arrosage ou pas?
1: En pot, oui, il va demander en haut, surtout quand elle est en fleurs.
0: En pleine terre, ça peut être.
1: En pleine terre, le temps qu'elle s'adapte à votre nouveau sol, on va faire un arrosage. Après, une fois les racines, les pris dans le nouveau sol, pas besoin d'arrosage spécial, quoi.
0: Eh bien, voilà, faisons vivre plein de pays.
1: Voilà.
0: Fait à La Réunion, les amis.

0: Amis Plan de Pays. On va vous offrir non pas un hibiscus, mais un bouquet de fleurs à la maison. Vous le savez, tous les soirs, fleurs par SMS au 70-30. C'est le petit jeu que nous mettons en place et que vous allez peut-être remporter. Votre nom s'affichera peut-être en bas de l'écran. Et je vais vous envoyer à la maison. Oui, à la maison, je vous envoie un bouquet de fleurs. Dans quelques instants, peut-être. À vous de jouer encore quelques minutes. Je vais retrouver les artistes qui nous attendent, puisqu'ils se produiront évidemment demain soir sur la scène du Tampon. Merci Béatrice.
1: Merci.
0: Vive les hibiscus.
1: Voilà, vive les hibiscus.
0: Et on parle musique, évidemment, puisque les fleurilèges, ce sont des fleurs et c'est aussi les scènes et les concerts avec Secteur 410 demain soir. Comment ça va les garçons?
2: Super.
0: Bon, et je vous fais un petit récap hein, pour ceux qui ne sauraient pas. Gaëtan, Jérôme, Denis et Sanjiva, évidemment, à la composition, puisqu'il y a du son et c'est ce qui fait votre particularité. Alors, j'avais envie de dire depuis votre retour, mais c'est bon, le retour, on va oublier. Maintenant, vous êtes là encore pour longtemps, Jérôme, ou vous allez nous faire un petit break encore?
2: En tout cas, nous sommes là pour longtemps, nous espérons bien en tout cas.
0: Ouais.
2: Nous travaillons pour.
0: Bon, le nouveau son, Gaëtan, qu'on a depuis quelques semaines en tête, c'est Mal Souffrant. On a l'impression qu'il y a un retour un petit peu à la source Maloya. Je sais que vous serez sur scène avec Daniel Waro. Je ne sais pas si c'était fait pour, mais en tout cas, ce son, il est très Maloya.
3: Il est très puissant, très puissant. Et puis, il parle des sujets que... Il parle à tous les Réunionnais,
0: ouais.
3: Même à nous. Donc du coup, il était important pour nous de faire ce thème-là. Je vais aller en live ce soir. Quoi de demander de plus?
0: Et les thèmes, Denis, moi je voudrais qu'on en parle. On en avait déjà parlé l'année dernière. Il y avait la vie chère, il y avait la tradition. Vous pensez, quand vous écrivez, que vous vous adressez à cette jeunesse qu'on voit beaucoup dans la rue en ce moment. Et ça, ça implique votre façon d'écrire ou pas?
4: Oui, oui, fortement. Ben, ils estiment que nous les portons de messages. Donc là, nous essayons de faire au mieux pour ces jeunes-là. Nous comprenons eux. Mais à travers notre musique, là, nous voulons que ben, là, ils prennent conscience que la Réunion, on en a beaucoup de choses à faire.
0: Alors, vous allez pouvoir les voir demain. Ils seront sur scène. Est-ce que, Jérôme, vous êtes positif sur la musique réunionnaise de demain? Est-ce que vous vous dites... Là, la scène réunionnaise, on a de quoi se défendre, on existe, quoi.
5: Bien sûr, nous restons très positifs là-dessus. Et là, concernant la scène réunionnaise, on a vraiment un gros potentiel. Et il faut nous ramener ça ailleurs, dehors, et nous faire vivre aller ici.
0: Bon, je sais que vous êtes des camarades depuis très très longtemps. On parle de la jeunesse, votre jeunesse, elle est pas très très loin. On parle des traditions. Est-ce qu'il y a quelque chose qui se perd, par exemple, Gaëtan, que vous aimeriez aujourd'hui retrouver, ou du moins dire aux jeunes, perde pas ça, ça c'est nous, c'est nos valeurs?
3: Oui, Nathan, ça fait pied.
6: Nous voilà plus pareil. Dans certains endroits, de mon garde quand même cette fièvre d'amuser jusqu'à 4h du matin, 5h du matin. Mais c'est vrai que là, on est en train de pied.
0: Je sais que le mois prochain, Sanjiv est déjà prévu. Il m'a dit qu'il y a un nouveau son qui sort. Et en décembre, il y aura un nouveau son pour faire la fête.
7: Oui, exactement.
0: Et si on veut faire la fête, s'amuser, vibrer au son de la Réunion, il faut aller voir Secteur 410. C'est demain, c'est au Tampon, c'est les fleurilèges. Loupez pas ça, ça va être un très très grand moment. Les amis, regardez, en bas de l'écran, on s'affiche le nom du gagnant. Vous venez de remporter un bouquet de fleurs, on vous le livre à la maison. Et nous, on se retrouve évidemment demain pour la suite de ces fleurilèges. Allez, passez une très très belle soirée ou une belle journée, comme vous voulez. À demain.
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La couleur de l'amour et celle du mariage et du sang sont les mêmes, le rouge. Tu peux porter une robe rouge, Mithuda, mais elle ne restera pas longtemps à toi. Regarde l'exploit de Leila.

0: Mais qu'est-ce qui se passe, Meat? Meat, tes habits ont complètement changé de couleur. Et ton vermillon?
1: Leila est le fléau qui a transformé en un clin d'œil ta robe rouge de mariage en un linceul blanc. Vermillon blanc, des bracelets blancs, les habits tout blancs. De la tête aux pieds, tu es couverte de la même couleur. Funeste. Parce que tous les habits que Meat a apportés sont la propriété unique de Leila. De qui? De Leila. Meat ou Da, tu ne vas pas oser observer les rituels de jeûne des épouses dans la robe apportée par mon Meat. Meat n'appartient qu'à moi seul. Et tout ce que mon Meat achète est à moi. Exclusivement, Meat ou Da. Je ne te permettrai jamais de célébrer le jeûne des épouses dans cette robe. Je vais retirer toutes les couleurs de l'amour de ta vie pitoyable. Et que restera-t-il? Seulement la couleur blanche, comme un linceul.

0: Il ne nous reste que quelques minutes avant la fin du moment propice. Je ne peux pas faire le rituel habillé tout en blanc. D'ailleurs, aucune femme mariée ne peut le faire. Et si je pars me changer, alors... Le moment propice sera passé. Mon jeûne ne sera pas accompli.
1: C'est exactement ce que je voulais, ma plus grande ennemie. Que le moment propice passe et que ton rituel demeure incomplet. L'instant propice s'achèvera dans... 45 secondes. 44 secondes.
2: Le moment va passer, qu'est-ce qu'on fait? Alors maintenant, comment vas-tu rompre ton jeûne, Mythe ?

0: Quoi penses-tu, Mythe? On n'a plus de temps. Mythe, qu'est-ce que tu fais?
1: Viens.
0: Où ça?

0: Peu importe les épreuves qui surviennent, mais personne ne peut nous enlever la couleur de notre amour.
1: Mi Touda, c'est moi qui vais t'ôter la vie.

0: Qui a bien pu faire ça?
1: Entre.
0: Ah!
1: Une personne devrait maîtriser trois éléments essentiels. La haine, l'amour et la colère. Tu as tenté de tuer Mitsuda, et si je n'étais pas arrivé à temps, le secret de ta maladie aurait été révélé devant mon gendre et cette idiote. Tu sais ce qui serait arrivé? Mais dis-moi, pourquoi tu t'acharnes tellement à détruire ton propre plan?
0: Meet, quelqu'un complote pour nous faire du mal. Juste avant le rituel, ma robe est devenue toute blanche et après, il y a cette chose qui est tombée. Ce n'est pas une coïncidence.
2: Cela veut dire que quelqu'un dans notre maison veut nous faire du mal. Dans la famille.
3: Qu'est-ce qui se passe?

0: Maman, maman, c'est quoi ça? C'est... Qu'est-ce que... Comment tout ça est arrivé? Maman, mes cheveux! Mais comment tout cela a pu arriver? Ces vêtements indécents et ce maquillage affreux!
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4: Quand je suis entrée dans la chambre, j'avais vraiment ressenti la présence d'une autre personne. Et j'avais remarqué qu'il y avait aussi des traces de sandales à haut talon. Personne dans cette maison ne porte de telles sandales. Alors cela signifie que quelqu'un de l'extérieur s'est introduit dans notre maison et nous observe.
5: Mead, ne t'inquiète pas. Je suis là. Je ne laisserai rien t'arriver.

0: Se pourrait-il que Masoum m'ait encore fait consommer de l'alcool? Et que j'avais fait tout ça moi-même, en état d'ivresse? Maman, dis-moi s'il te plaît, c'est quoi tout ça?
1: Non, personne n'a fait quoi que ce soit. Va vite changer tes vêtements. Démaquille-toi et coiffe tes cheveux. Auparavant, la Leïla qui sommeillait en elle ressortait quand je me mettais en colère. Mais maintenant, quand elle voit Mit avec cette fille, Nilou n'arrive plus à contrôler sa colère. J'ai peur que tout le monde découvre la vérité sur elle. Dès demain matin, il faudra que j'aille consulter le docteur.
2: Écoutez, je vous ai déjà bien expliqué que Leïla est l'incarnation de ses désirs refoulés. Ce que ni l'homme ne peut même pas envisager de faire dans des conditions normales, elle le fait très facilement sans état d'âme en tant que Leïla. Son cerveau a trouvé cette nouvelle voie d'échappement. C'est pour cette raison que Leïla surgit et se manifeste constantanément.
1: Mais qu'est-ce que je fais dans ce cas? Vous devez certainement avoir des médicaments qui pourront empêcher Leïla de reprendre le contrôle sur ma fille.
2: Vous savez, mes médicaments ne peuvent la contrôler jusqu'à un certain point. C'est uniquement jusqu'à ce que quelque chose ne la provoque à nouveau. Écoutez, si vous voulez que sa personnalité dédoublée, cette Leïla ne surgisse pas continuellement, alors éloignez-la des situations qui peuvent provoquer en elle de la colère ou de la haine.
1: Voyez, docteur, un homme peut percer une montagne pour faire un chemin. Mais comment une femme dont la rivale se dresse continuellement au travers de son chemin pourra-t-elle frayer en passage? En fait, Mitouda est un obstacle sur son chemin. Et chaque fois que ses yeux tombent sur Mitouda, Leïla vient prendre possession d'elle.
2: Barfi, face à cela, il n'existe qu'une seule solution pour que nous contrôlions Leïla.
1: Quoi?
2: Vous devez faire en sorte que Nilum passe de plus en plus de temps avec son mari. Et le temps que cela dure, veuillez à ce que Mitouda ne s'immisce pas entre les deux. Car si Leïla est provoquée encore et encore, vous pouvez me croire, Barfi. Dans ces conditions, Leïla peut faire n'importe quoi. Et après, ce sera très difficile d'avoir le contrôle sur elle.
0: Mit, ton petit déjeuner. Tiens, assis-toi.
3: Nilou, tu n'es vraiment pas obligée de faire tout ça.
0: Prends ton petit déjeuner. Et puis dis-moi ce que tu penses de ce plat, c'est tout. Mit. Cette chaîne de mariage est absolument magnifique.
3: Cette fille est tellement innocente, elle est dotée d'un cœur pur et sincère. Quel est le monstre qui a osé commettre le péché de la violer? Et afin de lui rendre justice, je suis obligée d'évoquer avec elle cet incident.

0: Wow. Mais qu'est-ce que je vois là? Tu portes un bébé, Nilam. C'est les autres qui devraient prendre soin de tout. Pourtant, c'est toi qui apprends à manger à tout le monde. As-tu déjà mangé?
1: Non, j'allais justement le faire.
0: Comment ça, tu allais justement le faire? Tu ne te préoccupes ni de toi, ni de ce petit être qui grandit dans ton petit ventre. Et toi? C'est ça ton sens de la compassion? Tu sais pourtant très bien dans quel état elle est, dans quelle situation elle se trouve, et tu oses lui demander de te servir?
1: Mais maman, je... goûte un peu ceci. Pardon, je m'excuse. Je vais nettoyer ça, désolée. Je vais le faire.
0: On pourra toujours le faire plus tard. Va prendre ton petit déjeuner, il faut que tu manges.
1: Oui, je... Allez-y, j'arrive.
0: C'est incroyable.

0: Cette relation m'est tellement précieuse. Cependant, je dois la dissimuler à ma famille pour la préserver. Et toi, tu souffres à cause de cela.
1: Ne dis pas une chose pareille, Emmett. La vérité, c'est... que toi, Emmett, endurais tellement de choses, seulement pour moi. Pour que personne ne pointe du doigt mon petit bébé, tu es contrainte de subir tellement de choses par ma faute. Et à présent, je ne sais pas comment je pourrais te rembourser cette dette.
0: Ne pense plus à tout ça. Et puis, tu sais quoi? Lorsqu'une femme attend un bébé, elle ne devrait penser uniquement qu'à ce petit être. Et j'ai entendu dire que si la mère est heureuse, alors le bébé aussi est heureux. Donc, oublie tous tes soucis. Et pour que ton bébé s'épanouisse bien, apprends à être heureuse.
2: Attends. Dis, c'est pour qui ce petit déjeuner?
3: C'est le petit déjeuner de Monsieur Mitt.
2: Pour Monsieur Mitt? D'accord, donne-le-moi. Tu peux y aller. Retourne à ton poste. Nilam?
1: Oui.
2: Tu prends ce plateau? Et apporte-le vite fait à mon fils. Et aujourd'hui, tu vas manger avec lui. Dans la même assiette. Et si tu peux le faire, reste avec lui durant toute la journée.

0: Bonjour, Mitt. Voici ton repas.
1: Tu peux le mettre ici. Qu'y a-t-il ? Ça ne va pas ? Tu veux me parler ?
0: Mitt ! Il faut vraiment qu'on se parle. Tu viens ? Pardon, je pensais que tu étais tout seul. Je reviens plus tard.
1: Non, ne t'en va pas. Ce n'est pas très important. Viens, parlons dehors.
0: Nous pouvons parler ici. Isha a téléphoné. Elle a dit qu'elle revient de Delhi. Mais avant de rentrer à la maison, elle souhaite nous rencontrer tous les deux. Elle a envoyé l'adresse. Il faut la rejoindre dans 30 minutes.
1: Oh,

0: Dépêchez-vous tout le monde, un peu plus vite, nous n'avons pas beaucoup de temps. Excusez-moi, est-ce que tout est prêt ici et pour la nourriture?
1: Oui.
0: Bien. Et la lumière? Déplacez-le un peu plus vers la gauche, s'il vous plaît. Oui, bien. Monsieur, j'ai commandé une photo, elle est arrivée?
1: Apportez-la vite.

0: Mes très chers mythes, vous savez bien que chaque moment heureux de ma vie, je les dois à vous deux. Deep et moi avons été unis et ça grâce à vous deux. Aujourd'hui, si le plus grand rêve de ma vie est sur le point de se réaliser, c'est seulement grâce à vos bénédictions. Merci beaucoup. J'espère que vous allez aimer tout cela.
1: C'est l'heure de ton massage.
2: Quelquefois, je n'arrive pas à comprendre ce qui se passe. Nilam devait prendre soin d'elle-même en ce moment. Et même si ce n'est pas pour elle, elle devrait au moins penser au bébé qui est dans son ventre. Mais non. À qui pense-t-elle? Elle ne se soucie que de Mithouda. Tout le monde devrait tirer le sang de ses erreurs. Et en perdant mon petit-fils, Mith m'a infligé une blessure tellement profonde.
1: Je suis d'accord, Babita. La nouvelle que Nilam nous a annoncée est vraiment importante. Mais ce n'est pas correct de faire de la peine à Mith comme ça. Je crois que ce n'est pas juste.
2: Et le fait qu'elle ait caché la vérité, donc? J'ai perdu l'héritier de cette famille. Toute l'existence de mon fils a été anéantie à cause d'elle. Mais c'est clair que tu ne comprendras pas ce que je te dis. Mais un jour, tu vas comprendre lorsque tu vas perdre quelqu'un qui t'est cher. Alors peut-être que tu réaliseras à quel point je suis en train de souffrir maintenant. Ça fait très mal. Non, Ragini, je ne voulais pas te dire ça. C'est juste que...
1: Ce n'est rien, Babita.
3: Vous devez faire en sorte que Nilam passe de plus en plus de temps avec son mari. Et le temps que cela dure, veuillez à ce que Mithouda ne s'immisce pas entre les deux.
4: Le docteur a expliqué que pour empêcher la maladie de Nilou de s'aggraver, il faudra éloigner Mithouda de mon gendre le plus longtemps que possible. Et qui d'autre, à part Babita, pourrait mieux se charger de cette tâche? Babita, maintenant vous devez recadrer Nilou. J'ai essayé de la convaincre, mais elle ne m'écoute jamais. Combien de fois je lui ai dit de prendre son repas à l'heure, de bien prendre soin d'elle et de rester avec son mari. Mais elle n'en fait toujours qu'à sa tête. Elle le fera si c'est vous qui lui dites. Vous devez lui tirer les oreilles.
2: Ah, ne vous inquiétez pas pour ça. On va voir si elle ne fera pas ce que je dis.
5: Tu peux me dire pourquoi Isha nous a fait venir au Café 24? Vous avez prévu quelque chose, n'est-ce pas? Dis-moi.
6: Nous n'avons rien prévu du tout. Isha m'a demandé de venir là-bas avec toi, alors c'est pour ça que je suis là. À part ça, je n'en ai aucune idée.
5: Vraiment? T'en es sûr? Au fait, ça fait longtemps que je n'ai pas vu de bonheur et de sourire sur le visage d'Isha.

0: Je n'ai rien omis. Les plats et les boissons sont prêts. C'est parfait.
1: Alors, elle est énormément attachée à son grand frère et sa belle-sœur. Mais elle ne sait rien du tout. Tout comme la queue d'un lézard qui se tortille et qui se débat lorsqu'elle est coupée du corps. Aujourd'hui, tu vas aussi te tordre. Elle veut aller à New York. Elle va y aller. Mais pas pour faire des études. Elle ira là-bas pour finir dans un asile de fous. Cette Mitouda regarde mon amoureux avec tant de désir et elle a même observé le jeûne des épouses pour lui. Donc, elle mérite un cadeau. Oui.
2: Oui, à propos. Merci. C'est toi qui as eu l'idée pour qu'Isha aille vivre à New York, afin de suivre ses études et aussi de se faire soigner pour ses crises de panique. Tu lui as montré la voie, alors merci. Je veux simplement que ma sœur vive heureuse. Elle ne devrait plus connaître ni douleur ni souffrance, juste sérénité et joie.

0: Nilam ? Mais qu'est-ce que tu fais là ? Pourquoi tu portes ce genre de tenue ? Regarde ses cheveux et ce maquillage. Tu es folle ou c'est le soleil qui te tape sur la tête ? Tu crois que je ressemble à Nilam ? Je suis Layla. Tu sais quoi ? Depuis le premier jour où je t'ai rencontrée, j'ai tout de suite eu des soupçons. Il y a quelque chose qui cloche avec toi. Et puis, lorsque soudainement tu t'es mariée avec Meet, cela s'est confirmé. Bien, j'ai une très bonne nouvelle à t'annoncer. Mon frère et ma belle-sœur sont en route, ils seront bientôt là. Ils verront de quoi tu as l'air, Nilam.
1: Encore Nilam ! Petite idiote ! Je m'appelle Layla. Layla. Tu as du mal à saisir ou quoi ?
0: Nilam, ne sois pas insolente !
1: Un instant, j'ai un petit cadeau pour toi. Prends-le. Ceci est pour toi. Prends-le.
2: Qu'est-ce qu'Isha a en tête exactement ? Elle aurait dû rentrer directement après l'entretien, mais pourquoi venir ici ?
3: Tu n'arrêtes pas de poser des questions. On vient d'arriver, alors attendons de voir ce que c'est.

0: C'est n'importe quoi. Mon dip va parfaitement bien. Arrête de plaisanter, Nilam. Mon dip se porte très bien.
1: Vraiment? Oui. Il va bien? Il est vivant?
0: Oui.
1: Pourquoi ne t'appelle-t-il pas? Réponds-moi. Pourquoi il n'appelle pas? Dis-moi. Il t'appelle?
0: Il ne m'a pas appelé parce que il est parti pour faire des recherches secrètes là-haut. Il n'y a pas de raison. C'est totalement absurde, tu le sais, ça. C'est absurde. Et puis, je reçois des mails de mon dip tous les jours. Non.
1: Mais voyons, petite malade de l'asile psychiatrique. C'est ton frère qui t'envoyait tous ces emails. Deep est déjà mort.

0: Ton Deep est décédé.
1: Non.
0: Il est mort.
1: Non. Ce n'est pas vrai.

ne porte plus de vermillon. Et puis, tu sais quoi? Comment est-il mort? Accidenté. Attends, non, non, non. Ce n'est pas le plus intéressant. Tu sais, le plus intéressant, c'est que... c'est toi qui l'as tué. C'est toi qui as renversé ton mari avec ta voiture. Alors, lorsque tu es allé déposer Deep, un accident s'est produit, n'est-ce pas? Tu as renversé quelqu'un avec ta voiture ce jour-là, pas vrai? Il s'agissait de ton cher et tendre mari adoré, le pauvre Deep.

0: Tu l'as laissé alors qu'il se tordait de douleur sur la route. Tu ne t'es même pas donné la peine de te retourner pour voir s'il était vivant. Tu as continué ta route et si tu t'étais retourné pour le voir, peut-être qu'il aurait survécu et qu'il serait encore en vie aujourd'hui. Pauvre gars. Mais que peut-on faire? C'était sa destinée. De mourir par ta faute. Tu ne mérites pas de porter cette chaîne de mariage. Tu dois effacer ce vermillon parce que tu t'es rendue veuve toi-même. Alors, tu devrais essuyer ton vermillon.
1: Non, Nila, non.
0: Essuie-le.
1: Non.

0: Qu'est-ce que c'est, Mythe? Pourquoi ce café est dans cet état? Tu es bien sûr? C'est l'endroit dont Isha a parlé?
1: Oui, c'est cet endroit.
0: Si c'est bien l'endroit qu'Isha a réservé, alors, pourquoi est-il dans cet état et où est-elle passée?
1: Ben, je ne sais pas. Monsieur le gérant? C'est quoi tout ça? Une fille était venue ici?
2: Madame Isha était juste ici. Et qui a mis tout ce bazar? Garçon!

0: Oui.
1: Regarde.
0: Quoi? Pourquoi le certificat de décès de Deep se trouve ici? Que fait-il? C'était bien avec maman. Supposons qu'Isha ait réservé cet endroit. Qu'elle soit dans cet état et qu'elle ait vu l'acte. Meet. Si Isha était bien à cet endroit, alors ça veut dire qu'elle a vu ce certificat de décès, donc... Personne ne sait ce qu'elle est capable de faire, Meet.
1: Rien du tout. Il faut aller la chercher.
0: Isha. Isha.
2: C'est toi qui l'as tué. C'est toi qui as renversé ton mari avec ta voiture. Alors, lorsque tu allais déposer Deep, un accident s'est produit, n'est-ce pas? Tu as renversé quelqu'un avec ta voiture ce jour-là, pas vrai? Il s'agissait de ton cher et tendre mari adoré, ce pauvre Deep.
3: C'est moi qui l'ai tué. Moi-même qui ai tué mon Deep. Non, je mérite aussi la mort. Je ne mérite pas de rester vivante. Je ne mérite pas de rester vivante. Je devrais périr comme lui.
0: Isha!
1: Isha!
0: Isha!
1: Isha! Meet! Meet, nous devons retrouver Isha le plus vite possible. Elle a sûrement perdu la raison. Elle ne va sûrement pas bien. J'ai peur qu'elle se fasse du mal.
0: Isha, où es-tu?
1: Allons-y.

0: Isha!
1: Laisse-moi tranquille!
0: Isha!
1: Je veux mourir!
0: Isha!
1: Laisse-moi tranquille! Laisse-moi tranquille! C'est moi qui ai tué mon dé! Je n'ai aucune raison de vivre! Laissez-moi partir! Je veux mourir!
2: Isha, mais...
1: C'est moi qui l'ai tué! Je ne mérite pas de vivre! Laissez-moi mettre fin à mes jours!
0: Isha, allez, reprends-toi! Ne dis pas ça!
1: Laissez-moi partir! Ne me touche pas!
0: Isha! Isha! Isha, écoute, reprends tes esprits!
2: Isha, reprends tes esprits!
1: Je l'ai abandonné là alors qu'il se tordait de douleur! Je suis qu'une pauvre lâche! Je n'ai pensé qu'à moi-même! Je suis une personne sans cœur!
0: Mais non, Isha, reprends-toi! Calme-toi, s'il te plaît, arrête!
1: Allez-vous-en!
0: Isha!
1: Je ne veux pas te parler! Reste loin de moi! Je te déteste!
0: Isha!
1: Laisse-moi,
0: Isha.
1: Je veux mourir! Je veux mourir!
0: Isha.
1: Laisse-moi mourir!
0: Isha! Isha, arrête!
1: Dites.
0: Isha! Isha! Calme-toi, Isha!
2: Isha!
0: Isha! Isha! Isha, réponds! Allez, ouvre les yeux! Isha!
2: Oui, allô? Bonjour, docteur. Vous devez venir rapidement à la résidence à la Watt. Isha a de nouveau une crise de panique. Nous arrivons.
0: Si celui qui a montré cet acte de décès à Isha ose seulement se présenter devant moi, je ne l'épargnerai pas.
2: Alors, docteur?
3: C'est une très grosse crise de panique. Ça signifie clairement que quelque chose l'a gravement affecté. Je lui ai fait une injection pour l'endormir. Pendant, son état est très grave. Pour l'instant, je vais consulter mon supérieur et je vous tiendrai informé de sa réponse.
2: D'accord.
1: Isha. Réveille-toi, chérie.
4: Ragini.

Babita. Elle était tellement heureuse avant l'entretien. Son rêve était sur le point de se réaliser. Donc qu'est-ce qui s'est passé pour qu'elle fasse une crise de panique ?

Est-il possible que ce soit Leila qui ait mis Isha dans cet état? Isha est tellement proche de Mead et de Mithouda. C'est peut-être pour cette raison que Leila s'en est prise à elle de cette manière, afin de leur donner une bonne leçon.

Où est-elle passée? Isha, mon beau-fils, est... Mitouda sont vraiment très proches. J'espère seulement que Leila ne lui a pas fait trop de mal. Mais où est-elle? Il y a un problème à la maison et cette fille...

0: Mythe, je pense que nous devrions interroger Tante Barfi au sujet du certificat de décès qui était en sa possession. Comment est-il arrivé entre les mains d'Isha? Tout à l'heure, elle t'a fait chanter en te menaçant de dire toute la vérité à Isha. Elle a même osé lui mettre un sari blanc sur la tête.
1: Je te préviens, si tu oses...
2: Silence.
1: Laisse-moi.
2: Je dis plus rien. Silence.
3: Allez.
2: Allez. Reste là. Qu'est-ce que tu fais? Réponds-moi à présent. C'est toi qui es la responsable de l'état d'Isha, n'est-ce pas?
1: Bien sûr. C'est moi. Je me suis arrangée pour que sa vie soit un enfer. Si elle se frotte à Leila, elle en paye le prix. Cette sournoise d'Isha est une véritable lèche-botte de Mithouda. Être l'amie de Mithouda signifie pour Leila une ennemie. Lors de la célébration de jeûne des épouses, j'ai été vaincue par elle. Hein? Et regarde. Maintenant, Leila a repris le dessus. En se vengeant sur cette pauvre Isha. Isha ne se remettra pas de sitôt.

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0: Ça va pas, chaton?
1: C'est le premier jour d'Hervé à Bricoflex aujourd'hui.
0: Ah, c'est aujourd'hui?
1: Ouais.
0: Oh, ça va aller.
1: Non, je sais pas, je sens qu'il va être chiant, qu'il va me saouler.
0: Bah, quand même, pas le premier jour.
1: Je te jure, je sais vraiment pas pourquoi j'ai dit oui.
0: Bah, profite du premier jour pour mettre les points sur les i avec lui.
1: Ouais.
0: Attends, c'est le boulot, c'est toi la directrice, hein? Ah bah tiens, quand on parle du loup... Hé, toc toc, ça va la famille?
1: Bah, on devait pas se retrouver à Bricoflex?
2: Si, si, mais je voulais te voir.
1: Pour?
2: Bah pour Chabit. Et tiens, toi aussi, Chabit. Allez.
1: Tu vois, ça commence à... Bon, à ce soir, bisous. Hé, hey, toi, reviens. T'es où? Hé, hey, vas-y, Chabit.
3: Ferme les yeux.
0: Ah, quoi.
3: Et bon anniversaire.
2: Chérie, c'est pas vrai.
3: Oui.
2: Mais c'est génial, une sulfateuse.
3: Oui.
2: Je vais pouvoir aider le vigneron, avec des produits bio, hein, évidemment. Hein.
3: Oui, alors, en fait, non, c'est pas vraiment pour traiter ta vigne, hein, ça serait plutôt pour la détruire.
2: Comment?
3: Oui, en fait, l'idée, c'est que tu mets ton vin dans la sulfateuse, t'asperges ta vigne avec, et quand elle est crevée, bah, t'as plus qu'à tout arracher et recommencer à zéro.
2: Ah oui, d'accord, c'est une sorte de vinicide, quoi.
3: Voilà, je me suis dit que ça serait la meilleure solution pour ta vigne, pour ton vigneron. Pour toi, pour moi, pour la France, pour nous.
2: D'accord, pourquoi pas.
4: 50, à la fois une relativité du possible et à la fois une subjectivité, préservant la portée objective de ce concept. Or, pour montrer que ces deux aspects ne sont pas du tout opposables, et même qu'ils se mettent en valeur réciproquement...
5: Bah dis donc, ça rigole pas ici, hein. En plus, vous écoutez une émission de ouf. Vous aimez vous faire du mal?
6: Ça, là, y a rien de mieux pour se concentrer. Ça te force à ne surtout pas écouter et à ne penser qu'à la fonte que tu soulèves.
5: Ah ouais, c'est une sorte de repoussoir, quoi.
7: Un quoi?
5: Un repoussoir.
6: Non, mais laisse tomber, toi. Reste focus, là. Continue à... Allez.
5: Quand même, tu te rends compte? Sylvie qui a une relation avec Adèle et Jean-Pierre, c'est fou!
6: Ouais, c'est pas banal.
5: T'imagines si ça nous arrivait à nous?
6: Oh, c'est pas possible, ça.
5: Mais pourquoi? Ça n'arrive pas qu'aux autres, hein, la preuve.
6: Enfin, il y a quand même peu de chances qu'on place tous les deux la même personne. Hein, hein. Ou alors ce serait un délire comme La Belle et la Bête, quoi. Un truc un peu tordu, mais...
5: Mais alors? On aime bien, nous, les trucs un peu tordus?
2: Ouais. Oui.
5: Bah, tu vois?

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1: Cette année, avec mon complice Thierry Kasprovitch, célèbre critique gastronomique du guide éponyme et jury historique de Tous en Cuisine, nous avons parcouru les quatre coins de l'île à la recherche des restaurants qui font la vie gastronomique de La Réunion. Cuisine créole, bistronomique, inventive ou gourmande, nous nous sommes invités dans les marmites à la rencontre des chefs qui mettent leur talent et leur passion au service des produits du terroir et des clients curieux qui, comme nous, poussent les portes de leur établissement. Anciens candidats, jeunes talents ou véritables institutions de La Réunion, nous vous invitons avec nous à passer à leur table. Mais avant cela, avec Thierry, nous gardons les bonnes habitudes. Alors, tous en cuisine.
2: Et ben voilà Thierry, on est à Saint-Denis.
3: À Saint-Denis, Christophe, je vous emmène dans un restaurant italien. Le sud de l'Italie est à l'honneur, vous verrez, vous en direz des nouvelles.
2: Le sud de l'Italie? Parce que le nord et le sud, c'est pas pareil pour eux.
4: C'est pas pareil. On n'est pas en Bretagne, on n'est pas en Alsace. Il y a différentes cuisines en Italie.
2: Moi, quand on me dit cuisine italienne, j'ai l'eau à la bouche. On va voir le patron, allons-y.
3: Ciao Gerardo.
2: C'est Monsieur Gerardo.
4: Christophe, Gerardo, ciao, Gerardo, Christophe.
2: Bon, on m'a dit qu'ici, on était dans le sud de l'Italie.
5: Précisément.
2: Mais c'est quoi la différence entre le sud et le nord?
5: Dans le sud, il y a toujours le soleil, et dans le nord, il y a toujours le brouillard.
3: Et à Naples, qu'est-ce qu'il y a?
2: La pizza.
3: La pizza.
2: On ira voir la pizza tout à l'heure.
5: La pizza, la vera.
2: La vraie pizza. C'est comme le rougail saucisse à La Réunion, il y a le vrai, il y a le faux, il y a le nord, il y a le sud. Est-ce qu'on peut aller en cuisine?
5: Ah bien. Bon.
2: Allez, tous en cuisine, les gars, on y va.
3: Ah, il y a de la vie.
2: Oh là là, mais il y a du monde ici. Ciao. Attends, je vais faire mon petit italien. Come va?
6: Tutto bene.
2: Oh, tutto bene.
4: C'est qui le chef ici?
2: C'est qui le chef?
4: Le chef, c'est qui?
5: Antonio.
4: Antonio. Et tu viens de quelle ville?
6: À côté de Napoli.
4: Ah,
2: Napoli.
4: D'accord.
2: C'est les pâtes?
6: Ouais.
2: La pâte fraîche, on fait la pâte fraîche.
5: Bien sûr.
4: Ouais. Avec une semoule de grains durs.
2: Allons voir. Je veux voir comment on fait les pasta.
7: Les tortellos farcis avec la ricotta et mozzarella fumée.
2: C'est quoi la machine qui est là-bas, là?
3: Ça, c'est une machine de compétition, Christophe.
2: Ah bon?
3: La machine Imperia. Ma maman avait ça il y a 40 ans en Lorraine. Et elle faisait des pâtes merveilleuses, des lasagnes.
2: Donc on met la pâte, ça tourne et ça fait les...
4: C'est un laminoir, on choisit son épaisseur, on la passe et jusqu'au degré de texture voulu.
2: Ah, et ça fait la finesse du truc là. Alors là, on fait les petits ronds, c'est ça?
6: Oui.
2: Je peux essayer d'en faire une ou pas?
6: Oui, c'est pour vous.
2: J'essaye Thierry, vous me permettez? Donc c'est ça là, je fais le rond. Allez, comme ça, là, ah là là là, là après.
4: Un petit pliage.
2: Là, je plie en deux, comme ça?
6: Ouais. Je vais être embauché par Gerardo, vous allez voir, moi. Comme ça, là.
4: On fait une soudure.
6: Hein, là.
7: Ça.
6: Ouais.
7: C'est bon. Et après.
4: Et on appuie.
6: Et.
2: Ecco, Gerardo, bello. Bon, magnifique.
4: Pas mal du tout.
2: C'est pas mal du tout.
7: C'est 3 minutes de cuisson, 3-4 minutes de cuisson à l'eau chaude.
2: Ah oui, c'est rapide.
4: Avec du sel?
7: Oui, avec du sel, oui, voilà.
2: Avec du sel. Bon, génial. La pizza, c'est combien de temps, Gerardo, au four?
5: Une pizza dans un four à 450 degrés, c'est 2 minutes.
2: On est servi rapidement ici, alors?
5: Oui.
2: Ah. Mais ça va vite.
5: C'est pas du tout gelé, hein.
3: Ça va très vite, hein.
2: Ça va vite. On peut avoir une assiette pour ce midi?
5: Oui.
2: Bah, une assiette pour ce midi.
5: Certainement, une assiette spéciale.
2: Ah, spéciale.
5: Spéciale.
2: Allez, d'accord. Spéciale. On va voir les pizzas?
5: Allons.
2: On va voir les pizzas, les amis. Allons voir les pizzas. Ça se passe là-bas. C'est chaud. Ça, c'est les pâtons.
5: Ah oui.
2: C'est beau, ça, hein.
3: C'est beau, hein. Fermentation de combien de temps?
8: 36 heures.
3: 36 heures.
2: Waouh.
3: Fermentation hyper importante, on va gagner en digestibilité pour la pizza, le côté croustillant.
2: Ah, ce qui m'intéresse, il y a un rouleau?
3: Ah non, pas de rouleau, hein.
2: Pas de rouleau?
3: Dans des bonnes adresses, tout se fait à la main. Regardez, c'est un geste particulier et ça va apporter une croustillance au niveau de la dégustation également. Vous voyez là, hop, ce côté circulaire, on y va.
2: Mais tout se fait à la main alors?
3: Tout à la main. Et là, on est sur de la napolitaine. La napolitaine, Gerardo, c'est quoi?
8: Tomate.
2: Anchois.
8: Mozzarella.
2: La première pizza, elle a été faite où, la première pizza, vous savez ça?
8: La margherita.
2: La margherita.
8: À Naples.
3: Les margherita, c'est les couleurs de l'Italie.
4: Le rouge pour la tomate.
8: Le vert pour le basilic.
4: Et le blanc.
8: Et le blanc de la mozzarella.
2: Et ça va gonfler? C'est ça l'idée, c'est que ça gonfle?
3: Avec la chaleur,
2: comme
3: ça
2: un soufflé.
3: Gonfler.
2: On y va. Christiane. Top chrono, il m'a dit combien? Il m'a dit une minute. Hein.
4: Une minute.
3: Allez, c'est parti, Christian, une minute. Je vois
2: ça. Oh là là, il y a le bruit, c'est en train de... Oh là là, regardez-moi ça.
6: Thierry.
3: Oh, magnifique.
6: Pop. Oh là là, ah, ça croustille. Allez, on va déguster. Et je crois que je vois là-bas Antonio qui a fini le plat de pâtes. C'est une merveille.
3: C'est les pâtes que vous avez.
6: C'est les pâtes que j'ai faites, absolument. Bon, les gars, pizza et après, pasta. Il n'y a plus qu'à déguster. On vous invite évidemment à venir respirer, manger l'Italie. Vous m'emmenez où demain après ça?
3: Surprise, Christophe.
6: Surprise?
3: Mais ça sera
6: très bien.
3: Si bon.
6: On vous laisse, nous on va déguster. À demain.

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0: 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Bonjour à toutes, merci de nous rejoindre. Voici les titres de votre journal. À la une, l'affaire des emplois fictifs présumés à la région. Procès en appel renvoyé à cette semaine. L'ancien président de région Didier Robert et autres prévenus rejugés depuis ce matin. 5 mises en cause définitivement relaxées suite au désistement du parquet général de son appel. Les précisions avec Julie Lerman en direct de la cour dans un instant. Assassinat de Shana, 3e jour de procès en appel pour le co-accusé. Nouvelle journée judiciaire autour du profil du meurtrier présumé condamné à 30 ans de réclusion criminelle en première instance. Retour sur son profil psychologique ce matin lors de l'audience. Le point à venir. Grand Raid 2026, l'effervescence à Saint-Pierre à la veille du top départ de la Diagonale des Fous. 7200 trailers au rendez-vous ce matin pour la remise des dossards. Le front de mer foule de monde, ambiance d'avant-course dans ce 12h30. Et puis nous assisterons à une masterclass fruits et racines pays organisée dans le cadre de la Semaine du Goût. Au menu pâtisserie revisitée pour Noël, sous le regard de Julien Leveneur, champion de France des desserts 2022. Didier Robert, de retour ce matin devant la justice, un procès en appel renvoyé dans l'affaire des emplois fictifs présumés à la région entre 2015 et 2020. Sur 11 prévenus poursuivis, supposés d'avoir occupé des postes fictifs, 6 jugés à compter d'aujourd'hui. Nous rejoignons en direct de la cour d'appel Julie Lerman. Bonjour Julie, quels faits marquants ont retenu votre attention ce matin ?
1: Bonjour Laura. Alors, ils ne sont plus que 6 prévenus dans la salle d'audience. 5 autres ont été définitivement

0: finalement relaxé dans le procès en appel des emplois présumés fictifs de la région sur la période 2015-2020. En cause, le désistement du ministère public et de la partie civile qui évoque des preuves insuffisantes. Autre fait marquant ce matin, la demande de mandat d'amener visant la procureure de la République Véronique Denisot. L'avocat de Didier Robert souhaitait la faire témoigner sur une enquête préliminaire menée en 2018, mais la magistrate s'était déclarée indisponible par courrier. La cour a finalement rejeté la demande. Écoutez à ce propos maître Philippe Cressin, avocat de Didier Robert.
1: Pour nous, ça change rien. On ne s'attend pas, on n'a pas organisé la procédure en s'arc-boutant sur le fait que le procès changera parce qu'elle est venue ou elle n'est pas venue. Les critiques contre les disparitions des scellés, on n'a pas réellement besoin de son audition. On a des preuves écrites signées de sa main comme quoi elle a fait disparaître des scellés. On n'a pas réellement besoin de sa déposition. C'est un petit peu comme dans l'enquête où à la fin vous avez le couteau, vous avez le sang, vous avez la victime. Vous n'entendez le coupable que pour le contradictoire, que pour la forme.
0: Un procès également placé sous haute surveillance sur instruction de la présidente de la cour d'appel. Téléphones et appareils numériques sont interdits dans la salle, y compris pour les journalistes. Enfin, cet après-midi devrait être largement consacré aux faits reprochés, comme le détournement de fonds publics, la prise illégale d'intérêts ou encore la rémunération d'emplois présumés fictifs.
2: Merci Julie Lerman pour ce premier compte-rendu en direct de la cour d'appel dans cette affaire. Vous étiez devant la caméra de Thierry Sueur. Le désistement du parquet général de son appel concerne donc au total 5 mises en cause relaxées en première instance et qui bénéficient donc d'une relaxation définitive. Sont concernés Alfred Ablancourt, Yannick Gironcel, Jean-Charles Maroudet, Jean-Yolande Vélien et Ismaël Aboudou. Écoutez la réaction de ce dernier ainsi que celle de son avocate au micro de Julie Lerman.
3: Le doute s'est effacé. Aujourd'hui, je suis très très heureux d'entendre ce message-là venant de la bouche de... Et ça soulève un soulagement. En même temps, une tristesse. Une tristesse parce que passer 5 ans dans cette histoire-là, c'est du temps perdu, on ne va jamais rattraper.
4: Écoutez, c'est d'abord un énorme soulagement, un immense soulagement. Ce désistement d'instance qui a été sollicité par le parquet général et qui est acté aujourd'hui par la cour d'appel, il vient confirmer la relaxe qui a été prononcée il y a 2 ans en première instance à l'égard de mon client, M. Ismaël Aboudou. Les explications qui ont été aujourd'hui données à la barre, elles sont précieuses parce qu'en quelques mots, ce sont des années d'investissement qui ont été reconnues, c'est-à-dire qu'on est loin, très très loin de l'emploi fictif.
2: Toujours à la cour d'appel de Saint-Denis, dans l'affaire du trafic de Zamal entre La Réunion et Maurice 2023-2025, l'ancien directeur de cabinet de la mairie de Sainte-Suzanne, Bertrand de Boisvilliers, condamné à 6 ans de prison. Il reste en détention. Décision rendue du tribunal ce matin suite à l'appel du parquet. Maintien de détention prononcé également pour les 3 autres prévenus. Gaëtan Petit de Mange écope de 5 ans de prison. Guito Louise de 4 ans d'emprisonnement. Laurent Marial de 7 ans de prison. Écoutez l'avocat de ce dernier interrogé par Joanne Mazard.
5: Première instance, le parquet avait requis une peine de 10 ans d'emprisonnement. Cette peine avait été également requise au niveau de l'appel et finalement, les juges de la cour d'appel ont entendu les arguments que j'ai développés et mon client a été condamné à une peine de 7 ans d'emprisonnement. Il faut savoir qu'au regard du jeu des réductions de peine et de l'aménagement de peine, je pense que finalement, il lui restera que 2 ans et demi maximum à être incarcéré.
2: Assassinat de Shana, 3e jour de procès en appel ce mercredi pour le co-accusé. Nouvelle épreuve judiciaire pour la famille de l'adolescente battue à mort en 2023. Ce matin, au tour des experts psychologiques de témoigner à la barre. Ils sont revenus sur le profil de l'accusé. Compte rendu d'audience avec Joanne Mazard.
6: Qu'est-ce qu'il y a dans la tête de l'assassin de la petite Shana? C'est la question à laquelle un psychiatre et un psychologue tente de répondre ce matin. Le procès se tenant à huis clos et l'accusé étant mineur au moment des faits, il est impossible de connaître les détails de leur prise de parole devant la cour d'assises. Mais d'après les éléments dont nous disposons, le meurtrier avait développé une curiosité morbide et une fascination pour les serial killers, allant jusqu'à déclarer qu'il était déçu de n'avoir pu commettre qu'un seul meurtre avant son incarcération. Malgré les excuses murmurées hier à la famille par l'accusé, le jeune homme n'aurait pas réellement exprimé de remords après le guet-apens mortel qu'il a tendu à la petite Shana dans cette usine désaffectée.

0: Et de Saint-Louis, avec sa petite amie de l'époque. Depuis 11 heures, un éducateur en détention qui suit le jeune homme depuis son incarcération est interrogé par la présidente de la cour d'assises et par les avocats des deux parties. Depuis son placement en détention provisoire en septembre 2023, le jeune homme aurait réitéré des propos qui laissent à penser qu'une fois sa détention terminée, il pourrait commettre de nouveaux meurtres.
1: L'actualité dans la zone océan Indien à présent, l'île Maurice sous tension, violences urbaines ont éclaté ces derniers jours après qu'une jeune femme de 27 ans a été grièvement blessée par balle suite à un tir d'un policier. Conséquence, la vie économique de l'île sort à l'arrêt. L'annonce d'un couvre-feu hier soir, levée ce matin. L'ambassade de France à Maurice appelle les ressortissants français à la prudence. Réaction d'artistes réunionnais sur place dans ce reportage de Romain Guestin.
2: L'île Maurice, sous tension. La colère des habitants ne retombe pas. À l'origine, des manifestations contre les problèmes d'approvisionnement en eau. Mais vendredi dernier, la situation prend une autre tournure. Élodie Thomas est touchée par une balle tirée par un policier alors qu'elle rentre de son travail. L'agent a été placé en garde à vue. Ce soir-là, Nagaï est sur scène lorsque le drame se produit.
3: Il y a des choses que le peuple a besoin de dire et ça passe parfois par des choses... par des gestes et des actions qui sont compréhensibles. Il y a des innocents qui payent dans tout ça. Il y a des endroits qui ont été cassés et brûlés et de personnes qui n'ont rien à voir avec finalement les agissements de ce policier.
2: Ces mobilisations ont également des répercussions sur le quotidien des Mauriciens. Fermeture d'établissements, interruption des transports en commun. Des perturbations constatées par Caroline Penseum.
4: Ils m'ont envoyé des messages pour me rassurer parce que en fait, il y en a certains et juste ils n'ont pas pu aller travailler. Ben, hier, il y avait les bus qui fonctionnaient pas. Donc, pas mal de camarades qui n'ont pas forcément de voiture, donc c'est compliqué d'aller bosser. Donc ils ont travaillé s'ils pouvaient en télétravail. Et après, il y en a eux. Je suis sûre deux camarades. Il y en a un qui a réussi quand même à se déplacer pour des réunions, trucs comme ça, mais. Ils sont aussi impactés dans ce sens-là.
2: Face à la situation, le Premier ministre annonce un couvre-feu pour la nuit de mardi à mercredi matin. Malgré cette mesure, plusieurs débordements sont signalés. Ici, un magasin pillé. Là, une maison incendiée. De son côté, l'ambassade de France à Maurice appelle les ressortissants français à la vigilance et à la prudence. Dans un communiqué, elle les invite notamment à suivre l'évolution de la situation à travers les médias locaux.
5: La communauté française n'est pas visée par ces événements, mais d'autres manifestations pourraient se produire au cours des prochaines journées et nuits.
2: Ce mercredi matin, le couvre-feu est levé. La police mauricienne annonce un retour à la normale sur l'île. Plusieurs personnes ont été interpellées.
1: Dans cinq mois, la Réunion accueillera la troisième édition du CEO Summit, un événement économique aux enjeux pour notre île, au rayonnement dans l'océan Indien. Écoutez à ce propos Pascal Plante, conseiller régional en charge de l'internationalisation des entreprises et président des entrepreneurs. Il réagissait et était l'invité du 6-8 Ensemble ce matin.
6: Les échanges sont extrêmement faibles. Pour autant, nous avons aujourd'hui ce que j'appelle moi le centre de gravité économique qui se déplace dans l'océan Indien, c'est-à-dire juste là où nous sommes géographiquement. Il nous appartient de trouver de nouvelles synergies pour créer autre chose que la recherche des échanges directs. Ils sont là. Ils sont de l'ordre de 3%, donc ce n'est pas suffisant. Il est important, là aussi, d'aller voir ce que nous pouvons faire ensemble dans des pays d'Afrique, ce que nous pouvons faire ensemble sur d'autres territoires, mais là, en alliant nos forces, parce que souvent, nos entreprises sont des entreprises de petite taille. Il est important d'allier ces forces, donc d'avoir les tailles critiques suffisantes pour pouvoir répondre à des besoins du marché africain ou autre.
1: La grève des salariés à la CISE Réunion se poursuit. Toujours pas d'accord trouvé dans les négociations. Une intersyndicale a été reçue en fin de matinée à 11h par le président de la CIREST, Joël Bédier. Nous aurons l'occasion d'y revenir dans nos prochaines éditions. D'un côté, une grève de l'eau qui se poursuit, de l'autre, une sécheresse. Saint-Joseph passe au niveau de crise, niveau le plus haut émis par la préfecture et le comité sécheresse, avec des restrictions, interdiction de laver les voitures à domicile, d'arroser le potager entre 6h et 20h, d'arroser les pelouses, de remplir ou mettre à niveau l'eau des piscines. La préfecture évoque un niveau préoccupant pour la rivière Langevin, une situation tendue concernant les nappes souterraines qui alimentent les forages. La situation semble toutefois s'améliorer en revanche pour Saint-Benoît et Saint-Philippe. Vous avez vu donc les communes concernées sur la carte à l'écran. Précision à retrouver sur l'info.re. J-1 avant le top départ du Grand Raid 2026 à Saint-Pierre pour la Diagonale des Fous. Et déjà ce matin, l'effervescence sur le site de la Ravine Blanche où 7226 trailers des 5 courses, dont 2000 réunionnais, avaient rendez-vous pour la remise de dossards. Certains ont quasiment veillé pour être les premiers de la file d'attente qui s'allongeait le long du front de mer ce matin. Ambiance et état d'esprit des coureurs avant le départ demain soir avec Farouk Moulin.
7: Depuis très tôt ce matin, les coureurs font la queue pour récupérer leurs précieux dossards. À la veille des premiers départs, les participants ont déjà des fourmis dans les jambes. Certains sont même arrivés bien avant le lever du soleil.
8: Ça, c'est moi le premier, ouais. M'arrive ici à 3h30. Ah, ben, l'état d'esprit est bon. En plus, en ce moment, le temps est avec nous, donc il faut que ça dure, quoi.
9: On reste zen, tranquille, hein. C'est ma première fois, donc je ne me mets pas la pression, c'est tout, je profite du moment.
10: C'est bon état d'esprit, bonne ambiance, j'espère que ça va aller pendant toute la course.
11: Très content d'être là, de pouvoir récupérer le dossard et puis comme ça être prêt pour partir vendredi. Il faut avoir un plan de course, après moi c'est la deuxième fois que je fais le trail de Bourbon, donc je ne suis pas en terrain inconnu.
7: Mais avant de pouvoir s'élancer sur les sentiers, une autre étape les attend. Le contrôle des équipements pour s'assurer que chaque coureur dispose du nécessaire pour prendre le départ.
10: Voilà, pour le contrôle des sacs, il faut avoir les vêtements obligatoires, les tuyaux de survie, seconde peau, un carré.
7: Cette édition 2026 rassemble plus de 7200 inscrits répartis sur 5 courses. Parmi eux, Judikel Sautron, l'un des favoris réunionnais qui s'apprête à participer à son 6e Grand Raid.
12: Après, c'est que demain, il arrive, au moins, il lâche des fous, au moins cette pression, ça va, parce que là, nous, on a un peu de pression, le corps est un peu excité, là. Mais voilà, mais après, c'est que le moment y arrive. Ouais.
7: Les derniers préparatifs touchent à leur fin. Les fous seront bientôt lâchés dans les sentiers réunionnais.
1: Et nous venons d'entendre Judikel Sautron, l'un des favoris réunionnais. Votre opinion avec cette question du jour, Grand Raid, la victoire est-elle à la portée des coureurs et coureuses de la Réunion? Votez, commentez, réagissez dans la rubrique Votre opinion sur l'info.re. Les résultats seront dévoilés demain matin dans le 6-8 ensemble. Le Grand Raid, 5 courses au total, ses distances et dénivelés, des kilomètres à parcourir à travers la Réunion, des chiffres, des favoris également. À quoi faut-il s'attendre sur cette 34e édition? On voit tout cela avec Julie Lerman.
13: 7226 coureurs sur la ligne de départ cette année. Au programme, 5 courses, dont 4 grandes épreuves individuelles. La plus courte, le Métis Trail, propose 51 km et 2500 mètres de dénivelé positif. Elle rassemble 694 participants depuis Saint-Paul. La Mascareigne compte 1512 coureurs, prêts à affronter 74 km et 3800 mètres de dénivelé positif au départ de Salazie. Le Trail de Bourbon réunit 1317 participants qui s'élanceront sur 106 km et 6200 mètres de dénivelé positif au départ de Sillaos. Autre format, le Zambrocal Trail, un relais par équipe de 4 sur 160 km et 8460 mètres de dénivelé positif, 832 coureurs sont engagés. Mais l'épreuve reine reste la Diagonale des Fous, 180 km cette année avec 10200 mètres de dénivelé positif. Pour franchir la ligne d'arrivée, ils disposeront de 66 heures. Au total, 2871 participants entre 20 et 78 ans. Ils représentent 34 nationalités avec 11% de femmes. Un défi extrême sur l'un des trails les plus exigeants au monde. Selon les éditions, jusqu'à 40% des participants abandonnent. Cette année, les regards se tournent notamment vers Amélie Huchet chez les femmes et Fabrice Payette chez les hommes, annoncés parmi les favoris pays. Le départ de la Diagonale des Fous sera donné jeudi à 22h à la Ravine Blanche. Les premiers finishers sont attendus vendredi à 20h45 au stade de la Redoute à Saint-Denis. Et derrière les milliers de coureurs, plus de 2000 bénévoles seront mobilisés sur les sentiers. Indispensables, ils sont eux aussi au cœur du Grand Raid.
1: Et vous souhaitez réagir sur l'actualité du jour, vous pouvez appeler au 02 62 234 567. 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Et des trésors retrouvés sur Antenne Réunion Radio, l'émission Face à Face. Apolline de Malherbe reçoit aujourd'hui Édouard Geffray, le ministre de l'Éducation nationale s'exprimera sur le mouvement de la mobilisation lycéenne. Une colère lycéenne qui ne retombe pas, les blocages des lycées continuent. Hier, l'acte 5 du mouvement a rassemblé plus de 160 000 manifestants dans l'Hexagone, dont 41 000 à Paris. Des heurts ont éclaté, vous voyez à l'écran, en fin de journée. Violence attribuée à la mouvance d'ultra-gauche, selon Laurent Nunez, ministre de l'Intérieur. Écoutez.
14: On déplore ce soir une cinquantaine de blessés sur cette journée. J'attire l'attention sur le fait que ce bilan n'est malheureusement que provisoire, puisqu'un certain nombre d'effectifs ne sont pas encore rentrés au service. Monsieur le préfet de police a maintenu un dispositif dans le secteur de Matignon-Vauban, où il y a encore un certain nombre d'individus qui grenouillent, comme on dit, j'ouvre des guillemets. Et donc on n'a pas encore le bilan définitif des blessés, mais ce que je peux vous dire, c'est que sur cette cinquantaine de blessés pour Paris. Il y en a 11 qui ont été hospitalisés, dont 2 qui, au moment où on se parle, sont en bloc opératoire. Donc, ils ont subi des blessures graves.
1: Et cette information de la nuit, un policier a été mis en examen pour violence aggravée. Cela fait suite aux graves blessures d'un lycéen éborgné à Tours en marge des manifestations lycéennes fin septembre. L'agent est interdit de porter et de posséder un LBD, très possiblement la cause de la blessure. À Marseille, ce rebondissement majeur après la fusillade dans un collège d'Aubagne. Le collégien de 14 ans, placé en garde à vue, a été transféré cette nuit de Marseille à Paris, car le parquet national antiterroriste se saisit de l'affaire. Selon les premiers éléments de l'enquête, l'adolescent aurait adhéré à la mouvance TCC, un acronyme pour True Crime Community, une communauté de personnes sur les réseaux sociaux pour communiquer à la gloire des tueurs. Cette mouvance inquiète les autorités, comme nous l'expliquent Morane Bajac et Anne Lorbance.
15: C'est l'acte fondateur de ce mouvement. Nous sommes à Columbine, aux États-Unis, en 1999. Eric Harris, 18 ans, et Dylan Klebold, 17 ans, armes de guerre à la main, abattent 14 lycéens. C'est devenu la référence terrifiante des TCC, True Crime Community, ces passionnés de crimes réels qui s'en prennent aux écoles. Un mouvement depuis arrivé en France, hautement surveillé par les services de la DGSI, que nous avions rencontré il y a quelques semaines.
16: La communauté de la True Crime Community, autrement appelée les Columbiners, une communauté attachée à la glorification des tueurs de masse et des tueurs scolaires, puisque en fait ils s'inspirent de Columbine, un des modèles très forts. Et chez les Columbiners, on a trouvé une espèce de misanthropie profonde et une haine du milieu scolaire.
15: Les services de renseignement ont déjoué 6 projets d'attaque depuis 2008. Mais au moins 8 ont abouti et visé des élèves ou des professeurs partout en France. Parmi les plus récentes, le 24 septembre 2025, à Benfeld, en Alsace, un élève de 14 ans poignarde sa professeure de musique, blessé au visage. Autre exemple à Nantes, en avril 2025, cette fois un adolescent de 16 ans poignarde une camarade, puis blesse 3 autres élèves. À chaque fois, ces jeunes sont imprévisibles et agissent seuls. Cette juriste a étudié leur profil.
17: Comme dans la plupart de mouvances ou de groupes extrémistes, il s'agit de jeunes en situation de particulière vulnérabilité et qui ont un accès très fort aux différents réseaux sociaux et qui ont pu être identifiés et recrutés par ces groupes.
15: Sur ces réseaux sociaux, justement, très facilement accessibles, des dizaines de vidéos comme celle-ci simulent des attaques dans des établissements scolaires. Les plateformes, elles, assurent être vigilantes et faire la chasse à ces contenus.
1: Dans l'actualité également, l'Assemblée nationale adopte la loi intégrale contre les violences sexistes et sexuelles. Tous les groupes politiques ont voté en faveur de ce texte, excepté la France insoumise qui s'est abstenue. C'est maintenant au tour des sénateurs de l'examiner. Venons-en au DFPIX. Ce navire, soupçonné d'appartenir à la flotte fantôme russe, a raisonné par la marine française ce lundi au large de la Réunion. Un pétrolier utilisé pour transporter du carburant de manière illicite et qui poursuit son approche vers notre île, escorté par les autorités. On le rappelle, une enquête judiciaire est en cours. Le parquet de Saint-Denis saisit. La Russie, elle, condamne cette saisie du navire et qualifie, je cite, d'acte de piraterie et de violation du droit international. Selon l'ambassade de Russie à Paris, ce type d'interception de navires se multiplie ces derniers mois. Reportage Charline Hurel et Pierre Boivin.
15: En pleine mer, les forces françaises sont élitreuillées. Débarque sur ce pétrolier le DFPIX, soupçonné d'appartenir à la flotte fantôme russe. Des navires qui contournent les sanctions.

0: il y a quelques mois. Il s'appelait le Kaliningrad, sous sanction européenne. C'est le sixième pétrolier arraisonné en un an par les Français.
1: Ça permet à la Russie de continuer à exporter son pétrole. C'est encore plus important aujourd'hui pour elle d'exporter son pétrole, un, pour avoir des revenus, et deux, pour pouvoir le raffiner, parce que les raffineries russes ont été mises hors d'état par les bombardements ukrainiens.
0: La France et l'Europe traquent ces pétroliers. 700 sont sous sanction. Mais la flotte fantôme russe est bien plus tentaculaire. Elle concernerait un navire commercial sur 10 dans le monde.
2: Les navires de flotte fantôme peuvent régulièrement changer de nom, peuvent modifier tout un tas de données qui permettent de repérer les navires. Voilà, donc c'est une manne financière énorme dont la Russie ne peut pas se passer dans son effort de guerre contre l'Ukraine. Et donc c'est l'une des sources financières principales et primordiales pour l'économie russe.
0: Ces pétroliers écopent d'une amende de plusieurs centaines de milliers d'euros, puis reprennent leur route après plus d'un mois à quai.
3: À l'étranger, 6 morts cette nuit à Kiev, bombardés par la Russie. Des immeubles d'habitation et une centrale électrique visées, sans qu'aucune alerte préalable n'a été donnée par le renseignement militaire occidental, notamment américain. Camilla Campusano.
4: Un immeuble en feu, plusieurs appartements complètement détruits. Kiev vient d'être attaqué.
5: Toutes les vitres, tous les murs se sont effondrés. L'armoire est tombée. Le voisin hurlait « Appelez une ambulance !»
6: C'était une explosion très puissante. Le bâtiment tremblait violemment. Quand on nous prévient à l'avance d'un raid aérien, on descend à l'abri, mais quand ça arrive comme aujourd'hui, malheureusement ce n'est pas possible. Où peut-on se réfugier à temps ? Dans le couloir ?
4: Aucune alerte préalable, plusieurs infrastructures civiles touchées, dont une centrale thermique dans la capitale ukrainienne. Kiev n'a pas reçu d'avertissement des Occidentaux.
7: Malheureusement, nous n'avons pas été avertis à l'avance de cette attaque. Les renseignements concernant les lancements de missiles balistiques russes permettent de sauver des vies. C'est l'un des enjeux les plus importants.
4: De potentiels problèmes techniques selon l'armée, qui se répètent ces derniers jours dans un contexte de crispation entre l'Ukraine et les États-Unis.
3: Prenons à présent des nouvelles du pape Léon XIV, opéré ce mardi d'un cancer. Après une ablation partielle de son poumon droit, le souverain pontife se repose désormais à l'hôpital Gemini de Rome, que vous apercevez ici à l'écran. Des examens complémentaires sont en cours pour déterminer s'il y a ou non une propagation du cancer. Les précisions avec Audrey Borda.
8: Dans la chapelle de l'hôpital, quelques fidèles ont prié hier pour la santé du pape Léon XIV.
9: Élevons nos prières afin que le Seigneur soutienne notre évêque, le pape Léon.
8: L'opération d'une heure et demie s'est bien déroulée, mais le communiqué du médecin révèle que le nodule au poumon droit est cancéreux.
10: Afin de garantir l'ablation complète du tissu atteint, le lobe inférieur du poumon droit a été retiré.
8: Après le retrait de la tumeur, des examens sont en cours pour évaluer une possible propagation du cancer.
4: Après l'opération, tous les prélèvements effectués sont examinés par un pathologiste. On espère alors que le cancer est à un stade précoce et que la chirurgie suffira à elle seule. Mais si ce n'est pas le cas, un traitement complémentaire pourrait s'avérer nécessaire.
8: Le chef des catholiques doit rester hospitalisé normalement une semaine, mais la convalescence pourrait être plus longue et compromettre son voyage officiel en Amérique latine, prévu du 6 au 17 novembre prochain.
3: En football, en Ligue des Champions, cette très mauvaise soirée pour les clubs français à Londres. Lille a longtemps résisté avant de craquer face au jeu de Arsenal. Le club auteur de 3 buts en seulement 7 minutes. C'était la deuxième défaite pour le LOSC pour la deuxième journée du championnat européen. Et puis Lens recevait le Sporting Portugal malgré une très bonne période et de nombreuses occasions. Les sangs et or se sont inclinés 2-0, vous le voyez donc sur cette action. Revenons chez nous pour évoquer une masterclass fruits racines de la Réunion animée par Julien Leveneur. L'occasion pour le champion de France des desserts 2022 de transmettre un savoir-faire, de valoriser le terroir local à travers des pâtisseries pays revisitées pour Noël. Un atelier organisé aujourd'hui au lycée Christian Antoux à Saint-Paul dans le cadre de la semaine du goût. Bûches, entremets et biscuits au programme. Voyez ce reportage gourmand signé Morane Sacleux qui a suivi ce matin les 11 participants artisans pâtissiers de Lille.
11: Avec son équipe, Laetitia a choisi de travailler un ingrédient peu commun en pâtisserie, la citrouille, une création originale relevée par le curcuma, la passion, le coco.

0: et les graines de courge.
1: J'aurais jamais pensé faire ce genre d'association-là. C'est vrai que ben déjà, graines de courge, en général, en boutique, on voit plutôt dans les pains. Pareil pour le curcuma, mais jamais dans un dessert. Là, comme on va faire les petits gâteaux pour Halloween, j'aimerais bien qu'on ramène ce petit côté citrouille, peut-être pas forcément la même association, mais le petit crémeux citrouille, on a bien aimé, donc pourquoi pas réessayer ça.
0: Parmi les 11 participants, d'autres ont choisi de mettre à l'honneur les produits du terroir réunionnais, bread murum, lentilles de Sillaos, tisson ou encore litchi, autant d'ingrédients locaux qu'ils apprennent à sublimer.
2: C'est des trucs typiques de la Réunion, donc si on peut les ramener dans les gâteaux ou même dans les glaces qu'on propose dans nos entreprises, ça sera vraiment une plus-value.
3: Il y a une certaine recette que je pense qu'on va créer, on va faire nos bûches comme ça. Je suis très content parce que ça fait voir d'autres produits, rencontrer d'autres personnes du métier.
0: Pour les encadrer, un professionnel d'exception, le champion de France des desserts 2022. Originaire de Saint-Pierre, il est venu partager son expérience et transmettre de nouvelles techniques.
4: Dans les hauts, là on se croirait à Salazie avec le géranium.
5: Hier c'était vraiment toutes les préparations, les biscuits, les mousses, tous les bases des desserts. Ensuite hier après-midi on a fait les montages. Et là on est en train de faire ce matin tout ce qui est décoration, finition et pour dresser le buffet dans l'après-midi. Et mon rôle c'est vraiment de leur transmettre déjà la passion que j'ai moi pour les desserts. Leur montrer qu'on peut travailler des produits qu'on utilise salés généralement en version sucrée et mettre en avant notre terroir.
0: Pendant 2 jours, les participants explorent le thème « Fruits et racines de la Réunion en pâtisserie pays » revisité pour Noël.
6: Le but c'est de pouvoir rendre accessible aux salariés de la Réunion l'excellence sans besoin d'aller dans l'Hexagone. Et donc ça nous permet aussi justement de pouvoir rendre accessibles des formations d'excellence pour les entreprises et les salariés réunionnais.
0: La transmission se poursuivra en décembre avec une nouvelle masterclass consacrée au métier du froid. Elle sera animée par Simon Lorceau, meilleur ouvrier de France dans cette spécialité.
7: Avant de nous quitter, pour un coup d'œil sur la tendance météo sur cet après-midi à Saint-Denis, un temps soleillé au programme, le thermomètre affichera les 28 degrés, des rafales de vent pourront atteindre les 60 km/h. Plus de précisions et bulletins complets dans un instant avec Virgilia S. Et c'est ainsi que s'achève ce 12h30. Merci de l'avoir suivi. 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Ce soir au 19h, Antoine Asler. À suivre, la météo, votre feuilleton, les feux de l'amour. On se retrouve demain, même heure, même chaîne. Excellent après-midi à toutes sur Antenne Réunion.
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4: Mesdames et messieurs, bonjour. J'espère que vous allez bien en ce mercredi avec de belles conditions ensoleillées. Et ce, dès le réveil, un bain de soleil pour tout le monde. Il y a toujours ce vent hein, qui est toujours de la partie. On a encore cet anticyclone bien installé au sud des Mascareignes qui dirige vers nous ce flux d'alizé. Donc avec ce vent vigoureux, mais un flux d'alizé plutôt sec. La preuve en image, avec aucune pluie, toujours de la sécheresse hein, pour cet après-midi. Un grand soleil d'ailleurs du côté des cirques ou encore vers les littoraux du nord, mais également les littoraux du sud. On retrouve par contre quelques débordements nuageux. Alors ça va s'ennuager surtout vers les hauts de l'ouest. Ça pourrait déborder jusqu'en baie de la Possession ou encore baie de Saint-Paul. Mais a priori, vraiment pas de pluie au programme. On va regarder le vent, donc je vous le disais, qui souffle encore, hein, même s'il n'y a plus de vigilance. Des rafales entre 70 et 80 km/h sur tout le sud. Ça souffle aussi au nord, c'est pas très agréable, hein, un temps à sortir le cerf-volant, 50 à 60 km/h en rafale au nord. Et on retrouve une mer souvent agitée, un petit peu plus forte, c'est vrai, dans le sud sauvage, avec une houle d'alizé hein, aussi, voisine des 2 mètres, et ce vent hein, qui n'arrange pas les choses pour l'état de la mer. On regarde les températures avec des valeurs qui s'échelonnent sous abri, donc à l'abri du soleil, entre 17 et 28 degrés. Le maximum, une fois n'est pas coutume, hein, pour le chef-lieu ou encore pour le port. D'ailleurs, attention, on a un indice UV assez fort cet après-midi sur toute l'île, entre 9 et 12 degrés. On n'oublie pas la crème solaire. Si vous n'aimez pas la chaleur, il faudra aller plutôt du côté des cirques, 23 à 24 degrés, ou bien encore à Grand Coude avec 21 degrés, 18 pour la plaine des Cafres, à se partager avec Takamaka. Pour les prochains jour, c'est à peu près le même scénario. On en reparlera dès ce soir. En attendant, nous sommes le mercredi 14 octobre. On embrasse les justes aujourd'hui. La marée sera basse à 20h21 et le soleil nous quittera 2 heures plus tôt à 18h21. La suite du programme sur Antenne Réunion, c'est bien sûr avec votre feuilleton Les Feux de l'Amour. Et comme promis, je vous retrouve dès ce soir pour la météo. Très bel après-midi à tous.
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4: Kyle, ne panique pas.
5: Elle a empoisonné ma famille, Jack, et maintenant elle a notre
4: Summer, fils. On n'en est pas encore sûr.
6: Je sais que vous avez peur, comme nous tous, mais Jack a raison. Paniquer n'aidera pas à comprendre ce qui s'est passé.
5: Kyle a laissé Harrison seul avec Claire et maintenant ils ont disparu, il n'y a rien d'autre à savoir.
6: Pointer quelqu'un du doigt n'est pas utile. On doit se concerter pour comprendre la situation.
4: Kyle, on t'écoute. Raconte-nous tout étape par étape.
7: D'accord. Harrison a oublié son porte-bonheur, sa figurine de lapin qu'il adore à la soirée.
4: Oui, on voit ce que c'est, oui.
7: Donc tu sais qu'il est inconsolable sans lui. Claire est venue le lui rendre. Apparemment, il était resté à notre table. Après notre départ, elle l'a trouvé et elle savait à quel point il y tenait, que c'était son porte-bonheur, et donc elle l'a rapporté.
5: Mais elle est partie avant moi ce soir, elle aurait pu me le donner à moi.
7: Harrison, il était à l'étage, on discutait ici. Puis il est descendu, il était prêt à aller dormir. Quand il a vu qu'elle avait apporté son lapin, ça a sauvé le reste de la soirée. Il était au bord de la crise de nerfs avant. J'avais peur qu'il refuse de s'endormir sans lui et... Il était si reconnaissant. Il voulait qu'elle lui dise une histoire.
5: Et tu l'as laissé faire?
7: Oui, ça m'a semblé inoffensif. Je veux dire, ils étaient là-haut et moi j'étais juste ici. Mais quand je suis monté les voir, ils avaient disparu.
5: Kyle, tu l'as laissé seul avec Harrison alors que tu connais son histoire. Alors que j'étais contre juste parce que Harrison la trouve drôle et qu'elle lui a rapporté son jouet.
7: Oui. Oui, parce qu'il adore Claire. Et elle a fait l'effort de lui apporter son stupide lapin. Il fallait les voir en parler ensemble. C'était mignon. En plus, je savais que Tracy et Ashley étaient à l'étage. Quand je suis allé voir Harrison pour lui souhaiter une bonne nuit, sa chambre était vide. Et j'aurais jamais pu soupçonner qu'elle voulait...
5: Non, tu n'as pas réfléchi une minute.
7: Non.
5: Quelqu'un a au moins appelé la police?
7: Oui, je l'ai fait. Je l'ai appelé, ils vont arriver.
6: Kyle, attends. Tu as cherché à l'intérieur, mais tu as été voir à l'extérieur? Harrison aurait pu emmener Claire dehors pour lui montrer sa cabane.
7: Oui, j'ai regardé partout, dehors, dedans, la dépendance, l'abri de jardin.
4: Pour l'instant, on va éviter d'imaginer le pire scénario possible, d'accord?
5: Jack, c'est une criminelle reconnue. Elle était en service psychiatrique et maintenant... Elle a enlevé notre petit garçon.
7: C'est lui. Il fait cette taille. Il était en pyjama. Elle lui lisait une histoire.
4: La sécurité travaille avec la police. Ils ratissent les environs à la recherche d'indices sur ce qui s'est passé.
6: Tenez, buvez un peu d'eau.
5: Je veux juste retrouver mon fils. Je veux le mettre dans son lit et m'allonger à côté de lui.
4: On le souhaite tous, crois-moi. Mais les autorités sont là. Elles vont nous aider à en savoir plus et trouver Harrison. On doit juste les laisser faire leur travail, Summer.
5: Harrison croit être un grand garçon. Mais en réalité, il est encore si gentil et innocent. Il pense qu'absolument tout le monde est bienveillant. Mais il y a des gens horribles qui font du mal aux autres, même si... s'ils semblent inoffensifs, comme Claire.
6: Summer, j'ai autant peur que vous, mais... Enfin, réfléchissez un instant. Pourquoi elle aurait voulu l'enlever?
5: Pourquoi elle a empoisonné mon père et mes grands-parents? Et ses propres parents? Elle est complètement folle!
4: Elle a été influencée.

0: C'est par sa tante Jordan, d'après ce que j'ai compris.
1: Pourquoi tout le monde est prêt à passer l'éponge? Ce n'est pas une enfant! C'est une femme adulte et elle était d'accord avec tout ce que Jordan faisait!
2: Alors, dans le pire des scénarios, il s'agit d'un kidnapping. On devrait préparer une rançon, tu ne crois pas?
0: Non, non, si c'est le cas, ce ne sera pas un problème.
1: Elle n'a pas besoin d'argent. C'est une Newman maintenant. Victoria et Cole l'ont acceptée. Elle vit même au ranch. Elle manque de rien. Tout ça n'a aucun sens. Pourquoi elle a enlevé Harrison?
3: Je peux savoir ce qui se passe ici?
0: Comment va Ashley? Y a du nouveau?
3: Non, elle dort toujours. Pourquoi la police est là?
0: Harrison a disparu. Claire était là, elle lui lisait un livre. Quand Kyle est allé les voir, il n'était plus là.
3: Mais comment c'est possible? J'ai été là toute la soirée.
0: C'est ce qu'on essaie de savoir. Est-ce que tu as vu ou entendu quelque chose qui sortait de l'ordinaire?
3: Non, je suis allée voir Ashley toutes les heures.
4: Papa, t'as le numéro du service d'alarme? L'agent veut voir la vidéosurveillance.
3: Oh, ils auront des infos grâce à la vidéosurveillance, non?
1: Combien de temps tu as discuté avec Claire avant qu'Harrison ne descende? Vous preniez un verre?
4: J'ai juste pris un demi-verre de whisky et elle de l'eau.
1: Évidemment. Il fallait qu'elle soit sobre et que tu sois ivre pour pouvoir enlever Harrison. La police devrait vérifier s'il n'y avait pas du poison.
4: Elle ne m'a pas empoisonné. Je me suis servi tout seul.
1: C'est pas vrai. Elle a sûrement volé son porte-bonheur et elle s'est servie de ça comme excuse pour venir ici et être seule avec Harrison. Elle avait prévu ça depuis longtemps. Elle a charmé Harrison avec ses blagues. Elle a prétendu être son amie.
2: Tu crois que c'est possible?
1: Mais bien sûr que c'est possible. Et tu voulais qu'on la laisse garder Harrison? Je peux pas rester ici. J'ai pas envie de rester à rien faire pendant que Claire s'éloigne de plus en plus.
0: Attends,
1: avec notre fils.
0: Summer, je pense qu'on devrait attendre ici d'avoir des nouvelles.
4: Ou que Claire appelle.
1: Toi, reste ici. Je vais chercher des réponses. Parce que je ne peux pas compter sur toi, de toute évidence.
4: Attends, tu vas où? Hein? C'est pas vrai.
0: Kyle, laisse-la partir. Elle a besoin de faire quelque chose pour arranger la situation.
4: Oh, et moi, non?
0: Elle est inquiète. Donc, elle s'énerve.
3: Kyle, ne fais pas attention à ces accusations. On sait tous que tu ne risquerais jamais de mettre Harrison en danger.
4: Est-ce que je me suis complètement trompé sur Claire?
2: Eh bien, si c'est le cas, tu n'es pas le seul. Les Newman l'ont accueillie dans leur famille.
4: Non, pas Summer. Elle ne veut pas avoir affaire à elle, surtout depuis qu'elle connaît son passé. Quel idiot. Et si Summer avait raison? Et si Claire avait préparé ça depuis le début en manipulant?
0: Je suis désolé de dire ça, mais on doit prendre en compte toutes les possibilités.
2: Jack!
0: On n'a pas le choix. Claire était seule avec lui et ils ont tous les deux disparu.
3: Si seulement je les avais entendus monter à l'étage, si je les avais croisés en allant voir Ashley, ça aurait pu la dissuader.
4: Claire m'a dit qu'elle avait rapporté son jouet parce que quand elle était petite, Jordan lui avait pris son porte-bonheur.
3: Elle t'a vraiment dit ça?
4: Oui. Elle a parlé de ce qu'elle avait vécu et elle a dit qu'elle était plus heureuse sans les mensonges de Jordan et dans sa nouvelle vie avec les Newman. Je veux dire, son histoire avait l'air bel et bien réelle, c'était détaillé. Et la raconter, ça a fait remonter des souvenirs douloureux.
3: Ce sont les petits détails qui rendent crédible une histoire inventée.
4: Donc à ton avis, elle m'a menti? Elle a fait semblant, c'était de la manipulation,
3: Kyle,
4: pour m'attendrir.
3: Non, ce n'est pas ce que je veux dire. Je crois juste qu'on devrait l'envisager.
4: Comment j'ai pu être aussi crédule?
0: Hey, on va le retrouver. Et il rentrera à la maison.
3: Diane? Où est-ce que vous allez? Kyle a besoin de vous à ses côtés.
2: Je sais que personne ne veut y penser, mais il y a quelqu'un émotionnellement instable à l'étage.
3: Attendez, vous êtes en train de suggérer qu'Ashley aurait fait du mal à Harrison? Mais elle adore ce garçon!
2: Moi aussi, c'est mon petit-fils. Mais Jack l'a dit, on doit considérer toutes les possibilités.
5: J'arrive! Oui, c'est bon, j'arrive! Je suis là, je me dépêche. Summer? Qu'est-ce que tu fais ici? Il est tard.
1: Est-ce que Claire est là? Harrison est avec elle? Claire!
5: Attends, je crois qu'elle est allée lui déposer son porte-bonheur. Elle m'a dit qu'elle l'avait trouvé au salon de jazz. Pourquoi elle serait ici avec lui? Qu'est-ce qui se passe?
1: Claire a enlevé Harrison. Ils sont disparus.
5: De quoi tu parles? Il doit y avoir un malentendu. Claire n'aurait jamais enlevé Harrison.
1: Ils sont pas là?
5: Non.

0: T'en es sûre? Si,
1: j'en suis certaine. J'attends encore que Claire rentre. Attends, je vais l'appeler. Laisse-moi l'appeler. Claire? C'est moi, c'est maman. Il se fait tard, je m'inquiète pour toi. Qu'est-ce qui se passe? Où es-tu? Rappelle-moi dès que tu as ce message, d'accord?
2: Voilà à quoi il ressemble. Il a les cheveux blonds et un pyjama vert.
3: Alors?
4: Ashley est en train de dormir.
3: Ça, j'aurais pu vous le dire moi-même.
4: Très bien, vous voulez que je le dise? J'avais tort. C'est vrai, mais c'est normal de douter, vu le comportement qu'elle a.
3: Vous savez, je n'en veux à personne d'être chamboulée dans cette situation. Surtout quand un petit garçon est porté disparu. Mais Diane, je connais ma sœur. Et peu importe ce qu'elle traverse, elle ne ferait jamais du mal à un enfant innocent.
4: Je sais, je sais. Mais la personne qui l'a enlevée pourrait...
5: Que se passe-t-il?
1: Je suis désolée de vous déranger aussi tard, mais c'est une urgence.
5: Ça concerne Claire ou Jordan?
6: Claire a disparu. Avec Harrison.
7: Comment ça, ils ont disparu?
1: Dis-leur ce que tu m'as dit.
6: Claire a retrouvé la figurine d'Harrison au salon de jazz et il l'avait laissée. Elle est allée chez les Abbott pour la lui rendre. Kyle l'a laissée suivre Harrison à l'étage pour lui lire une histoire et... L'instant suivant... Il n'était plus là, elle l'a enlevé.
5: Tu es sûre de ce que tu affirmes?
1: J'ai demandé la même chose. C'est impensable qu'elle ait fait ça.
6: Impensable? Je sais que Claire l'a kidnappée parce que je connais son passé. Et Kyle l'aura entendu s'il y avait eu quelqu'un d'autre. Grand-père, je t'ai dit que je ne lui faisais pas confiance. Et j'avais raison.
7: C'est évident, c'est Jordan et c'est elle qui est derrière ça.
5: Ne tirons pas de conclusions hâtives. Tenons-nous-en aux faits, continuez.
6: Aux dernières nouvelles, Jordan avait pris la fuite. En revanche, Claire était chez les Abbott ce soir avec Harrison, seule avec lui. Elle fait une fixation sur Harrison
1: non,
6: depuis la première fois qu'elle l'a
1: vu. Les enfants. Harrison est le premier petit cousin qu'elle a eu la chance de voir. Fixation, c'est peut-être un peu fort, non?
6: Écoute, elle a volé sa figurine de lapin. Elle s'est servie de ça comme excuse pour rentrer dans le manoir Abbott. Elle savait que ça fonctionnerait parce qu'on était distrait par votre anniversaire de mariage au salon de jazz.
1: Claire n'est pas du genre à kidnapper un enfant. Il y a certainement une autre explication.
7: C'est forcément Jordan. Je savais qu'elle allait sortir de sa cachette. Oh, c'est pas vrai.
5: On avait renforcé la sécurité.
6: S'il vous plaît, ça suffit. Arrêtez tous de vous évertuer à défendre autant Claire. Vous l'avez laissée entrer dans votre vie, dans votre maison et... Et voilà ce qui se passe. Elle vous a tous bernés. Encore.

0: Victor, vous êtes au courant?
1: Oui, Summer et Victor hier sont là.
0: C'est là qu'elle est allée. Elle a filé d'ici pour aller chercher des réponses.
1: Vous avez du nouveau?
2: En ce moment, la police fouille la propriété avec mon équipe de sécurité.
0: Un agent a parlé à Kyle et les enregistrements des caméras sont en train d'être examinés.
2: Bon, écoutez-moi bien.
1: Je vais envoyer mon chef de la sécurité aider votre équipe. À nous deux, on retrouvera notre petit-fils.
0: Merci. Comment vont Summer et Nikki?
1: Oh, les esprits s'échauffent, vous savez. Summer accuse Claire. Alors évidemment, ça contrarie Victoria. Et vous, vous pensez que c'est Claire?
0: Je n'en ai pas envie. Et Kyle non plus. Mais soit dit en passant, étant donné les infos qu'on a, on n'a pas vraiment d'autres explications logiques.
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0: Ah, vous voilà. Mon équipe de sécurité m'a dit que vous aviez fini vos recherches et vu les vidéos de surveillance.
4: J'espère que vous avez trouvé une explication.
5: Un camion de livraison est passé tard ce soir.
6: Oh, c'était sûrement notre livraison de fleurs de la semaine. Elle est toujours ponctuelle.
7: Je vais vérifier.
5: Là, elle était en retard. Le camion est resté pendant 10 minutes, puis il est parti.
4: D'accord, et le conducteur?
0: Vous avez réussi à voir qui c'était?
5: Non, malheureusement.
7: Alors, les fleurs sont arrivées, mais elles sont entassées devant la porte comme si on les avait jetées.
6: Non, ça ne se passe pas comme ça, d'habitude.
4: C'est pas logique. Il nous manque encore des infos.
8: Claire ne ferait jamais de mal à un enfant. Elle ne fuirait jamais avec Jordan de son plein gré. Tout est la faute de ma tante. Elle les a enlevées toutes les deux.
9: J'en ai plus qu'assez de vous voir faire aveuglément confiance à Claire. Et je suis furieuse que Kyle ait laissé Harrison seul avec elle. Il savait ce que je pensais d'elle.
10: Claire est ta cousine. Tu parles de ma fille. Ton propre père lui a pardonné. Tu pourrais au moins lui accorder le bénéfice du doute.
9: Alors que mon fils a disparu?
8: Et dis-moi pour quelle raison elle l'aurait enlevé.
10: Exactement. Son seul objectif est de devenir plus forte. Elle veut se remettre de la maltraitance psychologique et affective que lui a infligée sa tante Jordan. D'ailleurs, elle a coupé les ponts avec elle. Elle veut se rapprocher de sa vraie famille. Ça t'inclut aussi, pour information. Est-ce que tu sais qu'elle fait tout pour devenir ton amie?
9: Mais pourquoi faire? Pour avoir accès à Harrison?
8: Summer, ça n'a aucun sens. Pourquoi elle aurait fait ça?
9: Je sais pas pourquoi elle aurait fait ça. Je ne suis pas une psychopathe comme sa tante et elle. Il est temps que vous me donniez des réponses tous les deux.
10: Comme quoi?
9: Déjà, pourquoi Claire est autant obnubilée par les enfants? Pourquoi elle veut travailler absolument avec les enfants? Peut-être qu'elle ressemble à sa tante finalement. Peut-être qu'elle a pris un enfant pour une raison complètement folle, pour vivre à travers lui l'enfance qu'elle n'a jamais eue, ou pour punir un enfant de la même façon qu'elle l'a été, comme si c'était une forme de revanche.
10: Écoute, je comprends que tu sois inquiète, Summer, d'accord? Je comprends que la situation soit terrifiante, mais tu inventes toutes ces théories qui n'ont absolument aucun sens.
9: Les psychopathes ne font rien de logique. Je sais pas ce qui se passe dans sa tête, je peux pas savoir. Mais ce que je sais, c'est que vous avez tous été mystifiés par les mensonges de Claire. Vous l'avez encouragée, vous l'avez réconfortée en lui disant que vous l'aviez pardonnée. Elle a essayé de vous tuer, elle vous a tous bernés. Vous savez que c'est une grande manipulatrice, elle t'a dupée, grand-mère. Et vous avez l'air d'avoir oubliez tout ça parce que vous voulez désespérément l'accepter dans la famille. Vous culpabilisez parce qu'elle s'est sentie abandonnée dans son enfance. Mais même toi, grand-père, même toi, tu tiens tellement à avoir une famille modèle que tes émotions t'ont rendu aveugle. Et c'est mon fils qui en paye le prix. J'ai dit ce soir que j'avais appris tout ce que je savais sur la famille grâce à vous. Vous pensez à ma famille? Vous pensez à Harrison? Est-ce que vous vous souciez au moins de ce qui lui arrive? Ce n'est qu'un petit garçon, oui. Il devrait être à la maison en train de dormir sereinement dans son lit. Mais vous êtes tous trop occupés à défendre Claire. Vous venez seulement de la rencontrer.
1: Ma chérie, assieds-toi, s'il te plaît. Regarde-moi. Il n'y a pas plus prudent que moi quand les gens entrent dans notre cercle. Et encore plus dans notre famille. Personne n'est plus méfiant que moi. Personne. Je ne ferai jamais quoi que ce soit qui puisse nuire à ma famille. Et Harrison fait partie de ma famille. On l'aime comme un fils. C'est moi qui ai fait venir Claire ici. J'y ai réfléchi avant. Mais je l'ai fait venir. Alors que je suis très méfiant. Ça devrait pouvoir te convaincre. Claire n'a rien fait.
0: On ne devrait pas écarter l'implication de Claire pour l'instant.
4: Pourtant, c'est évident. Le camion qui arrive en retard, les fleurs déposées à un endroit inhabituel, une personne est entrée et a enlevé Harrison.
7: Mais pourquoi le livreur de fleurs aurait voulu kidnapper Harrison?
4: La livraison était une couverture.
7: C'est possible, mais est-ce crédible?
4: Oui, si des ravisseurs voulaient une rançon, ils ont pu l'enlever. C'est en partie pour ça qu'on a un système de sécurité.
7: Oui, tu as raison.
4: On doit envisager la possibilité qu'un inconnu l'ait enlevé et qu'il soit tombé sur Claire par accident. Et puis, si j'ai entendu du bruit, j'ai dû penser que c'était Tracy ou Ashley. Mon instinct est aussi mauvais, au point de laisser mon fils seul avec une kidnappeuse.
11: Nous devons envisager toutes les possibilités. Nous avons donné à la police le nom de notre fleuriste. Elle va contacter le conducteur afin de savoir s'il s'est passé quoi que ce soit d'étrange.
7: Et si c'est le cas, on va sûrement bientôt recevoir une demande de rançon.
4: D'accord, si quelqu'un a pris le risque de kidnapper Harrison pour de l'argent, qu'arrivera-t-il s'il s'affole et qu'il pense qu'il va se faire prendre? Qu'arrivera-t-il à Harrison?
11: Attends, on ne va pas imaginer les pires scénarios. On doit rester calme.
4: Dans cette situation? Comment on est censé faire ça?
11: Il le faut, parce qu'on n'a pas le choix. Si on veut traverser cette crise et qu'Harrison rentre sain et sauf à la maison.
9: Je sais que vous aimez Harrison.
10: Évidemment. Tu sais qu'il a été mon beau-fils avant d'être le tien.
9: Alors pourquoi tu ne saisis pas qu'il est en danger?
10: Summer, on a très bien saisi qu'ils sont tous les deux en danger.
9: Je ne supporte plus de t'entendre parler comme ça. Vous avez accueilli Claire dans la famille et maintenant elle a Harrison. Tout ça, c'est de votre faute. Faites le nécessaire pour les retrouver. Vous me devez au moins ça. Retrouvez-la à implorer la soi-disant empathie qu'elle a pour les enfants et forcez-la à ramener Harrison à la maison. Ensuite, faites en sorte qu'elle ne puisse plus jamais faire du mal à un enfant. Ou je vous en voudrai à vie, à chacun de vous.
1: Désolé que vous ayez entendu tout ça.
10: Depuis le début, Summer n'a pas confiance en Claire. C'est pour ça qu'elle l'accuse maintenant.
12: Je suis désolée, mais on sait tous parfaitement bien que c'est l'œuvre de Jordan. Summer ne voulait pas l'entendre parce qu'elle est terrifiée. Et on n'a pas la confirmation que Jordan a bien quitté Genoa. Elle a bien choisi son moment. Notre anniversaire de mariage. Je savais que ça allait l'attirer, je le savais. Mais je ne m'attendais pas à ça.
10: Tu crois vraiment que Jordan avait prévu de kidnapper Claire et Harrison? Comment elle aurait pu savoir que Claire trouverait sa figurine et irait chez les Abbott?
12: Elle a dû s'adapter. C'est ce qu'elle a fait quand nous l'avons vue avaler son propre poison. Quand elle a réalisé qu'elle ne pouvait pas se rendre à notre soirée à cause de la sécurité, elle a trouvé un autre moyen de nous atteindre.
8: Je suis désolé de le dire, mais c'est bien le genre de ma tante. Oh.
1: On sait tous que c'est une opportuniste.
10: Et si c'était Claire qu'elle cherchait et qu'Harrison s'était juste trouvé en travers de son chemin?
8: Elle aurait été chez les Abbott juste pour Claire? Je crois pas.
12: Écoutez, je sais que vous ne voulez pas l'envisager, mais je pense qu'on devrait. Peut-être que Summer a raison et que Claire est derrière ça. Peut-être que Jordan est finalement parvenu à la récupérer dans son camp.
1: Oh,
0: Merci à vous, ces informations sont précieuses.
7: Alors, ils ont parlé avec le conducteur ?
0: Toute cette histoire est encore plus déroutante. Le fleuriste n'arrive pas à contacter le conducteur du camion qui n'a pas honoré ses autres livraisons de la soirée.
4: Donc il a disparu avec le camion ?
0: Pas exactement. Le véhicule a été abandonné au bord d'une route en dehors de la ville.
4: Ça prouve qu'il a été volé. Quelqu'un avait un plan.
7: Un plan ? Cette personne a surveillé la maison suffisamment longtemps pour savoir quand on se faisait livrer.
13: Mais pourquoi on n'a toujours pas été contacté ?
7: Parce qu'elle attend. Oui, mais elle attend quoi ? Elle attend parce qu'elle nous surveille toujours. Elle attend que la police s'en aille pour être sûre que son appel ne soit pas tracé.
4: Que la voie soit libre pour déposer des instructions.
0: Attendez, on ne sait pas s'il faudra une rançon ou possiblement autre chose.
13: Jack, je sais que ton équipe est mobilisée avec celle de Victor et avec la police.
0: Oui, tout le monde est sur le coup.
13: On va la trouver, n'est-ce pas ? Et Harrison n'aura rien.
0: Oh.
13: Oh, le pauvre, je n'ose pas l'imaginer tout seul et effrayé.
9: Qu'est-ce qui se passe ? Il y a du nouveau ?
4: Oui, la police a appelé. Le camion qui livre nos fleurs avait du retard ce soir.
7: Et elles ont été jetées devant la porte.
0: Ils n'ont pas réussi à identifier le conducteur sur les vidéos de surveillance et il est apparemment porté disparu aussi. Et son camion a été retrouvé au bord d'une route.
4: Alors, ça prouve que quelqu'un d'autre est derrière tout ça. Un inconnu. On devrait contacter le FBI, c'est eux qui s'occupent
9: des kidnappings. Non, Kyle, attends. En quoi c'est censé prouver quelque chose ? Comment Claire est venue ici ?
4: Eh bien, elle est venue en taxi.
9: Est-ce que tu l'as vue arriver ?
4: Non, mais...
9: Donc, elle a pu te dire ce qu'elle voulait. Elle aurait pu venir en camion et se garer à l'arrière de la maison.
4: Pourquoi ? Elle n'a pas eu à rentrer en douce.

0: pour pouvoir s'enfuir rapidement avec Harrison.
1: Écoute, Summer, je sais que tu as peur. Je suis terrifié aussi, mais on n'a pas assez d'informations pour accuser Claire et la pointer du doigt. Le camion est resté ici 10 minutes. Claire est restée plus longtemps, donc quelqu'un d'autre, le kidnappeur, est venu en camion sur la propriété.
0: Ça ne veut pas dire qu'elle n'était pas impliquée. Alors... c'est la complice du ravisseur.
1: Alors elle fait partie d'un gang de kidnappeurs, c'est ça?
0: Ma grand-mère pense que Jordan a pu orchestrer ça.
2: Oh non,
3: pas notre gentil petit garçon.
0: Il y a une chose que tu oublies, c'est qu'avant, Claire était la complice de Jordan. Sur la route du retour, j'ai dû me faire à l'idée que c'était peut-être vrai, qu'elles étaient de connivence. Jack, il faut que les équipes de sécurité des Newman et des Abbott le sachent. Il faut vérifier l'historique de Claire, ses appels, ses messages, ses recherches sur Internet. Et elles ont 3 personnes à rechercher. Il faut aussi prévenir la police que Jordan est toujours à Genoa.
4: Très bien, je vais les appeler.
0: Qu'est-ce qu'il y a?
1: C'est Claire.
4: Oh. Lis le message.
1: J'ai Harrison. Il ne lui arrivera rien si vous aidez ma tante. Les Newman ne la laisseront jamais partir. Tout dépend de toi et Summer. Les instructions arrivent.
0: Appelle-la, maintenant! Et demande-lui de ramener Harrison.
1: Summer, laisse-moi réfléchir une seconde.
0: Pourquoi t'as besoin de réfléchir?
1: Écoute, Jordan est peut-être toujours dans le coup.
0: C'est certain, et Claire et sa
1: complice. D'accord, et si elle menaçait Claire? Peut-être que Claire ne sait pas qu'elle se sert de son téléphone.
0: Mais pourquoi tu ne veux pas admettre que tu t'es trompé sur elle? Pourquoi tu insistes pour la défendre?
1: Parce que je ne supporte pas l'idée que mon fils soit seul et terrifié avec 2 cinglés! Que je l'ai mis en danger en faisant confiance à la mauvaise personne! Il faisait confiance à Claire! Il la considérait comme une amie. Et elle l'a trahi de cette manière. Et j'ai laissé ça se produire.
0: Je suis aussi en colère que toi. Mais plus vite tu accepteras ce que Claire a fait.
1: Essaie de réfléchir un peu. Si Claire n'est pas dans le coup, si Jordan agit seul, notre fils a une alliée. Quelqu'un à ses côtés qui peut le protéger, qui s'assurera qu'il rentre sain et sauf.
0: C'est juste un vœu pieux, Kyle. Et ça sert à rien. Parce qu'en attendant, notre fils est retenu quelque part. Et il a besoin de nous.
4: Ce que ce message nous dit, c'est que Jordan, avec ou sans Claire, est prête à négocier.
2: Oh, je pense vraiment qu'on devrait voir ça comme un signe positif.
5: Comment tu peux oser dire ça, maman?
6: Claire a vu le vrai visage de Jordan. Elle ne prendrait jamais part à l'un de ses plans à nouveau.
7: Je n'ai pas du tout envie d'y croire non plus. Et je ne suis pas en train de l'accuser. Mais comment Jordan a-t-elle organisé ça sans Claire? Comment a-t-elle réussi à s'approcher d'Harrison sans aucune aide?
5: Claire n'aurait jamais enlevé Harrison de son plein gré. Je refuse totalement d'y croire. Il s'agit d'un nouveau plan machiavélique de Jordan. Je n'ose même pas imaginer ce qu'elle compte faire avec Harrison. Je ne sais pas du tout pourquoi elle l'a enlevé.
6: Écoutez, on va les retrouver tous les deux, d'accord? On est tous en train de paniquer complètement à cause de la situation. Essayons de rester logiques.
8: Oui, mais la logique n'existe pas dans la tête de Jordan. Excusez-moi. Allô, Jack? Du nouveau?
4: Tout est relié à Jordan. Kyle a reçu un message de Claire qui admet avoir Harrison et qui dit que lui et Summer vont devoir aider Jordan.
8: Comment doivent-ils l'aider?
4: Les instructions arrivent. Mais elle est convaincue que les Newman ne la laisseront pas s'enfuir.
8: Elle a choisi de s'en remettre aux Abbott.
7: Désolée, je ne voulais pas te contrarier. Je n'ai pas envie de croire que Claire soit impliquée. Elle avait l'air tellement heureuse ce soir de faire partie de la famille.
5: Oui, elle a dit que ça avait été la meilleure soirée de sa vie.
6: Je l'ai regardée écouter les discours. Ça se voyait que ça comptait beaucoup pour elle d'être là.
5: Elle ne se serait pas servie de ça comme diversion pour essayer de sortir discrètement et aider Jordan à enlever...

0: Et Harrison chez lui.
1: Attendez une minute. Alors, il semblerait que Claire détienne Harrison. Elle demande que les Abbott aident Jordan en échange.
2: Mais... elle a le garçon?
0: Non, ce n'est pas possible. Papa, je peux. Jack, tu as parlé à Claire? Tu as entendu le son de sa voix?
3: Non, Kyle a reçu un texto.
0: Dans ce cas, c'est peut-être Jordan qui a son téléphone. Ça ne veut pas dire que le message vient de Claire.
3: C'est possible.
0: Non, c'est certain, ça vient de Jordan. Elle essaie à nouveau de tous nous manipuler. Elle retient aussi Claire en otage.
1: Jack, je viens vous retrouver chez vous, si vous voulez bien. Bon. Il semblerait que Jordan ait décidé d'inclure les Abbott. Je vais aller voir Jack. On va régler ça ensemble, d'accord?
0: Viens aussi.
1: Non, je vais seul. Restez ici. Je vais arrêter cette femme. Une bonne fois pour toutes. J'en ai assez de toute cette histoire.

0: ça me fait mal de le dire. Et même seulement d'y penser. Mais si Summer avait raison, peut-être que Claire a montré des signes et qu'on ne les a pas vus. Elle ne ferait jamais de mal à Harrison, mais peut-être que maman a raison, peut-être que Jordan a réussi à la convaincre.
1: Jordan en est tout à fait capable.
2: Nikki, s'il vous plaît, ne dites pas ça. Tu connais la vérité. C'est la méthode de ma tante. Elle force les gens à douter de leur instinct. Toi et moi, nous connaissons Claire.
0: Tu as raison. C'est vrai. Mais ça veut dire que le pire est arrivé. Claire est à nouveau la victime de Jordan.

0: Bon, Victor est en route.
1: Oh, super. Il ne manquait plus qu'il débarque ici et insiste pour qu'on fasse les choses à sa façon.
2: Non. C'est une bonne chose. Victor connaît Jordan. Il sait face à qui.
3: Exactement. On va être plus malin qu'elle. Il sera utile. Qui sait ce qu'elle compte demander?
4: Sa mère. Harrison. Harrison est toute ma vie. Je mourrai pour lui. Le jour où j'ai appris qu'il était mon fils, ma vie a changé. De la meilleure façon possible. On a tellement de chance de l'avoir.
5: Je sais.
4: Et il a tellement de chance de t'avoir comme mère. J'irai jusqu'à remuer ciel et terre pour le retrouver. Je te le promets. Peu importe les demandes ou de qui elles viennent, on les acceptera, sans poser de questions. Il va rentrer à la maison, sain et sauf, et très vite.
5: Il y a plutôt intérêt. C'est arrivé à cause des choix que tu as faits. Tu as fait confiance à Claire. Si jamais il arrive quoi que ce soit à Harrison, ce sera ta faute.

0: revenez pas. Je veux rentrer chez moi. Je veux maman et papa.
1: Oh, mais Harrison, je te l'ai dit. Ton papa et ta maman ne veulent plus de toi. Je suis ta tante Jordan. C'est moi qui vais prendre soin de toi maintenant.

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dans l'émission de Kimmy Doc, la mini-série culturelle pour vous, les enfants. Aujourd'hui, nous partons à la découverte d'un animal gigantesque et qui possède une trompe. Vous avez deviné ? Eh oui, ce sont les éléphants. C'est parti, les amis, en route pour l'aventure ! Je les vois, ils sont là ! Il existe trois espèces d'éléphants. L'éléphant d'Asie, l'éléphant de la savane et l'éléphant de la forêt d'Afrique. Les éléphants peuvent mesurer jusqu'à 4 mètres de haut et peuvent peser environ 6 tonnes. Waouh, c'est aussi lourd qu'un camion ou un tracteur. Les éléphants possèdent de grandes oreilles qui leur permettent d'entendre des sons à une longue distance et permettent aussi à régler leur température quand il fait très chaud ou quand il fait très froid. Les éléphants possèdent aussi de grandes cornes sur le côté de la mâchoire. C'est ce qu'on appelle les défenses. Ça leur permet de se défendre face aux prédateurs, mais aussi à creuser dans le sol.

0: arracher des branches et à se créer des chemins dans la brousse. Et les éléphants ont un long nez. C'est ce tuyau, ici. Ça s'appelle une trompe. Et pas une trompette. Ça leur permet d'attraper des choses. Ou à récupérer l'eau pour la mettre directement dans leur bouche. Et la nourriture aussi. C'est pratique. Moi, je suis obligée de grimper dans les arbres pour aller chercher ma nourriture. Une trompe serait pratique pour attraper le bambou. D'ailleurs, ça mange quoi un éléphant? Il mange principalement des plantes, y compris de l'herbe, des feuilles, des fruits et de l'écorce. C'est ce qu'on appelle un herbivore. Vu leur taille, ils mangent environ 160 kg de nourriture par jour. Waouh, ils sont impressionnants! Bon appétit les éléphants! Et 200 litres d'eau par jour aussi. C'est comme boire une piscine entière. Waouh! Oh. Hé, où est passée toute l'eau?
1: Oh, j'étais en train de me baigner.
0: Cependant, les éléphants sont chassés par les braconniers et leur habitat naturel diminue à cause de la déforestation. Il pourrait y avoir de moins en moins d'éléphants sur la Terre. C'est ce qu'on appelle l'extinction. Mais rassurez-vous, ils sont désormais protégés par des organisations qui protègent les éléphants et leur habitat naturel. Les éléphants peuvent profiter de leur forêt en famille. Ça y est, c'est la fin de notre reportage.
2: Oh non.
0: Au revoir les amis, à très vite pour le prochain épisode.

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0: Stop!
1: Oh, Léa!
0: Chut! Aujourd'hui, c'est la fête du silence!
1: Laisse-moi deviner, nouveau décret royal?
0: Oui, la reine vient d'interdire tous les sons trop forts!
1: C'est nul, cette fête du silence! Chez moi, faire la fête, ça veut dire s'amuser!
0: Chez nous aussi! Enfin, d'habitude, c'est à cause des champignons qui voulaient la réveiller aux chansons! Et le problème, c'est que mon horloge va sonner dans... Oh, 45 minutes! Je ne sais pas quoi faire!
1: 45 minutes? Mais c'est hyper bientôt! Ma maman, elle met un casque sur les oreilles quand elle bricole. On n'a qu'à en donner un à la reine.
0: Oh, on pourrait en fabriquer un avec des fleurs du silence. C'est génial, Alice! Oh.
1: Des fleurs du silence?
0: Des fleurs qui absorbent tous les sons. Mais elles sont très rares. Et la carte qui indique où elles poussent est chez la reine.
1: Génial! Alors allons-y!
0: Mais Alice! Elle ne voudra jamais nous la prêter! La carte doit être dans le coffre. Comment on va faire?
1: Avec la reine qui ronfle, je m'entends plus penser. Mais oui, c'est ça!
0: Oh,

0: Manuchot.
1: Pourquoi vous avez volé cette carte?
0: Non, pas du tout, on l'a empruntée.
2: On doit fabriquer un casque avec des fleurs du silence pour que la reine n'entende pas l'horloge sonner dans...
0: 30 minutes! Sinon, je finis là-haut dans la cage volante avec les champignons, j'en perds, non!
1: Je viens avec vous!
0: Oui! Ben, c'est-à-dire que c'est un peu une mission secrète.
1: D'accord, alors je viens avec vous!
2: Lewis, ça marche comment?
0: Tu fais comme ça, et tu lui donnes ta destination.
1: Le champ des fleurs du silence. C'est pas nous, c'est Tati qui parle dans son sommeil. Vous savez pas?
0: Merci, Charlie. Tu peux venir avec nous si tu veux.
1: Oh oui! C'est par là. Vous venez?
3: Traverser le pont.
1: On arrive quand?
3: Contourner la forêt.
1: C'est encore...
3: Prendre le nuage sur votre droite.
1: J'ai envie de faire pipi.
3: Attention, chaussée glissante. Circulation ralentie. Vous êtes arrivé à destination.
0: Pique et trèfle.
2: Ça fait du bien quand ça s'arrête.

câlin.

Heureusement que tout est en papier ici. Ah.

0: J'avais dit silence. Cage volante.
1: Blablabla.
2: Et voilà, ces faiseurs de bruit sont enfin hors de portée de mes royales oreilles.
3: Tati, faut pas les punir, c'est pas leur faute, c'est le coucou qui a...
2: Bonne idée, ce casque.
3: Oh, c'est haut quand même. Faites-nous descendre.
4: Laisse tomber, personne peut nous entendre d'ici.
3: Comment on va sortir de là? Vous savez comment descendre? Ah, c'est quoi ce vacarme?
4: Finalement, je préfère le silence.
3: C'est comme mon xylophone à la maison. Faut juste taper au bon endroit.
4: Comme ça, Alice.

0: rigolo. Suffisait juste d'être en rythme.
1: Rigolo? Mes punitions ne sont pas rigolotes.
2: En fait, c'est pas vraiment une punition.
0: C'est un jeu, Majesté. On vous montre?

0: que ce bruit n'est pas désagréable. Je déclare donc close la fête du silence pour ouvrir la fête de la musique.
1: Mais attention à une seule condition.
0: Que cette fête soit mélodieuse.
2: Vous voulez essayer, Majesté?
3: Je te laisse, Lewis. J'ai deux autres musiciens qui m'attendent chez moi. Bon courage.
2: Et trois, quatre. Pied droit, pied gauche. Bravo, Majesté.

0: Bravo, vous avez bien travaillé. Dites, vous pensez que je peux venir jouer avec vous demain?
1: Si t'évites de te faire remarquer, oui.

0: prince.
1: Si tu veux de l'eau, tu vas devoir renoncer au petit prince.
0: Je préférerais mourir de soif plutôt que risquer de perdre l'amour du petit prince.
2: C'est donc ainsi que naissent les idées noires.
1: Les idées noires recouvrent les planètes où je passe jusqu'à étouffer leur dernier éclat de lumière. Quand j'aurai éteint toutes les planètes, on ne verra plus que toi.
2: Ça ne sert à rien de lutter. Je ferai mieux de...

0: précieux métal.
1: Je te retrouve enfin, ma bien-aimée, ma muse. Oh, ma Calliope, petit prince, qu'est-ce qui va pas? Mon copain, s'il te plaît, ne le laisse pas gagner. Pense à ta rose. On est presque arrivé. Tu vas pas abandonner maintenant.
2: Melpone ! Melpone ! Y a-t-il un poète dans la salle ?
1: Sous le ciel, muse, j'étais ton féal. Oh là là, que d'amour splendide,
2: bon,
1: j'ai rêvé.
2: Je peux pas compter sur lui, mais il faut que je fasse quelque chose. Si seulement j'avais des super pouvoirs, une épée magique ou bien un carnet à dessin.
3: Ça peut peut-être marcher. Comment il fait, lui, déjà? Ça doit pas être bien compliqué.
4: Oh, tout.

0: petit prince, n'abandonne pas.
1: Tu dois retrouver espoir.
2: Hein?
1: Souviens-toi de tout ce que tu as sauvé des crocs du serpent, de toutes les planètes que tu as rallumées.
2: Il y en a tellement d'autres que je n'ai pas pu sauver.
1: Justement, en capturant ta rose, le serpent a pris un très gros risque. Il te donne involontairement l'opportunité de le vaincre une fois pour toutes et de rallumer d'un coup toutes les planètes. Échec et mat. Jamais tu n'as été aussi près du but.
3: Petit prince, hein?
2: Ma rose,
3: je me fane sans toi, loin de B612. Je t'aime, petit prince. Ne m'oublie pas.
2: Elle est vivante. Ma rose...

0: Elle a besoin de moi.
1: Hein? Oh oui, tu vas mieux.
2: J'ai retrouvé espoir, Renard. Grâce à toi, grâce à ma rose et grâce à l'aviateur.
3: Va vraiment falloir que tu arrêtes de me faire des peurs pareilles, tu sais. Je suis un renard sensible.
2: Oh oh. Prêt, renard? C'est parti! C'est tout ce dont vous êtes capable quand vous avez l'avantage du terrain

0: Il n'y a pas de temps à perdre, Renard. Ma Rose va très mal. Où est Melpone?
1: Avec sa muse, mais j'ai un peu l'impression qu'il tourne en boucle.
2: Sous le ciel, muse, j'étais ton féal. Oh là là.
0: Melpone, oh, je vous libérerai, toi et ta muse.
2: J'ai rêvé.
0: Avec tous les mordus, je vous en fais la promesse.

0: ce truc bizarre?
1: Le serpent. À la fois fascinant et terrifiant. Hein?
0: Oh.
1: Allons-y, mon ami. Ma Rose a besoin de nous. Montre-toi, serpent! J'en ai assez de tous tes petits jeux! Ça doit s'arrêter! Affronte-moi, qu'on en finisse!
2: Mon prince!
1: Ma Rose, te voilà, enfin! Je t'ai trouvé!
3: Me voici! Désolé de t'avoir fait attendre, mais je ne peux pas être partout à la fois.
1: Je veux récupérer ma Rose et mon renard. Demande-moi ce que tu veux.
3: Eh bien, j'ai un petit jeu à te proposer, mais c'est promis, cette épreuve sera la dernière.
1: Toi et tes énigmes.
3: Si tu gagnes, ton renard, ta Rose et toi, vous pourrez partir.
1: Et si je perds ?
3: Si tu échoues, j'aurais définitivement gagné la partie à laquelle je t'ai proposé de jouer quand nous étions sur B612. La Rose restera à mes côtés pour toujours. Et l'univers redeviendra noir et silencieux.
1: Oh. Je suis prêt à relever le défi. Mais si je gagne, tu devras aussi libérer tous les mordus.
3: J'accepte.
1: Je t'aurai.
3: Puisque tu aimes tellement ta Rose, tu ne devrais avoir aucun mal à la retrouver parmi ces quelques fleurs, n'est-ce pas?
2: Bonjour.
1: Bonjour. Qu'est-ce qui te fait rire?
2: Rien de spécial, petit prince. Je suis juste contente de te voir.
1: Ma Rose ne rit pas tout le temps comme une idiote. Cette fleur lui ressemble beaucoup, mais ce n'est pas elle.

0: Toi, qui es-tu ?
1: Oh, enfin, c'est moi, petit prince. Je suis ta rose.
0: Ah !
1: Veux-tu te laver les mains avant de me toucher, je te prie ?
0: Tu n'es pas ma rose non plus. C'est vrai qu'elle est capricieuse, mais elle ne me ferait aucun mal.
1: C'est moi, petit prince. Regarde-moi, je suis là.
2: C'est moi, ta rose.
1: Je suis là.
2: Regarde, je suis là.
1: Ton ami, la rose.
0: Serpent.
1: C'est moi.
0: Je savais que tu allais encore tricher.
1: Non, c'est moi.

0: Dépêche-toi de me cueillir et on pourra rentrer chez nous. Tout redeviendra comme avant. Alors, qu'est-ce que tu attends?
1: Cueille-moi!
0: Non,
1: cueille-moi!
0: C'est moi,
1: non,
0: c'est moi!
1: C'est moi, petit prince!
2: C'est vrai, vous êtes belle. Mais vous êtes toute vide. Je sais que ma rose n'est pas l'une de ces fleurs serpents.
3: Tu as forcément triché. Jamais tu n'aurais dû deviner qu'elle n'était pas là. Ces roses sont parfaitement identiques à la tienne.
2: Mais elles ne sont pas ma rose. Pour toi, elles sont identiques parce que tu ne sais pas que l'essentiel est invisible pour les yeux. Tu ne vois pas avec le cœur.
3: Le cœur ?
2: J'ai planté ma rose, puis je l'ai arrosée. Je l'ai écouté se plaindre du renard, se vanter. J'ai parfois même écouté son silence. Et c'est tout cela qui fait d'elle une rose absolument unique au monde. Ma rose, qu'aucune autre fleur ne peut égaler.
3: Une espèce de sale petit microbe. Je ne comprends toujours pas comment tu y as pu...
2: C'est très simple. Quand tu es amoureux, tu connais par cœur celle que tu aimes. Si j'ai pu arriver jusqu'ici, c'est parce que ma rose a sacrifié un peu d'elle-même pour me sauver. C'est l'un de ses pétales qui nous a permis de survivre alors que nous étions perdus dans le labyrinthe, Melpon, Renard et moi. Voilà ce qui rend ma rose unique au monde. Aucune des fleurs de ton jardin d'illusions n'aurait fait ce que ma rose a fait pour moi. Et elles avaient toutes exactement le même nombre de pétales.
0: Petit prince.
2: Ma rose.
0: Je savais que tu ne te laisserais pas abuser par de vulgaires copies.
3: C'est vrai qu'il lui manque des pétales.
2: Tu dois respecter ta part du marché et nous laisser tous repartir.
3: Mais tu devais trouver ta rose parmi celles du jardin, petit prince. Malheureusement pour toi, tu as échoué. Je vais devoir te mordre.
2: Rose!
3: Que lui arrive-t-il?
2: Ma rose.
3: Mais qu'est-ce que j'ai fait?
0: Adieu, mon prince.
3: Elle est morte. Réponds-moi!

0: Je ne voulais pas lui faire de mal. Je ne voulais pas que ça arrive.
1: En l'amenant sur ta planète, tu l'as condamné. Tu l'as tué, tu l'as tué.
0: Je ne voulais pas la tuer, je te le jure, je voulais juste...
1: Juste l'aimer? N'est-ce pas pour cela que tu as voulu me voler ma rose la première fois sur B612?
0: Ne dis pas de sottises. Aimer, ce mot me fait mal aux oreilles.
1: Allez, avoue-le. Tu as vu comme nous nous aimions. Tu t'es dit, pourquoi pas moi? Pourquoi n'y aurais-je pas droit?
0: Ne dis pas n'importe quoi. Je voulais juste vous faire taire, vous et les autres planètes. Votre bonheur m'insupportait.
1: Oui, mais pour la première fois, tu t'es intéressé à quelqu'un d'autre qu'à toi. Tu as eu envie d'avoir ta propre rose. Tu as éprouvé un sentiment que tu n'avais jamais connu avant. Tu es tombé amoureux d'elle, serpent.
0: Ridicule, amoureux de ta rose. Je peux avoir n'importe quelle rose de l'univers.
1: Excepté celle-ci. Tais-toi! Serpent, si tu l'as vraiment aimé, laisse les mordus repartir chez eux. Les gens sont comme les roses. Ils perdent leur couleur et se fanent lorsqu'on les déracine violemment.
0: Tu as peut-être raison, mais je suis un serpent. Je suis plus puissant que le doigt d'un roi. Je mords pour le plaisir, c'est ma nature.

0: Tu comptes vraiment m'arrêter avec de ridicules petits dessins?
1: Non. Avec de l'imagination.
0: Mais non, qu'est-ce que tu m'as fait? Silence. Ah, silence, taisez-vous, je suis juste si seul.
1: Tu as perdu, serpent, et tu resteras seul jusqu'à la fin des temps.

0: Idiot, tu ne crois quand même pas que cette page va me retenir bien longtemps.
1: Enfermé dans ce carnet, tu n'as pas le moindre pouvoir. L'amour et l'espoir ont finalement gagné, Cerbor.

0: petit prince.
1: Je suis si heureux de te revoir.
2: Melpon, oui, c'est toi. C'est vraiment toi, n'est-ce pas?
0: Oui, ma muse. Et nous allons pouvoir rentrer chez nous et laisser derrière nous ce rêve fou.
2: Partons.
1: Au revoir, Melpon.
0: Merci pour tout, mes amis.

0: Ma Rose, je suis sûre que toute cette histoire n'est qu'un affreux cauchemar, que tu es bien vivante et que tu m'attends. Renard, je crois qu'il est temps de rentrer à la maison.
1: Le serpent ne va pas revenir ?
0: Rappelle-toi ce que nous a dit l'oiseau de feu. Le serpent peut être contenu pour un temps, comme un génie dans une bouteille.
1: Et pour la Rose ?
0: J'espère que sa mort n'était qu'une illusion de plus, et qu'en rentrant sur B612, nous la retrouverons.

0: vivant chez nous.
1: Bizarre, c'est la première fois qu'une de ces portes nous ramène sur B612. Tu crois qu'on va enfin pouvoir rester?
0: Je l'espère, Renard, je l'espère. Ce n'était pas une illusion. Elle est partie.
2: Regarde!

0: que nous n'avions pas pu sauver reviennent à la vie.
1: Ce qui veut dire qu'on a réussi, on a gagné, on a eu le ver de terre. On a...
2: Oh, excuse-moi. Tu sais, je suis sûr qu'elle serait heureuse de savoir ça.
0: C'est un peu grâce à elle si on a réussi à sauver toutes ces planètes.
2: Et puis sans son pétale, on serait peut-être mort de soif.
0: Tu as raison, Renard. Comme ça, nous ne l'oublierons jamais. Bonne nuit, petite Rose. Tu ne seras plus jamais loin de moi.

0: vient d'éclore.
1: Bonjour. Où suis-je?
0: Sur l'astéroïde B612.
1: L'astéroïde B612? Navré, ça ne me dit rien. Enfin, pour le moment.
0: Voici mon ami Renard.
1: Ravi de vous rencontrer.
2: Quoi, tu te souviens pas de moi?
0: Je crois qu'elle a perdu la mémoire, Renard. Ne t'inquiète pas, je vais te raconter notre histoire.
1: Mais... qui es-tu?
0: Moi, je suis le petit prince.

On ne réalise souvent pas que le peu qu'on possède représente tout. Il était une fois, dans un petit royaume paisible, vivaient un roi et une reine. Ils étaient si bons avec leurs sujets et étaient aimés dans tout le royaume. Quelques années après, ils eurent un fils. Ils le chérirent de tout leur cœur. Le prince grandit dans l'amour de ses parents et était admiré de tous les habitants du royaume. Ses parents étaient d'une telle bonté qu'ils offrirent au prince tout ce qu'il désirait. Le dernier cadeau qu'il reçut d'eux était une magnifique canne à pêche dorée. Dès qu'il la reçut, il se dirigea instantanément vers la rivière la plus proche du palais. Sa première prise fut un magnifique poisson multicolore. Fier de sa prise, il décida de le ramener chez lui. Mais le poisson multicolore supplia le jeune prince de le replonger à l'eau. Après plusieurs hésitations, il décida de replonger le poisson multicolore à l'eau. Mais avant, le prince demanda une faveur au poisson. Il voudrait que le royaume de ses parents soit le plus grand de tous. Le poisson multicolore accepta la requête du jeune prince et lui demanda de rentrer chez lui. Une fois au palais, le prince vit que ses dimensions avaient triplé. Le poisson multicolore avait tenu sa promesse. Le lendemain, il retourna à la rivière, appela le poisson multicolore et lui demanda une autre faveur. Il souhaita que le royaume de ses parents soit le plus riche de tous. Le poisson multicolore accepta la requête du jeune prince et lui demanda de rentrer chez lui. Une fois au palais, le prince vit un palais tout couvert d'or, ses parents parés de beaux vêtements étincelants d'or et plusieurs pièces du palais remplies de pièces d'or. Le poisson multicolore avait tenu sa promesse, mais le riche royaume fut bientôt l'objet de convoitises des royaumes voisins. Il subit plusieurs fois des attaques dans lesquelles les parents du prince perdirent la vie. Triste, il retourna à la rivière, appela le poisson multicolore et lui demanda une autre faveur. Il souhaita que ses parents reviennent à la vie. Mais le poisson multicolore ne pouvait exaucer un tel vœu. Il avait le pouvoir de tout faire, sauf de ramener les morts à la vie. Le jeune prince, pris de chagrin, resta des jours durant près de la rivière et pleurait continuellement. Cette situation attrista le poisson multicolore. Le poisson multicolore décida d'aider le jeune prince. Il avait accepté de ramener ses parents à la vie, mais ils perdront par contre toute leur richesse et leur royauté. Plus de palais, plus de trône, plus de vêtements étincelants, plus d'or. Le jeune prince, fou de joie, accepta les conditions du poisson multicolore. Revoir à nouveau ses parents n'avait pas de prix. En un clin d'œil, il revit ses parents. Le poisson multicolore, cependant, fut réduit au silence à tout jamais.

0: sauf qu'il pue.
1: Oh, mais c'est quoi cette horrible odeur? Oh!
2: C'est une véritable puanteur!
3: Oh, t'aimes pas? Moi, je trouve que ça sent bon, au contraire.
4: Regardez!
1: Je me sens comme un dragon tout neuf. Rien de mieux qu'une bonne douche avec mon nouveau gel à la folle filette qui sent tellement bon.

0: puante. La brigade, on a besoin de votre aide.
1: Chaussettes puantes.
2: Ouf. Une seconde, j'ai cru que c'était mon gel à la folle filette.
3: On arrive, Morgane. Vulle Tanière a besoin de nous. La brigade.

0: qui peut bien porter des chaussettes aussi dégoûtantes? C'est répugnant.
1: Ça me rappelle le parfum que porte mon cousin Terry.
2: Mais il faut que ça cesse. Trop de tard.
3: Non, arrête. Auria, à quoi j'ai...
2: Azuro, qu'est-ce qui t'a pris enfin?
4: Cette chaussette est à aucun de nous. Et celui qui l'a perdue sera sûrement content de la récupérer.
1: Azuro a raison. Si le tien a cette chaussette et qu'il apprend que vous l'avez brûlée, ça pourrait le mettre très en colère. Et vu la taille de cette chaussette...
2: Peut-être. Mais en attendant, elle embête toute la ville.
4: On n'a qu'à la laver. Et pourquoi pas avec ton gel à la folle filette, Vermillon?
1: À la folle filette? Barque. Vous feriez mieux d'utiliser mon savon à la pomme pourrie.
2: Apparemment, il y a longtemps qu'elle n'avait pas été lavée.
4: Voilà, ça c'est du travail bien fait.
2: On peut enfin respirer. Ça y est, la ville est sauvée.
1: Et moi, avec quoi je me douche maintenant? Le géant Crassouille. Particularité, il ne se lave jamais.
2: Ah, c'est lui, c'est certain. Et donc, ça dit quoi d'autre?
1: Qu'il est très caractériel. Surtout, ne l'énervez jamais. Bon, d'accord. Ils disent que c'est un cousin éloigné de la branche des trolls. Et donc, il est de la même famille que Tommy.
2: Ah, ça explique pourquoi Tommy était le seul à aimer cette horrible odeur.
4: Mais est-ce que ça dit où on peut trouver ce géant Crassouille?
1: Alors, il vit dans les cavernes colossales... ici. Elle se trouve sur un des versants des montagnes du Nord.
4: Alors mettons-nous en route pour les cavernes colossales.
5: Chaussounette!
2: Oh non, vous avez vu? Vite!
6: Oh, ils sont encore pires que cette chaussette.
5: Ma chaussounette!
2: Vite, mettez-vous tous à l'abri!
5: Ma chaussounette!
1: Bonjour, monsieur le géant, moi c'est Tommy. Vous sentez super bon, vous sentez comme Terry, mon cousin.
4: Tommy, attention!
5: Sentir bon aussi, toi copain.
1: On dirait bien qu'il apprécie l'odeur de Tommy, non?
2: Normal, entre trolls, ça se comprend.
4: Monsieur le géant Crassouille, on a ce que vous cherchez.
1: Pourquoi il enfile pas sa chaussette?
5: Ça, ma chaussounette Crassouille!
2: C'est la sienne et il la reconnaît même pas.
1: Je vous avais prévenu, il fallait utiliser mon savon au délicieux parfum de pomme pourrie au lieu de votre truc à la folle filette.
2: Un fanti m'a asphyxié la ville tout entière.
1: Et avant ça, il nous aurait écrabouillés.
5: Ma chaussounette! Chaussounette! Chaussounette!
4: Il faut évacuer la ville sans perdre une seconde. Ensuite, on réglera cette histoire de chaussettes. Tommy, le géant Crassouille fait un peu partie de ta famille, n'est-ce pas? Peut-être que tu peux lui parler.
1: Hein? Qui? Moi?
2: Ben oui, surtout qu'en plus, il aime bien ton parfum.
1: D'accord. Je vais essayer.
4: Oh. Emmène-le à la décharge des trolls. On récupère sa chaussette et on te rejoint.
1: Monsieur le géant Crassouille, on va retrouver votre chaussounette. Mais en attendant, ça vous dit de venir à la décharge? Alors c'est par là.
4: Vous voyez quelque chose?
2: Pas l'ombre d'une chaussette à l'horizon.
1: Et s'il l'a envoyée dans l'espace?
4: Je la vois, sur la plage, au bord du lac.
5: Moi triste, chaussounette.
1: Ne vous inquiétez pas, monsieur le géant Crassouille. Rassurez-vous, on va retrouver votre chaussounette. Il était vraiment temps que vous arriviez, là.
0: Oui, mais et maintenant, on fait quoi?
4: On salit la chaussette autant qu'on peut pour qu'il puisse la reconnaître.
1: Oh, génial, c'est une super idée. En plus, je connais tous les meilleurs endroits de cette décharge pour ça. Suivez-moi.
0: Ça empeste, c'est une horreur. C'est quoi ce truc?
1: Du jus de croûte de fromage. Et à la couleur, je sais qu'il est parfait.
5: Chaussounette.

0: avec ça, ça ne marche pas, je veux bien être changé en elfe. C'est de loin le meilleur déchet de toute la décharge, c'est...
1: On veut pas savoir. Allez, on y croit, les amis. Cette fois, c'est la bonne, c'est sûr.
2: Il vaudrait mieux, oui, parce que monsieur le géant crassouille a l'air d'être vraiment très en colère.
3: Pas chaussonnette.
4: Bon ben, on aura tout essayé.
2: Oh ouais, c'est fichu maintenant.
1: À moins que... Tommy, est-ce que tu aurais assez de ton savon aux pommes pourries par hasard?
0: Bien sûr, j'en ai tout un tas à la maison.
1: Alors rapporte tout ce que tu peux.
0: À vos ordres, capitaine.
4: Quoi, me dis pas que tu veux laver le géant crassouille?
1: En même temps que sa chaussette. Si on fait ça, il aura deux chaussettes de la même couleur qui sentiront pareil. Et vu que l'odeur de Tommy a l'air de lui plaire,
4: ça peut marcher.
2: Ou ça peut l'énerver encore plus.
1: Vermillon, apporte les savons. Oria, tu les fais fondre et moi, je rose. Alors, au travail.
3: Josune, ma Josune.
1: Dégage, allez mort. Désolé, monsieur le géant crassouille, mais tout ça, c'est pour votre bien.
0: Monsieur le géant crassouille, moi non plus j'aimais pas les bains, enfin avant, jusqu'à ce que ma maman me donne un super savon qui sente comme j'aime. Osez me dire que mon savon aux pommes pourries ne vous plaît pas. Franchement, allez-y, sentez-le, je vous jure que vous allez l'adorer.

0: que ça marche, pourvu que ça marche.
1: Il va mettre sa chaussette et il va s'en aller, hein?
2: Ou alors il va se mettre en rogne et nous écrabouiller.
3: Moi, chaussonnette.
2: Alors, vous voyez qu'il adore mon savon aux pommes pourries.
3: Au revoir, copain.
4: Au revoir, monsieur le géant.
2: Qui n'est plus crassouille maintenant. Qui a sauvé Ville Tanière? Moi, Tommy. Et c'est grâce à mon super savon aux pommes pourries.
1: Et ça, c'est une surprise.
0: Tommy, tu es un vrai héros, tu sais.
1: Après ça, on mérite tous une bonne grosse douche, pas vrai?
2: Sauf que maintenant, il m'en reste plus une goutte de gel à la folle filette. Hé, Vermillon, il me reste un peu de savon à la pomme pourrie, si...
5: Merci, je passe.

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0: Merci pour moi.
1: Un animal de compagnie, c'est une sacrée responsabilité. Faut s'en occuper. L'amour, très important. Beaucoup d'amour au quotidien et tous les jours. La nourriture fondamentale, saine, équilibrée et abondante. L'exercice essentiel. L'animal de compagnie a besoin de se dépenser. Le jeu, primordial, faut les faire jouer, ça relâche les tensions. Voilà, c'est bien.
2: Il est content, le distor, hein? Il est pas bon, mon distor.
3: Ah ouais, c'est que les boules au-dessus de temps, ton papa, c'est un bon distor.
1: Tu veux encore jouer? D'accord, mais c'est la dernière.
4: Brave bonhomme.
1: Avec ses grands yeux éperdus d'amour, regardez-le.
5: On dirait qu'il comprend.

0: Ces maudits Indiens sont trop nombreux!
1: Très bien. Je ne vois plus qu'une seule solution. Rentant, Plan va aller chercher les secours.
2: Une mission? Enfin! Est-ce bien raisonnable, mon colonel?
1: J'ai confiance dans la bravoure de cet animal. Allez, soldat, va porter cette lettre au colonel Kirk.
3: Refus 5 sur 5.
1: Voyez, sergent, il n'est pas si bête, ce chien.

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0: Sachant que le conducteur d'un train doit verser dans la chaudière un sac de 1 kg de charbon toutes les 20 minutes, que le train parcourt 220 km à la vitesse de 30 km/h.
1: Je sais pas vous, mais moi je comprends rien de rien. Oh, waouh! C'est quoi cette bague?
2: Ah, contente que quelqu'un l'ait remarquée.
3: Ah, ouais, elle est jolie.
2: Elle était à ma grand-mère qui a ouvert la première boutique de culottes de tout l'Ouest. C'est le gouverneur du Texas en personne qui lui a offerte. Et c'est pour ça qu'il y a un T dessus.
4: Je comprends vraiment pas l'intérêt des bagues. Les éperons, ça c'est intéressant.
0: Deux sacs. Vous quatre, là-bas. Je ne vous dérange pas?
5: Non, non, madame, vous ne dérangez pas du tout. Oh, regardez juste la bague de Joanie.
3: Toupée.
0: Eh bien, comme je vois que mon cours vous passionne, vous aurez un problème supplémentaire à me rendre pour demain matin.
6: Oh non, madame, cet après-midi, on devait faire un jeu de piste à la vieille mine.
0: Eh bien, ce sera pour une autre fois. Mais vous verrez, les mathématiques aussi, c'est une grande aventure.
5: Oh, une grande aventure. Tu parles. Un gros mal de crâne, surtout.
4: Kid, tu peux relire le problème, s'il te plaît?
3: Sachant que le train de Nottingham de 15h16 pour Bullet City part avec 12 minutes de retard et que le train de Gun Hill de 15h10 pour Buffalo Creek part avec 27 minutes de retard, lequel des deux trains arrivera en premier à sa destination?
5: Oh là là là là! À chaque fois que tu relis, j'ai l'impression que c'est encore plus compliqué que la fois d'avant.
7: Votre école, elle est vraiment bizarre. Moi, je préfère apprendre les coutumes de ma tribu.
3: Oh.
4: C'est trop dur, ce problème.
5: Non, mais elle nous a pris pour des conducteurs de train ou quoi?
6: Dopé, t'es un génie!
5: Ah bon?
6: On va résoudre le problème grandeur nature avec des vrais trains qu'on va vraiment mettre en retard.
4: Hein? T'es marrant, mais comment on va faire?
6: On va retarder les horloges des gares. Merci, monsieur Woodenbox. C'est rudement gentil de nous emmener à Gun Hill.
8: Oh, c'est sur ma route, les enfants. Ne vous inquiétez pas. Et puis, ça me fait plaisir de discuter. Vous savez, les cercueils, en général, ils sont pas très causants.
2: Je commence à comprendre pourquoi...

0: Vous manigancez, mais je ne veux plus vous voir dans le coin.
1: Oui, monsieur, pas de problème. On voulait juste aider.
2: Et comment qu'on fait maintenant pour retarder le train?
1: J'ai une idée. Suis-moi. Allez, avance, ma belle.
2: Ce problème de maths, il est vraiment de plus en plus compliqué.
1: Bon, va falloir être plus malin qu'elle. Allez, du, du.
2: Toro, Toro. Oh, c'est pas vrai. C'est pas une vache, c'est un rocher. Oh, va falloir trouver une autre idée.
3: Rentrer à la maison.
4: Ne vous inquiétez pas, monsieur. C'est Rosie Ruth qui nous ramènera plus tard en diligence. Merci.
3: Julia,
5: départ dans 7 minutes.
4: Mince, elle est super haute.
1: Comment on va faire?
4: Je pensais que ce serait plus facile.
1: Oh, ça valait bien le coup de voyager avec des cercueils.
4: Il faut trouver un autre moyen de retarder ce train.
6: Un billet pour Buffalo Creek, mon brave. Dès que ça saute, je suis pressé. Dites-moi, vous avez des toilettes dans votre trou perdu? Je veux dire, dans votre charmante petite ville. Et ils ont appelé ça des toilettes. Allons-y, alors.
1: Non, mais il se prend pour le gouverneur ou quoi?
4: Joanie, t'as toujours ta bague?
1: Bah oui.
4: Attends ici.
5: Départ dans 5 minutes.
4: Suis-moi. Monsieur, monsieur, le train il peut pas partir. Le gouverneur du Texas est pas encore arrivé.
5: Le gouverneur? Mais qu'est-ce que vous racontez les enfants?
4: Ma copine, c'est sa nièce. Si vous me croyez pas, regardez sa bague.
7: Je peux vous dire que si le train part sans mon tonton, vous allez avoir de gros problèmes.
5: Le train pour Buffalo Creek est retardé.
2: Tiens, ma grosse. Tu l'as bien mérité.
8: Départ pour Belette City.
9: Je suis coincé. Y a quelqu'un?
4: On libère juste avant le départ du train.
9: Oh, c'est mon dernier voyage chez les paquets. Oh non, c'est pas vrai. Oh, je ne peux pas monter dans le train dans cet état.
4: Vous inquiétez pas, monsieur. Je vais arranger ça. Le chef de gare, c'est mon père. Vous comprenez, le gouverneur, il doit changer son pantalon.
5: Mais pas de problème, monsieur le gouverneur. Allez vous changer, on vous attend.
10: Mes excuses, monsieur Speedman. Je sais pas comment qu'elle a fait pour s'échapper.

0: train vient de partir de Notting Hill. 15h28, pile à l'heure.
1: Oh ? Qu'est-ce qu'il fabrique ? Si ça continue, on va être trop en retard. Oh ! Bon voyage, tonton.
0: Excusez-moi, avec tout ce retard, le train il va arriver à quelle heure?
2: 17h09, mon garçon.
1: Super, merci monsieur.

0: possible.
1: Tiens, un nouveau message de petit cactus. Oh non.
0: Hein? Mais qu'est-ce qui se passe?
1: Rosie, il faut que tu nous aides à empêcher une énorme catastrophe. Tu peux nous emmener à toute vitesse à Buffalo Creek?
2: Nom d'un putois borgne, ça a l'air sérieux. Pas de problème, kid. Je suis toujours partante pour une petite course dans la plaine.
0: Kid, tu vas me dire ce qui se passe à la fin.
1: Les deux trains vont se rentrer dedans. Sur le plan de Miss Pencil, il y a un aiguillage.
0: Là, près du château d'eau.
1: Rosie, il faut qu'on arrive au château d'eau avant le train. T'es pas capable d'aller plus vite?
2: Oh, tourne pas autour. Tu vas voir de quoi Rosie Rue est capable. Accrochez-vous, les gamins.
3: Plus vite que ma diligence.

0: avait mis du temps.
1: Désolé, on a eu un petit imprévu.
2: Nous, notre train, il est arrivé à 17h47. Je suis sûre qu'il arrive en premier.
1: Ben, en fait, on a découvert qu'aucun train ne pouvait arriver en premier. Il devait se rentrer dedans.
3: Hein? Ouais, et avec Kid, on a empêché l'accident.
0: Bravo, les amis! J'ai tout vu! Vous avez été fantastiques!
4: Oh, quelle journée!
1: Ouais, comme dit Miss Pencil, les maths, c'est vraiment une grande aventure.
5: Bravo, les enfants! Ça n'était pas facile, mais vous avez trouvé la solution. Bien, je vois que vous aimez les mathématiques, alors je vais vous donner un nouveau problème.
0: Hein?
5: Donc, le barrage de Desperado City a une fuite et se vide à la vitesse de 2000 litres par seconde. Sachant que le barrage a une contenance de 300 milliards de litres, combien de temps faudra-t-il pour que la réserve d'eau soit totalement à sec?
1: Je sens que ça va encore finir en catastrophe.
0: Oh!

0: Emma go.
1: C'est la première fois que je vois des ganamoutes en vrai. Ils volent carrément.
2: Ils ne volent pas, regarde, ils se laissent glisser sur les courants d'air.
3: En fait, Zane, les ganamoutes possèdent une laine anti-gravité. Grâce à elle, ils sont plus légers qu'une plume.
2: La nature dans ce désert est incroyable. Je pourrais les regarder pendant des heures.
4: Moi aussi.
5: Ouais, enfin des heures, on se calme, on n'a pas toute la journée non plus.
1: T'as raison, il va falloir mettre le turbo, les ganamoutes.
2: Zane, la nature a son propre rythme. Parfois, il faut savoir s'y plier.
1: S'y plier? Ouais, c'est ça. Mais moi aussi, j'ai mon propre rythme. Allez, on se bouge!
6: Oh non! Ça, c'était une très mauvaise idée!

choses à savoir sur les gadamoutes, c'est qu'ils supportent très très mal les sons

0: aigu.
1: Ben quoi? On a été un peu secoué, mais grâce à moi, on va enfin pouvoir avancer.
2: C'est une catastrophe. La patte de mascara van est cassée en deux.
3: Ah bah bravo, Zayn. Tu voulais aller plus vite, et maintenant, on est coincé ici.
1: Oh, relax. C'est pas ma faute si ces bestioles ont l'oreille sensible. Et puis, on va bien trouver de l'aide quelque part dans le coin.
4: La zone habitée la plus proche est l'oasis de Bani Wadi. On y trouvera peut-être quelque chose pour réparer la pâte.
1: Eh ben voilà, je vous l'avais bien dit. Vous voyez qu'il n'y avait pas de quoi s'en faire. Prêt pour un petit vol, Azrock? C'est juste là, je la vois. Génial, ton imago!
5: Moi, c'est Ali.
6: Vous êtes drôlement en avance.
5: La course ne démarre qu'en fin d'après-midi.
6: Enchanté, Ali. Moi, c'est Kémy. Mais de quelle course parles-tu?
5: Ben, de la course de Mangevent, bien sûr.
6: Quoi?
5: Vous n'êtes pas là pour ça?
1: Une course de Mangevent?
3: Oh bien! Je suis sûre qu'on
1: génial.
3: Va s'éclater!
5: Je savais que vous étiez fan. Vous voulez voir mon tapis?
6: Ah bon? Je savais pas qu'il existait des courses de Mangevent.
3: Tu n'en as jamais vu? C'est le sport le plus génial d'Ilaya.
1: On adore parier sur les courses de Mangevent chez les Maridines. Vous n'êtes jamais allé au tapidrome de Kassar?
3: Eh, mais attends Zora, comment tu connais ça toi? Tous les Sahraouis connaissent ça, voyons. C'est une tradition chez nous. C'est ma maman qui m'a appris à piloter. On adorait voler toutes les deux dans le désert le soir. C'est le truc le plus fun du monde entier. Pas vrai, Aspic?
7: Oui.
5: Que vous en dites?
3: Il a l'air un peu dangereux. C'est peut-être pas une bonne idée de voler là-dessus.
5: Je sais que c'est pas un super bolide, mais c'est tout ce que j'ai pu bricoler en économisant.
6: Fascinant. Ce dispositif capte les courants d'air pour les amplifier et les recracher de manière propulsive. Basique, mais honorable pour une technologie Sahraoui. En revanche, ça n'explique pas comment ce tapis peut l'éviter.
5: C'est grâce à la laine de Ganamout.
3: Ah ça, les ganamouts, on connaît bien, c'est sûr.
1: Oui, bon, je vous rappelle qu'on est venu pour trouver une patte de rechange pour la scaravane.
5: Peut-être au souk de Melka. C'est le vendeur de carcasses qui organise aussi la course. On peut aller le voir si vous voulez.
3: Merci Ali, ce serait formidable.
1: C'est vraiment trop classe, les Mangevent.
3: Bien rattrapé, Ali. Tu pilotes comme un vrai Sahraoui.
1: Tu vas participer à la course?
5: Non, j'ai essayé une fois. Ça m'a suffi.
1: Oh, regardez, on arrive. Oh.
5: Salut, Melka. Je t'amène des clients venus de très loin. Ils cherchent à réparer leur scar banane, c'est ça?
8: Vous ne pouviez pas mieux tomber, mes jeunes amis. On trouve absolument de tout ici.
6: Parfait, il nous faudrait une patte de transporteur Yora version scarabée, s'il vous plaît.
1: Et bleu foncé, si possible.
8: Ah, ben tiens, alors là, ça j'ai pas. Mais j'ai un magnifique arrivage de chenilles des sables. Elles sont comme neuves.
3: Super, on est coincé ici. Tout ça parce que Monsieur Zayn ne pouvait pas attendre 5 petites minutes.
6: Attendez, je devrais pouvoir utiliser les pièces de cette arac moto pour réparer la pâte.
1: Laisse faire l'expert, un vrai Maridine n'achète jamais un objet à plus de la moitié de son prix. Dites voir l'ami, on serait peut-être intéressé par cette arac moto, mais c'est une rayure que j'aperçois sur la selle.
8: Tu perds ton temps, petit. Cette moto Yora n'est pas à vendre. C'est le premier prix de la course de Mangevent. Il n'y a qu'un seul moyen de repartir avec cette arac moto, et c'est de gagner la course.
1: Eh bien, c'est ce qu'on va faire. Ali va remporter cette moto pour nous. Pas vrai, mon pote? Gagner la course? C'est une course de professionnels. Pas un numéro de cirque.
3: T'as déjà oublié la raclée que je t'ai mise l'année dernière, Ali?

0: À l'étranger. Ça, c'est ce qu'on appelle un mangevent. Ça n'a rien à voir avec cette descente de lit.
1: C'est moi qui vais gagner cette année. Reste chez toi, Ali, ça vaut mieux.
2: Vous allez tout de suite arrêter de lui parler comme ça.
0: Tu te crois taille à donner des ordres avec ton imago de poche?
2: T'es bien, ouais.
0: Vautour Rafale, donne une leçon à ce minable.
2: Tempête, tu disais. Je t'aurais prévenu.

0: Ok, c'est bon, va tout rafale.
1: Viens, Samia. Laissons les losers entre eux.
2: Quelle bande de lâches.
3: Ali, il va falloir absolument que tu gagnes pour l'Arakmoto et pour les remettre à leur place.
4: Ah, ils ont pas tort. Mon mangevent n'est pas vraiment fait pour la course.
3: Je suis sûre que Kémy peut booster ton moteur.
4: Mais je suis vraiment pas un bon pilote.
5: Tu rigoles? T'as redressé ton mangevent comme un chef tout à l'heure.
3: Tu peux le faire.
4: Non. Oh. J'ai participé à la course l'année dernière et je me suis vraiment plantée devant tout le monde. Si vous voulez essayer à ma place, je vous prête mon tapis. Mais je refuse de revivre cette honte.
5: T'en fais pas, Ali.
3: Et si tu veux pas piloter, je vais le faire.
4: Tu as déjà piloté un mangevent? Il faut être fort et souple et calme, comme le vent.
3: Souple et calme, c'est tout moi.
5: Désolée, Zayn, mais la dernière fois que t'as piloté un mangevent, ça s'est pas très bien terminé. Heureusement qu'on a une autre solution. Zora, tu sais déjà piloter. Et en plus, avec les pouvoirs de souffle d'Aspic, c'est dans la poche.
6: Ouais, c'est parti.
7: Je suis désolé, mais les courses sont interdites aux arcanistes. Ce ne serait pas juste pour les autres participants.
5: Comment on va faire?
3: Pas de soucis, je suis pas un arcaniste, moi. Bah ouais, Azrok est juste mon ami, pas mon imago. Bon, allez, je m'inscris.
5: On est fichu. C'est facile, il faut que tu imagines que t'es une petite feuille qui se laisse porter par le vent. Regarde, vas-y, Aspic.
3: Ça va être trop facile.
5: Bah dis donc, je crois que c'est pas gagné.
4: Comment on va trouver de quoi fabriquer notre moteur? C'est un véritable capharnaüm ici.
3: T'inquiète, Armadiod va nous aider.
7: Dis donc, Ali, qu'est-ce qu'il fabrique, ton copain?
4: Je crois qu'il est en train de fabriquer un moteur de mangevent.
8: Et voilà, j'ai terminé. J'ai pas eu le temps de peaufiner l'aérodynamisme, mais il devrait fonctionner.
7: Un moteur, ça, je vais te dire. Si ce truc marche, je vais bien te faire cadeau de toutes ces pièces.
8: Marché conclu.
7: Ouais, d'accord. Fichez-moi le camp.
3: J'ai tout d'un grand pilote. C'est super facile une fois qu'on a appris le truc.
5: Oui, enfin, maintenant, il va falloir essayer à pleine vitesse.
3: Alors, c'était pas une blague?
5: On y

0: vous étiez inscrit à la course. Désolée, on n'a pas le temps pour vos enfantillages. Nous, on a une course de mangevent à préparer. N'importe qui pourrait encaisser le souffle de cet imago rikiki.
1: Laissez tomber. On va plutôt faire une petite démonstration à ces idiots.
2: Aspic, pleine puissance.
0: Désespéré, il y a des pilotes encore pires que toi.
3: Bon, bah, on a un moteur, mais on n'a plus de tapis.
4: Là, je crois que c'est vraiment fichu.
0: Non, pas question de les laisser gagner cette fois. On peut réparer le tapis avec de la laine de ganamout.
4: Bon, ben, au moins on sait où en trouver.
5: Alors, ça y est, vous avez trouvé ma patte de rechange?
6: Oui, bientôt, Chic. Mais d'abord, il faut absolument qu'on attrape un ganamout.
5: Oh, vous me fatiguez.
0: Allez, Floribou, on y va! Ces pelotes de laine ont de très bons réflexes.
7: T'inquiète, j'ai un plan. Pico, inspire-les!

0: impossible de savoir dans quelle direction ils vont partir.
1: En fait, je crois qu'il y a un moyen. C'est une vieille astuce de berger. Les courants d'air n'emportent pas que les ganamoutes. Ils emportent aussi le sable. Regarde.
0: Génial. On va l'avoir, celui-là. Zut, je l'avais presque.
1: Tu vas trop vite. Il faut que ton imago glisse sur les vents comme un mangevent. Le plus important, c'est d'observer les courants de sable.

0: palierienne où tout peut se jouer. Je vous rappelle que nos concurrents devront passer à travers tous les anneaux de feu sous peine d'être disqualifiés. Et n'oublions pas le redoutable pic de tous les périls. Plus d'un pilote qui a laissé des coupes de laine.
1: Et voilà, maintenant c'est un mange-vent de compétition.
2: Ça va aller, Zayn? Avec tout ça, tu n'as même pas eu le temps de t'entraîner à maîtriser le tapis à pleine vitesse.
3: Bah, regarde le grand. Ton mange-vent a l'air encore plus pourri qu'avant.
4: Pas question que je perde face à cette peste volante.
0: Allez, place à l'action.
2: Allez, Zayn!
0: Les concurrents sont priés de rejoindre.

0: moteur est peut-être un peu sensible, mais ne t'en fais pas. Tu vas prendre le coup de main assez facilement.
1: Allez, Zay! Allez, Zay! On promet!
2: Notre chance qu'un antique est en très grande forme, mais les autres concurrents n'ont pas dit leur dernier mot. Sauf peut-être ce jeune Zay. Il semble un peu à côté de la plaque.
3: Tu vas voir si je suis à côté de la plaque.
2: Et... Oula! Le pilotage chaotique de Zay n'a bien failli lui coûter son tapis. Déjà un demi-tour de retard, tandis que Samia domine toujours la course. Attention tout de même à la remontée du numéro 3, Gamaché. Non, ça ne passe pas. Oh là là là là. Chute incompréhensible du numéro 3, Gamaché. Il a perdu le contrôle de son tapis sans aucune raison. Rien ne semble pouvoir arrêter notre championne, alors qu'elle va bientôt prendre un tour à Zayd. Désolé, mon grand.
4: C'est pas possible, elle ne respecte pas les distances de sécurité, c'est très dangereux.
1: C'est une tricheuse! Oui, ça se fait pas! Laisse passer les vrais pros, t'es aussi lent qu'un ganamout!
3: Ganamout? Mais oui, les courants de sable!
2: On dirait que Zayn tarde à repartir! Serait-ce un abandon?

0: suivre le temps. Observez les courants. C'est ça. Wouhou. Et en fait, les ganamoutes, c'est drôlement dur à attraper.
1: C'est ça. Commence par rattraper ton tour de retard, loser.
2: La berger a pénétré de ma parole. Nous entamons le quatrième tour et Zane est totalement revenu dans la course. Quelle course, mes amis, quelle course.
3: Encore une chute incompréhensible, comme le concurrent précédent.
2: Et maintenant, Zane revient sur Samia.
0: Qu'est-ce qui se passe?
1: Mais qu'est-ce que tu fais? Tu l'avais là.
0: C'est pas ma faute, je te jure. Je suis les courants de vent comme Ali m'a appris. Mais je me prends des bourrasques qui viennent de nulle part.
4: Vautour rafale. Voilà comment Samia gagne ses courses. Samir l'aide en déstabilisant ses concurrents avec son imago.
0: Vous voyez, c'était pas ma faute.
5: Mais comment je vais faire pour gagner du coup?
1: T'en fais pas pour ça. Avec Zora, on s'occupe de Vautour rafale. Toi, tu gagnes la course. Ton petit jeu, c'est de la triche.
0: Ah oui. Et qui va m'y obliger? Pas vous en tout cas. Vautour rafale là-haut et vos imagos ne volent pas.
1: Ça, c'est ce qu'on va voir. Si un ganamoute peut surfer un courant d'air, Floribou peut y arriver aussi.
0: Ben voyons, le pelage de ton imago est anti-gravité peut-être?
1: Non, mais je connais un imago qui peut propulser des rafales bien plus fort que vos petites brises locales. Zora, à toi de jouer. Aspic, méga bourrin. Charge fleurie, aérienne. Maintenant, soit tu te tiens à carreau, soit on dénonce Samia pour tricherie.
2: Notre challenger semble avoir retrouvé toute sa maîtrise alors qu'il attaque le dernier tour. Samia va résister à ce retour en force.
0: Et maintenant, à nous deux, Samia.
1: Samir, mais qu'est-ce qu'il fiche? Je vais devoir me débrouiller toute seule.
2: Nous, un assaut de Zane. Mais ce n'est pas aux vieux ingénieurs qu'on apprend à faire la grimace. Samia conserve la tête.
1: Mais qu'est-ce qu'il fait? C'est pas le moment de freiner.
6: Non, regarde, il a compris. Il attend le bon moment et le bon courant d'air.
1: Il attend Zane.
0: C'est parti!
1: Mais comment il fait ça?
2: Il a trouvé un courant ascendant à la dernière seconde! Quel pas de course, mes amis! Nous venons d'assister à la naissance d'un grand champion!
1: Ouais! Ouais!
7: Voici le premier prix.
8: Merci beaucoup, mais j'ai juste besoin de cette pièce-là.
7: Hé hé, je vais pouvoir la remettre en jeu alors. Décidément, tu me plais bien, petit.
1: Ouais.
0: Cet amateur a juste eu de la chance.
8: De quoi je me mêle, Samir? T'es qu'un tricheur. Je sais très bien ce que tu manigançais pendant la course.
1: Désolé, Ali. Ce dernier tour m'a rappelé que rien ne vaut une course à la loyale. L'année prochaine, je compte bien récupérer mon titre. Mais sans tricher cette fois. Allez, viens.
0: Merci pour tout, Ali. Sans toi, on serait resté coincé ici. Ah, et je serais jamais devenu champion de manche-vent.
8: Dommage que vous deviez partir. J'aurais bien aimé te voir courir de nouveau.
6: C'est plutôt toi qui vas courir de nouveau.
0: Zora a raison. Tu as tout ce qu'il faut pour devenir un grand champion.
8: Promis, je vais m'entraîner à fond. Et un jour, on se reverra au tapidrome de Kassar.
1: Salut! Au revoir!
8: Au revoir!
1: En tout cas, Zane, je suis très fière de toi.

0: Maintenant que tu as appris les vertus de la patience...
1: Bon, allez, je vous aide, sinon on va y passer toute la nuit.
2: Oh non, non, non, non,
1: allez, c'est attention, pas... c'est fragile. T'inquiète,
2: touchez pas, allez, pousse-toi de là.
3: Yo, Bernie!

Bien le bonsoir, Moussaillon. Qu'est-ce que tu fais sur le pont si tard? T'as donné ta langue au chat, on dirait. Mais qu'est-ce que tu... Non, non, non.

0: Je ne suis pas comme les autres. Je suis différent.
1: T'en fais pas, cow-boy. Il y a plein d'hommes qui se mettent de la crème hydratante.
0: Non, il n'y a pas que ça. Le week-end, je me détends en faisant du roller, en allant à l'aquagym et en ramenant les morts à la vie.
2: Je crois ça !
3: Benny, arrête ça tout de suite.
4: Ah, j'arrêterai bien de le faire, mais c'est vraiment trop marrant. Surtout, on n'ouvre pas.
5: C'est peut-être la tarée de Charlotte qui se tape l'incruste.
6: Je t'interdis de parler d'elle comme ça, c'est ma meilleure amie.
4: Tu me fais rire, à t'entendre, on croirait qu'elle est derrière moi.
5: Jean-François, Charlotte est tout sauf une tarée qui se tape l'incruste.
4: Et il faut que t'arrêtes d'imiter ma voix.
7: Cantona, qui en veut? Alors, je propose qu'on se blottisse les uns contre les autres. Un garçon, une fille sur le canapé et qu'on regarde la soirée spéciale film d'horreur à la télévision. Vous en pensez quoi, les garçons?
8: Bienvenue sur la 15e chaîne pour notre soirée film d'horreur. Vous allez frissonner avec des classiques comme Le bingo zombie, La face cachée des cannibales, et plus toxique, tu meurs.
0: Mais tout d'abord, une courte présentation de ces chefs-d'œuvre.
4: Cette grosse crevette est vivante. Et elle bouge. Elle est très moche. T'imagines pas que ça va m'empêcher de te manger quand même.
6: Aïe.
4: Faut une mer, faut la thé. Faut que je m'allonge un peu.
5: Jean-François ?
1: Nous interrompons le cours de votre émission pour un flash info spécial. Le déversement de déchets toxiques dans la baie de Bunnyville par cet homme a provoqué l'apparition de crevettes zombies sanguinaires qui se répandent dans nos rues. En direct, le Noacac s'est rendu sur les lieux. Général, quelles sont les nouvelles?
9: Si la crevette vous mord, vous vous changez en zombie. Affreux, vous ne trouvez pas? J'ai moi-même été sous les ordres d'une crevette par le passé.
1: Général, ce ne serait pas l'un d'entre eux?
9: Négatif. Et je vais lui exposer le gras de mon cou pour vous prouver le contraire. Si la crevette vous mord, vous vous changez en zombie.
6: Jean-François ! Jean-François, voyons ! Combien de fois tu vas encore te faire avoir par cette imitation de zombie ? Benny fait très mal, le zombie. Personne n'y croit. Oh, allez, viens, Charlotte. On va à l'aquabar en attendant que Benny grandisse un peu.
7: Quoi? On va pas se blottir sur le canapé? Quel charmeur!
5: Jean-François!
1: Ma voiture est dehors et le moteur tourne donc.
7: Je m'en vais.

0: Salam alaikum, mon cher vieil ami, confrère et génie distingué. Nulos. Enfin bref, c'est un peu embarrassant, mais on a vraiment besoin de votre aide, par pitié. Il a pas l'air convaincu. Envoie-lui des images subliminales, vite.
1: Mon pote, t'as une crevette qui te grimpe sur le nez. Oh là là. Et les gars, est-ce qu'ils s'en sortent? Tout a l'air normal. Ici aussi, tout est normal.
2: Charlotte, pourquoi tu traînes autant ce soir? On va jamais y arriver. Bon, enfin bref, comme je te disais à l'instant, le problème avec les mecs, c'est qu'ils ne grandissent jamais vraiment, jamais. Et je te parle pas des films d'horreur, là c'est le bouquet. Les histoires sont incroyables. Je veux dire, allô, ouh, c'est juste bon à faire fantasmer les mecs à coups de filles qui hurlent pour qu'on les sauve. Alors que dans la vraie vie, c'est l'inverse. Les hommes sont vraiment pas dépourvus.

0: compris, on joue au monstre.
1: Oh, oh Charlotte, t'as remarqué que tes yeux étaient devenus jaunes et tes cornes violettes, ça te va très bien.

0: François. Enfin, un peu de tenue, quoi. Je vais appeler Benny et il va venir nous sauver.
1: Sauve-toi !
0: Oh, j'allais oublier. Je suis toujours en colère contre Benny et il ne s'est pas encore excusé. Oh, c'était moi, Ine. Merci.

0: tu ? C'est démence ! Ce sushi veut vraiment ma peau, hein ?
1: Quoi ? Des crevettes zombies ? Je m'en occupe.

0: grand sucre d'orge. Oh, mon sauveur. J'arrive pas à croire que ce truc est aussi l'homme de ma vie.
1: Oh, oh. Bonsoir, messieurs, dames. Soyez les re-bienvenus à l'Aquabar. Ce soir, je vous propose un cocktail de crevettes dont vous me direz des nouvelles. Excusez-moi, monsieur, mais ce n'est pas un vestiaire.
0: D'accord. Maintenant, je te crois. On peut pas résister. Besoin irrépressible d'être une fille et de hurler. Une minute, Jean-François, t'as pas eu peur? Je suis fière de toi. Oh, je suis désolée. On peut le refaire?

0: en une carotte enragée, où est mon riz cantonais? Et qui a déménagé l'aquabar dans le salon? Candy, j'ai mal!
1: Complètement ignare et égocentrique, je retrouve le lapin dont je suis tombée amoureuse.
2: Alors, est-ce que je t'ai manqué quand j'étais condamnée à finir ma vie comme un mort-vivant?
1: Oui.
2: Sucre d'orge, je te promets qu'on ne regardera plus jamais de soirée film d'horreur à la télé.
1: Bah en fait, quand tu étais sur le point de me mordre le cou tout à l'heure, j'ai trouvé que l'expérience était plutôt excitante.
2: Vraiment?
3: Ouais, j'ai eu une idée de génie en transférant ma sonnerie sur tous les portables de la ville. En fait, je ne suis pas sûr que j'ai eu tous les portables.
4: J'ai dit le gentil petit zombie à son papa maintenant. Que ceux dans la salle qui n'ont pas un encéphalogramme plat lèvent la main. Bon, bah on dirait qu'à moi. Non mais dites-moi que je rêve, il a pas fait ça. Oh, crotte de crevette.

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9: Il n'y a pas de maman parfait, ça n'existe pas. On n'a pas un mode d'emploi.
10: Être une maman, c'est une femme multitâche, une Wonder Woman. C'est être une infirmière, une cuisinière, une femme de ménage, un doudou. Allez.
11: Être une maman, c'est recevoir beaucoup d'amour, en donner énormément aussi en échange.
12: Et moi, je peux être dans votre câlin ou pas?
13: Bah ouais. Oh.
11: Ça demande aussi du courage. C'est quand même pénible. Oh là là!
14: Elle est refaite parce qu'on l'a réveillée.
15: Maman, elle fait parfois.
14: Ah!
15: Qu'est-ce que t'as fait, Aaron? C'est pas bien!
11: Victoire!
14: Non, non!
15: C'est moi la bleue dans la vie.
11: Crevée.
10: On peut plus.
15: C'est bientôt fini?
10: Ouais, là on est sur la fin, château.
15: J'attends une crèche parce que mes reins ils marchent pas.
16: Dalia, regarde!
14: Mon petit cœur! Elle est magnifique!
17: C'est un ouragan de bonheur.
14: Et ouais.

0: C'est pour moi.
1: C'est le plus beau rôle d'une vie. Bravo mon cœur.
0: C'est bien mon cœur.
2: Mes enfants restent toujours mes rayons de soleil.
3: Oh, t'es le meilleur. Meilleur amour, c'est maman.
4: Moi aussi, je t'aime.
3: Et moi aussi.
5: Oui.
6: Je t'aime.
3: Je veux dire, maman, tu veux
6: à l'infini.
7: Je pense que ça peut être bien de qu'elle parle à quelqu'un de l'extérieur. C'est pour l'intérêt de ma fille avant tout. Ça m'énerve parce que je veux pas que ma fille soit... De toute façon, elle est impactée dans tous les cas.
8: Elle me parle pas forcément, Stella. Mais je pense que elle garde tout à l'intérieur. Mais je pense qu'elle est... Oui, elle doit souffrir.
6: Et là, on va pouvoir lancer la dialyse. Maintenant qu'on a la dialyse à la maison, on a un quotidien qui est quand même très lourd et très rythmé. Parce que s'il n'y a pas ça, il n'y a pas d'Aïlen.
9: Derrière, ça sera le parc de la vache. Parce qu'on va avoir une nouvelle petite vache qui va nous rejoindre. Donc on pourra faire des ateliers traite et tout. Mais chaque chose en son temps. D'abord, il faut que maman aille son bébé. Hein.
10: Ok, tu manquais beaucoup à maman.
3: J'ai dû prendre un album de moi, comme ça vous penserez à moi.
11: Eh bien... J'ai pris ton doudou que j'ai mis dans mon sac à dos rouge de Pékin Express pour avoir ton odeur et que tu sois toujours avec moi.
0: Est-ce que t'aimerais bien qu'il y ait un autre bébé dans le ventre de maman?
3: Oui.
0: Oui? Et toi, t'aimerais bien qu'il y ait un autre bébé dans mon ventre?
12: Par cette différence, sa trisomie, pour nous, avec Franck, c'est vraiment sa force aujourd'hui. C'est pas du tout un handicap. Elle est extraordinaire, mais avec un quotidien qui reste très ordinaire.
13: Papa? Hein? Maman, il vient pas parce que du coup, Olivier, il est malade, alors il faut que je m'occupe de lui. Mais de toute façon, avec papa, vous vous amusez toujours mieux qu'avec maman au parc.
14: Moi, je trouve ça trop bien que ce soit intergénérationnel. Des discussions, déjà, elles sont drôles. Hein, mamie? Ouais, tu te marres.
15: La première personne à qui tu dois plaire, c'est toi-même. La première personne de qui tu dois être fière, c'est toi-même. Tu sais pourquoi?
3: Non.
15: Parce que tu vas vivre toute ta vie avec toi-même.

0: 3 mètres, regarde. Tu vois? Bon bah tant pis, pas de vélo alors. Ah, tu vois qu'elle marche bien ta jambe. Allez, on y va. J'ai Victoria une semaine sur deux. Donc la semaine où je l'ai, je suis une maman avant tout. Je passe le plus de temps avec elle possible parce que le temps, ça se rattrape pas. Allez, tiens le guidon droit et regarde en face de toi. Et la semaine où je l'ai pas, alors là, je carbure au travail. Je donne tout pour me dégager du temps quand je l'ai. Ouais, reprends les pédales. T'es trop forte, Victoria. On fait tout le temps des activités toutes les deux, on est fusionnels. On est tout le temps ensemble. De toute manière, l'amener au parc, elle jouera jamais avec d'autres enfants parce qu'elle est tétanisée. Surtout qu'à cet âge, les enfants, ils commencent à être un peu méchants, ils commencent à lui dire « Mais toi, t'es un bébé, tu sais pas parler. » Moi, j'y vais, je joue avec elle. Ouais. Moi, j'arrive pas à faire ce que tu fais, hein. Et tiens-toi quand même. T'essayes de monter une branche au-dessus?
1: Là, c'est difficile.
0: Ah oui, là, c'est difficile. Hein.
1: En fait, c'est pas difficile pour moi.
0: Je coach toujours ma fille à aller plus loin, à être meilleure. Mais les choses où je sais qu'elle se sent mal, juste fais-le et c'est déjà génial. J'essaye de monter, moi?
1: Tu vas faire mal.
0: Attends, j'essaye. Ça marche pas. Oh. Alors, moi aussi je suis un petit singe. Ça va toi?
1: Oui.
0: Moi ça va. Toi ça va?
1: Oui.
0: T'es contente? On est toutes les deux dans un arbre. J'adore ce rôle de maman. Pour moi, c'est mon meilleur rôle. Je suis montée, mais je sais pas comment je vais redescendre.
1: Maman, je descends et je vais aider toi.
0: Tu vas m'aider? Ok, je compte sur toi. Hein. Allez, bébé.
1: Allez, bébé. Allez, maman.

0: Donc, la résinence, couleur bleue. Nettoyer, dépoussiérer, brosser les joints de carrelage, dégraisser le support à peindre, ça c'est bon. Bien mélanger les deux composants avant utilisation. Passer 1h30, le mélange n'est plus utilisable. Ok, donc il faut y aller.
1: Aujourd'hui, gros programme, il faut que je peigne la douche.
0: Appliquer la résine color à l'aide d'un rouleau mousse. Un rouleau. Où c'est que j'ai mis mes rouleaux à peinture?
1: C'est un peu la galère parce que j'étais persuadée d'avoir tout le matériel à disposition et je m'aperçois, j'ai pas le rouleau.
2: Oh, s'il te plaît, réponds, je sais pas où sont mes rouleaux.
0: Elle va pas répondre.
2: S'il te plaît.
1: J'appelle ma meilleure amie puisque du coup c'est elle qui était là la dernière fois qu'on a peint la maison.
0: Et je pense qu'elle dort. Attends, réfléchis, Mel.
1: Je cherche le rouleau un peu partout.
0: Le temps m'a dépassé.
1: Dans le placard à bazar, on va pas se mentir.
0: Là, c'est les jeux de société. Donc, ça, c'est tout ce qui est câble. Là, il n'y a pas de rouleau, c'est sûr. J'en ai peut-être mis un là. En fait, Mathilde, elle m'a aidé à peindre certaines pièces de la maison. Et dans ma tête, je la vois rincer les rouleaux, prendre le bac où on étale la peinture et en faire quelque chose. Mais quoi? Je vais pas tout faire au pinceau quand même. Putain, je vais tout faire au pinceau, mais j'ai pas le choix, hein. Je vais pas aller racheter un rouleau.
1: Et j'ai une illumination.
0: Je suis presque sûre. Ben non. Ah si, c'est là.
1: Et je retrouve le rouleau. Là où ma meilleure amie l'a rangé, dans un placard extérieur de la maison, là où il y a le ballon d'eau chaude.
0: Allez, cette fois, c'est parti.

0: Allez, viens faire les devoirs, mon amour.
1: Ouais.
0: Aujourd'hui, nous avons une liste de 4 mots à écrire.
1: Tiens, patate.
0: 1, 2, 3, 4, c'est facile. Je te les lis et tu vas les écrire et ensuite tu vas les lire.
1: Non.
0: Le premier, c'est faute.
1: Faute, faute, faute, faute.
0: Le deuxième, c'est gauche.
1: Gauche, gauche, gauche.
0: J'aime pas l'aider à faire ses devoirs.
1: Youhou.
0: On commence les devoirs et un papillon fait « Oh, il y a un papillon! Ah, la chaise, elle est pas bien, mais pourquoi le ciel, il est vert ?» Moi, j'ai envie de... Je vais pas dire que j'ai envie de me pendre, mais pas loin.
1: Oui,
0: est-ce que tu veux une récompense?
1: C'est... Ouais.
0: Alors, si tu veux la récompense...
1: Il faut que j'écris toute la journée.
0: Il faut que tu le fasses correctement. Je sais que t'es capable de le faire, d'accord?
1: Oui.
0: Allez, vas-y. Montre-moi. Tiens-toi à droite. Vas-y, écris-moi « faute ». Fais ça correctement. Allez, F, tu sais le faire. Victor, ça c'est un T, là t'es en train de faire n'importe quoi. Écris-moi F, dépêche-toi maintenant. Victoria a quand même un trouble de l'attention. Elle n'arrive pas à se concentrer longtemps. On a tout fait pour chercher ce qu'elle a. On trouve pas, c'est trop tôt, mais à la fois c'est trop tard parce qu'elle a redoublé 2 fois le CP. C'est vraiment une angoisse pour moi. Moi je te le fais au-dessus et après tu le fais, regarde.
1: Non.
0: Regarde-moi. F. Il est joli.
1: Difficile pour moi.
0: A.
1: Difficile pour moi. Difficile, difficile, difficile.
0: T.
1: C'est tout difficile.
0: E. Faute. Ça, c'est vraiment facile pour toi. Tu es capable de le faire. Fais-le moi. Tiens avec ta main.
1: Tiens.
0: Victoria, montre-moi que tu es capable. J'ai une idée. Je vais mettre un chronomètre. Je sais que tu aimes bien les chronomètres. Allez, 1. 2, 3, 4. Ben en fait, je trouve une astuce pour concentrer son attention. Et généralement, le chronomètre, je ne sais pas pourquoi, mais c'est la chose qui marche le plus. Elle a un objectif, elle n'est plus dans le flou total, elle a un cadre et c'est beaucoup mieux. Allez, vas-y, vite. 5, 6, 7. On arrête.

0: Il est très bien écrit dans les temps.
1: Il est trop beau.
0: C'est vrai, c'est bien. Tu vois, tu peux y arriver. On fait la lecture, une phrase et c'est fini.

Là, l'objectif aujourd'hui, c'est de repeindre la douche à l'intérieur, de mettre un peu de couleur. Donc ça, c'est le bleu et ça, c'est con. Ça, j'ai jamais fait, hein. De la peinture résine, écoute, on verra. Je suis souvent seule pour faire les travaux, mais déjà parce que je pense qu'il n'y a pas grand monde qui me supporterait. Et puis parce que c'est bien de se démerder soi-même. Les travaux, moi, je suis à l'aise avec. Hein. Du fait d'être seule avec Enzo très tôt, il a fallu apprendre à se débrouiller toute seule. Donc on regarde des vidéos, on appelle papa. Je sais pas tout faire, mais je sais en faire déjà pas mal. Et c'est parti. Alors, on va mettre du bleu. Ah, j'ai peur. À chaque fois que j'ai dû passer un... Ah si, ça va être canon. Par contre, ça pue, hein. Mais ça va être joli. En vrai, ça va être canon de ouf. J'en suis plein la tête de la peinture bleue. Ça m'éclabousse de partout, le visage, les mains, les bras. Le bac à douche était censé rester blanc, il est tout bleu. C'est le bordel. Je suis quelqu'un d'assez impulsif et du coup, je préfère nettoyer que préparer. J'aurais dû bâcher le bac à douche, mettre des scotch pour délimiter. Mais je préfère passer un coup de white spirit plutôt que de perdre du temps à faire ça maintenant. Quoique là, en vrai, si je mets un scotch, j'ai pas encore trop déconné. Je suis trempée. Le vendeur m'a dit que le pot suffisait pour faire la surface que j'ai à faire dans ma douche. Mais là, je vois la peinture. J'ai un sérieux doute sur la quantité et je me dis qu'il faudra sans doute un deuxième pot. Il y en a plus. Il faut que je rachète de la peinture.

0: Faites un petit parcours chronométrique.
1: Oui.
0: Allez, vas-y, Dadon, ton regard. Allez, dessus. En dessous. Pas grave si on se salit, on s'en fout. Voilà. Joy, tu veux te faire le parcours? Ok. Prêt. Feu. Go. Allez, ma fille. On les fatigue un peu. Ce matin, j'ai pris Dario et Joy sortir un petit peu. Allez, ma fille, balade-toi dans les bêtes. 2 sur 4, et ça fait pas de mal à papa. Hein. Quand je sors 2 sur 4, c'est cadeau, hein, c'est frisette. Joy, tu fais la poutre, là, tu me montres. Voilà. Moi, mon objectif, honnêtement, je les sors au parc pour les, voilà, pour les user.
2: Un gros cochon qui se balance.
0: Cochon pendu par-ci, cochon pendu par-là, traction par-ci, traction par-là. Allez. Allez. Bello, quelques abdos. Allez, les abdos. Je les sors pour les user, pour m'user à moi aussi, parce que ça fait du bien, il faut prendre l'air, il faut se fatiguer quand même. Encore. Encore. Mais ça marche pas. J'ai jamais réussi à les crever au max. On peut sortir 8h, 8h et quart d'affilée au jardin. On rentre à la maison, c'est quand même des pirouettes, balayettes, cacahuètes. Voilà quoi, ça s'arrête pas. Allez, vas-y. Bien, bien. Maintenant, tu crochettes, faut que tu tapes entre les deux plots. Oui, ça. Quand on sort une fille et un garçon, il faut trouver ce qui lui plaît à l'une et ce qui lui plaît à l'autre.
2: J'aime pas trop le foot, moi. Parce que des fois, on fait des fautes, on tire. J'aime pas, moi.
0: Elle, c'est plutôt la gym. Joy, on la met à la gym le mercredi. Allez, ma fille. Olé. Voilà, ma fille, c'est plus le domaine de la gym. Pour mettre personne de côté, les clés, c'est de jamais les mettre en concurrence entre eux. Par exemple, ne jamais dire « toi, t'y arrives, mais toi, t'es bidon, t'y arrives pas ».
2: Oh, c'est bien éclaté.
0: T'es bien éclaté, mon fiston? Ça fait plaisir, ça, ce genre de parole. La simplicité.

0: Si t'es capable de le faire, vas-y, fais démarrer. Allez, go, démarrer.
1: C'est quoi?
0: Le problème de Victoria pourrait se résoudre si le neuropsy nous dit ce qu'elle a. Si elle nous dit elle est dyslexique, si elle nous dit elle a un petit peu d'autisme, ou alors si, peu importe. Et on va mettre un mot sur ce qu'elle a, et donc du coup on saura exactement quoi mettre en place pour l'aider. Là pour l'instant on est totalement dans le flou.
1: Arrive Taouti.
0: Victoria, le premier mot. Oh. Elle était capable de le faire, Victoria.
1: Aujourd'hui.
0: Non, je me sens impuissante. J'aimerais l'aider, j'aimerais savoir quoi faire pour elle. J'aimerais faire plus, mais j'arrive pas à faire plus. Non, ce mot-là, c'est quoi? Tu l'as déjà lu en haut.
1: Hugo.
0: Voilà.
1: Et t'as aussi son sur les Piste.
0: Voilà. T'as lu 9 mots en une minute, Victoria. Pourquoi c'est difficile de faire les devoirs?
1: Ça veut dire je sais pas pourquoi.
0: Tu sais pas pourquoi?
1: Je dis rien sur moi.
0: Ben si, tu sais des choses sur toi. Qu'est-ce que tu ressens quand tu fais les devoirs?
1: Je sais pas.
0: C'est déstabilisant parce que j'ai pas envie de mettre Victoria dans une situation d'échec. J'ai pas envie qu'elle se sente bête. Mais malgré ça, il y a de réelles difficultés. Et là, c'est un truc où je suis totalement noyée. Moi, c'est ma première enfant. Je ne connais personne dans cette situation. Je sais vraiment pas quoi faire. Voilà, je suis totalement perdue là-dessus.

0: Et là, avec un pot, non, il me faut deux pots. Deux pots, et là, on fait pas l'idiote.
1: Je n'ai pas assez de peinture pour finir. Il me reste un mur entier à faire et la seconde couche. Faut que j'aille racheter de la peinture.
0: Non mais là, je vais mourir, là. Mais pourquoi? Mais pourquoi ça n'arrive qu'à moi?
1: Je suis au magasin de bricolage, je connais par cœur, je me dirige dans le rayon, et là, toutes les références de ma peinture sont devant moi, sauf la plume de Pan, donc celle dont j'ai besoin.
0: J'ai une question. La référence que je cherche n'est plus en rayon.
2: On va vous appeler quelqu'un.
0: Super, merci beaucoup. Allez, j'ai fait la... Merci beaucoup.
3: Évidemment, la dernière fois, j'ai pris le dernier pot, comme d'hab.
0: J'attends de voir s'ils en ont en réserve et sinon bah, il faudra que j'aille dans un autre magasin mais à Perpignan, donc à 20 minutes de route, mais j'ai pas le choix. Mais du coup ma journée est fichue quoi qu'il arrive là en fait. Je ne pourrai jamais faire tout ce que je devais faire aujourd'hui.
1: Je me dirige vers un vendeur pour savoir s'il l'a en réserve, en stock, quand est-ce que ça va arriver parce que bah, moi j'ai besoin de finir de peindre cette douche pour pouvoir me doucher assez rapidement.
4: Bon, tant pis. Bon, c'est tout. Merci à toi et bon courage. Allez, ciao. Salut.
0: C'est pas grave.
4: Alors, je suis désolé du coup, ils n'ont pas.
0: Mais c'est pas grave, comme ça je vous fais pas d'infidélité.
4: Ouais, c'est vrai.
0: Vous me gardez les deux que vous avez pour le neuf ?
4: Et ouais, c'est ce qu'on va faire. Je vais tout noter, c'est ce qu'on va faire.
0: Ouais.
1: En vrai, j'aurais aimé finir aujourd'hui, mais il y a une petite partie de moi quand même qui est assez contente parce que vraiment là, j'en avais un peu marre de peindre. La peinture sent très fort. Donc, c'est une pause et au final, de toute façon, il y a encore tellement de choses à faire à la maison que bah. C'est pas grave, je fais une pause peinture et je reprendrai quand je vais recevoir mes pots.
0: J'aurais mieux fait d'aller me coucher ce matin. Voilà, je savais. C'était mieux.

0: Attends, viens pousser tes dents. Oui, toi aussi avant de tomber. Chaque étape qui passe, ça me rappelle que ils grandissent. Ils vont bientôt avoir 6 ans. Ils sont en train de perdre leur petite dent de lait. C'est une étape hein, quand la première petite dent tombe. Montre-moi ta dent.
1: Elle est beaucoup moins dans ton fil.
0: Regarde sa dent.
1: Oui, Titi.
0: Encore quelques jours et elle tombe. Depuis quelques jours, Gabin a une dent qui bouge, donc il est hyper content, hyper excité à ce sujet-là. Donc, il me montre sa dent toutes les 5 minutes pour me montrer qu'elle bouge.
1: Gabin, t'as rien à
0: dire. Qu'est-ce qui est pas juste, Joy?
1: Oui, une dent qui bouge.
0: Oh, mais t'en as déjà perdu 2, toi. Attends, bien sûr que c'est juste. Pas tout le temps les mêmes. C'est beaucoup, beaucoup, beaucoup compétition à la maison. Hein. Qui fait quoi le mieux? Qui fait quoi le premier? Elle bouge un tout petit peu, comme Dario. Ouais, c'est les joies des familles nombreuses. Toi, t'as fait ton premier Joy. T'as marché la première?
1: Non, c'était moi.
2: Non, c'est Joy qui a tout fait en premier. Ouais.
0: Elle a fait...
1: Moi, tout en deuxième.
0: Elle a fait pousser sa dent en premier.
1: Non, pas du tout.
3: Et c'est bon,
1: si. Mais comment elle a fait?
2: Elle a déjà deux nouvelles dents, Joy.
0: Il n'y a pas de différence entre grand, petit, fille, garçon. C'est la compète entre frères et sœurs à la maison.
2: L'autre, il a perdu la dent avant, il faut que je le perde la mienne. Dimitri serait prêt à ce qu'on lui arrache à vif pour la perdre avant son frère qui bouge.
1: Pourquoi lui? Il a marché avant et il n'a pas la dent qui bouge avant.
0: Mais ça veut rien dire, ça.
2: Ça veut rien dire, ça. Chacun, c'est son moment, fils. Hein.
1: Ça, c'est mon moment.
0: Voilà, c'est ton
2: exactement.
0: Moment, c'est ça.
2: Et après, il va y avoir celui de Darius, chacun son.
0: Oui, oui.
2: Ça arrive à tout le monde. Tout le monde perd ses dents et il les remplace par les dents de grand.
0: Comme elle dit maman, on n'a jamais vu des adultes avec des dents de lait.

0: Non, si toi ça bouge.
1: Moi aussi j'ai une dent qui bouge.
0: Faut le faire bouger un peu. Ça va venir, t'inquiète pas. Dans pas longtemps, toi aussi ça va être ton tour. Et toi c'est lequel?
1: Ça va être ton tour.
0: Montre. Toi t'en as déjà.

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1: Hier, les élèves ont vécu leur tout premier débrief du Prime avec Lydia Bouchard.
2: Vous allez arrêter de penser à votre nombril, et ça c'est merveilleux. Alors, est-ce qu'on peut te donner un snap? Terrible.
1: Aujourd'hui, place à la vie en communauté avec ces petits plaisirs.
3: Ça, j'ai envie de coller ça sur 10. Les 16 têtes de tout le monde. Nettoyez derrière vous.
1: Ils en rêvaient, ils y sont. Les élèves vont vivre leur tout premier cours au château et chacun va devoir donner de sa personne.
4: Maintenant, on va le faire un par un.
5: Qu'est-ce que c'est que la chialerie, Cameron?
6: Chacabou.
1: Mais pas le temps de souffler, car les évaluations, c'est demain. Brown.

0: Des...
1: Ah non, non, moi je n'ai pas du tout ça. Je te rassure, ma mère.
0: Écoute, c'est une habitude à prendre, je
2: crois. Oui. Oh, non, non. Tu vas dormir, ma vie. Non.
0: En vrai, ça va. À quoi?
2: Oh, un bébé.
3: Vous êtes dans le monde de la musique, moi.
4: T'es dans le monde de la musique, toi. T'es dans le monde de la musique,
3: ça. C'est ça, l'arrêt, c'est ça, l'arrêt.
5: Alors, donc, les gars, à 9h, on a l'annonce de la thématique des évaluations et du prime.
6: OK.
5: 13h chant, 15h danse. 17h, annonce des artistes du prime.
6: C'est une grosse journée, ça.
5: Ouais. J'ai trop peur du thème des évals. J'espère que ça va être un truc easy. Je vais me chercher une veste. Parce que quand ça sonne, je vais être le premier en cours.
0: Oh, y a Moziman.
7: Soyez les bienvenus.
8: Merci.
7: OK, les gars. Alors, le prime que vous avez vécu, c'était cool, vous avez eu le temps de bosser, d'apprendre vos chansons, de choisir les trucs, faire les tableaux, on était bien. Là, on passe aux choses sérieuses. Petit élément, ça c'est pour vous, je ne serai pas avec vous sur ce prime-là. Et ça sera le seul et unique prime de toute la saison où je ne serai pas là.
6: Okay.
7: Je suis au Zénith de Paris. C'est une bonne excuse.
6: Ouais, ça va.
7: Merci, ça va être cool. Ouais, merci. En revanche, je serai là pour les répétitions du début à la fin. Le thème des évals, c'est vous mettre en valeur.
6: Oh, trop bien.
7: Vous allez non seulement mettre ce que vous pensez être vos meilleurs atouts en valeur, mais en plus, avant de faire votre éval, vous allez nous dire et nous expliquer pourquoi est-ce que vous avez choisi ça. Par exemple, si votre atout majeur, c'est votre voix, faites-moi une presta de fou furieux avec des envolées lyriques, faites-moi un truc de dingue. Si votre atout majeur, c'est l'interprétation, racontez-moi une histoire, faites-moi vivre un moment exceptionnel. Mais à l'inverse aussi, si votre truc, c'est d'être showman, c'est le moment. Faites-moi rêver. Vous pouvez faire ce que vous voulez. Montrez-moi au maximum votre singularité. On n'essaie pas de tout faire pour pas être nommé. On essaie de tout faire pour faire partie du top 3. Donc, soyez bons. S'il vous plaît.
9: Oui, s'il vous plaît.
7: Les paroles, c'est pas mal si on les apprend par cœur. C'est plus stylé. On vous en tiendra pas rigueur non plus si vous les avez. Je sais que c'est demain, je sais que c'est un peu dans le rush. Et en même temps, c'est la Starac, c'est aussi pour ça que vous aviez envie de le faire.
9: Bah, les premières évals, en vrai, j'ai un peu peur. Ici, tout le monde chante tellement bien, du coup, j'ai un peu l'impression d'être à la traîne, parce que le niveau est fou, genre. Et du coup, il y a toujours ce truc où j'ai envie de me surpasser et tout. Par rapport à moi-même, mais aussi par rapport aux autres, du coup, parce que ça pousse. J'espère que ça va bien se passer, quoi.
7: On est bien?
10: Oui. Ouais.
7: Je sais que vous avez très envie de foncer au foyer, regarder la liste des chansons. Il n'y a pas de soucis. J'ai trop hâte de vous voir réviser les trucs et tout. Prenez soin de vous, les amis. Merci.
0: Merci beaucoup.
10: Merci.
0: On va aller voir les musiques.
7: C'est l'heure.
9: J'ai trop envie de vous voir.
11: J'ai trop envie de voir.
12: Ah là, là, là, là, là.
13: Tracy, elle a l'œil.
12: Ouh, ok, ok, ok, ok, waouh.
14: Ah, cette Fire to the Rain, elle est pas mal.
12: Elle est pas mal, ouais. Oh mon Dieu, il y en a des biens, là. Pff, je stresse. Ça fait comment?
7: Oh, il y a monde.
9: Ah, il y a Lush Live et tout.
15: Qui veut les paroles de Sylvia dessus?
9: T'as fait ça, toi aussi?
0: Bah, je vais la tester, ça, c'est sûr.
14: Tu connais pas ça?
16: Ça, je connais. Hein.
0: C'est quoi Sur la Lune, les gars? Et Adrénaline?
14: C'est quoi Adrénaline, je connais pas. Vas-y, on va en salle de chant.
9: Non, on y va. Salle de chant.
14: Attends, prends le MP3.
9: Salle de danse.
13: Les évaluations, c'est quelque chose que j'attends vraiment. J'ai vraiment envie de montrer mon potentiel au jury et j'aime beaucoup le thème des évals. Parce qu'il y a beaucoup de répertoires connus. Du coup, je vais répéter jusqu'à demain pour être au maximum de ma presta. Mon objectif, c'est vraiment de viser le top 3 et peut-être même décrocher l'immunité. Du coup, je vais me battre et je vais travailler hyper dur pour en arriver là.
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12: Mais j'aime pas trop, je crois. Je le dis cash.
14: Je trouve ça va bien, moi.
12: En termes d'interprétation, je pense que ça va pas m'aller. Et vu que je vais impressionner Lydia, en fait.
0: Ouais, avant.
14: Vrai, du coup, toi, ton point fort, ce serait l'interprétation?
12: Je pense, ouais, de réarranger les chansons à ma manière et tout. Je pense que Happy, je vais la faire, je vais commencer en mode sad shit au piano et tout. Ouais, et après, je vais faire boum. Et j'aimerais bien continuer au piano, enfin faire tout
10: ah,
12: au piano.
10: Ah, c'est cool, ça.
14: Du coup,
15: moi j'hésite entre
14: eux,
15: si j'avais su.
8: Et Levine qui sont complètement différentes.
10: Je t'écoute et je te dis.

0: mes enfants. Non, ça va pas être elle.
1: Je le sens pas.
2: C'est quoi?
1: Je le sens pas. Ça va trop vite. J'ai peur qu'avec le stress, je m'embrouille dans les paroles.

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0: très très cool.
1: À tout moment, moi, je change les cheveux Love Me.
0: Ah ouais ?
1: Bah, Monde, elle est...
0: Moi, je me suis dit, ouais, Monde, il y a beaucoup de gens qui l'apprennent et tout. Est-ce que je change et tout ? Moi, c'était mon premier choix. Donc, ouais. Je me dis, vas-y, tant pis, au pire, c'est un peu trop safe ou quoi. Mais genre, c'est dans celle-là que je me sens bien de chanter.
1: Ouais.
0: Donc, je me dis, Eval, une, on sait pas encore à quoi ça ressemble. C'est déjà pas facile, en vrai, comme exercice et tout. Faut qu'on ait un truc ouais, où on se dit c'est cool, genre.
1: Je sais pas, parce que All of Me, en fait, je l'ai chanté plein de fois, du coup, je la connais par cœur.
0: Mais est-ce que dans All of Me, tu peux réussir à mettre de l'intention aussi?
1: Ouais, bien sûr. Je peux mettre des émotions et tout. Après, Monde, c'est un truc que j'ai jamais
2: fait.
1: Je
2: sais que, genre, ils veulent aussi la difficulté, mais faut aussi penser à une partie de se sauver ses fesses pour
1: l'élimination. Ouais, c'est vrai. Monde, en vrai, j'ai peur
2: faut
1: de
2: faut vraiment sauver ses fesses, parce que je pense être assis sur le bord des nommés, ça doit pas être fun.
3: C'est quoi les meilleurs, chocolatine ou croissant?
4: Chocolatine?
3: Oui.
4: Qui dit ça? Tu dis chocolatine?
5: Bon, en vrai, le débat, vas-y, il est éternel.
6: Les gars, le mieux, c'est cook. Genre, dire une cook, c'est mieux. Une cook, genre.
3: Une cook? Ça, c'est une cook.
6: Ça, c'est une cook. Genre, le pain au chocolat, c'est une cook.
3: Une cook?
5: Donc, une cook, chocolatine, pain au chocolat. Bref, en tout cas, moi, je trouve que...
3: Pain au chocolat, c'est une tartine avec du chocolat dessus.
5: Non, ça, c'est une tartine au chocolat.
4: Mais chocolatine, qui dit chocolatine?
6: Allez, tranquille.
5: Non, mais on te juge pas. En tout cas, je trouve que les chocolatines, c'est meilleur que le croissant.
7: Bienvenue, chers élèves.
8: Merci.
7: Je voulais vous féliciter tout d'abord pour votre premier prime. Alors, je suis là pour vous apprendre à libérer votre potentiel, votre voix, votre singularité, à sublimer vos talents. Mais pour ça, je vais vous soumettre quelque chose. Pour moi, c'est important d'abandonner ces certitudes. Les certitudes sont parfois les plus grandes ennemies du progrès. Ça vous parle ?
6: Oui.
7: Par exemple, « Oh non, non, je n'ai pas d'aigu. Oh ben moi, mes graves ne sonnent pas. » Je suis incapable d'avoir une voix de tête. Ce sont des certitudes. Et quand on a des certitudes, on arrête d'apprendre, on arrête de découvrir et on passe parfois à côté de soi-même. Est-ce que déjà, ça vous parle? Est-ce que vous êtes prêts à abandonner vos certitudes?
3: Oui.
7: En revanche, vous gardez vos convictions. Les convictions, c'est « je veux faire ce métier, je veux arriver en finale ». Ça, c'est une conviction. Et c'est ça qui va vous motiver, d'accord? Alors, pour commencer notre cours, vous allez prendre un passage de la chanson que vous avez fait au Prime. Et on va voir ensemble les axes de progression. Alors, Amel, c'est à toi de commencer. J'ai écrit « frais ». Waouh, ça groove. Allez, on y va, Amel.

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1: Très bien. Alors, ce qu'il va falloir trouver maintenant, c'est un peu plus d'énergie. Tu vas me chanter ça avec une sensation d'urgence corporelle. Okay. Tu vois, je suis en train de te parler, j'ai une espèce d'urgence. Dites-moi tous, urgence corporelle.
0: Urgence corporelle.
1: Je parle avec une urgence corporelle.
0: Je parle avec une urgence corporelle.
1: Très bien. C'est Kylian, ton prénom? Oui. Ça, je pense que ta tête va tenir toute seule. Hein? Comme ça, tu me donneras l'impression d'être encore plus investie. Alors, on y va?

0: softly, with his song.
1: Très bien. Alors, comment tu te sens?
0: Bah, c'est bien, ça sort mieux déjà. Moins de, avec la voix, c'est mieux.
1: Vous avez entendu la différence? Vous l'avez reçue? Voilà, donc là, qu'est-ce qui s'est passé? Elle a soutenu, elle a engagé les muscles du chant. On en parlera. Donc maintenant, ouais. Ce que tu dois corriger, c'est ça.
0: C'est le corps. Ok, voilà. Super. Merci beaucoup. Je pense que ça va être un truc qui va me prendre un peu de temps à débloquer. Mais c'est vraiment quelque chose que j'ai envie d'apprendre parce que je suis sûre que ça va vraiment me débloquer et même juste vocalement me faire beaucoup de bien.
1: Cameron.
2: C'est moi.
1: Alors, Cameron, tu fais quelque chose que j'affectionne particulièrement, qui est une valeur ajoutée dans le chant. Et c'est pas une blague. Et ça me fait plaisir quand je l'entends. La chialerie. Il chiale naturellement.
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11: Et c'est valable pour tous. Il y a un travail à faire, c'est la respiration. OK, donc on va reprendre. Est-ce que tu m'autorises à placer mes mains? OK, donc tu vas inspirer. Sans lever, voilà, sans lever ici, tu vas respirer en bas des poumons d'un coup. Donc inspire comme si tu avais une pastille de menthe. Très bien, là on y est. Dis-moi la phrase en parlant. Donc tu vas faire, écoutez-moi, j'ai des choses à vous dire et tu me dis le début de ta chanson.
12: Écoutez-moi, j'ai quelque chose à vous dire.
11: Très bien.
12: Mais je ne peux pas croire que tu m'aimes.
11: Encore une fois, plus fort.
12: Écoutez-moi, j'ai quelque chose à vous dire, mais je ne peux pas croire que tu m'aimes.
11: Non, chante.
12: Mais je ne peux pas croire que tu m'aimes. T'as beau l'avoir chanté, l'avoir crié sur tous les toits. Moi non, je ne te crois toujours pas.
11: Très bien. Est-ce que t'as senti la différence?
12: Ouais.
11: Qu'est-ce que t'as ressenti?
12: J'ai senti plus d'énergie du coup au niveau de
11: la poitrine. Ouais. T'as plus déjà.
12: J'ai libéré, ouais, déjà.
11: Ouais. Donc toi, tu dois apprendre à respirer.
12: Non.
11: D'accord, on va travailler la respiration.
12: Ça
11: mais
12: marche.
11: T'es pas le seul, hein.
12: Okay.
11: Tu sais respirer, parce que mais pas.
12: C'est super compliqué pour moi parce que de base c'est terrible. Je parle pas du tout. Alors encore moins devant des gens. C'est limite si la caissière je lui demande de biper mes trucs. Enfin, je suis mais terrifié des contacts sociaux en général de base. Mais c'est bien et je suis content de pouvoir m'ouvrir comme ça et de pouvoir en fait découvrir une autre facette de moi. C'est génial.
11: Alors, Brieux, qu'est-ce que j'ai noté? Bon, articulation.
12: Ouais.
11: C'est pas grave, ça se soigne. Alors, on y va.
12: OK. Maman s'inquiète. Maman s'inquiète, ça fait rouler des larmes sur sa joue. Elle voudrait m'appeler tous les jours.
11: Très bien. Alors là, qu'est-ce qu'on remarque? Il met l'émotion avant de mettre la technique. Donc, mets ton doigt dans la bouche comme ça. Maman s'inquiète.
12: Maman s'inquiète. Ça fait rouler des larmes sur ses joues.
11: J'ai pas compris, débrouille-toi pour que je comprenne.
12: Ça fait rouler des larmes sur ses joues.
11: J'ai entendu rouler les larmes. Attends. Maman s'inquiète.
12: C'est compliqué, hein?
11: Ah ben, c'est compliqué pour toi. Oui, justement.
12: En vrai, le truc avec le doigt, là, je pense que ça marche. Et en vrai, Sophia, je fais confiance de ouf, parce que c'est une prof de fou.
11: Enlève le doigt et chante.
12: Maman s'inquiète. Maman s'inquiète. Ça fait rouler des larmes sur ses joues. Elle voudrait m'appeler tous les jours.
11: Tu vois, comme ça enrichit
12: ouais,
11: ton timbre.
12: Ouais, ouais.
11: Hein
12: ouais, merci.
11: T'es content?
12: Ouais, ouais.
11: Ouais,
12: bah, c'est comme ça quand je chante. Là,
11: j'adore quand t'es contente, t'as tout ton corps qui participe.
12: Merci.
11: Bah, je t'en prie. Voilà, nous avons maintenant les loups. Allez, c'est parti. Ah.

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1: Ok, très bien. Tu as tout. Il faut croire en toi et aller chercher maintenant cette joie. C'est-à-dire que si vous arrivez avec un petit peu de crainte, de tristesse, je suis pas sûre, j'ai pas trop confiance, je vais chanter sur ce truc, c'est là, d'un coup, je vous parle exactement comme si j'avais une appréhension de vous faire court. Hein, donc, en fait, je vous parle comme ça. Alors, tu vas me raconter ça c'est comme si c'était une grande blague. Tu es dans l'énergie de la joie, du rire. Alors, on y va, chérie. On saute de joie et on chante. Vas-y, chérie. Allez, oui.
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1: Allez, la joie.
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1: Tu peux arrêter de sauter. On garde l'énergie du saut et tu reprends.
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1: Qui est super. Alors, allez, Kylian, à nous. Très beau timbre, très belle personnalité, il y a vraiment beaucoup de choses chez toi, c'est superbe. Alors, maintenant, ce que j'ai envie d'entendre, c'est quelque chose d'un peu plus épuré. Allez, vas-y.
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1: Quelle est l'émotion principale que tu aimerais me faire comprendre ici?
2: Une espèce de nostalgie.
1: Très bien. Ce qu'il faut savoir, c'est que quand on joue trop la tristesse et la nostalgie, ça plombe la voix. Si tu mets trop, tu vas perdre du timbre et de l'engagement. Dis-moi, wow, Sunday morning!
2: Wow, Sunday morning.
1: J'adore encore. Wow, Sunday morning.
2: Wow, Sunday morning.
1: Chante là-dedans. Allez, vas-y.
2: Sunday morning, we're your favorite.
1: Allez.
2: I used to meet you down on Woods Creek Road. Even though, mais c'est trop.
1: Oui.
2: J'arrive pas. Hein.
1: On peut pas tout régler aujourd'hui.
2: Even though it's only church when we were gone.
1: Ok, très bien. Alors,
2: c'est pas bien.
1: Mais ça t'appartient. C'est. Tu peux lire la phrase?
2: Ouais,
1: les certitudes sont parfois les plus grandes ennemies du progrès, à cogiter. Je pense que ton plus gros du travail, c'est ça. Ben oui, t'as des certitudes. Donc ça va être difficile. Je vais pas retirer ton identité, je veux la sublimer. Pour ça, il faut que tu me fasses confiance. D'accord? Et moi, je pense que tu peux encore aller très très loin avec ce potentiel.
2: Au final, moi, j'arrive, je joue pas d'instrument, je danse pas. Donc, la seule chose sur laquelle je pouvais m'attacher en pilier, c'était ma voix. On me rectifie sur le seul truc où j'avais quelques certitudes. Bah, je vais suivre les conseils pour l'évaluation et voir comment ça va marcher.
1: Bon, mais moi, je suis très contente. Je sens qu'on va bien bosser ensemble. Et ça va être formidable. Vous allez faire des progrès. Vous êtes inspirant. Donc au plus j'ai de matière et au plus j'ai de créativité. Merci pour ça.
3: Merci.
4: Merci. Tu sais que c'est quelqu'un, hein, Sofia Morgagni.
5: Ouais, ah ouais.
4: Et je te jure que en termes de coach vocaux et tout, sur Paris et même en France et tout, c'est... Ah oui, oui. C'est le top, top niveau, Sofia Morgagni. Et même, elle chante aussi, genre c'est une artiste aussi exceptionnelle, genre vraiment.
6: Plat et... Bah oui, détruit derrière vous, plat et vert.
7: Est-ce que si tu croises des gens, tu veux juste faire passer le mot
8: qu'il y a
7: à manger.
6: Ça, j'ai envie de coller ça sur les 16 têtes de tout le monde. Nettoyer derrière vous, plat et vert.
8: Mais c'était le café.
6: Hein?
8: Le café, il y avait genre des trucs partout.
6: Mais oui, mais j'aime pas ça. Genre... La majorité de cette promo, elle est plus âgée que moi, genre de 4 ans, 3 ans et...
8: Ouais.
6: J'aime pas vivre dans des endroits genre non
8: organisés. C'est parce que tout le monde est occupé, tu vois.
6: Bah oui, tout le monde est occupé, mais genre, y'a pas, y a une limite, genre, au moins, y a eu les répètes. Avant de répéter, vous venez, vous débarrassez, vous avez mangé.
8: Ouais, mais aujourd'hui, c'est le truc de.
6: Ouais.
8: Genre, pour les évals, du coup, c'est pas grave. Ah. Tu vois.
6: Faudra un petit rappel à l'ordre quand même.

0: C'est super.
1: C'est vrai?
0: Ouais.
1: T'as vu ou pas?
0: Parce que je suis en mode, je pense que ta vraie force, c'est que tu arrives à te dévoiler à toi-même. Tu arrives à être cru et être toi devant les gens. Et ça, c'est une force que... énorme. Mmh. Parce qu'il y a beaucoup de gens qui ne peuvent pas être vrais, tu vois. Mmh. T'as un rayon de soleil, genre. Donc ça fait partie de toi. Par contre, il faut que tu l'assumes vraiment. Because I'm happy, c'est, tu es vraiment...
1: Ouais, c'est ça.
0: T'es une petite boule d'énergie, donc...
1: Ouais, t'as raison.

0: Celle-là, elle était bien.
1: Elle est belle, mais c'est ouais. musique.
0: Cette tonalité, elle était bien. Ouais. La fin, elle est
1: je pense claque. 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
2: Amour.
1: Ah. Amour. À l'amour que je... À l'amour.
2: Je suis allée ici, si j'ai fait.
1: À l'amour que je t'aime. Ah.
0: C'est bien.
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0: C'est cette interprétation qu'on veut, de ouf. De ouf.
1: Je suis nulle.
0: Qu'est-ce qui te fait sentir, ça
1: pas. Mais par rapport à tout le monde.
0: C'est incomparable.
1: Je vais être horrible.
0: Ton regard, il est incomparable. Ta présence, ce que tu fais, ce que tu dégages, je te jure, incomparable. Incomparable.
1: Oui.
0: C'est vrai. Doute pas. C'est génial. Et je te jure que le top 3, tu peux vraiment envisager, mais de fou, genre. Projette-toi. T'es incroyable. T'es belle, en plus. Quand tu regardes dans les yeux comme ça, ah, tu me donnes les frissons jusque-là, genre.
1: Mimi, c'est vrai, vraiment, vrai, vraiment.
0: Mais je te dis pas ça pour te faire plaisir. Vraiment. C'est sincère. Du début à la fin. Frisson de câlin. Fou. Câlin. Mais frisson de fou.
2: Je
3: suis hyper stressée pour les évaluations parce que le niveau, il est tellement haut. Je suis quelqu'un qui me compare tout le temps et qui me dit que je suis en dessous de tout le monde. Mais je sais que c'est des démons qui sont dans ma tête, il faut que je prenne confiance. Et voilà, j'espère que ça va le faire, que ça va aller.
4: Khalil, est-ce que t'es occupé?
5: Non.
4: Genre, j'aurais besoin de toi pour mon éval, genre.
5: Ok,
4: pour ma mise en scène.
5: Ah ouais?
4: Ouais.
5: Pourquoi?
4: Pour la mise en scène, genre, de tu n'es plus là, genre, ça gifte plus.
5: Mais tu veux que je fasse quoi?
4: Mais je sais pas encore, je réfléchis.
5: Ah, genre,
4: mais
5: vous êtes le parfait. Modèle de ton client.
0: Vous êtes parfait.
4: Oui, vous deux, genre.
0: Mais incroyable.
5: Genre, on est amoureux et tout?
4: Non. Enfin, genre, en fait, parmi les couplets,
0: ouais.
4: Genre, en fait, j'ai une vision.
0: Vas-y, expose ta vision.
4: J'expose ma vision. Au début, genre, la phrase dit où est passée l'épaule sur laquelle je me reposais. Genre, en moi, comme si je suis au centre, et genre, il y a les deux personnes sur le bord.
0: Okay.
4: Genre, ma tête, elle est reposée.
0: Montre-nous.
4: Sur... Mais j'ai plus les paroles, en fait, je les ai perdues.
0: C'est... Ah, tu les as perdues, mais c'est pas grave.
4: Oui.
0: Montre-nous sans les paroles.
4: Je suis calme. Tu n'es plus là qu'on rêvait. Là, je me tourne genre vers l'un de vous deux, genre, voilà, voilà, juste regardez, voilà. Je respire, mais je sais que je ne vis pas, plus rien n'est pareil quand tu n'es... Et puis après, là, il y a une longue vibes. Quoi, là, c'est plus utile. Le temps que je fasse ma vibe, je me fais un petit semblant dépassant. Quand le jour... Et genre là, il y a une personne qui va devoir se lever, genre ouais. En mode comme si tu te lèves. Ouais. Quand le jour me réveille... Et là, je prends la main. Ouais. Et qu'elle me... Encore ses plus beaux éclats. Le vide est le même. Tu n'es plus. Et là, tu fais genre comme si tu lâches pas. Tu n'es plus là.
0: Ok, donc prends.
4: Avant, c'est pas trop
0: dessine
4: compliqué.
0: Tout.
4: Ouais.
0: Dessine tout dans ta tête et après, tu nous prends et
4: je reviens.
0: Dis, on fait ça, si ça.
4: Mais en vrai, genre, le truc est bien. Genre, je trouve comme ça, vu que les personnes sont occupées avec chacun que leurs évals, c'est pas des grands mouvements à faire.
0: C'est tranquille.
4: Genre, c'est vraiment assis, épaule.
0: Ok.
4: J'ai envie que les profs pleurent pendant ma peur. J'ai envie qu'ils souffrent, genre, qu'ils ressentent une souffrance. Genre,
0: c'est génial.
4: Ouais, t'as vu? J'ai la vision.
5: Qu'est-ce qui se passe, genre?
0: J'adore cette pièce.
6: Hello, bienvenue. Comment ça va?
7: Ça va.
6: Ouais, je suis trop content de vous rencontrer en vrai parce qu'au final, je vous ai vu, on s'est vu de loin, on ne s'est pas parlé. Donc, bienvenue dans l'aventure Star Academy.
7: Merci.
6: Je m'appelle Jonathan. Ce que j'attends de vous, c'est de bosser. Tout simplement, parce qu'en gros, la danse ici dans cette académie, c'est pas un petit truc qu'on prend à la légère. C'est-à-dire que la danse, le chant, l'interprétation, c'est tout.

0: est aussi important. Aujourd'hui, on va commencer par un échauffement et après, on va faire la chorégraphie de l'hymne. Chorégraphie qui va vous suivre pendant très longtemps. Et ce qui est très important aussi, c'est que samedi, on ouvre le prime avec la chorégraphie de l'hymne. Et ma méthode aussi, c'est de vous classer par groupe. A, c'est que t'assures. B, c'est bien. C, c'est correct. D, c'est un peu plus dur. Mais bon, on va dire défi. Mais pas d'inquiétude dans le sens où déjà, si on part de D, on ne peut que augmenter. Hein. Donc, tout va bien se passer. Donc, sur ces bonnes paroles, je vous laisse enlever vos baskets et vous prendre la salle. Okay. Prenez bien tout l'espace. Donc, let's go. En haut, en bas, clic, on délie. L'avant, deux, un petit peu. Hop, on va chercher à gauche pour aller à droite. Je remonte et un petit cambré. Relâche. Ah, voilà. Et on déroule. On relâche. Là, donc l'idée, c'est vraiment d'étirer toute cette partie. Hein. Vous sentez?
1: Ah oui, on le sent. Je suis vraiment... Ah non, je suis vraiment pas souple. Je suis raide comme un bâton. Alors là, il va falloir tout donner pour être au niveau de John, mais je pense que si je donne tout, il ne restera plus rien de moi. Hein.
0: On revient. Et on va où maintenant?
2: Devant.
0: Exactement. Let's go. Let's go. Devant. T'es souple toi aussi?
3: Ça me rappelle le classique là.
0: Toi, t'as fait du classique?
3: Ouais.
0: J'ai vu dans ton portrait, ouais. T'as fait des pointes aussi?
3: Oui.
0: Good to know.
3: En fait, je me sens un peu comme à la maison parce que c'est des gestes que je connais. C'est des échauffements que j'ai l'habitude de faire en cours de danse. Et d'un autre côté, c'est différent parce que on est à la Star Academy, qu'il y a des enjeux, que ça reste une aventure qui est ouf. Et je compte bien profiter de ce moment-là et garder les souvenirs en tête.
0: Mettez vos baskets et on commence sur l'hymne. Let's go! Je vais vous la montrer en musique.
3: Ah, ok.
0: Comme ça, ça vous donne un peu une idée à quelle sauce vous allez être mangé. Ah.

0: Donc voyez, on est sur une Corée accessible pour tout le monde, fédératrice, énergie. Let's go, on y va.
1: La Corée, elle est slay. La Corée, elle est... Elle est trop bien. Elle est géniale. On arrive comme ça. Elle est incroyable.
0: Alors, pour le pied, ça va faire. Bienvenue dans un autre monde.
2: Ça commence.
0: C'est vraiment le talon qui fait. Clic, clic. Et avec les bras, ça va faire. On prépare ici. Clic, clic. Et c'est la gauche en haut, gauche en haut. Donc c'est d'abord le bras gauche, le bras droit. Bounce, parce que vous êtes des gens cool. Ouais. T'as une question?
3: Ouais, celui-là, on va le plus le chercher diagonale.
0: Ouais, c'est Diago. Non, c'est Diago.
3: Que Diago. Ça finit ouais. Par ouais. Profil.
0: Non, non, pas profil.
3: Ok.
0: Diago, Diago. Ok. Boum, chaka, boum. Allez, musique, merci.
3: Yes, c'est ça?
4: Moi, quand je me vois dans le miroir, je me dis, mais c'est quoi ce mec? On dirait quelqu'un qui a un souci, quoi. Genre, on dirait qu'il y a un truc qui va pas, il y a un problème de mobilité, quoi. Il y a... La danse, c'est pas trop mon truc.
0: Mister, avec moi, on fait doucement. Bienvenue dans un autre monde, dans une autre vie. Ta-ta-ta, c'est vraiment plus long. De là, je suis assis. Ici, t'as les deux jambes tendues. Tends tes deux jambes. Et tu t'assois.
4: Mais ça, ça va, mais en fait, c'est le moment entre les deux. À chaque fois, je suis perdu parce que j'arrive trop tard.
0: Si.
4: Je fais ça.
0: Ça.
4: Ça.
0: Quand t'es là, regarde.

0: Hop, tu recules à droite.
1: Il y a un temps sur ça.
0: Ouais.
2: Ok.
0: Ouais. Okay. Et tu vois, en fait, t'as pas besoin de faire ça. C'est juste boum et assis. Attends. Boum. Ha. Droite. Gauche. Caresse. Droite. Je conduis la voiture. Et clic, clic, yes, yes. Ha, ha, ha, ha. Et voilà, vous avez votre hymne. Tout ça, c'est comme bonjour, cette histoire. Maintenant, on va le faire un par un. Comme ça, ça va me permettre, moi, d'évaluer votre niveau. Et comme ça, je vous classerai en groupe A, B, C, D.
3: Le cours de danse commence sur les chapeaux de roue. Jonathan Jeanvrin s'apprête à évaluer les élèves pour faire les groupes.
0: Faites-le à fond. Essayez déjà de fake it till you make it. C'est-à-dire que si j'ai les yeux comme un lapin dans les phares, c'est cramé. Donc essayez de me le vendre au maximum. OK ? J'ai pas d'ordre. C'est vraiment la première personne qui veut se lancer, se lance.
4: Moi, je peux y aller.
0: Allez, trop bien.

0: Déjà, c'est super. T'as ton petit flow qui est à toi. T'as quand même réussi à avoir la chorégraphie. Il y a encore, t'as encore des petits problèmes de coordination.
1: Ouais.
0: Et surtout, surtout, tu regardes en bas. Tu vois, tu regardes trop en bas. Et en fait, si déjà tu regardais en haut, ça changerait toute la prestation. Groupe D.
1: Ok.

0: Okay, Zoé can dance. C'est cool.
1: Mais avec toi, je sais déjà ce que je vais bosser, c'est mettre aussi ta personnalité, ta patte. Mais c'est bien, good job. Tout le monde est passé?
2: Non.
1: Allez, vas-y.

0: j'ai l'impression que tu n'essayes pas. Du coup, je pense qu'il faut que tu te mettes plus une pile dans l'énergie et que tu sois moins cérébral. Même si tu essaies de comprendre la Corée, il faut que tu rentres plus dedans, il faut être plus d'énergie. Ouais. Groupe D.
1: Il aurait pu me mettre groupe W, ça aurait pu être tout à fait pareil, parce que franchement, moi j'ai de la peine pour les autres qui, eux, sont en groupe D, mais ils sont bien meilleurs.
0: Donc du coup, mon groupe D, tout va bien. C'est day one en vrai, donc on ne peut que augmenter. Merci beaucoup. Bye.
1: Bye. À un moment, je lui ai posé une question, il fait non mais t'inquiète pas. C'était le t'inquiète pas du désespoir, tu vois.
2: Non mais tu sais quoi, la danse c'est vraiment une question d'énergie.
3: Mais regarde, j'ai tout mis sur l'attitude en vrai.
4: Mais non, non, il n'y a pas que l'attitude, t'as la Corée et t'as le geste
5: fait,
4: quand même.
5: Je te jure, si tu mets l'attitude, la Corée.
2: Ouais. La Corée, elle est 50% mieux.
5: Franchement.
4: Oui, mais moi, je mets de l'attitude sur de la merde. Donc ça fait une.
5: Mais tu te dévalorises tout le temps aussi. Tu sais que le cerveau, si tu dis que t'es nul, bah du coup, factuellement.
4: Oui, enfin, là, je suis pas le seul à le dire quand même. Si vous le dites toutes quand même. Bah, je veux dire, c'est pas possible de ne pas dire que je suis nul à chier quand tu vois ça.
5: Tu fais mal à mouvement.
4: J'ai essayé.
5: Tu souris, t'es là, tu t'en fous, tu vois. La danse, c'est du fun en vrai.
6: Oh là là, mais j'arrive pas à croire qu'on doit préparer ça pour demain, mes frères. C'est là, là.
1: Oh, je passe une journée de merde, dans tous les cas.
6: Pourquoi?
1: Ah, mais là, c'est à chier.
6: C'est vrai que t'as pas l'air de très bonne humeur, si tu peux me permettre.
1: Ah oui.
6: Mais à cause de quoi?
1: Déjà, la danse, bon, voilà.
6: Ouais, j'ai cru comprendre que la danse t'avait un peu saoulé, ouais. T'as peur?
1: Peur de? Pas. De l'évaluation?
6: Évaluation, la star et tout.
1: Non, je sais pas. Le jour où il y aura une évaluation en danse, là, je me chierai dessus. Mais bon. On verra bien.
6: Ok.
7: Faire le cours et tout, j'ai tellement kiffé, t'as kiffé?
8: Ah, c'était trop bien, non mais j'étais... En fait, j'avais les chocottes parce que genre c'est... Tu sais, c'est un peu nos premiers cours, c'est nos premiers cours,
7: bah,
8: c'est nos premières fois. Alors c'est...
7: Clairement. Genre là, je me dis, on a plein de trucs à faire.
8: C'est trop bien. Et tu sais, je kiffe tellement que c'est pas une charge de travail.
7: Je suis grave d'accord.
8: C'est pas du stress en mode comme passer au tableau pour un cours de maths, tu vois.
7: Ouais, ouais.
8: C'est un truc qui me motive de fou et du coup, c'est trop bien.
7: En fait, j'avais trop peur. Que semaine 1, tu sais, genre, il y a vraiment de la difficulté, tu sais, à se sentir bien dans le château et tout. Toi, ça va? Ou parce que moi, je dis ça, mais ça se trouve, toi, tu n'es pas en esprit.
8: Non, franchement, ça va. Je suis heureuse d'être là et tout. Et je sais que la petite pression qu'il y a encore, ou le petit malaise, genre, de temps en temps, parce que tu te dis, je suis avec des gens que je connais pas et tout.
7: Bah,
8: genre,
7: ouais,
8: est-ce que je fais bien? Est-ce que je fais bien de dire ça? Est-ce que je fais bien de faire ça et tout? Mais après, ça partira. Ahmed, je trouve que c'est quelqu'un qui a vraiment une grande maturité. Et je l'admire beaucoup parce que elle est à la fois drôle, elle est joyeuse, elle a tout le temps le sourire. Et le fait de pouvoir parler comme ça, à cœur ouvert, échanger, moi ça me fait beaucoup de bien.
9: Comment ça va les amis?
10: Ça va.
9: Vous avez l'impression d'avoir vécu 5 jours en un jour,
11: oui,
9: c'est ça?
11: Oui.
9: Bienvenue à la Star Academy. Samedi soir, vous allez retrouver le plateau du 217, que vous connaissez maintenant. Cette année, il y aura vraiment des rendez-vous à chaque prime, des catégories. La première catégorie, ce qui s'appelle
12: l'invité d'honneur.
9: Exactement.
12: Donc l'invité d'honneur, c'est un artiste qui viendra au château passer du temps avec vous, avec toute la promo, et puis il sera présent sur le prime pour partager un duo avec l'un d'entre vous. Et l'invité d'honneur, cette semaine, c'est Ben Mazuet. Qui vient au château, donc c'est vraiment un événement et ce sera sur la chanson Quand je marche. Voilà. Donc, attention.
9: La deuxième catégorie s'appelle la carte blanche d'un artiste. L'artiste vous embarquera dans son univers. Ce sera une mise en scène spécialement imaginée pour vous, pour la Star Academy. Et donc cette semaine, c'est Adèle Castillon qui sera notre invitée carte blanche. Et elle chantera avec l'un ou l'une d'entre vous sur son titre « Un été avec toi ». Yeah. Donc, chaque semaine, il y aura un défi de la semaine.
12: Et cette semaine, c'est de chanter avec une star internationale. Voilà. Donc, nous recevons Naïka.
13: I know. That boy is a one track mind. Oh là là, Naïka à la Starac. C'est... Va ramener le zouk et le compas. Incroyable. Et puis même si je partage pas cette scène avec elle... De la voir, quoi.
14: Je vais être sur la même scène que j'étais à côté, mais je vais être là quand même, quoi.
12: Sur son titre, One Track Man. Oh,
9: Et enfin, le dernier rendez-vous qui aura lieu chaque samedi, c'est un artiste surprise qui viendra partager un duo avec l'un ou l'une d'entre vous, sans répétition. Et donc, ça va être un beau cadeau. Du coup, comme c'est une surprise, on ne vous dit pas qui est le premier invité surprise, le ou la première invitée surprise, mais ça va être vraiment cool.
6: Vous êtes contents.
9: Voilà, les amis, pour ces premières annonces.
6: Comment vous sentez? Ça va?
11: Allô?
7: Allô, Lara?
11: Oh non, non, c'est toi?
7: Oui, oui.
11: Oh putain, je suis tellement contente de t'entendre.
7: J'ai qu'une minute.
11: Oh putain, ça me fait trop plaisir. Je suis tellement fière de toi.
7: C'est vrai, c'est bien.
11: T'es trop forte, je te jure que t'es la meilleure. Et ta chanson là, que t'as choisie pour les évaluations, elle est parfaite, elle te va trop bien. T'es mis aucune barrière et tout, vraiment, t'es parfaite, je te jure.
7: C'est vrai, mais je jure, je me fais que me comparer.
11: Non, arrête de te comparer, Nono, vraiment, ça sert à rien. Vous avez chacun votre personnalité, votre voix, t'es parfaite. Continue comme ça.
7: C'est vrai.
11: Et lâche-toi vraiment, ne te mets pas la pression par rapport aux autres, tu fais toi ton truc.
7: Ok, j'ai plus que 5 secondes, tu dis à tout le monde que je les aime, s'il te plaît. Et je t'aime, ok?
11: Ok, je leur dis, t'es trop forte.
7: Bisous.
11: T'es trop forte,
7: oui,
11: je t'aime.
1: Oh putain. C'est le masque à gaz. C'est pas un trou, un moment de solitude là, ça? Fais gaffe.
11: Tu serais trop gentil si tu me servais un verre d'eau, s'il te plaît.
1: Mais je suis pas très gentil, vraiment.
11: Un gros verre d'eau, s'il te plaît.
1: Vous optez pour celui-là?
11: Oui.
1: Ok, ouais. Ouais.
11: Ouais.
1: Ouais.
11: Il y a une mort de répression.
1: Merci, un verre d'eau.
11: Merci.
1: Voilà. Et toi, si tu n'es plus là, je t'ai entendu à chanter tout à l'heure.
11: C'est bien.
1: Non, ça chie.
11: D'accord.
1: Mais surtout, c'est très bien ce que je pense, donc j'ai pas envie de te faire de compliments, tu le sais déjà. Non? Bon, en vrai, c'était bien.

0: Si j'arrive comme ça au prime.
1: Non, prends mug, il y a un petit peu d'aura qui veuve la bouche.
0: Toi là, tu disparais sans laisser un mot. T'as préféré fuir comme un enfant. Partir sans te retourner. Je t'ai prêté mon cœur et tu lui as donné ton gros.
2: J'ai envie de danser comme ça, en fait.
1: Ok. Bon, les gars, moi, je vais dormir.
3: Ouais,
1: moi
3: aussi. Allez, au dodo, les gars.
1: Allez, bonne nuit.
4: Bonne nuit, les enfants.
1: Dormez bien, parce que demain, c'est évaluation.
4: À ce qu'il
3: est. Eh oui.
1: Ok.
0: Allez, bonne nuit, les gars.
1: Bonne nuit.

sûr, c'est quand même peut-être. Mais les autres veulent pas. Les autres veulent pas. Les autres, ils disent comme ça qu'elle est trop belle pour moi, que je suis tout juste bon à égorger les chats, mais j'ai jamais tué de chat. Ou alors

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10: Je n'ai pas fait ça.
11: Ce compte appartient-il à un autre Daxigraton? Il est de ma responsabilité de préserver notre réputation. Et ça ne me plaît pas du tout de voir mes photos privées publiées sur les réseaux sociaux pour que d'autres puissent en rire. Dave, excuse-moi. Je l'ai fait par erreur. J'allais envoyer les photos à Roma. Je les ai postées par erreur.
12: Et maintenant, qui va corriger ton erreur? Supprime toutes ces photos. Et tout de suite.
10: Oui.
13: Dax, c'est bon, donne ton téléphone. Je vais les supprimer. Donne-le. Comme tes mains tremblent de peur, eh bien, laisse-moi supprimer les photos.
12: Et je ne comprends pas pourquoi tu as
13: fait
12: ça.
13: C'est bon. C'est bon, ça suffit. C'est bon, il a dit qu'il avait fait une erreur. Calmez-vous, s'il vous plaît. Je vais aussi lui faire comprendre que ce qu'il a fait est mal. Je suis sûre qu'il comprendra. Et à l'avenir, il réfléchira avant de faire ce genre de choses.

Inutile de te réjouir de ce petit exploit, ma chère Krisha. Dans très peu de temps, je m'en irai très loin de ce palais. Et avant de partir, je vais vous séparer. Oui, je vais tout faire pour te séparer de Devraj.

0: Vous pouvez me mentir, mais vos yeux ne le peuvent pas. Et je vois clairement que vous êtes contrarié. Uniquement à cause d'une photo.
1: Il ne s'agit pas de la photo, mais de la réputation d'Eratod. Et je ne suis pas qu'un prince. Je représente mes ancêtres, je dois protéger leur réputation. Les gens se moquent de ma famille, pas de moi. Comment ne pas être contrarié ?

0: Vous savez, Monsieur Devrage, à l'ère des médias sociaux, les infos et les ragots se propagent rapidement et les gens les oublient très vite. Et en même temps, il est très facile de se moquer des autres et de rire de ce qu'ils font. Mais pourquoi devons-nous permettre à quelqu'un d'autre de juger qui nous sommes sans nous connaître? Les gens en parleront et le partageront, mais après quelque temps, ils parleront d'autre chose. Donc pourquoi vous inquiétez-vous autant?
1: Mais tu ne comprends pas, Krisha. Les gens inventent tout le temps des histoires.
0: D'accord. Dans ce cas, si vous voulez lire les commentaires, alors lisez-les tous et pas que les négatifs.
1: Comment ça?
0: En fait...

0: Ce que je veux dire, c'est que je devrais être triste. Je vous rappelle que toutes les filles d'Ambigapour vous ont vu torse nu. Et maintenant, dans tous les coins et recoins, les filles doivent être complètement folles de vous. Avez-vous lu les commentaires? Regardez ça. Allez-y. Regardez. L'une d'elles a écrit « Waouh, mais quel beau corps !» Une autre a écrit « Je vous aime, Monsieur Prince !» Cette fille se croit intelligente.
1: Mais je ne l'aime pas. Parce que je suis amoureux d'une autre.
0: Qui ça?
1: Dois-je le dire?
0: Je ne pense pas que vous en aurez le courage. C'est pourquoi vous ne l'avez jamais dit. Vous n'y arriverez pas, alors laissez tomber.
1: Il faut du courage pour se battre. En revanche, en amour, il faut être très intense. Et après t'avoir connu, je suis devenu intense.

0: vous ai dit que vous n'aviez pas de courage.
1: Bon. Attends jusqu'à ce soir et ensuite. Je mettrai un terme à toutes tes plaintes, ça te va?
0: Pourquoi? Qu'est-ce qui va se passer ce soir, dites-moi?
1: C'est un secret. En revanche, je peux te dire comment découvrir ce secret. Mais tout dépend si tu seras en mesure de t'y rendre. Mais je te donnerai quelques indices. Tout est écrit dans ces indices. Il te faudra suivre ces indices. Le dernier indice que tu auras te mènera directement à moi. Et le reste, tu découvriras sur place. Tu me trouveras, n'est-ce pas?
0: Eh bien, pour vous retrouver, si je n'ai pas d'autre option que de me perdre, j'accepterai de le faire. Je n'ai pas besoin de ces indices. Votre souffle m'appelle, c'est tout ce qu'il me faut. Donc je n'ai qu'à suivre votre souffle.

0: Krisha.
1: Oui.
0: Krisha. Krisha, ferme les yeux. Krisha. Krisha, si je continue à imaginer que tu es avec moi ici, je serai complètement perdu dans mes pensées. Comment vais-je pouvoir terminer mon plan?
1: Mais non, je suis là uniquement pour vous aider. Et puisque vous êtes en train de vous entraîner, entraînez-vous avec moi. Regardez, je suis votre imagination. Donc vous pouvez faire autant d'erreurs que vous le voulez, ce n'est pas grave. Donc quand vous serez face à la vraie Krisha, vous serez irréprochable.
0: Eh bien, tu as du bon sens dans mon imagination aussi. Incroyable. D'accord. Je me lance.

J'ai beaucoup souffert dans ma vie. J'ai vécu une grande souffrance. Et mon cœur me dit qu'une femme y réside. Même lorsqu'il y a de la douleur. Je ne sais pas comment ma peine m'a fait tomber amoureux de toi. Je ne sais pas ce que tu as de spécial qui m'hypnotise. C'est vraiment inexplicable. Krisha? Si même mon imagination s'est ennuyée avec toutes ces belles paroles, alors que fera Krisha? Elle va certainement s'enfuir en courant. Tu sais pourquoi? Parce que je suis ennuyeux. En effet, je suis très ennuyeux. Je dois demander de l'aide. Et qui est-ce qui peut m'aider mieux que Daksh? Daksh, écoute.

0: Dax? Dax, où es-tu? Dax?
1: Dax? Dax? Qu'est-ce qui s'est passé? Mais pourquoi pleures-tu? Allez, viens, lève-toi. Qu'y a-t-il?
2: Devraj, à vrai dire, Maya me manque énormément, Dev. C'est pourquoi j'ai accroché ces photos partout dans la chambre. J'ai pensé que ça m'aiderait et qu'elle ne me manquerait pas autant si je voyais ces photos. Et je sais que tout comme Maya m'a abandonné, eh bien, nous aussi, nous serons très bientôt séparés, je le sais.
1: Que veux-tu dire?
2: Je sais que tu es en colère parce que j'ai divulgué ta photo. Et à cause de ça, tu me quitteras aussi. Et tu me détestes. Je suis très mauvais. Un mauvais frère.
1: Dax. Dax, tu n'es pas une mauvaise personne. Sache que je ne vais jamais t'abandonner non plus. D'accord?
0: Dans quelle photo pars-tu?
1: Je ne m'en souviens pas. Et Dax, c'est pour ça que je ne voulais pas que l'on vienne ici. Car je sais que chaque recoin de ce manoir te rappelle Maya. Je pense que nous devons rentrer, d'accord? Rentrons chez nous. Dax, tu es bien plus à l'aise et plus heureux à la maison. Et il n'y a rien de plus important pour moi que ton bonheur. Commence à préparer tes affaires. Nous partirons à Ambikapur aujourd'hui même. D'accord? Je me suis tiré une balle dans le pied. Bon sang, mais pourquoi est-ce que j'ai si bien agi? Je dois limiter les dégâts. Je dois à tout prix arrêter Dev.
2: Dev? Dev? Je suis un mauvais frère. Et je suis un frère vraiment égoïste. C'est la différence entre toi et moi. Tu penses toujours aux autres. Tandis que moi, je suis incapable de voir au-delà de moi-même.
1: Non, ce n'est pas vrai, Dax.
2: Si, c'est vrai. Mais maintenant, j'ai envie de te ressembler. Il ne faut pas que tu partes. Tu vas demander Krishan en mariage aujourd'hui, c'est bien ça? J'ai vraiment envie de t'aider. Allez, allons préparer tout ça, nous avons beaucoup à faire.
0: Dax.
1: Ton bonheur est bien plus important pour moi, il est même primordial. D'accord? On peut faire ça plus tard, donc allons-y.
2: Écoute, si tu veux vraiment me voir heureux, dans ce cas, tu dois faire ce que je te dis. Tu dois me laisser t'aider à préparer tout ça. D'accord? Ensemble, nous allons organiser une grande fête. Ça sera amusant. Même Krisha sera heureuse. Ensuite, je vais chanter pour vous deux. Je vais danser aussi. Regarde comment je vais danser ce soir. Ce sera amusant. Oui, vraiment amusant.
1: D'accord. D'accord, tu peux m'aider.
2: Oui! Bon, dis-moi, quel est le plan? Moi, je ferai...
1: Dev, autant de sacs?
2: Qu'est-ce qu'ils contiennent?
1: Rien d'important.
2: Laisse-moi voir ça.

0: je vois. Waouh, Dave, ce smoking est vraiment très cool. Il est vraiment magnifique. Tu auras l'air très élégant dedans. Regarde, comment tu trouves?
1: Waouh, ça te va bien, tu es encore plus beau que d'habitude.
0: Il y en a un autre? Que contient-il?
1: Tu peux jeter un coup d'œil.
0: D'accord. Dave, les deux smokings sont pareils. À qui appartient l'autre?
1: Dutch, tout ce que j'achète, je l'achète en double. J'achète un pour toi, et puis l'autre pour moi. Je le fais car je pense que tu devrais aussi avoir ce que j'ai.
0: Il n'y a qu'une seule Maya, et il n'y a qu'un seul trône. Nous devrions les essayer. Vérifions qu'ils sont bien ajustés et qu'il n'y a pas de problème.
1: D'accord.
0: Bien. Voyons voir. Ah, on dirait que la chance est de mon côté. Donc Risha va perdre et moi je vais gagner. Voilà. Trop cool.
2: Super cool. Ça te va vraiment bien.
0: Par contre, ça... Dave, des chaussures ne sont pas assorties au costume.
1: Mais ça, c'est la seule paire que j'ai. Je n'ai que cela.
0: Dave, t'inquiète, parce que je vais t'aider. Attends ici, et je vais arranger ça. Ta-da! Regarde, tiens, essaie-les. Celles-là, je suis sûr qu'elles tireront bien.
1: D'accord, Dax.

0: Magnifique. Elles te vont très bien.
1: Merci beaucoup, Daksh. Et si tu n'avais pas été là, je ne sais pas ce que j'aurais fait.

0: si tu le détestes, aie le courage de lui dire. Arrête de faire semblant de l'aimer, c'est vraiment ridicule. Tu es un lâche. Si tu lui avais dit que tu le détestais, Monsieur Devrage t'aurait déjà convaincu avec son amour. Et sincèrement, je ne comprends pas ce que tu gagnes à faire ça, Monsieur Devrage.
1: Waouh. Tiens, je te remets le prix de ta seule et unique victoire. Le voici. Prends-le. Non ? Tu sembles être devenu très arrogante après une seule victoire. Le succès semble t'avoir monté à la tête et je n'ai pas besoin d'un sermon de ta part. Parce que je sais déjà tout, je te rassure.
0: Ma tête va très bien. Ne t'inquiète pas, Dax. En revanche, je pense que tu as du mal à supporter ta première défaite. J'ai un autre conseil à te donner, mon beau-frère si bien informé. Habitue-toi à perdre, tu m'entends ? Parce que, à partir de maintenant, tu ne connaîtras que la descente. Tu sais, aussi longtemps que tu auras l'intention de blesser Monsieur Devrage, tu continueras à te blesser toi-même.
1: À t'entendre parler, on dirait que tu rêves tout en étant éveillé. Mais ce n'est pas grave. Rêvons un peu. Ce n'est qu'une question de quelques jours. Parce que dans quelques jours, ta vie va se transformer en un véritable cauchemar, Grisha. Tu n'as pas idée de ce que je peux faire. Non, de ce que je peux te faire. Personne ne voudra te parler. Mais tu sais, si j'avais été là, j'aurais certainement parlé avec toi. Mais dommage, je ne serais pas là. Et Dave, dans à peine quelques heures, il te détestera tellement qu'il oubliera de parler avec toi. Et il ne te regardera même pas. Tu n'existeras plus. Alors, Grisha, ou devrais-je dire, la fausse Maya?
0: Entre toi et moi, c'est toi qui rêvasses. Tu peux faire ce que tu veux. En revanche, tu ne peux pas nous séparer, Monsieur Devrage et moi.
1: Pourquoi est-ce que tu répètes toujours la même chose? Tu n'y arriveras pas, tu n'en as pas le courage et tu n'en es pas capable. Non. Peut-être. Je ne peux peut-être pas vous séparer en étant ici. Mais en allant loin d'ici, je pourrais creuser un fossé entre vous deux.
0: Va où tu veux, Dax. En fait, va le plus loin possible de nous, je t'en supplie. Si tu es loin de nous, tu sais, pour moi, ce sera un soulagement.
1: Ce n'est pas vrai. Quand je serai parti, je suis persuadé que je vais te manquer. Alors profite, passe le plus de temps que tu peux avec moi. D'accord, Grisha. Au revoir.
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7: Maman appelle. Tu t'es souvenu de moi?
8: Krisha?
9: Krisha?
8: Dis-moi, tu vas bien?
7: Oui, moi je vais bien, mais... Pourquoi tu l'air si contrarié, ça va?
8: À vrai dire, la nuit dernière, j'ai fait un très mauvais rêve à ton sujet. Et je suis très inquiète.
7: Es-tu inquiète parce que Pinky a mangé ma part de pudding aux carottes? Mais je ne vois pas ce qui pourrait être pire que ça.
8: Non, ma chérie. Oh, en fait, j'ai rêvé que tu étais très contrariée.
9: Que tu étais en train de vivre quelque chose de grave. Et tu étais en train de crier.
8: J'ai eu tellement peur,
9: Richard.
7: Mais, maman, c'était un cauchemar. Oublie ça. Tout va très bien dans la vie de ta fille, d'accord? Tout va très bien pour moi.
9: Maman, tu te souviens?
7: Tu m'avais dit que je devais travailler si je voulais que mon conte de fées devienne réel. Mon conte de fées est devenu réalité, maman. Monsieur Devraj va enfin m'avouer ses sentiments aujourd'hui. Maman, il va me dire qu'il est tombé amoureux de moi, maman.
8: C'est super. Je suis très contente de l'entendre. Je ne suis plus inquiète après avoir entendu ça.
7: C'est plutôt cela.
9: Maman, on se parle plus tard.
7: Je dois découvrir ce que M. Devraj a prévu pour moi. Il est si suspensif, c'est horrible. En plus de ça, la journée ne semble pas se terminer.
8: Oui, c'est vrai. Ma chérie, quand on est amoureux, eh bien, les jours semblent plus longs qu'ils ne le sont.
9: Quoi qu'il en soit, je raccroche maintenant, Krisha.
8: Prends bien soin de toi et de Devraj, ma chérie.
7: D'accord. Au revoir.
10: Krisha, aujourd'hui marque un nouveau départ dans notre relation. Je n'attends que le moment où je pourrai te serrer fort dans mes bras. S'il te plaît, ne me fais pas trop attendre. Et justement, à ce propos, ceci est mon premier indice.

le nombre de pétales de rose. Que tu vois là qui crée un chemin depuis ta chambre jusqu'ici représente le nombre de fois où je veux te dire qu'en fait je... Eh oui, il faut que tu fasses un peu d'effort aussi. Et c'est le deuxième indice.

Krisha, aujourd'hui marque un nouveau départ dans notre relation. Et je n'attends que le moment où je pourrai te serrer fort dans mes bras. Ne me fais pas attendre trop longtemps.

0: C'est la perruque de Maya. Daksh.
1: Grisha. Que penses-tu de la touche que j'ai donnée au cadeau?
0: Il est aussi dégoûtant que toi, Daksh. Et honnêtement, je pense que tu as vraiment besoin de voir un thérapeute.
1: Thérapeute? C'est noté, j'irai voir un thérapeute. Mais Grisha, ne perds pas ton temps à t'inquiéter pour moi. Va vite t'habiller en Maya et retrouve Devraj.
0: Qu'est-ce qui te fait croire que je vais t'écouter? Tu peux toujours rêver, Daksh.
1: Grisha, tu es très têtu. Mais j'ai l'impression que tu as oublié que la vie de Devraj est en danger. Oui, danger. Je suis une menace pour sa vie, tout comme son cadeau. Je lui ai donné une paire de chaussures et je lui ai aussi dit que Dev, ses chaussures sont magnifiques, incroyables. Grisha, tu ne me crois pas, n'est-ce pas? Vérifie ton téléphone.

C'est là que tu sens que tout est en train de s'écrouler. Et quand la bombe explosera, tu le verras de tes propres yeux. Parce que Grisha, ton très cher Devrage est littéralement en train de marcher sur sa mort imminente en ce moment même.

0: je t'attendrai à un endroit où le ciel est rempli de lune et d'étoiles. Et c'est le dernier indice.
1: Mais pourquoi est-ce que tu fais ça, Daksh?
0: Tu as seulement 15 minutes, Krisha.
2: Si tu ne peux pas m'écouter,
0: si tu n'y vas pas habillé en Maya, alors Dev subira le même sort que Maya. Vas-y vite.
1: Daksh, je vais le faire. Oui, je m'habillerai en Maya et je rejoindrai.
0: Et là, il te reste 14 minutes.

Le nombre de pétales de roses que tu vois et qui crée un chemin depuis ta chambre jusqu'ici représente le nombre de fois où je veux te dire que... Qu'en fait, je...

Risha, tu es entrée dans ma vie comme une lumière. Et maintenant, tu dois venir à l'endroit où la lumière t'emmène. Faites qu'il n'arrive rien, Monsieur Devraj. Retrouve-moi là où il n'y a que toi et moi, et des étoiles qui brillent. Monsieur Devraj!

0: s'il vous plaît, enlevez vos chaussures, vite!
1: Grisha, qu'y a-t-il?
0: S'il vous plaît, asseyez-vous!
1: Peux-tu me dire ce qui se passe? Grisha, qu'y a-t-il?
0: S'il vous plaît, monsieur Defrat, donnez-moi une seconde!
1: Qu'est-ce qui ne va pas chez toi? Pourquoi fais-tu cela? Qu'est-ce qui se passe? Parle-moi! S'il te plaît!
0: Je vais tout vous expliquer!

0: Kesha, qu'est-ce qui se passe?
1: Je vais tout vous raconter. Je sais que vous devez être en train de vous demander ce que je fais, mais... pourquoi je vous ai fait enlever vos chaussures et pourquoi je suis habillée en Maya, je vais tout vous dire, promis. Mais avant que je vous raconte tout, il va falloir que vous me fassiez la promesse que vous allez me croire, que vous allez croire ce que je suis sur le point de vous dire.
2: Tu as raison.

0: Daksh?
1: T'inquiète, je croirai absolument tout ce que tu diras. Ma chère Krisha.
0: Daksh, mais si tu es là, où est Monsieur Devraj?
1: Il se trouve que ton bien-aimé Devraj se trouve de l'autre côté du palais. Et que toi, tu es en train de perdre ton temps avec moi ici. Mon pauvre stupide et très naïf frère a fait l'erreur de me raconter son plan. Et j'ai pris ce même plan et j'y ai ajouté un petit tournant. J'ai changé sa dernière note par la mienne et le tour est joué. Ensuite, après avoir lu cette petite note, je t'ai précipité vers moi. Mon plan était parfait. Première classe. Malheureusement, maintenant mon frère ne pourra pas avouer ses sentiments. Et toi non plus, tu ne pourras pas ressentir son amour. Ma chère Krisha.
0: Daksh, qu'est-ce que tu as l'intention de faire?
1: Dois-je le dire? Bon, d'accord. Tu vois ceci? Il ne s'agit pas d'une simple télécommande. C'est un stylo. Avec ça, j'écrirai la dernière date de la vie de Dave. J'appuie sur ce bouton. Et Dave... Boum! Tu t'en souviens? Ton époux est toujours en train de porter ses chaussures. Krisha! Krisha!
0: Écoute-moi bien, je ne te laisserai pas réussir ton plan. Je ne laisserai rien arriver à Monsieur Devraj, tu m'entends?
2: Ah! Ah!

0: Après ça, toutes les notes sont manquantes. Mais oui, Krisha. Krisha, es-tu blessée? Le téléphone! Vas-y, vite, vite, vite, vite! Allez! Vas-y, prends le téléphone! Allez, viens, viens, vite! 1, 2, 3, coupé! Tada! Elle a coupé. Mais il s'est cassé! Oh non! Yeah! Krisha va bien?
1: Laisse-moi aller voir Monsieur Devraj, je t'en supplie, pitié.
0: Devraj dame née en tant que Maya, je me trompe?
1: Daksh...
0: Vous deux, vous vouliez me jeter de la poussière dans les yeux, n'est-ce pas?
1: Daksh...
0: Hein? Mais écoute-moi. Tu ne pourras jamais être Maya, est-ce que c'est clair? Tu peux t'habiller comme Maya et vouloir lui ressembler. En revanche, tu n'es pas Maya, c'est compris?
1: Dax, s'il te plaît, laisse-moi aller voir Monsieur Devraj.
0: Tu veux être Maya, mais il n'en est pas question, Krisha. Maya et toi, vous êtes très différentes. Ton cher époux et toi êtes tout simplement les sosies de Maya et moi. Toutefois, les gens vous accordent quand même plus d'importance qu'à Maya et à moi. Et c'est ça le problème. Maintenant, ça suffit. Tout va s'arrêter à partir d'aujourd'hui. Et tu sais comment? Comme ça. Il suffit d'appuyer sur ce bouton. Un...
1: Non! Non,
0: deux...
1: Daksh, s'il te plaît, non! Daksh! Daksh, arrête! Arrête, s'il te plaît! N'appuie pas sur ce bouton! S'il te plaît, Daksh!
0: Krisha! Krisha!
1: S'il te plaît! Laisse-moi partir d'ici! Arrête! S'il te plaît!
0: Krisha, ma sœur!
1: Daksh! S'il
0: Il
1: te
0: est
1: plaît.
0: Temps que je parte maintenant. Et surtout, n'oublie jamais que... Si je m'en vais, c'est à cause de... toi... et de ton époux Devraj. Qu'y a-t-il? Tu ne comprends pas ce que je dis? Ce n'est pas grave. Tu comprendras. Car ce que je ne suis pas parvenu à... faire en restant près de Devraj et toi... je le ferai sûrement après m'être éloigné de vous. Je vais enfin te séparer de ton bien-aimé, Krisha. Est-ce que tu es prête? Le compte à rebours est... lancé! Ah.
1: Ne deviens pas vrai en le répétant. Tu peux nous faire tout ce que tu veux, mais personne ne pourra se mettre entre Monsieur Devraj et moi, tu m'entends? Et je ne te laisserai pas t'approcher de nous, Daksh!
0: Krisha! Je resterai à tes côtés. Et je serai toujours à

0: toi.
1: Tu parlais d'aller quelque part, pourquoi n'y vas-tu pas? Si tu en es vraiment capable, vas-y! Si tu t'éloignes de nos vies, nous serons tous très heureux, alors je t'en supplie, va-t'en d'ici!
0: Je vais m'en aller. Je vais très bientôt partir d'ici. Mais avant de partir, je voudrais te dire quelque chose, Krisha. C'est toi qui es responsable de tout ça. Tout ça, c'est de ta faute. Car depuis que tu es entré dans nos vies, tout a basculé. Tout allait bien avant que tu viennes. Avant, tout se passait très bien. Puis un jour, tu es apparu dans nos vies. Et mon frère était mon esclave malgré son statut de prince. Mais bizarrement, après tout cela, il t'a choisi toi plutôt que Maya et moi. Toi! Et je n'ai pas pu m'unir à Maya. Et mon histoire d'amour s'est terminée avant même d'avoir commencé. Et là, je vais me venger. Et maintenant, votre histoire d'amour, c'est moi qui vais y mettre fin, ainsi qu'à ta vie. Compris? La fin. Et pour cela, une seule gâchette prête? Une...
1: Dax, non!
0: Et...
1: Dax!
0: Trois!
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17: J'ai le regret de vous informer que lors de l'accident, Monsieur Portilla a perdu la vie.
19: Oh non, non mon Dieu, non. Non. Ce n'est pas possible. Ce n'est pas possible.
17: Je suis vraiment désolé, madame.
19: Non, Louis, ce ne peut pas être mort.
17: Madame, je vais vous demander de nous accompagner.
19: Non. Non, Louis.
17: Nous comprenons que vous soyez en état de choc. Mais vous devez venir identifier le corps de Monsieur Portilla.
19: Préviens Nicolas, s'il te plaît, Rosa.
20: Oui, allez. Madame, tout de suite.
21: J'ai tellement faim que je pourrais manger un camion de quesadillas, je te jure.
22: Juan, ce restaurant de quesadillas, c'est vraiment un restaurant ou c'est plutôt un stand?
21: C'est un stand. Un stand.
22: Bon, mais on peut s'asseoir, non?
21: Oui. Oui, je veux dire, on n'est pas obligé de manger debout, pas vrai? Je suis sûr que tu vas aimer ma puce. Y a rien de mal à essayer de nouvelles choses, hein?
22: C'est d'accord, allons-y.
21: Ok, super. Tu vas aimer.
22: Tu sais, je n'essaierai de nouvelles choses que pour toi. Arturo? Qu'est-ce que tu fais ici, Arturo?
23: Je ramène Valeria chez elle.
24: Salut, Camilla. Bien. Bonsoir, ça va?
22: Et pourquoi est-ce que tu l'as amenée ici alors qu'elle sait parfaitement comment faire pour se déplacer en bus et en métro?
23: Je voulais la ramener parce que c'est ma petite amie. Voilà pourquoi.
22: Ta petite amie? Non, mais enfin, à quoi tu joues? Cette fille-là, ta petite amie? Tu plaisantes, j'espère?
23: Valeria est ma petite amie. Ce qui fait d'elle ta belle-sœur. Tu comprends maintenant à quel point c'est sérieux et surtout venant de moi.
22: Non, je n'arrive pas à y croire. Tous les hommes de ma famille sont vraiment nuls.
23: Arrête un peu, arrête de dire ça, ok?
22: Non, c'est la vérité, Arturo. Je pensais que Leonardo avait pris la pire décision de sa vie, mais non. Mon père et toi êtes tout aussi perdus. Je ne sais pas ce que vous trouvez à ces femmes. Elles sont le malheur qui s'est abattu sur notre famille.
23: Comment est-ce que tu oses dire ça?
24: Arturo.
23: Tu vas présenter tes excuses à Valeria parce qu'elle n'est pas responsable de ce qui nous est arrivé.
24: Camilla, je comprends. T'as pas d'excuses à me présenter.
23: Quoi?
24: Ouais, tu n'imaginais sûrement pas qu'une femme comme moi puisse sortir avec ton frère, voilà.
23: On s'en fiche de ce qu'elle imaginait.
24: Arturo.
23: Je ne permettrai pas qu'elle te manque de respect.
24: Écoute, crois-le ou non, je te comprends. Camilla, plutôt que de faire une scène ou de t'excuser juste parce que Arturo te le demande, pourquoi ne pas apprendre à me connaître?
22: Comment?
24: Peut-être que si tu me connaissais mieux, tu saurais si tu es d'accord ou non avec la relation que ton frère a avec moi. Qu'en dis-tu? On se donne une chance de mieux se connaître pour l'amour qu'on porte toutes deux à Arturo.
23: Qu'est-ce qui se passe?
19: Nicolas.
23: Que quelqu'un me dise ce qui se passe.
17: Vous êtes un membre de la famille de Monsieur Luis Portilla?
23: Oui, je suis son fils.
17: Je suis au regret de vous informer que Monsieur Portilla a été victime d'un accident de la route.
23: Il est à l'hôpital?
17: Malheureusement, il est décédé.
22: Oh non!
23: Non!
22: Oh mon Dieu, non! Oh, Luis, non! Je t'en prie, non! Alors écoute-moi bien, parce que moi, je ne veux pas mieux te connaître. Ça ne m'intéresse pas du tout de rentrer dans ton jeu.
24: Mais quel jeu?
22: Je te connais déjà assez, hein? Je sais que tu es exactement comme ta mère et ta sœur.
24: Qu'est-ce qu'elles ont à voir là-dedans?
22: Vous faites du mal aux gens qui veulent vous aider et vous profitez de tout et de tout le monde.
24: Tu te trompes complètement, on n'est pas du tout comme ça.
22: Ah non? Tu veux qu'on appelle Gloria ou qu'on demande à Juan qui est là?
21: Camilla, viens pas.
22: Non, Juan, attends-moi.
21: Camilla,
22: non.
21: Cette conversation ne mène
22: Juan,
21: à rien,
22: Juan,
21: s'il te
22: Juan.
21: Plaît.
24: Écoute, Camilla, on n'a pas de raison d'être ennemis.
22: Mais on l'est déjà. Je ne veux plus rester ici, allez, voilà. On y va, Juan.
23: Camilla!
24: Arturo, allez, c'est bon.
23: Désolé, je ne sais pas ce qui arrive à ma sœur.
24: C'est pas grave. Donne-lui du temps. Elle finira par comprendre que je ne suis pas la personne qu'elle pense que je suis.
23: Ouais.
22: Mais non. Attendez, comment ça mon frère est mort? Il doit y avoir
23: ma tante,
22: une erreur.
23: Calme-toi.
17: Je suis vraiment désolé, madame.
23: Non, c'est pas possible, je vous crois pas. Ce que vous êtes en train de nous dire n'a aucun sens.
17: Voici les plaques de la voiture. Ce sont bien celles de votre père?
23: Oui, mais il peut pas être mort.
17: La voiture a eu un accident sur la route d'Irapuato.
22: Oh non!
23: Nicolas.
0: Notre père se rendait au congrès des fournisseurs.
17: Le choc a été très violent. La voiture a pris feu et le corps...
0: Le corps, quoi ?
17: Malheureusement, il est dans un état épouvantable. Nous avons besoin que quelqu'un nous accompagne pour identifier le corps.
23: J'y vais.
0: Non. Moi aussi, je viens.
17: Venez avec nous, s'il vous plaît.
23: Je reviens vite.
22: Mon Dieu. Oh, ma chérie, Mar, mon amour. Ma fille, mon Dieu. Mon Dieu, ma chérie, réagis. Oh, mon Dieu, mon Dieu. Qu'est-ce que tu as ? Allez, Mar. Allez, ma chérie, qu'est-ce que tu as, mon amour ? Il faut l'allonger, Rosa, porte-lui de l'eau.
23: Camilla. Attends, Camilla.
22: Non, Juan, j'en peux plus de cette fille-là.
1: Hé, hey, salut, Juan.
23: Tu n'aurais pas dû dire ça à Valeria, d'accord ? Oh,
22: ne me dis pas que tu vas défendre cette fille après tout ce que t'as fait sa sœur, Mar.
23: Ce qui s'est passé avec elle, ça n'a rien à voir, tu comprends ? Je connais Valeria. C'est quelqu'un de bien.
22: Non, Juan, arrête. Je n'en peux vraiment plus. J'en peux plus de tout ça, encore moins si tu prends son parti.
23: Écoute, Camilla, calme-toi, s'il te plaît. Oublions tout et mangeons des quesadillas.
22: Comment tu peux croire que j'ai encore faim ?
23: Alors, qu'est-ce que tu veux faire ?
22: Je ne sais pas, rentrer chez toi ou partir à l'autre bout du monde. N'importe où, mais loin de cette Valeria. Qu'est-ce qui se passe, ma tante ? Qu'est-ce que tu dis ?
3: J'ai passé une très bonne journée. Et j'ai pas du tout envie que ça se termine.
23: Elle n'a pas besoin de se terminer. Viens, on peut rester ici. Je veux profiter de ce moment avec toi. Encore.
3: Réponds. Non, mais si tu veux, c'est pas grave.
23: Ah,
3: vas-y.
23: Non, c'est Nicolas. Il veut sûrement parler boulot.
3: Connaissant Nicolas, il va insister. Tu ferais mieux de répondre. Allez.
23: Qu'est-ce qu'il veut ? Nicolas, je peux pas te répondre maintenant.
3: Qu'est-ce qu'il y a ?
23: C'est mon père.
3: J'y crois pas.
22: Où est mon papa ?
3: Ma chérie, il a eu un accident.
22: Non, et... ma tante, ne dis rien. Mon papa est ici.
3: Camilla.
22: Papa ?
3: Camilla ?
22: Papa ?
3: Camilla ?
22: Papa ?
3: Attends.
4: Ne t'approche pas d'elle. C'est ta femme que tu dois calmer. Tu dois réconforter ta femme.
22: Papa ? Papa ? Papa, où es-tu, papa ? Ma tante, où est Arturo ? Je dois lui parler.
4: Il est parti rejoindre tes frères. Ils sont allés reconnaître le corps. Oh,
22: c'est pas vrai. Mon papa va bien,
4: Camilla,
22: je le sais.
4: Ton papa est mort dans un accident.
22: Non, tu mens, c'est pas vrai. C'est
4: Camilla,
22: mensonge,
4: c'est la vérité.
22: Je te crois pas.
4: Camilla, arrête,
22: laisse-moi.
4: Calme-toi.
22: C'est un
4: Camilla,
22: mensonge,
4: calme-toi.
22: C'est pas vrai.
4: Ça va,
22: mon papa n'est pas mort.
20: Vous savez, j'ai bien conscience que c'est difficile pour vous, vu l'état du corps.
25: C'est pas lui, n'est-ce pas ? Laisse-moi voir.
26: Non, Leonardo. On conserve le dernier souvenir que nous avons de lui.
20: L'incendie a rendu le corps méconnaissable. Voici les effets personnels qui ont pu être récupérés. Je suis vraiment désolé.
25: C'est la montre que notre mère avait offerte à notre père.
20: Maintenant, nous allons préparer le corps pour les funérailles.
27: Arrête, ne pleure pas, ce n'est pas notre père.
20: Je suis vraiment désolé.
27: Mais puisque je vous dis que ce n'est pas le corps de notre père, je vous dis que ce n'est pas lui, alors pourquoi vous pleurez ?
1: Mon papa ne peut pas être mort.

0: Au moins, assieds-toi.
1: Je peux entrer?
0: Oh. Ta sœur va vraiment mal. Je te dis qu'elle va mal.
1: Mar, je suis vraiment désolée.
2: Louis et moi, on avait un plan. Il prenait soin de moi.
1: Je sais, mais tu n'es pas seule, ma chérie. Je suis là pour toi, pour tout ce dont tu as besoin.
2: Non, Valéria, tu ne sais pas tous les projets qu'on avait. Je vais faire quoi maintenant qu'il n'est plus là?
0: Oh, ma petite chérie, calme-toi. Calme-toi, tout va bien se passer, mon amour.
2: Non, ça ne va pas aller, bien au contraire. Louis, plus rien n'a de sens.
1: Non, Mar, non, non, ne dis pas ça, non.
2: Il n'aurait pas dû me laisser comme ça.
0: Ça va aller. Ça va aller.

0: Léo.
1: S'il te plaît, dis-moi que c'est pas papa.
2: Si, c'est lui.
1: Non. Non, non.
0: Oh mon Dieu, non, non, non, non, mon frère, pourquoi?
2: Ils nous ont déjà remis le corps pour la veillée funèbre.
3: Non, monsieur.
4: C'est une vraie tragédie.
3: Monsieur Portilla va beaucoup manquer. Non, non, non, papa, papa.
5: Nicolas et Leonardo sont sûrement déjà rentrés. Ça ne fait plus aucun doute. Louis est mort maintenant. Juste, il était si bon.
3: Non, papa! Non! Non, pourquoi, papa? Non!
6: Écoute-moi un instant, Omar. Je sais que tu es très triste là tout de suite, et moi aussi. Mais tu dois commencer à réfléchir à ce que tu vas faire. J'imagine que la lecture du testament aura lieu bientôt et tu dois être présente. Surtout, ne les laisse pas faire cette lecture sans toi.
5: Tu es sérieuse, maman? C'est à ça que tu penses en ce moment même? Mais enfin, mon mari vient de mourir!
6: Je suis vraiment désolée, mon amour. Mais quelqu'un doit forcément penser à ces choses-là.
5: Non, non, non, non, non, non, non, ne dis rien,
6: d'accord,
5: s'il te plaît.
6: D'accord, je ne dirai rien. Mais il va bien falloir te préparer pour ce moment, ma fille.
5: Comment tu peux penser à ça? C'est fou!
6: Parce que moi, je sais comment sont les gens. J'ai travaillé pendant des années chez les riches. Et écoute-moi bien, Mar. Tu viens de devenir veuve. Cela signifie simplement que tout ça t'appartient. Et personne, tu m'entends, personne ne peut te chasser d'ici. Parce que toute cette maison est à toi.
0: Camilla, tu dois te changer pour aller à la veillée funèbre.
1: Je ne veux pas.
0: Allez, je dois commencer à passer quelques coups de fil.
1: Non, ma tante, je ne peux pas. Je ne suis pas prête à y aller.
0: Je sais que c'est très difficile. Prends tout le temps nécessaire, mais tu dois accompagner ton papa.
1: S'il te plaît, je ne veux pas.
0: Ma chérie, si tu ne le fais pas, tu le regretteras toute ta vie.

0: Viens. Viens, je t'accompagne pour te changer. Allez.
1: J'arrive tout de suite pour t'aider. Oh, Louis. Louis, Louis, Louis, Louis.
2: Nous devons absolument rester forts, Arturo, pour pouvoir affronter tout ce qui nous attend. Camilla et notre tante ont besoin de nous.
3: Non, ce corps n'est pas celui de papa. Ce n'est pas possible. Il doit y avoir une erreur, je sais pas. Notre père ne peut pas être mort. Il ne nous aurait jamais abandonnés, Nicolas.
2: Écoute-moi. Ce qui s'est passé est une tragédie. Mais notre père nous a préparés à ça. Il nous a toujours appris à aller de l'avant, Arturo. Pense que papa a déjà rejoint maman. Et que toi et moi, nous ne sommes pas seuls. Nous sommes ensemble. Et je serai toujours là pour tout ce dont tu as besoin. Ta famille te soutient aussi. Okay?

0: Tu es plus froide et cruelle que je ne le pensais.
1: Je sais que tu dis ça parce que tu vis une tragédie.
0: Et toi, tu t'en fiches alors?
1: Bien sûr que ça m'importe, ma fille. Mais justement, tu dois être préparée au pire.
0: Le pire? Qu'est-ce qui pourrait être pire que ça? Louis est mort, maman.
1: Non, Mar. Le pire serait de perdre ta mère. Ne te méprends pas. Mais je suis là pour toi. Je suis là pour t'aider à affronter tout ce qui va arriver.
0: Maman, Louis s'inquiétait vraiment pour moi. Et maintenant, il n'est plus là.
1: Ma chérie, ne sois pas ingrate. Moi aussi, je me suis inquiétée pour toi depuis toujours, depuis ta naissance. Camilla, Camilla!
2: J'imagine que tu es contente. Maintenant que mon père est mort, tu vas être propriétaire de cette maison.
1: Écoutez, Camilla, je sais que vous souffrez beaucoup, mais il vaut mieux que vous partiez.
2: Tu as enfin obtenu ce que tu voulais, n'est-ce pas? Ne le regarde pas, regarde-moi!
1: Juan, s'il te plaît, pars et emmène ta femme.
2: Viens, non, tu te trompes lourdement si tu crois que tu vas mettre la main, surtout.
1: Qu'est-ce que je t'avais dit?
2: Je n'aurai de repos que lorsque tu seras sorti de nos vies.
3: Non, non, non! Si vous voulez continuer à pleurer, faites-le! Je ne veux pas pleurer sur un corps qui n'est pas celui de mon papa!
4: On nous a déjà dit que c'était lui.
3: Mais Nicolas,
4: ça a été confirmé.
3: Nicolas, le corps n'a pas été identifié! Comment peux-tu croire aveuglément ce qu'on te dit? Comment peux-tu le croire?
4: Arrête, Arturo, arrête de rendre ça encore plus douloureux!
3: Je vais faire quelque chose. J'ai une idée.
4: Arturo!

0: suis vraiment désolée.
1: Merci.
0: Qu'est-ce qui se passe avec Arturo? Il a l'air mal.
1: Il est dans le déni parce qu'il ne veut pas accepter que... que notre père soit mort.
0: Tu sais bien comment il est. Il a toujours besoin d'espace et c'est sa façon de... de supporter la douleur.
1: Mais... je m'inquiète, ce n'est pas sain qu'il réagisse comme ça.
0: Et toi? Comment est-ce que tu vas gérer ta douleur?
1: Moi? J'en ai aucune idée.
0: Tu dois l'extérioriser. Je sais que tu as toujours été le soutien de ton père, que tu es le pilier de tes frères et sœurs. Nicolas, quand mon père est mort, j'ai pas du tout pleuré. J'ai simplement souffert, en dedans, en silence, pendant longtemps, très longtemps. Pleure, vas-y, laisse sortir. Laisse sortir, personne ne te demande d'être fort, vas-y. Lâche prise, vas-y.
1: Mon papa, Valéria.
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0: suis vraiment désolée que tu traverses cette épreuve. Ça m'est aussi arrivé et c'est très dur de perdre son papa. Je sais ce que tu ressens vraiment, crois-moi. Moi aussi, ça me fait beaucoup de peine d'avoir perdu Louis.
1: Ne t'approche plus jamais de moi. Tu n'es qu'une hypocrite. Je ne te croirai jamais, Mar. Et je ferai tout ce que je peux pour que tu ne sois plus ici.
2: Tu dois emmener ta femme ailleurs tout de suite. Ma fille ne mérite pas ça. Elle aussi est en deuil et souffre.
3: Allez, allons-y, Camilla.

0: C'est bon.
1: Laisse sortir. Laisse sortir tout ce que tu ressens, Nicolas.
0: Pardonne-moi, mais c'est très difficile pour moi.
1: C'est pas grave, ne retiens pas ta peine. Ne la garde pas pour toi, ça va te ronger, sinon ne la garde pas pour toi. Je te comprends, et je vais sûrement pas te juger. Laisse sortir ta peine, ne la garde pas pour toi. Oh.
0: Ha ha ha.

0: Je vais aller chercher Arturo. Tu peux compter sur moi pour quoi que ce soit. Tu le sais, hein, Nicolas?
1: Merci. Eh oui, va avec lui. Arturo a besoin de toi, vraiment. Moi, je vais reprendre mes esprits et tout préparer.

0: Je sais très bien ce que tu traverses.
1: C'est un véritable cauchemar.
0: Je sais. Mais le fait de le nier ne changera rien du tout. Arturo, tes frères ont vraiment besoin de toi.
1: Je crois pas.
0: Tu as une façon différente de gérer la douleur, mais crois-moi, c'est dans ces moments-là qu'il faut être le plus solidaire. Quand j'ai traversé cette épreuve, je me suis appuyée sur Mar. Et maintenant, toi, tu m'as moi.
2: Oui, Gemma. Malheureusement, Luis Portilla est mort dans un accident.
3: Je suis vraiment désolée.
2: Merci. Oui, oui, nous allons organiser des funérailles privées.
3: Et pourquoi ça?
2: Eh bien, imagine un peu. Il venait de se marier avec une femme si jeune, et il est mort si soudainement. Les Portilla ne veulent plus avoir de scandale. Oui, oui, oui, sinon les gens vont commencer à parler et à se faire des idées.
3: Je comprends.
2: Gemma. Gemma, comme toujours, sois discret. Je ne t'ai rien dit, d'accord?
3: Oui, bien sûr.
2: Si j'apprends autre chose, je te tiens au courant, promis. Hein? Ok? Oui.
4: Qui c'est?
2: Écoutez, je ne sais pas. Je peux savoir comment vous avez eu ce numéro? Mais je vous prie de respecter la douleur de la famille.
4: Que se passe-t-il?
2: Oh, mon amour. Tu sais bien, la presse et les journalistes qui appellent pour poser des questions à propos de ton père.
4: Je n'arrive toujours pas à y croire. Qu'est-ce qu'on va faire?
2: Mon chéri, écoute, la situation est très compliquée avec tes frères, alors je pense que le mieux serait d'organiser des funérailles discrètes.
4: Tu crois?
2: Bien sûr! Qu'est-ce que tu veux? Donner plus d'attention et d'importance à Mar?
4: C'est vrai.
2: Bon, ça nous évitera aussi des moments difficiles et des problèmes avec Ophélia. Écoute, à l'heure qu'il est, ils sont sûrement déjà en train de chercher comment tirer profit de tout ça. Oh, mon amour, ne t'en fais pas.
4: C'est vrai. Je ne sais pas ce que je ferais sans toi. Merci. En plus, en ce moment, je n'ai pas la tête à penser à quoi que ce soit.
2: Oh, mon amour, tu n'as pas à me remercier, d'accord? Je suis ta femme qui t'aime et je serai toujours là pour toi, pour ta famille, pour prendre soin de toi, d'accord?
4: Je le sais, merci. Merci de penser à moi et à nous tous.
2: Je suis là pour ça aussi, hein?
5: Nous continuons avec les nouvelles du jour. Le décès de Luis Portilla est confirmé. Le puissant homme d'affaires et père de famille respecté sera veillé lors d'une cérémonie intime. Sa dépouille sera inhumée cet après-midi. Nous déplorons cette perte et adressons nos sincères condoléances à ses enfants et à sa famille.
6: Oh, je vais enfin pouvoir être avec toi, mon fils.
7: Hé, je t'entends réfléchir, y a quoi?
8: Je réfléchis à ce qui se passe chez les Portilla. Tu as bien vu que Juan et Camila ne sont pas rentrés dormir.
7: Ils ont juste oublié de nous prévenir.
8: Tu sais quoi? Hier, j'ai commencé à me sentir plus proche de Camila.
7: Ah oui?
8: Et je ne veux pas que ça change.
7: Oh, ma chérie, s'il te plaît.
8: Je te jure, elle est même restée avec moi pour émincer les oignons. Est-ce que ça l'aurait contrarié?
7: De toute façon, il faut qu'elle s'habitue à aider à la maison, point final.
8: Et si jamais ils s'étaient disputés entre eux?
7: Arrête! Ils sont mariés. Ils n'ont pas d'autre choix que de se réconcilier. D'accord? Quoi?
8: Et si tu rappelais Juan?
7: Je crois qu'on ne devrait pas se mêler de leur vie.
8: Mais personne ne s'en mêle.
7: Ah non!
8: C'est juste pour savoir comment ils vont.
7: Ton fils Juan s'est déjà marié. C'est un homme et il a fait sa vie.
8: Oui, mais il n'y a rien de mal à l'appeler pour savoir s'il va bien.
7: Susanna.
8: Allez.
7: Susanna.
8: Allez, s'il te plaît. C'est juste pour que je sois tranquille. Pendant que tu appelles, je vais t'apporter un verre de lait et je vais te servir un morceau de brioche.
7: Pour que je n'arrive jamais à te dire non.

0: Pardon, excusez-moi. Excusez-moi. Monsieur, je suis désolé de vous interrompre, mais...
1: C'est pas grave. Qu'y a-t-il, Pedro ?
0: La presse est dehors. Ils attendent une déclaration. Oh,
2: je n'en reviens pas. Ces gens n'ont aucun respect pour rien ni pour personne.
1: Ne t'inquiète pas, ma tante, je m'en occupe.
2: Ne les laisse pas faire un spectacle, un cirque de tout ça.
1: Tu sais comme ils sont. Il faut leur donner ce qu'ils veulent. Allez.
0: Oui, mes condoléances.
1: Allons-y, merci.
3: Jeu de regard avec Juan. Tu ne peux pas faire ça, et encore moins aux funérailles de ton mari. Tu m'entends? Si tu n'arrêtes pas, ce criminel va m'entendre. Tu veux quoi?

0: Laissez-nous entrer.
1: Nous sommes journalistes.
2: Je t'avais dit qu'il se passait quelque chose. L'intuition d'une mère ne se trompe jamais, Jacinto.
3: La pauvre petite Camilla. Tu sais quoi? Allons voir si on peut la rejoindre, d'accord?
2: Allons-y.
3: Excusez-moi.
4: Pardon,
3: s'il vous plaît. S'il vous plaît, pardon.
2: Excusez-moi.
3: Excusez-moi.
2: À la veillée funèbre?
3: Oui, nous connaissons un membre de la famille.
4: Attendez, vous êtes sûr?
2: Non, nous ne le connaissons pas. Nous faisons partie de la famille.
4: Attendez-moi, je dois demander une autorisation.
3: Une autorisation? Pourquoi faire?
4: Oh non, je l'ai jamais.
3: Écoutez,
4: fait,
3: le monsieur qui est mort là-dedans, c'est mon beau-frère.
2: Comment ça, votre beau-frère?
3: On est juste lié à la famille. Il n'y a rien de plus.
2: Oui, on est juste venu pour la veillée funèbre.
3: Exactement. Mais rien d'autre. Hein.
5: Savez-vous si l'entreprise a fait faillite?
3: Nous n'en savons rien, vraiment. On vous jure, on n'a pas l'information.
6: Veuillez reculer, s'il vous plaît.
2: Merci.
3: Attendez.
6: Laissez passer ces gens.
3: Nous sommes les parents de Juan.
2: Oui, c'est nous. Nous sommes les beaux-parents.
3: Du défunt.
6: Entrez.
2: Merci.
3: Merci.
5: Nicolas, qui sont-ils? Nicolas, pouvez-vous nous donner plus d'informations?
6: Je vous demande de faire preuve d'un peu de respect.
7: Pourquoi est-ce qu'on ne peut pas passer?
6: Ma famille et moi traversons un moment très difficile.
5: Mais vous pouvez nous envoyer un porte-parole?
1: Un porte-parole, s'il vous plaît.
7: On veut des détails.
1: On ne sait rien pour l'instant. On veut des détails.
8: Je suis avec toi, mon chéri. Je suis avec toi.
3: Excusez-moi, pardon.
8: Oh non, non, c'est pas possible. Bien sûr, il fallait qu'elle vienne faire son apparition comme si elle le connaissait.
7: Tu pourrais éviter de dire du mal des gens juste un instant.
8: J'ai rien dit, moi.
1: Hein?
8: Ah non, regarde-la. Elle ne sait même pas se tenir debout. On dirait un canard boiteux. On dirait bien qu'on a donné congé aux domestiques. Et toi qui voulais qu'elle soit ta belle-mère? Bon, d'accord, je ne dis plus rien, d'accord.
7: Je te rappelle que nous aussi, nous avons été des domestiques.
8: Oui, mais ce n'était qu'une étape de notre vie. Ce n'était pas notre place.
2: Regarde comme elle nous regarde. Elle se prend déjà pour une portilla. Mais c'est une chose d'être née dans cette famille et une autre de se retrouver ici grâce à sa fille, cette traînée.
3: Susanna, nous sommes à une veillée funèbre. Nous devons respecter ce moment rien que pour eux. Respectons leur douleur, s'il te plaît, d'accord?
2: Le respect. Le respect, ce serait qu'elle soit pas là. Je la supporte pas.
8: Je ne la supporte pas.
9: Nicolas, qu'est-ce qui se passera maintenant avec l'entreprise?
7: Qui sera le nouveau directeur?
5: Est-ce que ce sera toi, Nicolas?
6: Au nom de ma famille, nous tenons à vous remercier. Sincèrement, pour votre intérêt, mais nous vous demandons également votre compréhension. Cela a été un moment très difficile pour nous tous. Nous nous remettions à peine du décès de notre mère. Et maintenant, c'est notre père.
9: Et qu'est-il arrivé à votre père?
7: Dites-nous comment ça se passe avec sa femme, enfin sa veuve.
5: Emar va-t-elle devenir la nouvelle héritière?
6: Je vous promets que je répondrai à vos questions en temps voulu. Mais pour l'instant, nous vous demandons de nous laisser un peu d'intimité. Afin que nous puissions faire nos adieux à notre père. Merci de
1: vous. En plus, s'il vous plaît.
4: C'est bon.
1: Allez,
4: messieurs, maintenant. S'il vous plaît, messieurs, dames, n'insistez pas, d'accord? Reculez, s'il vous plaît.
6: Encore vous?
10: Je n'arrive toujours pas à croire comme mon père est là. La dernière fois qu'on a parlé, c'était une dispute. Je ne me pardonnerai jamais que ce soit mon dernier souvenir avec lui.
8: Laisse-le partir. Tu dois te concentrer sur les bons moments qui sont sûrement beaucoup plus nombreux. Et ce sont ceux-là qui comptent vraiment.
10: Je ne sais pas si je peux.
8: Mais si tu peux.
11: Nous allons pouvoir commencer la messe pour le défunt.
10: Mon père, il manque mon frère Nicolas, je vais le chercher.

0: Comment tu vas?
1: Oh, enfin, tu t'approches de ta sœur. Tu n'as pas quitté Arturo de toute la journée.
2: Maman, arrête. C'est normal, c'est son petit ami. Et il a besoin d'elle à ses côtés.
1: Oui, oui, mais la famille passe avant tout, même avant un petit ami. Hein?
3: C'est vous?
4: Non.
5: Est-ce que vous vous souvenez de moi?
4: S'il vous plaît, laissez-nous passer.
3: Vous étiez à l'hôpital.
4: Y a pas,
3: quand Arturo a eu son accident.
5: Oui.
3: Que faites-vous ici?
5: Dès que j'ai appris ce qui s'était passé, je suis venue ici pour vous accompagner. Je vais être près de vous et d'Arturo au cas où vous auriez besoin de mon soutien.
3: Merci de vous inquiéter, madame. Mais c'est un moment difficile pour toute la famille.
5: Oui, je sais, mais je suis comme un membre de la famille.
3: Madame, vous comprenez que c'est un moment difficile. S'il vous plaît, veuillez vous retirer.
5: Mais je dois vous parler à toi et à Arturo. J'ai beaucoup de choses à vous expliquer.
3: Veuillez vous retirer, madame.
5: J'ai beaucoup à vous dire, s'il vous plaît.
6: Nicolas, la messe va commencer.
5: Mes enfants. Je suis vraiment désolée, vraiment. Je suis sincèrement désolée pour votre perte.
6: Merci.
4: Madame, s'il vous plaît, je ne peux pas vous laisser passer.
7: Je ne peux pas vous laisser passer.
8: Au nom du Père, du Fils et du Saint-Esprit.

Je l'ai vu. Enfin, j'ai vu mon fils. Ils étaient tous les deux là. Oh, merci, mon Dieu. Merci de m'avoir permis d'être près de lui. Maintenant, je te demande juste d'intercéder un peu de là-haut pour savoir lequel de ces deux-là. J'ai besoin d'être avec mon fils et de ne plus jamais être séparée de lui. Merci, mon Dieu. Merci.

0: Cette famille ne sera plus jamais la même. Jamais.
1: Merci, papa, pour m'avoir tout donné. Et maintenant, je me sens tellement vide.
2: Tu étais le meilleur des pères. Tu es le meilleur homme que j'ai connu.

0: Mar, qu'est-ce que tu comptes faire? T'es pas obligé de rester ici si tu veux pas, hein? Écoute, je vais bientôt être payée. On pourrait chercher un petit appartement, toi et moi. On pourrait aménager un petit chez nous. On se débrouillera, tu verras. Tu verras, Mar, ça ira.
1: Pourquoi tu embêtes ta sœur avec toutes ces idées, en ce jour de deuil en plus?
0: Parce que je m'inquiète pour elle, voilà pourquoi. Je suis vraiment désolée pour ce que tu traverses. Mais t'es pas obligée de rester si tu veux pas, Mar.
1: Oh, ne dis pas de bêtises, Valéria. Ça y est, ta sœur est enfin rentrée à la maison. J'arrive, laisse-moi faire. Pousse-toi. Mon petit cœur, personne t'a dit que tu devais t'en aller. Tu es chez toi, ici.
2: Je te prépare quelque chose à manger.
3: Non, merci, Susanna, mais non, je n'ai pas faim.
4: Ce n'est pas bon de rester le ventre vide comme ça.
2: Camilla, on dit que le pain aide à oublier les soucis. Je vais te préparer quelque chose de très bon et tu te sentiras mieux.
5: Non, non, non, maman, ça va. Camilla t'a dit qu'elle n'avait pas faim, n'insiste pas.
2: Mais mon fils, ça se fait du mal.
3: Écoutez, tout ce que je veux, c'est dormir.
4: Tu ne vas vraiment rien manger?
3: Non. En plus, demain, je dois me lever tôt pour aller à la lecture du testament de mon père.
2: Mais tu ne l'accompagnes pas?
5: Non, je préfère pas m'en mêler, c'est une affaire de famille.
2: C'est ta femme, chérie. Elle a besoin que tu sois avec elle dans ces moments difficiles.
5: D'accord, je vais l'accompagner.

0: Il est temps de prendre connaissance du testament de mon cher et grand ami Louis Portilla. Mais avant de commencer, je tiens à vous dire que je partage votre douleur.
1: Merci, monsieur le notaire.
0: La volonté de Louis est très claire. Ses héritiers sont Leonardo, Arturo, Nicolas et Camilla. Celui qui reste à la tête de l'entreprise en tant que directeur général est Nicolas. Il a également laissé des instructions très claires pour la formation d'un conseil d'administration composé de ses enfants, mais également des directeurs fidèles qui ont travaillé dans l'entreprise. Tous ses biens seront répartis à parts égales entre ses enfants ainsi que son épouse, Marc.
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11: Cette année, avec mon complice Thierry Kasprovitch, célèbre critique gastronomique du guide éponyme et jury historique de Tous en Cuisine, nous avons parcouru les quatre coins de l'île à la recherche des restaurants qui font la vie gastronomique de La Réunion. Cuisine créole, bistronomique, inventive ou gourmande, nous nous sommes invités dans les marmites à la rencontre des chefs qui mettent leur talent et leur passion au service des produits du terroir et des clients curieux qui, comme nous, poussent les portes de leur établissement. Anciens candidats, jeunes talents ou véritables institutions de La Réunion, nous vous invitons avec nous à passer à leur table. Mais avant cela, avec Thierry, nous gardons les bonnes habitudes. Alors, tous en cuisine.
12: Et bonjour Thierry.
13: Bonjour Christophe.
12: Et c'est le sud?
13: C'est le sud, à deux pas du port.
12: Le port de Saint-Pierre derrière. Mmh. Magnifique, hein? Et là, un bel établissement. Une petite surprise, vous m'avez dit.
13: Une surprise, petit restaurant.
12: Ouais.
13: Avec un ancien candidat de Tous en Cuisine. La première édition.
12: La première édition de Tous en Cuisine. Non, ça remonte, il a fait du chemin.
13: Il a fait du chemin et vous verrez, vous serez au bout de vos surprises.
12: Et apparemment, un établissement petit, mais avec une véritable identité.
13: Une identité créative et très réunionnaise.
12: Bon, allez, on y va, c'est parti, on rentre.
14: Bonjour, bienvenue.
12: Ça va?
14: Ouais, ça va.
12: Bonjour Julien, ah ben, je connais cette tête.
15: Vous le connaissez?
12: Je me rappelle.
15: Première édition de Tous en Cuisine.
12: Des bons souvenirs de Tous en Cuisine ou pas?
14: Très, très bons souvenirs, ouais. Franchement, c'était une expérience incroyable.
12: Intense.
14: Et intense aussi.
15: Et en grandit avec Tous en Cuisine, vous voyez, ce lieu?
12: Ah, c'est magnifique. Alors, je crois que Julien, au départ, était plutôt chef à domicile, hein, c'est ça?
14: Ouais, j'ai été chef à domicile pendant 5 ans.
12: Ouais.
14: Et après, j'ai voulu passer à une étape supérieure et j'ai ouvert mon restaurant.
12: Petite salle, exactement. Mais au comptoir, face au chef pendant que vous cuisinez.
14: Exactement.
12: C'est pas mal de voir le chef travailler.
15: C'est
12: hein.
15: Ça, et on sera deux piliers de comptoir.
12: Deux piliers de comptoir, ça sera nous. Est-ce qu'on peut aller voir la cuisine?
14: Ouais, bah c'est juste
12: on
14: ici.
12: On peut passer en cuisine.
14: Il n'y a pas de souci.
12: Et c'est pas très loin, je crois. Allez, tous en cuisine, on passe de l'autre côté. Allons-y. Petite cuisine, mais j'ai l'impression que les chefs vous aimez bien quand c'est bien rangé.
14: Ouais, bah il faut
15: plutôt optimiser son espace.
12: Et c'est du chou?
15: Chou, petsai?
14: Je suis en train de préparer un kimchi de petsai, ouais, exactement.
15: Kimchi, lactofermentation, un peu de piment. Hein.
14: Exactement, piment, recette coréenne.
12: Le kimchi, c'est une recette coréenne.
14: Exactement, et en fait, je vais vous montrer ce qu'on en a fait après.
12: D'accord.
14: Et mais on a travaillé cette recette pour le ramener dans la culture réunionnaise.
12: Et là, vous allez faire quoi avec ça?
14: On va
15: l'émincer
14: finement et voilà.
12: Démonstration d'un chef, hein, voir comment on émince. Regardez-moi ça. Petit cours de d'éminçage.
14: Bon, après, on y va.
15: Hop. Hop, hop, hop, hop, hop, hop.
12: Oh, ça m'impressionne, ça. Oh, ça m'impressionne. Regardez-moi ça.
15: Hop.
12: Ah oui, bien. N'allez pas me blesser un chef.
14: Non.
15: Ensuite, vous ajoutez du sel, du piment.
14: On calcule le poids de la masse, 1 kg. On va mettre 10% de sel pour que ça fermente. Et en fait, on le met dans des bocaux parfaits pendant 5 à 7 jours. Ça dépend de la température.
12: Mais, et on va revenir dans 5 à 7 jours ?
14: Il faudra revenir dans 5
15: à 7 jours. Je vais avoir faim avant.
12: Ah, oui. Et je fais le tour de la cuisine, hein. je m'invite. Oh
15: ça nous indique qu'on va manger un rouleau de saucisse.
14: Et il faut pas spoil, mais
12: c'est très polémique le rougail saucisse en ce moment.
14: On a travaillé très polémique. Notre version du rougail saucisse chez Métissé.
15: Sa version, hein.
14: Exactement.
12: Qu'est-ce qu'elle a de particulière ?
14: Ben, vous allez voir, il y a des textures qui ont changé, mais sans dénaturer la tradition, parce que c'est important à La Réunion de respecter certains codes.
12: Touche pas mon rougail saucisse.
15: Exactement. Sans dénaturer la tradition, mais vous en faites autre chose.
14: Et ouais, vous allez voir après, mais on va dire que. On est un peu dans la modernité dans ce qu'on fait.
12: Rougail saucisse, on est à La Réunion là.
15: On est à La Réunion mais avec une version bien à Julien.
12: On s'installe au comptoir ?
14: Avec plaisir.
12: Allez, on va s'installer au comptoir et puis on attend les plats, on est face au chef, on va le regarder cuisiner. Ça vous dit ça, hein ?
15: Ouais.
12: Bon, hop. Allez, hop, on y va.
14: Donc là, messieurs, c'est notre interprétation du rougail saucisse.
12: Donc là, les saucisses avec... Le rougail tomate, le bread, enfin tout réinterprété, exactement. C'est ça. Et là, le petit siphon d'Acatine.
14: Exactement, avec un kimchi de bread, du riz en mode un peu risotto, et dessus l'espuma haricots rouges d'Acatine et piment.
15: On est loin au niveau dressage du rougail saucisse traditionnel, mais le goût va y être parce qu'on a tous les éléments et dressé dans une très jolie vaisselle.
12: C'est de la vaisselle particulière, ça ?
14: Oui, on l'a fait faire sur mesure par Claire Falconet.
15: Une céramiste locale.
14: Une céramiste locale qui est bien connue dans le monde de la restauration. Donc, c'est toujours un travail avec Johanna qui a dessiné les assiettes. Et après, c'est Claire qui a réalisé les pièces.
12: Les amis, n'oubliez pas d'aller soutenir les restaurateurs, de visiter toutes nos traditions.

0: traditions revisitées, et puis surtout de faire vivre des établissements comme ça.
1: De suivre des cuisiniers engagés.
0: Exactement.
1: Travaillant les produits locaux, mais en n'oubliant pas la tradition.
0: Et pourquoi pas aller voir Julien, n'est-ce pas Julien ?
2: Avec plaisir.
0: Ah, on vous attend ici, hein, c'est à Saint-Pierre, vous allez voir, pas loin du port. On se régale. Bon appétit les amis, et à bientôt. Délicieux.

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0: 5 au 11 octobre, Saint-Denis célèbre la Semaine Bleue. 7 jours pour mettre nos aînés à l'honneur et faire se rencontrer les générations.
1: Les seniors sont en train de coacher les très jeunes. C'est eux qui donnent des cours aux jeunes.
0: Au programme, des animations, du sport et beaucoup de partage. Ici, on se donne des conseils, on s'encourage, on se chambre un peu. L'important n'est pas le score, mais le moment passé ensemble.
2: C'était très bien, ils m'ont aidé, comment on fait. Et je me suis entraînée à jouer et j'ai arrivé.
3: Faire un moment avec les personnes âgées aussi, ça les fait plaisir.
4: Là, et nous là. Voilà, comme ça.
5: Moi, je trouve ça super, parce que moi-même, j'ai des petits-enfants avec qui j'aime bien partager des activités. Et les enfants sont là, ils sont formidables, ils se débrouillent très très bien. Je ne sais pas si c'est la première fois qu'ils en font, mais en tout cas, ils se débrouillent très bien. Et je trouve que c'est un très bon partage entre nous, les seniors, et les petits-enfants.
0: Autre temps fort de la semaine, le Job Senior. L'occasion de rencontrer directement les acteurs mobilisés autour de l'emploi de nos aînés. Leur expérience et leur savoir-faire est un véritable atout pour trouver de nouvelles perspectives professionnelles.
6: La ville de Saint-Denis accompagne et soutient ses seniors. On a plus d'une vingtaine d'exposants aujourd'hui. On sait que le nombre de visiteurs est passé au moins les 1000. Donc c'est un gros travail fait par la direction de l'association parce qu'on est conscient des besoins des seniors.
7: Ce petit monde se rencontre et discute et échange. Je pense que c'est très important. Oui, ça mérite d'exister.
8: J'avais pour idée éventuellement de changer d'orientation, de ne plus aller dans le commerce, mais finalement je me rends compte qu'ici ça a l'air d'être un peu différent. Donc je ne me ferme pas les portes et vous voyez, aujourd'hui j'ai vu un poste de secrétaire, un poste de commercial. J'ai également été voir des RH et là maintenant je vais aller voir pour de la garde d'enfants.
0: Pour finir en apothéose, la Marche Bleue, un aller-retour entre l'air de la Jamaïque et le Barachois.
9: Je suis un gros feignant, j'ai pris 5 km, mais je sais qu'on peut faire 10 km. Voilà. J'essaye de m'entretenir un peu physiquement, de faire de la marche, de faire un peu de sport. Mais là, pour la première, je me suis dit, je vais la faire tranquille.
10: J'ai choisi le parcours le plus long, 10 km.

0: plus longtemps possible. On est vraiment très heureux et je pense que nos seniors le sont aussi.
1: On fait des rencontres, on bouge.
2: C'est vraiment avec tous les autres personnes.
1: Voilà, c'est ça.
3: Du sport et une ambiance de fête, la chanteuse Misty a clôturé cette semaine en faisant vibrer les cœurs et les jambes de nos aînés.

0: on le dit souvent, vieillir est une chance, à condition qu'on prenne soin de soi, de sa santé. Cette marche bleue, c'est un moment un peu festif où on est ensemble, mais il ne faut pas oublier tout ce qu'on fait derrière, toute l'année, avec les seniors en action, avec les clubs seniors. Et là, ils sont ensemble et ça fait vraiment plaisir de les voir, vraiment.
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2: Mesdames et messieurs, bonsoir, ravi de vous retrouver. J'espère que vous allez bien en ce mercredi qui fut très ensoleillé. Un temps assez agréable hein, d'ailleurs pour le plus grand bonheur des vacanciers. Alors par contre, on ne va pas se mentir, hein, le vent était de la partie. On le disait hein, déjà depuis quelques jours, il n'y a plus de vigilance, certes. Mais on a relevé par exemple 74 km/h, hein, une rafale à 74 km/h du côté de Saint-Pierre aujourd'hui, 62 km/h du côté de Saint-Denis. Le vent n'a pas dit. Donc,

0: plus son dernier mot pour la journée de demain. En attendant, voici la carte de demain matin. On retrouve vraiment de belles conditions ensoleillées. À l'image de ces derniers jours, les quelques entrées maritimes de la nuit pourraient encore se traduire dans la matinée sous forme de nuages et pourquoi pas deux, trois petites gouttes de pluie. Et dans l'après-midi, c'est un temps majoritairement sec qui va dominer. Ensuite, c'est l'évolution diurne qui va se mettre en place, surtout vers les hauts de l'ouest. Ça peut déborder jusqu'au littoral, vers la Possession, encore vers la baie de Saint-Paul, mais remarquez qu'on aura du très beau temps au cœur des cirques, ou encore du côté du littoral nord, également en direction de Saint-Pierre, en raison du vent qui va continuer à souffler et qui nettoie le ciel. On a des rafales autour des 60 km/h. Ça souffle aussi à 60 km/h au nord, je vous le disais, donc on se méfiera du vent, et puis sinon on retrouve une mer globalement agitée sur l'ensemble de l'île, au déferlement d'une houle d'alizé entre 1,50 m et 2 m. Un petit coup d'œil aux températures, le grand écart du thermomètre se poursuit demain matin, de 5 à 22 degrés, le maximum à Saint-Denis. On se couvre donc au volcan avec 5 degrés, on retrouvera 19 à Sainte-Rose, encore 18 degrés à Saint-André, 8 à 12 degrés au cœur des cirques, et dans l'après-midi, des valeurs qui dépassent facilement la barre des 20 degrés, un peu moins par endroit, notamment à Petite-France ou encore au volcan avec 18 degrés pour les deux, contre 28 le maximum à Saint-Denis et au port. Et puis pour la suite, on en parlera tout à l'heure, mais de belles journées qui se profilent. Ce sera donc après le journal de Antoine Asseler. Pour le moment, nous sommes donc demain le jeudi 15 octobre. N'oubliez pas d'embrasser les Aurélie. Le soleil se lèvera à 5h47 pour nous quitter à 18h21. On se retrouve donc tout à l'heure. Restez avec nous sur Antenne Réunion.
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8: 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Ça. 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

0: 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Bonsoir, votre journal. Voici les titres. La justice et la politique. Didier Robert de retour devant le tribunal avec 5 autres prévenus dans l'affaire des emplois présumés fictifs de la région. Après la relaxe générale, procès en appel et des rebondissements aujourd'hui. Récit dès le début de ce journal. Saint-Joseph dans le rouge, le niveau de crise atteint concernant la sécheresse pour la commune du Sud Sauvage. Des tensions sur la ressource, des restrictions mises en place. Précision dans un instant. De Los Angeles à La Réunion, elle incarne la chanson du Roi Lion en concert samedi à Brapanon. Debbie Davis, invitée de ce 19h. Bonsoir madame, à tout à l'heure. Notre rendez-vous à Saint-Paul avec un trailer pas comme les autres ce soir. Henri de Rodelec, atteint de leucémie chronique, s'apprête à relever le défi du Grand Raid. De retour à la barre, on commence avec la justice. Didier Robert, face à la justice, c'est l'affaire des emplois présumés fictifs du cabinet de la région. Procès en appel sur les 11 personnes concernées, 5 sont définitivement relaxées. Et pour les autres, dont l'ancien président de région, le procès se poursuit jusqu'à vendredi, a priori. Entre mandat d'amener contre la procureure de Saint-Denis et interdiction des téléphones à l'audience, il y a eu de multiples rebondissements aujourd'hui, comme nous l'explique Julie Lerman.
1: Didier Robert, Jean-Louis Lagourgue et 9 autres prévenus de nouveau à la barre. Au cœur de ce procès en appel, les emplois présumés fictifs de la région entre 2015 et 2020. Mais dès ce mercredi, 5 anciens collaborateurs sont définitivement relaxés. En cause, le désistement du ministère public et de la partie civile qui évoque des preuves insuffisantes.
2: Une tristesse parce que passer 5 ans dans cette histoire-là, c'est du temps perdu, on ne va jamais rattraper. J'ai joué la résilience, c'est-à-dire il y a beaucoup de résilience, beaucoup de sacrifices. Et aujourd'hui, je suis un homme debout.
3: Les explications qui ont été aujourd'hui données à la barre, elles sont précieuses. Parce qu'en quelques mots, ce sont des années d'investissement qui ont été reconnues. C'est-à-dire qu'on est loin, très très loin de l'emploi fictif. Monsieur Aboudou, il a travaillé.
1: Autre temps fort de cette première.

0: Première journée, la demande de mandat d'amener visant la procureure de la République, Véronique Denisot. L'avocat de Didier Robert souhaitait l'entendre sur une enquête préliminaire menée en 2018, mais la magistrate s'était déclarée indisponible par courrier. La Cour rejette finalement la demande.
1: La décision qui a été prise par la Cour de se contenter de la lettre d'excuse j'épicine de Madame Denisot pour ne pas venir se présenter alors qu'un témoin lui aurait été amené par la police pour venir se présenter dans la justice montre qu'il y a deux catégories de citoyens en France, en tout cas à La Réunion. C'était que pour la forme qu'il fallait entendre Madame Denisot. Ils ont préféré ne pas le faire. Sur le fond, le problème reste entier. Et donc vous avez aujourd'hui la preuve que l'institution préfère se couvrir elle-même plutôt que de rendre justice au nom du peuple français.
0: Une audience également sous haute surveillance. Sur décision de la présidente de la cour d'appel, téléphones et appareils numériques sont interdits dans la salle, y compris pour les journalistes. Il aura fallu attendre la fin de journée pour aborder seulement les faits reprochés. Détournement de fonds publics, prise illégale d'intérêts, rémunération liée aux emplois présumés fictifs.
2: On reviendra sur ce procès dans les prochains jours, tout comme le procès concernant l'assassinat de Shana, troisième jour de ce difficile procès devant la cour d'appel. Aujourd'hui, la personnalité du co-accusé, une nouvelle fois passée au crible, plusieurs experts, psychiatres, enquêteurs, témoins sont passés à la barre. Le verdict pourrait être rendu demain plutôt que vendredi à la cour. Compte rendu d'audience, Joanne Mazard.
3: Aujourd'hui, les experts ont tenté d'éclairer les jurés sur la personnalité de l'accusé du meurtre de Shana et sur son rapport à la violence. Mais le procès se tenant à huis clos, leurs interventions ne sont pas publiques. Cet après-midi, la cour a entendu plusieurs témoins, dont la mère de l'accusé. Là encore, son témoignage reste confidentiel. D'après les éléments dont nous disposons, le jeune homme aurait développé, avant son passage à l'acte, une fascination pour les tueurs en série et les images gore. Il aurait également exprimé peu de remords quant au guet-apens mortel infligé à Shana en septembre 2023. Un éducateur en détention qui suit le jeune homme depuis son incarcération a été interrogé par la cour et les avocats des deux parties. Depuis son placement en détention provisoire en septembre 2023, le jeune homme aurait réitéré des propos qui laissent à penser qu'il pourrait avoir envie de commettre de nouveaux meurtres une fois sorti de prison. Demain, place à l'interrogatoire de l'accusé, puis aux plaidoiries des avocats. Si le calendrier est respecté, le verdict dans cette affaire devrait être connu jeudi dans l'après-midi.
2: Devant la cour d'appel également, Bertrand de Boisvilliers, condamné à 6 ans de prison. L'ex-dircab de la mairie de Sainte-Suzanne, maintenu en détention, condamné dans le cadre d'une affaire de trafic de Zamal entre Maurice et La Réunion. 3 autres prévenus écopent de 4 à 7 ans de prison dans ce dossier, dans lequel le parquet avait fait appel aussi, considérant les peines prononcées trop faibles. Je propose d'écouter l'avocat d'un des prévenus, Laurent Maria, est condamné à 7 ans de prison. Maître Jean-Christophe Molière est interrogé par Joanne Mazard.
4: En première instance, le parquet avait requis une peine de 10 ans d'emprisonnement. Cette peine avait été également requise au niveau de l'appel. Et finalement, les juges de la cour d'appel ont entendu les arguments que j'ai développés et mon client a été condamné à une peine de 7 ans d'emprisonnement. Il faut savoir qu'au regard du jeu des réductions de peine et de l'aménagement de peine, je pense que finalement, il lui restera que 2 ans et demi maximum à être incarcéré.
2: Dans l'actualité, une nouvelle bosse pour le commissariat de Saint-André, Anne-Sophie Tellier, première femme à la tête du commissariat de la commune de l'Est, l'occasion d'évoquer les enjeux en matière de sécurité à Saint-André, les priorités, les moyens mis en œuvre. On fait le point avec Romain Guest.
5: La question d'insécurité à Saint-André, au cœur des priorités des syndicats de police, mais pour agir, il réclame plus de moyens.
6: On est en manque d'effectifs. C'est un sujet sur lequel on se bat chaque année. C'est l'augmentation des effectifs au niveau de la circonscription de Saint-André, sur toute la circonscription de la DTPN.
7: Le parc automobile de Saint-André est dans un état qui est désastreux, mais ça fait aussi partie de toutes les coupes budgétaires qu'il y a eu avec ce gouvernement-là.
8: Plus d'enquêteurs profilés, comme on les appelle, c'est-à-dire des spécialistes, sur ces thématiques-là en particulier, les thématiques qu'on connaît actuellement, à laquelle elles sont confrontées.
5: Parmi les phénomènes qui préoccupent les autorités, l'implication croissante des mineurs. La semaine dernière, la mobilisation lycéenne s'est soldée par l'interpellation de 2 adolescents dans la commune. Un sujet auquel entend s'attaquer la nouvelle chef de la police de Saint-André, notamment en renforçant la sensibilisation des jeunes.
9: On ne peut pas travailler sans la jeunesse, il faut être au contact de la jeunesse et puis s'ouvrir à la jeunesse. Je trouve qu'on a une chance encore.

0: voilà, à La Réunion, plus qu'en métropole, on peut vraiment être au contact de la population et de la jeunesse. Et on travaille. J'ai constaté qu'ici, le commissariat avait mis voilà, déjà des choses en place avec l'éducation nationale. Et il faut continuer comme ça, en travaillant avec la jeunesse et en s'ouvrant à la jeunesse pour qu'ils nous connaissent mieux.
1: Autre priorité, la lutte contre le trafic de stupéfiants. La semaine dernière, un trafic de doux a été démantelé dans le secteur. Pour lutter contre ce phénomène, la direction territoriale de la police nationale déploie différents moyens d'action.
2: On a créé, en plus des effectifs de Saint-André, on a créé une BAC territoriale. La BAC territoriale qui est positionnée à Saint-Denis fait partie de ces personnels en charge de la lutte contre la criminalité qui vient en appui des effectifs locaux. Notre BAC, qui est à toute la police nationale en fait, bénéficie de cette BAC territoriale. Nous avons des effectifs dédiés qui peuvent aller très rapidement et au quotidien dans tous les commissariats du département.
1: Objectif, renforcer la présence policière dans tous les quartiers et rester au plus près de la population. À Saint-André, le commissariat compte 130 agents.
3: Dans la même veine sur les questions de sécurité, les mineurs à la case, à la possession, c'est ce soir que le couvre-feu entre en vigueur pour le quartier de Moulin-Joly. Interdiction de sortir pour les mineurs de moins de 16 ans de 20h à 3h du matin. Couvre-feu en vigueur jusqu'au 2 novembre. Le DFPIC, lui, est à l'approche de La Réunion. Le pétrolier suspecté d'appartenir à la flotte fantôme russe et de transporter illégalement du carburant continue de faire route vers nos côtes. Il mouillera en baie de la possession, le temps pour les forces de l'ordre de mener leur enquête sur instruction du parquet de Saint-Denis. La préfecture met en place à compter de 0h demain des zones d'interdiction autour de la zone de mouillage. On aura l'occasion d'y revenir. Les violences à Maurice, à présent un nouveau couvre-feu ce soir de 20h30 à 5h demain matin. Lisseur en proie à des émeutes depuis le début de la semaine après plusieurs jours de mobilisation contre la pénurie de l'eau et la vie chère. La situation s'est embrasée depuis qu'un policier a gravement blessé une femme par balle vendredi dernier. Un premier couvre-feu a été instauré pour la nuit dernière, mais la situation est restée très tendue. L'ambassade de France à Maurice appelle à la vigilance. Explications et témoignages d'artistes réunionnais sur place dans le reportage de Romain Guest.
1: L'île Maurice, sous tension. La colère des habitants ne retombe pas. À l'origine, des manifestations contre les problèmes d'approvisionnement en eau. Mais vendredi dernier, la situation prend une autre tournure. Élodie Thomas est touchée par une balle tirée par un policier alors qu'elle rentre de son travail. L'agent a été placé en garde à vue. Ce soir-là, Nagaï est sur scène lorsque le drame se produit.
4: Il y a des choses que le peuple a besoin de dire et ça passe parfois par des choses... par des gestes et des actions qui sont compréhensibles. Il y a des innocents qui payent dans tout ça. Il y a des endroits qui ont été cassés et brûlés et de personnes qui n'ont rien à voir avec finalement les agissements de ce policier.
1: Ces mobilisations ont également des répercussions sur le quotidien des Mauriciens. Fermeture d'établissements, interruption des transports en commun. Des perturbations constatées par Caroline Penséum.
5: Ils m'ont envoyé des messages pour me rassurer parce que, en fait, il y en a certains et juste, ils n'ont pas pu aller travailler. Ben, hier, il y avait les bus qui fonctionnaient pas. Donc, pas mal de camarades qui n'ont pas forcément de voiture, donc c'est compliqué d'aller bosser. Donc, ils ont travaillé s'ils pouvaient en télétravail. Et après, il y en a eux, je suis sûr deux camarades, il y en a un qui a réussi quand même à se déplacer pour des réunions, trucs comme ça, mais. Ils sont aussi impactés dans ce sens-là.
1: Face à la situation, le Premier ministre annonce un couvre-feu pour la nuit de mardi à mercredi matin. Malgré cette mesure, plusieurs débordements sont signalés. Ici, un magasin pillé. Là, une maison incendiée. De son côté, l'ambassade de France à Maurice appelle les ressortissants français à la vigilance et à la prudence. Dans un communiqué, elle les invite notamment à suivre l'évolution de la situation à travers les médias locaux.
6: La communauté française n'est pas visée par ces événements, mais d'autres manifestations pourraient se produire au cours des prochaines journées et nuits.
1: Ce mercredi matin, le couvre-feu est levé. La police mauricienne annonce un retour à la normale sur l'île. Plusieurs personnes ont été interpellées.
3: Voilà, je vous le disais, un nouveau couvre-feu est donc instauré pour cette nuit de 20h30 à 5h demain matin. Retour chez nous des coupures d'eau depuis mars et désormais le niveau de crise Saint-Joseph face à la sécheresse. Nous l'évoquions brièvement hier. On va voir la couleur rouge sur la carte. La commune est désormais au plus haut niveau émis par la préfecture qui évoque un niveau préoccupant pour la rivière Langevin. Une situation tendue.

0: pour les nappes souterraines qui alimentent les forages. À plusieurs restrictions sont mises en œuvre à Saint-Joseph, Farouk Moulan.
1: S'il y a bien un endroit où la sécheresse se voit à Saint-Joseph, c'est à Langevin. Le niveau de l'eau est particulièrement bas. Sur la commune, le niveau d'alerte sécheresse a été renforcé. Depuis le mois de mars, les habitants subissent des coupures d'eau nocturnes. Pour certains, c'est une sécheresse d'une ampleur jamais vue auparavant.
2: Moi, c'est la première fois que je vois que la cascade de Jacqueline ne coule plus. Pas à ce point quand même. Ah oui, oui. L'eau passait sous le pont il y a une dizaine d'années. Là, il y a plus d'eau qui passe sous le pont.
3: Là, la sécheresse, il ne coule pas. Il coule toujours un petit peu, mais nous voyons de l'eau toujours qui coule, mais en bas, elle est complètement sec. Oui.
1: Des inquiétudes qui rejoignent les observations de l'Office de l'eau. En aval de la rivière Langevin, le lit est désormais quasiment à sec. Plus en amont, l'eau continue de couler, mais les mesures restent préoccupantes.
4: Sur le cas de Saint-Joseph et de la rivière Langevin, on est dans une situation qui est très déficitaire, c'est-à-dire qu'on a atteint des niveaux de débit qui sont vraiment très bas. On attend 800 à 900 litres seconde en cette saison, qui est la saison la plus sèche. On a aujourd'hui moins de 300 litres seconde sur cette station de référence, donc on a trois fois moins d'eau que ce qui est attendu. Et je le répète, c'est actuellement la saison, la situation qui est, ça c'est normal, c'est la saison sèche, la fin de la saison sèche, donc c'est là où on a le moins d'eau.
1: Pour l'heure, difficile de savoir quand la rivière retrouvera son débit habituel. En attendant, les administrés doivent continuer à composer avec le manque d'eau.
0: Une période sensible et à propos d'eau, la crise à l'assise, toujours la direction prend la parole alors que le conflit social continue. La qualité de l'eau est rétablie à Saint-Benoît selon les analyses de l'ARS et les réquisitions ordonnées par le préfet permettent de sécuriser la ressource après les perturbations dans la distribution de l'eau. Perturbations qui persistent tout de même au tampon. Je propose d'écouter le directeur de l'assise Réunion. Il s'exprime aussi sur les revendications d'une prime de vie chère de 30% des salariés. Fabrice Hazard est interrogé par Candice Vessier.
5: Quel est l'état de la distribution de l'eau sur l'île ?
6: L'ensemble de l'île a de l'eau au robinet. En revanche, elle n'est pas garantie potable sur l'ensemble du territoire. Aujourd'hui, nous avons encore une difficulté qui se situe sur le territoire de Cassud, en l'occurrence sur la commune du Tampon, où nous avons encore une zone qui a de l'eau distribuée, donc pour les usages sanitaires par exemple, mais qui n'est pas encore potable. Nous sommes en attente des résultats de l'ARS. L'ARS, en fait, est le seul organisme à pouvoir qualifier l'eau de potable ou non.
5: Où en sont les négociations avec les syndicats ?
6: Augmenter les salaires de 30%, c'est quelque chose d'inédit et qui est impossible, à vrai dire, pour le groupe SOR, comme beaucoup d'entreprises, comme toutes les entreprises, à mon avis. Donc nous avons proposé des solutions. Pour l'instant, les syndicats n'ont pas donné de suite favorable à nos propositions. Nous avons proposé d'augmenter la prime d'eau, par exemple. Nous avons proposé également d'augmenter le pouvoir d'achat des salariés en révisant les conditions d'accès à la mutuelle. On ne pourra pas accéder à cette revendication.
0: Voilà pour les propos du patron de Romcom du groupe SOR et de l'Assise. Les salariés grévistes poursuivent leur mouvement, revendiquent toujours une prime de vie chère. Ils ont été reçus par le président de la CIREST aujourd'hui, Joël Bédier, pour faire part de leurs revendications. Joël Bédier qui a menacé l'Assise d'une mise en demeure face aux perturbations dans la distribution en eau liées à ce mouvement social. Le président de la CIREST prêt à aller jusqu'à la déchéance du contrat à 248 millions d'euros si des manquements au contrat étaient constatés. Jeudi, politique dans le 6-8 ensemble. Invité de la matinale d'Antenne Réunion demain matin, Erika Baredj, à la maire de Saint-Denis, première secrétaire fédérale du Parti Socialiste à La Réunion. Elle commentera l'actualité, elle répondra aux questions de Julien Andy en direct après les infos de 7h30 dans le 6-8 ensemble sur Antenne Réunion télé et à radio. Dans l'Hexagone, une information judiciaire pour tentative d'assassinat et association de malfaiteurs terroristes est ouverte contre le collégien de 14 ans qui a tiré sur le principal de son établissement et une enseignante à Aubagne. Le parquet national antiterroriste s'est saisi de ce dossier. Il vient de requérir son placement en détention provisoire. En garde à vue, l'adolescent a reconnu les faits, mais il conteste avoir voulu tués. C'est un fléau pour les gardiens de prison, y compris chez nous. Les drones, leur utilisation a explosé ces dernières années. Ils permettent aux détenus de se faire livrer de la nourriture, des cigarettes, mais aussi des téléphones ou encore des stupéfiants. Le ministère de la Justice investit pour lutter contre ce phénomène. Voyez le reportage de Tristan Vartagnan, Mathieu Perrault et Émilie Maurice-Bouty.
7: Ces unités d'élite se préparent à fouiller toutes les cellules de cette prison. L'objectif, récupérer tout ce qui a été livré par drone aux détenus.
8: Si on voit des paquets ouverts, peut-être des fois on a des téléphones.
7: Tout peut servir de cachette.
8: On peut regarder et on passe à autre chose.
7: Les plaques de cuisson, les portes de congélateur ou même cette enceinte.
8: Et le téléphone, vous voyez, est dedans.
7: Interdit dans l'enceinte de la prison, ce téléphone a très certainement été livré par drone. Ouais.
8: Il arrive que quand on revient de service de nuit, on voit carrément trois drones en train de voler et survoler la prison. Il y a une drone qui, il y a quelques temps, a livré carrément des munitions dans une cour de promenade.
7: Cette fois, pas de munitions, mais la fouille a été fructueuse.
9: Vous pouvez m'indiquer un peu où on en est sur cette fouille ?
7: 20 téléphones et quelques grammes de résine de cannabis ont été saisis.
10: Vous me les amenez dans des enveloppes. Moi, ce que je fais, je vais vérifier les saisies et je vais rédiger du coup des comptes rendus d'incident. Et ensuite, à l'issue, les personnes détenues passeront en commission de discipline.
7: L'année dernière, près de 5000 drones ont été repérés aux abords des prisons françaises.
11: Ouais, c'est bon, vas-y, pose-le là, c'est bon.
7: La plupart du temps, pour acheminer des téléphones, de la nourriture, des stupéfiants, parfois même des armes. Et pour récupérer leur livraison,
12: lâche.
7: Les détenus ont des techniques très sophistiquées.
13: Le drone peut se présenter à la fenêtre et ils peuvent récupérer des petits téléphones qui peuvent passer entre le baroudage.
7: Pour se protéger des drones, les prisons s'équipent massivement. Des brouilleurs, des caméras, des filets anti-drones et même des caillebotis aux fenêtres. Rien que l'année dernière, l'État a investi plus d'1 million d'euros.
14: On aimerait avoir une solution qui soit efficace à 100%, presque magique. L'objectif final de la lutte anti-drone, c'est pas nécessairement qu'il n'y ait aucun drone qui passe dans l'enceinte de l'établissement. C'est surtout qu'aucun objet interdit ne puisse être livré par drone.
7: Justement, pour éviter toute intrusion, la lutte s'organise aussi à l'extérieur des prisons.
15: Équipage officier et équipage BAC en place, donc début de l'opération anti-drone.
7: Ici, à la maison d'arrêt de Grasse, chaque fois qu'un drone est repéré, un équipage de police est dépêché sur place.
15: La maison d'arrêt de Grasse a la particularité d'être isolée et d'être située dans une zone très boisée. Les télépilotes de drone ont l'habitude de venir dans ce genre de chemin, de marcher un petit peu pour se cacher dans la forêt.
7: Chaque véhicule, chaque comportement suspect est relevé. Les délinquants peuvent opérer à toute heure du jour et de la nuit.
15: Cette lutte, elle est quand même difficile parce qu'on n'a pas forcément toujours un équipage de police nationale qui est disponible à l'instant T pour intervenir.
7: Pour les aider, une brigade spécialisée dans la détection de drones a été créée cette année.
16: On a du matériel spécifique pour la mission de ce soir.
7: Nous n'en saurons pas plus, cette technologie est confidentielle, mais elle permet de géolocaliser les drones et leurs pilotes sur de très grandes distances. Survoler un établissement pénitentiaire est interdit par la loi. Les coupables s'exposent à une peine de 6 mois de prison et 15 000 euros d'amende.
0: À l'étranger, en Ukraine, des frappes russes ont fait au moins 6 morts la nuit dernière, dont 3 dans la capitale Kiev. Et une question sensible, pourquoi la population n'a-t-elle pas été alertée à temps? Volodymyr Zelensky accuse les Occidentaux d'avoir restreint leur système d'information préalable pour que les habitants puissent se mettre à l'abri suffisamment tôt. Alors, le renseignement militaire américain est-il en train de lâcher le pays après plus de 4 ans de conflit? Le reportage de Florence de Juvigny avec sur place Elisabeth Pierson.
17: Le missile a été détecté dans le ciel moins d'une minute avant l'explosion contre cet immeuble.
18: On essaie de réagir aux alertes, mais comme vous l'avez vu vous-même à l'instant, l'alarme a retenti et les explosions ont suivi immédiatement.
17: Pas le temps de se réfugier plus loin que dans le couloir.
19: Quand on nous prévient à l'avance d'un raid aérien, on descend dans l'abri. Mais quand ça arrive comme aujourd'hui, malheureusement, c'est pas possible.
17: Et cela fait des victimes, comme le constate notre correspondante sur place.
20: Il y a eu 2 morts, une vingtaine de blessés, parce que les gens ont été surpris dans leur sommeil. L'alerte aérienne n'a résonné qu'après l'explosion.
17: Comment expliquer le retard de cette alerte? Le président ukrainien pointe du doigt les Occidentaux.
18: C'est la seconde fois que l'Ukraine ne reçoit pas d'alerte préalable de ses partenaires concernant le lancement d'un missile balistique.
17: Ce sont les satellites militaires occidentaux, américains,

0: notamment, qui détectent les attaques russes et permettent de les anticiper. Pourquoi ce silence radio cette nuit? S'agit-il d'une faille technique ou d'une volonté politique? Depuis Kiev, cette experte ukrainienne y voit un message envoyé par les États-Unis.
1: Nous, on va réduire votre capacité de résister, en gros. Voilà, c'est un peu ça le message. Les Ukrainiens le voient comme ça, comme du trahison, très concrètement, c'est ce mot-là, de la part des États-Unis.
0: Donald Trump reproche à Volodymyr Zelensky de viser des raffineries de pétrole russe, de participer, selon lui, à l'envolée des prix du carburant. Mais il le promet, pas au point de couper le partage de renseignements militaires avec l'Ukraine, une position maintenue ce matin encore par un responsable américain.
2: Des nouvelles du pape opéré hier à Rome. Le nodule qui lui a été retiré était cancéreux. Des analyses doivent déterminer si la maladie s'est propagée au-delà de la lésion opérée. En attendant les résultats, tous les rendez-vous de Léon XIV sont annulés jusqu'à mardi prochain. On revient chez nous pour évoquer l'événement sport de la semaine. Demain, le départ et aujourd'hui, les dossards. L'adrénaline monte pour les quelques 7000 participants au Grand Raid 2026. Les fous seront lâchés demain soir. Depuis tôt ce matin, ils ont pu récupérer leur sésame pour l'une des courses de cette 34e édition. Aux côtés des coureurs à Saint-Pierre, Farouk Moulan.
3: Depuis très tôt ce matin, les coureurs font la queue pour récupérer leur précieux dossard. À la veille des premiers départs, les participants ont déjà des fourmis dans les jambes. Certains sont même arrivés bien avant le lever du soleil.
4: Ça, c'est moi le premier, ouais. On arrive ici à 3h30. Ah ben l'état d'esprit, il est bon. En plus, en ce moment, le temps est avec nous, donc il faut que ça dure, quoi.
5: On reste zen, tranquille, hein. C'est ma première fois, donc je ne me mets pas la pression, c'est tout, je profite du moment.
6: C'est bon état d'esprit, bonne ambiance, j'espère que ça va aller pendant toute la course.
7: Très content d'être là, de pouvoir récupérer le dossard et puis comme ça être prêt pour partir vendredi. Il faut avoir un plan de course, après moi c'est la deuxième fois que je fais le Trail du Bourbon, donc je ne suis pas en terrain inconnu.
3: Mais avant de pouvoir s'élancer sur les sentiers, une autre étape les attend. Le contrôle des équipements pour s'assurer que chaque coureur dispose du nécessaire pour prendre le départ.
8: Voilà, pour le contrôle des sacs, il faut avoir les vêtements obligatoires pour les tuyaux de survie, seconde peau, un KW.
3: Cette édition 2026 rassemble plus de 7200 inscrits répartis sur 5 courses. Parmi eux, Judikel Sautron, l'un des favoris réunionnais qui s'apprête à participer à son 6e grand raid.
9: Pressé que demain il arrive, au moins il lâche. Il lâche des fous, au moins cette pression, ça va, parce que là, nous, on a un peu de pression, le corps est un peu excité, là. Mais voilà, mais pressé que le moment y arrive. Ouais.
3: Les derniers préparatifs touchent à leur fin. Les fous seront bientôt lâchés dans les sentiers réunionnais.
2: Des animaux, des spectacles maintenant, l'animal show jusqu'à dimanche à Brapanon. Il est sorti pour les vacances, pour les amateurs de bêtes en tout genre. Il y a des concours canins, félins, concours d'oiseaux, des animaux de la ferme, des démonstrations, ou des balades à poney ou à cheval, des spectacles musicaux aussi, on va en parler dans un instant. Au bonheur des petits et des plus grands, comme l'a constaté cet après-midi Morane Sacleux.
10: Dromadaires, cochons, bovins. Au total, plus de 1000 animaux de plus de 60 espèces différentes sont réunis à Brapanon. Entre tentes de moutons ou brossage de poney, petits et grands sont invités à les découvrir de plus près.
11: J'aime bien brosser les chevaux parce qu'avant je faisais des cours de cheval.
12: Moi-même, mon père était agriculteur. Je côtoyais déjà des animaux et là, pour moi, c'est un réel bonheur.
13: Les dromadaires, par exemple, tu ne penses pas comme ça, trouve ça ici, avec les perroquets, par exemple, aussi.
14: Bah, je suis en train de jouer, j'ai fait un tour de cheval tout à l'heure et là, je suis en train de regarder les animaux.
15: Ça passe un bon moment et je suis venu avec ma famille et avec ma mamie.
10: L'animal show fait aussi la part belle au monde agricole. Les professionnels du secteur mettent en avant leur savoir-faire avec différents produits comme le miel, les fleurs ou encore les produits dédiés aux animaux.
16: L'animal show, il fait penser à la nature avec les fleurs, donc c'est la vie. J'ai un stand où je mets l'agriculture pays en avant.
17: J'aime bien le thème des animaux, je trouve ça essentiel de les mettre en avant, c'est toujours mignon pour les enfants. Donc ça va du lapin, le petit renne, la petite baleine, la petite coccinelle. Je fais aussi des endormis, là je suis en rupture de stock. Donc voilà.
10: Après Saint-André, l'animal show et le monde agricole posent ses valises au champ de foire de Brapanon pour sa 4e édition. Un site plus vaste qui permet d'accueillir les animaux, les exposants et le public dans un cadre plus adapté.
18: On va beaucoup plus se mettre sur les animaux qu'on ne voit pas souvent.

0: en passant par les rats jusqu'au plus gros dromadaire. On a plus de 150 exposants dans tous les domaines, animaliers, artisanat, agriculteurs, vendeurs de matériel agricole.
1: Et pour rythmer les prochains jours de festivités, d'autres animations s'autoprogramment. Jeudi, place au concours du plus gros mangeur de bouchons. Vendredi après-midi, le groupe L'Indigo viendra clôturer l'événement en musique.
2: Voilà, qui nous mène justement à la musique avec un souvenir émouvant.

0: Une voix et plus sur le plateau de ce 19h. Bonsoir Debbie Davis.
1: Bonsoir.
0: C'est votre voix, c'est vous qui chantez cette histoire de la vie, le cycle éternel qu'on entendra à Brapanon ce week-end. Énormément de souvenirs pour toute la génération Roi Lion et même ses enfants 30 ans après. On a toujours des papillons dans le ventre. Vous-même, vous avez fait un petit soupir quand vous avez entendu cet extrait. Comment est-ce que vous expliquez cette émotion, cette magie qui dure ?
1: Mais comme vous dites, c'était vraiment magique. Je ne peux pas expliquer ce qui m'est arrivé il y a 30 ans déjà quand j'ai enregistré cette chanson, mais je savais aux premières notes que c'était quelque chose d'exceptionnel. Et me voilà ici avec vous, 30 ans après.
0: À l'époque, est-ce que vous avez conscience de l'aventure dans laquelle vous vous embarquez ? Vous êtes déjà une voix du Roi Lion à l'époque.
1: À l'époque, je faisais des doublages de films Disney.
0: Oui.
1: J'étais choriste, comme je travaillais avec d'autres artistes aussi. Je faisais beaucoup de doublages de films. Le Roi Lion, c'était un exemple d'un film où j'ai fait des doublages, mais je ne savais pas que cette chanson-là allait avoir l'impact que ça a eu. C'était vraiment un cadeau du ciel, cette chanson, l'histoire de la vie pour moi.
0: C'est Elton John, auteur de la version originale, qui vous repère, qui vous choisit ?
1: Ben, c'est qu'on fait un casting à Paris, dans le métropole, comme vous dites, et puis j'étais la fille qui pouvait atteindre la première note qui est très bas. Oui. Elton John était au téléphone au moment que j'ai chanté cette chanson. Il a dit, ben voilà, c'est elle qui va chanter la chanson en française.
0: D'accord.
1: Et le reste, c'était magique.
0: C'est la tessiture, c'est votre capacité
1: c'est
0: d'atteindre cette
1: note en bas. À l'époque, j'étais la seule. Ouais. C'est pour ça qu'il y a une Américaine qui fait la version française d'une chanson américaine.
0: Oui, c'est ça qui est,
1: c'est drôle, n'est-ce pas ?
0: Étonnant aussi, justement, de Los Angeles jusqu'à La Réunion. À l'occasion, on l'a vu, de l'Animal Show de Brapanon, où vous produirez.
1: J'ai trop hâte.
0: Ce week-end, est-ce qu'on connaît la Réunion à Los Angeles déjà ? Et vous connaissiez l'île vous-même avant cette proposition, puisque vous avez connu l'île dans tant longtemps, comme on dit ici, il y a très très longtemps ?
1: Il y a un moment, je vais donner mon âge si je vous dites, mais j'étais là avec un autre artiste, comme j'étais choriste pour les artistes, ça m'est arrivé d'accompagner les autres artistes, j'étais là il y a très longtemps avec Patrick Sébastien, il faut dire mon mari était son manager à l'époque, donc j'ai vécu un moment inoubliable et quand j'ai su que j'allais être ici 40 ans après pour l'Animal Show, j'étais trop trop contente, trop heureuse d'être
0: même
1: ici.
0: Même si c'est très loin, est-ce que vous avez un souvenir de la Réunion de cette époque-là ?
1: Les tortues. J'étais allongée sur la plage et je me souviens, il y avait un tortue très grande qui était venue me voir sur la plage. Et là, je n'ai jamais vu ça de ma vie. Et pourtant, j'habite à Los Angeles où on a de la plage et tout ça, mais jamais. Tortue de 100 ans peut-être en plus, ces tortues sont... Ils vivent très longtemps.
0: Très, très longtemps. Est-ce qu'il y a une énergie particulière ici, selon vous ?
1: Yes, bien sûr. Au moment que je suis arrivée, on sent vraiment bien la gentillesse, le mouvement, le rythme des îles, les gens très souriants, tout votre staff ici, tous les gens qui sont ici sont tellement formidables. J'étais dans la loge en train de parler du marché, de tout ce que je vais manger, tout ce que je vais voir. C'est vraiment, on se sent vraiment en famille. Je suis vraiment, vraiment très heureuse d'être
0: avec Micheline notamment, qui est fort sympathique. Vous avez débuté avec Sylvie Vartan.
1: C'est vrai.
0: Il y a eu Johnny Hallyday, Morane, Jean-Jacques Goldman aussi. Vous dites cette expérience, elle vous a façonné et vous devez beaucoup à la France.
1: Oui. Il ne faut pas que je pleure. Mais la France a fait que je suis l'artiste que je suis aujourd'hui. Vraiment, sans la France, je ne serais pas... D'ailleurs, 30 ans après de faire une chanson, je suis toujours là, devant les Français. Et les Français me donnent toujours l'amour. Chaque fois que je viens ici, j'ai les frissons. Donc, c'est vraiment grâce à la France que je dois ma carrière et mon succès.

0: et le bonheur.
1: Il y a tout plein de styles aussi, le jazz avec Al Jarreau qui est un monstre du jazz, du scat notamment, le lyrique aussi. C'est quoi le point commun dans toutes ces expériences musicales?
0: C'est que avec le jazz et le lyrique, c'est similaire. J'étais obligée d'étudier la voix. J'ai fait des grandes études de musique classique qui m'a beaucoup aidée d'ailleurs pour apprendre la langue française, pour pouvoir chanter avec les Martins et tout ça. Il fallait chanter en français pour lire la musique. Le jazz, c'est technique, tout ça. Le Roi Lion, d'ailleurs, d'éteindre cette note en bas, il fallait un peu de technique pour chanter cette chanson. Donc, toutes ces formes de genres de musique, ils ont un point en commun, c'est qu'il faut connaître vraiment l'instrument qui est ma voix et de connaître un peu l'histoire de la musique.
1: Et de la vie, on y reviendra.
0: Voilà.
1: Qu'est-ce qu'on va voir samedi soir?
0: Oh là là, ça va être une grande surprise pour moi. Je veux vraiment remercier Judex et Michael Marmite qui a fait la chorégraphie et Seb du body painting. Eux, il y a une grande surprise pour moi. Donc je ne sais pas trop ce qui m'attend là-bas, mais j'ai trop hâte. Il y aura des animaux, des danseurs, de la musique et de la joie.
1: Et ça va être une surprise pour vous aussi.
0: Yes.
1: Debbie Davis, un petit plaisir. Pour finir, est-ce que vous nous offririez quelques mesures de l'histoire de la vie a cappella?
0: Avec grand plaisir, Antoine.
1: Allez-y.
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1: Merci beaucoup, merci. C'est très émouvant. Merci beaucoup, David, d'avoir été avec nous. Concert samedi soir, donc sur le Centre Foire de Brapanon. C'est dans le cadre d'Animal Show. À des fruits et des racines de la Réunion, une pâtisserie pays revisitée pour Noël. Voici maintenant le thème délicieux d'une masterclass animée par un maître du dessert, Julien Leveneur, champion de France des desserts 2022. Appareil, biscuits croustillants, mousse, insert, avec des produits locaux, citrouille, coco, bread mouroum. Leçon de pâtisserie dispensée au lycée hôtelier Christian Antoux de Saint-Paul, suivi par Mohan Sacleux.
2: Avec son équipe, Laetitia a choisi de travailler un ingrédient peu commun en pâtisserie, la citrouille, une création originale relevée par le curcuma, la passion, le coco et les graines de courge.
3: J'aurais jamais pensé faire ce genre d'association-là. C'est vrai que ben déjà, graines de courge, en général, en boutique, on voit plutôt dans les pains. Pareil pour le curcuma, mais jamais dans un dessert. Là, comme on va faire les petits gâteaux pour Halloween, j'aimerais bien qu'on ramène ce petit côté citrouille. Peut-être pas forcément la même association, mais le petit crémeux citrouille, on a bien aimé, donc pourquoi pas essayer ça.
2: Parmi les 11 participants, d'autres ont choisi de mettre à l'honneur les produits du terroir réunionnais, bread mouroum, lentilles de Sillaos, tisson ou encore letchi, autant d'ingrédients locaux qu'ils apprennent à sublimer.
4: C'est des trucs typiques de la Réunion, donc si on peut les ramener dans les gâteaux ou même dans les glaces qu'on propose dans nos entreprises, ça sera vraiment une plus-value.
5: Il y a une certaine recette que je pense qu'on va créer, on va faire nos bûches comme ça. Je suis très content parce que ça fait voir d'autres produits, rencontrer d'autres personnes du métier.
2: Pour les encadrer, un professionnel d'exception, le champion de France des desserts 2022. Originaire de Saint-Pierre, il est venu partager son expérience et transmettre de nouvelles techniques.
6: Dans les hauts, là on se croirait à Salazie avec le géranium.
7: Hier c'était vraiment toutes les préparations, les biscuits, les mousses, tous les bases des desserts. Ensuite hier après-midi on a fait les montages. Et là on est en train de faire ce matin tout ce qui est décoration, finition et pour dresser le buffet dans l'après-midi. Et mon rôle c'est vraiment de leur transmettre déjà la passion que j'ai moi pour les desserts, leur montrer qu'on peut travailler des produits qu'on utilise salés généralement en version sucrée et mettre en avant notre terroir.
2: Pendant 2 jours, les participants explorent le thème « Fruits et racines de la Réunion en pâtisserie pays » revisité pour Noël.
8: Le but c'est de pouvoir rendre accessible aux salariés de la Réunion l'excellence sans besoin d'aller dans l'Hexagone. Et donc ça nous permet aussi justement de pouvoir rendre accessibles des formations d'excellence pour les entreprises et les salariés réunionnais.
2: La transmission se poursuivra en décembre avec une nouvelle masterclass consacrée au métier du froid. Elle sera animée par Simon Lorceau, meilleur ouvrier de France dans cette spécialité.
1: Notre rendez-vous à Saint-Paul pour un trail pas comme les autres ce soir. Il y a un peu plus d'un an, Henri de Rodelec apprenait qu'il était atteint d'une leucémie chronique, un bouleversement, un traitement quotidien, des effets secondaires. Pour autant, Henri refuse de laisser la maladie s'imposer et à quelques jours du grand raid, il se prépare à relever l'un des plus grands défis de sa vie. Ce papa de 5 enfants veut franchir la ligne d'arrivée en représentant les couleurs de la fédération Leucémie Espoir.

La leucémie, elle vient rappeler qu'on est clairement pas immortel, quoi. Et donc, si on a des projets de voyage extraordinaires qu'on voudrait faire en famille, ou voilà, faut pas les reporter à plus tard, quand on sera vieux, parce que ça peut ne jamais arriver aussi, quoi. C'est un peu vivre la vie au jour le jour. Bien sûr, j'ai pensé à mon épouse aussi, que je pouvais laisser seule avec les 5 enfants. On se demande aussi quelle va être notre vie. Est-ce que on va terminer dans une chambre stérile à l'hôpital ou... C'est 4 gélules que je prends tous les jours. L'inconvénient, c'est qu'il faut être à jeun 2 heures avant et 1 heure après, qu'il faut les prendre à heure fixe. Quand je fais un entraînement le matin, c'est assez compliqué parce que je suis à l'eau claire pour mon entraînement de 8h30 jusqu'à 11h30. Moi, j'ai vraiment vécu la leucémie aussi comme un défi, un peu comme le Grand Raid. Et du coup, je me suis dit que j'avais quelque chose à surmonter avec l'annonce de cette maladie.

0: J'ai pas la prétention de dire que tous les malades peuvent faire le grand raid. J'ai pas la prétention de dire non plus que je suis le meilleur parce que je le fais avec une leucémie. Mais voilà, enfin, je pense qu'il faut se... En tout cas, quand on est malade, il faut se fixer des objectifs et que ça peut nous aider à guérir ou en tout cas mieux se soigner. Il y a des besoins aussi qui sont assez énormes de moelle osseuse pour le traitement de toutes les maladies du sang. La partie de la population qui peut faire des dons, je crois que c'est entre 18 et 35 ans. Donc c'est pas tout le monde. Donc voilà, faut qu'il y ait un maximum de volontaires, sachant que la compatibilité entre deux personnes, c'est une chance sur un million. Il y a un côté aussi, tout simplement, vidage de tête. Hein. Dans le trail, quand je cours, je pense pas à tous les soucis, à la maladie.
1: La météo demain à Piton-Sainte-Rose, 19 degrés, des pluies éparses. Virgilia S. va nous donner les précisions dans quelques minutes et c'est la fin de cette édition. Merci de l'avoir suivi. Demain pour l'info, l'équipe du 6-8 ensemble, Julien Andy, Emile Breton, Annelard, Victoria Asilicoré. Vous retrouvez Laura Château pour le 12h30. Moi, je vous donne rendez-vous à 19h. À suivre sur antenne, les Florilèges avec Christophe Bégère et puis la météo et Koh-Lanta All-Stars. On se quitte avec des images des Roches Noires. Vous les apercevez, vu par Serge Gélabert. Belle soirée, à demain.

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0: Rendez-vous au Florilège comme tous les soirs. Bienvenue à vous ici au cœur du Tampon, ce parc Jean de Cambière qui nous accueille avec le cœur, avec l'amour, avec les plantes et les fleurs. C'est au programme de cette émission. Dans quelques instants, un passionné, une passionnée comme tous les jours. Et puis également les artistes qui seront sur la scène de ces Florilèges. 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Tout de suite, je vous amène avec moi pour rencontrer l'un ou l'une de ces passionnés qui font les florilèges ici au Tampon. Allons-y. Ah, monsieur Guilhem, merci de nous accueillir ici même au Florilège. On m'a dit, si t'as un petit creux, faut venir chez Guilhem.
1: Exact.
0: Bah, Guilhem et Rita.
1: Exactement,
0: mais tout. Où est Rita?
1: Rita, elle est en cuisine en train de fabriquer les gâteaux.
0: C'est elle qui fait les fameux gâteaux.
1: Exactement.
0: Les gâteaux, madame Rita, mais des gâteaux qui, alors c'est important de le dire parce qu'on est au Florilège, qui viennent de votre propre production.
1: Exactement. Nous, comme on est agriculteur, oui. On plante... Surtout beaucoup de racines, hein, telles que
0: manioc,
1: patates, songes.
0: Ouais. J'ai vu que vous faisiez du miel, et là je vois miel califon.
1: Miel de califon.
0: Alors, c'est quoi ça, le califon?
1: C'est une petite fleur sauvage qui pousse en milieu forestier.
0: Ah oui?
1: Qui est une peste végétale, parce qu'il y en a beaucoup. Ça a été implanté, ça vient d'Asie. Et qui est très mellifère et qui donne un miel d'excellence.
0: Un miel d'excellence. Miel califon, combien de ruches vous avez sur votre exploitation?
1: Là, il nous en reste 200.
0: 200 ruches. Ah oui, ça c'est beaucoup de travail.
1: Énormément.
0: Miel de califon, miel de litchi.
1: Miel de litchi,
0: bérose,
1: forêt. Et là j'ai du miel de Mao, c'est un arbre endémique de l'île.
0: On peut faire du miel avec évidemment les fleurs endémiques, miel de Mao. Et ça...
1: Ça fait partie de la famille des bois de couleur.
0: Le voici, le miel de Mao. Toujours pas cristallisé, hein, toujours un petit peu liquide. Hein.
1: Oui, mais il va se cristalliser à un moment donné, il va se cristalliser. Un bon miel doit se cristalliser.
0: Guilhem, quand est-ce qu'on goûte?
1: Tout de suite.
0: Bah, montrez-moi quelque chose. Est-ce que vous avez un petit truc là?
1: Exactement.
0: Ça, là, je vois. Ça. On peut goûter ce qu'il y a là-dedans?
1: Ah, là, c'est des gâteaux.
0: Ah. Ah.

0: Ah, les gâteaux, on peut goûter ça?
1: Là, il faut goûter
2: là,
1: les gâteaux.
2: Là, vous avez quoi comme gâteau?
1: Alors là, vous avez manioc,
2: oui.
1: Patate et pâté créole, le fameux pâté créole.
2: Ah, alors pâté créole, sucré salé. Quelles sont les écoles?
1: Sucré salé.
2: Sucré salé.
1: Ouais.
2: C'est magnifique. Est-ce que pour les fêtes à La Réunion, on garde encore cette tradition du gâteau pays?
1: Oui, tout à fait. Surtout pour, on va dire, pour tout ce qui dit fête de fin d'année, le gâteau qui prime le plus, c'est le pâté créole.
2: C'est le pâté créole pour la fin d'année, avec évidemment ce qu'on a perdu à la télévision, mais qu'on amène pour déguster avec le pâté créole.
1: Petit
2: cœur. Bon, en tout cas, si on veut se mettre en forme, on passe chez vous, on mange des gâteaux faits maison par Rita. J'espère que la prochaine fois que je viens, je la verrai, Rita.
1: Ben oui.
2: 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Et dans quelques instants, votre nom s'affichera peut-être en bas de l'écran. On va tout de suite retrouver les artistes qui sont sur la scène du Tampon. Allons-y. De la musique, c'est indissociable, incontournable au florilège. Et demain sur la scène, ça va être la fête, puisqu'on va zouker, les amis, avec un magnifique plateau et nous aurons le plaisir de découvrir, pour ceux qui ne la connaissent pas encore, Estelle. Bienvenue Estelle à ce florilège.
3: Merci.
2: Bienvenue au Tampon. Ce sera la première fois sur la grande scène des florilèges.
3: Ce sera la première fois sur la grande scène des florilèges.
2: Avec des grands noms, notamment Francky Vincent qui est annoncé.
3: Tout à fait.
2: L'un des papes de la musique des Antilles.
3: Oh oui, exactement.
2: Hein? Alors justement, je sais que vous avez vécu quand même, je crois, quelques mois aux Antilles.
3: Oui, c'est ça, tout à fait.
2: Hein? Est-ce que vous pensez, est-ce qu'il y a encore un conflit entre le Sega et la musique antillaise?
3: Ah ben, il y en aura toujours, je pense.
2: Hein? À La Réunion, on est un peu chauvin. Sanout Maloya, Kosa, il fait le zouk.
3: C'est ça, exactement.
2: C'est pas trop risqué de revenir à La Réunion en disant « moi je chante du zouk ».
3: Alors je chante du zouk et du Sega, donc c'est bien.
2: Heureusement.
3: Un vrai caméléon, on est bon.
2: Vous chantez du Sega puisque vous revenez d'une tournée avec Oussanou Saba.
3: Oui, c'est ça.
2: Être avec les Jorons, c'est être dans le patrimoine de La Réunion déjà.
3: Tout à fait, ça a été une riche expérience. Ouais. Ça a été vraiment quelque chose de très, très important pour moi en tant que réunionnaise. Et bah, merci en tout cas pour cette tournée. Ça a été une vraie expérience, une vraie rencontre avec les Réunionnais de là-bas aussi, à qui bah, nos musiques manquent beaucoup, oui. Et qui nous remercient à chaque fois quand les artistes de La Réunion bah, vont chanter de l'autre côté.
2: Donc là, c'était le Sega. Là, maintenant, c'est la musique plus soleil. Vous vous souvenez, parce que ça fait pas longtemps que vous êtes lancé. Le jour où on vous a dit, ta voix, il faut que tu en fasses quelque chose. Qui c'est qui vous a dit ça la première fois?
3: Oh, je dirais ma mère, je pense.
2: C'est vrai?
3: Oui.
2: C'est maman qui vous a poussé à vous lancer.
3: Oh, depuis longtemps, hein, c'était son rêve avant tout. Mais c'est surtout le mien, oui. Mais là, le fait de le voir le réaliser, si, elle est très heureuse.
2: Donc elle sera là.
3: Bien sûr.
2: Elle sera là demain, devant la scène des florilèges. Une chanson à découvrir d'Estelle, pour ceux qui ne vous connaîtraient pas. Qu'est-ce qu'on écoute de vous?
3: Alors,
2: qui vous représente aujourd'hui?
3: Qui me représente aujourd'hui? Alors, vous pouvez écouter Toi et moi, c'était ma première chanson donc, de Zouk qu'on retrouve bien évidemment sur YouTube, les réseaux sociaux. Et sinon, bah, j'aurai une exclusivité le jeudi soir.
2: Jeudi soir.
3: Que je vais lancer qui s'appelle Souffle mélangé.
2: Il y a toujours cette notion d'amour avec le Zouk. C'est indissociable, le Zouk et l'amour?
3: Ben oui, comment parler de haine dans une danse où nous sommes proches côte à côte? Ça va être compliqué, Christophe.
2: Donc, c'est la chaleur du soleil. La chaleur de la musique qui appelle à parler d'amour.
3: C'est ça.
2: Quand on écrit, on est autobiographique ou on essaye de parler à tout le monde?
3: On essaie de parler à tout le monde.
2: Ouais.
3: Ouais, c'est sympa aussi. La première était autobiographique, la deuxième est plus offerte au public.
2: Et plus offerte au public, ouais. Qui va pouvoir vous découvrir sur la grande scène des florilèges. Soirée Zouk, les amis, ça va être chaud. Et en plus, avec Francky Vincent, ça va être très très chaud.
3: Ouais, et en plus, je vais ramener quand même quelques personnes, je pense, sur la scène. Pas forcément artistique, mais histoire de préparer un vrai show pour les tamponner.
2: Donc il y aura un show total. C'est le spectacle vivant, c'est le live. Rendez-vous au Florilège, vous allez découvrir Estelle et puis toute la famille de la scène du Zouk. Un bouquet de fleurs offert pour celui ou celle qui a joué avec nous. Regardez, votre nom s'affiche en bas de l'écran, félicitations. On vous dit à demain pour ces Florilèges. Il y a du beau monde, à demain.
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0: plus en parler, sauf vers le volcan. Et encore une fois, c'est vrai que ça reste anecdotique, hein. Pas de quoi enrayer la sécheresse qui sera toujours présente, avec de belles éclaircies. Et juste par évolution diurne, on peut retrouver, notamment vers les hauts de l'ouest, quelques nuages qui vont s'échouer sur le littoral ouest, mais vraiment pas grand-chose à signaler. Alors, on va regarder le vent. C'est peut-être l'élément le plus marquant, je vous le disais, hein, de ces derniers jours et donc de la journée de demain. Des rafales entre 60 et 70 km/h entre Saint-Pierre et le Sud Sauvage. Également à l'opposé, 50 à 60 entre Saint-André et Saint-Denis, en passant par Sainte-Marie. Et puis on retrouve une mer agitée au déferlement d'une houle d'alizé entre 1,50 m et 2 m. Coup d'œil aux températures avec des valeurs entre 5 et 22 degrés le matin. On partira de 5 degrés au volcan en passant par la plaine des Cafres, 6 degrés. 8 à 12 pour les cirques, 10 degrés de plus à Saint-Denis, qui aura également le maximum dans l'après-midi avec 28 degrés. Alors on est légèrement au-dessus des normales de saison. 28 également du côté du port. On fera attention bien sûr à l'indice UV avec l'ensoleillement puisque ça va taper assez fort. Donc bien sûr, on n'oublie pas la crème solaire. Et puis si vous n'aimez pas la chaleur et le soleil, faudra aller, vous l'avez compris, plutôt du côté du volcan avec 18 degrés. Allez, on regarde les jours suivants. À l'approche du week-end, un vendredi et samedi, pas grand-chose à vous dire, hormis ce vent qui sera encore de la partie, avec globalement de belles éclaircies, quasiment pas de pluie. 28 degrés au meilleur de la journée. Il fera chaud également chez nos voisins, un petit peu moins, hein, c'est vrai, notamment du côté de Madagascar, avec du soleil, donc 25 degrés attendus, 23 à 24 que ce soit du côté de Maurice ou encore de Rodrigue, avec quelques petites pluies à Maurice. Et puis on sort le parapluie également à Moroni et à Mahé, mais du soleil à Johannesburg avec 28 degrés. On parle de chaleur aussi dans l'Hexagone, on est 5 à 8 degrés au-dessus des normales de saison. Ce jeudi devrait être la journée la plus chaude de la semaine, avec jusqu'à 29 degrés à l'ombre du côté de Bordeaux, 24 degrés à Paris et un temps qui reste désespérément trop sec, la sécheresse qui continue de s'aggraver. Retour chez nous, demain nous serons donc le jeudi 15 octobre, n'oubliez pas d'embrasser les Aurélie, le soleil se lèvera à 5h47 pour nous quitter à 18h21. Pour votre soirée sur Antenne Réunion, c'est bien sûr Koh-Lanta. Quant à moi, je vous retrouve dès demain pour la météo. Très belle soirée à tous et à demain.
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8: Dites adieu à votre île. Oh, car c'est sur cette des jaunes que votre aventure se poursuivra.
9: Faites moi contre eux.
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11: Garde tes conseils à deux balles pour toi.
12: Je vais te donner du fil à retordre, j'espère.
13: Ça fait plaisir de te retrouver, Camille.
14: Camille est de retour, ce n'est pas la seule.
15: Lola, j'ai beaucoup d'amertume par rapport à ton choix de vouloir m'évincer.
16: Ce qui m'a rendu encore plus triste, c'est pas que tu me trahisses, c'est que tu me trahisses et que t'es content de le faire.
17: Là, il y a tous ceux qu'on a éliminés qui sont revenus d'un coup. Donc, comme on dit au Panama, c'est la merde.
14: Go! Quoi de mieux que le parcours du combattant?
18: Oh! Oh! Mon Dieu!

0: Au Panama, c'est la révolution. La réunification, c'est demain.
1: Go !
0: Les deux tribus ont disputé leur dernière épreuve de confort en équipe.
1: Bien du temps pour les rouges !
0: Une sixième défaite pour les jaunes.
2: C'est pas possible, c'est une coche.
0: Qui, en plus, ont dû subir un conseil surpris.
3: Leur sentence est irrévocable.
0: Les Sébacos ont, eux, profité d'une succulente récompense.
4: Là, c'est la régalade.
0: Au cours de laquelle, Clémentine a mis la main sur un collier d'immunité.
5: Je peux le donner à qui je veux.
0: Mais douche froide. Les Rouges ont aussi dû endurer un conseil surprise.
1: Vous allez devoir, là, maintenant, ici, éliminer l'un d'entre vous.
6: Mais non.
0: Ah.
3: Leur sentence est irrévocable.
0: Les deux éliminés, Tania et Nicolas, ont rejoint sur l'île des Bannis Lola, Charlotte et Camille. Mais Camille a eu une bonne surprise.
7: Lors de l'épreuve de confort,
5: ouais.
7: Ce matin, un aventurier des Rouges s'est blessé.
8: Oh, je me suis luxé l'épaule, les gars.
7: Laure, elle s'est luxée l'épaule.
5: Camille,
7: t'es de retour, tu vas chez les Rouges.
9: J'ai une bonne étoile au-dessus de moi, mais j'en reviens pas.
0: Lola, Charlotte, Nicolas et Tania se sont, eux, affrontés dans l'arène.
3: Ça fait 5 minutes très exactement que vous êtes en position.
0: Seuls les deux meilleurs pouvant réintégrer le jeu.
1: C'est terminé, Charlotte. C'est fini, Tania. La victoire, elle est pour Lola.
0: Nicolas et Lola vont revenir le mort aux dents, protégés par leur collier et avides de victoire. Voire de vengeance pour Lola.
10: C'est fou, hein, ils ont cru qu'ils allaient nous l'éteindre comme ça.
0: La jeune nordiste a reçu en plus un avantage stratégique car elle a remporté l'épreuve. Voici l'aube d'un jour nouveau, le 19e. La réunification est imminente, même si les naufragés en ignorent les modalités. Maxime et sa tribu des Sébacos sont confiants, car en supériorité numérique à 5.
11: La réunification. Vous savez quoi?
12: Oh,
11: c'est trop cool, les intimes. Moi, je suis refaite. Je vais le faire, là. Je vais le faire au moins une. Ça fait une quatrième commande, mais j'ai pas fait des preuves individuelles. Mmh. Sauf le premier, j'ai tout fait. Donc là, je suis contente.
13: De la réunification des deux tribus a sonné. Dites adieu à votre île, car c'est sur celle des jaunes que votre aventure se poursuivra.
10: Ma place près du feu.
13: Ouais, tout à repenser,
10: ouais,
13: tout
10: cool,
13: à refaire.
10: C'est cool. C'est
13: il y a tout le bordel à amener là.
10: Ah ouais. Bah là, c'est un gros déménagement.
14: Ouais. Bon bah allez, on plie bagage. Hein. Un petit pincement quand même. Petit pincement de quitter cette île. On sait ce qu'on perd, mais on sait pas ce qu'on va trouver là-bas. Mais bon, c'est comme ça, on plie bagage, on va découvrir une nouvelle île, ça va faire du bien aussi. Je suis quand même content de découvrir un nouveau coin.
10: Hop ! On a repris notre casserole, les machettes, la râpe. Ça, je pense qu'ils vont être contents. Le riz, il va rester de quoi faire un repas à peu près. Surtout si on est au moins 9. Donc, c'est déjà ça. J'appréhende forcément un peu les retrouvailles avec les jaunes. Ce que j'appréhende le plus, c'est l'attitude de Yacine avec moi. Là, d'un coup, je me dis comment il va vouloir la jouer, est-ce qu'il va tenter quelque chose avec moi. Donc ça, je l'appréhende un peu.
13: On va pas arriver les mains vides, hein, hein.
10: On va pas arriver les mains vides.
13: Ils méritent des cadeaux, les jaunes, avec tout ce que l'on leur a appris.
10: C'est vrai.
13: Sur 7 épreuves disputées avec les Rouges, on en a remporté 6. Je suis content parce que c'est moi qui composais cette équipe. C'est une belle aventure. Là, il y a une autre aventure qui se profile. Ici, moi, j'ai trouvé un peu ma vraie nature. Je suis très loin de d'où j'habite, mais finalement, je me suis senti comme chez moi sur cette île. Et je pense que je vais laisser un petit bout de mon âme ici. Un petit quelque chose que je laisserai ici pour toujours.
15: Là, l'idée, c'est vrai, c'est de vivre à 9 maintenant.
10: Ouais,
15: même
10: voilà.
15: Si on sait qu'on est ensemble, on vit à 9 maintenant.
10: Ouais, voilà.
15: J'ai entendu dire que Yacine avait préparé un petit lit juste à côté de lui pour toi, Maxime.
13: Ah yes.
15: Il a déjà préparé un petit spot juste pour toi.
13: À côté de
15: lui. Apparemment, il y a une machette juste au-dessus.
13: Ah, il y a une machette. Ah putain, tu me régales, Freddy. Bah putain, si c'est ça, ouais. Ah, je prends. Ouais. On va dormir à côté du tonton, là. Le tonton Yacine.
0: En effet, depuis le début de l'aventure, les relations entre Yacine et Maxime sont en...
13: Maxime,
2: En restant assis comme ça et être un peu trop passif, j'ai trouvé que c'était dommage en fait.
4: Je peux pas rester à rien faire non plus, il faut arrêter quoi. Tu gonfles quoi. Je veux dire, c'est bon.
2: Non, de toute façon, toi t'es un mec chelou, donc c'est bon, vas-y, fais tes trucs.
4: Bah si tu le dis.
2: Ah oui, vas-y, c'est bon, c'est bon.
6: Essaye de mettre un peu d'eau dans le vin, ça se trouve.
4: T'inquiète.
6: Ça se trouve, tu vas voir, tu peux l'apprécier.
4: L'idée, c'est pas d'avoir une ambiance de merde.
6: Oui, voilà. Hein,
4: je suis pas du genre là, moi.
6: Exactement.
4: Mais bon, s'il m'a réservé un petit lit à côté du sien. Là, franchement, ouais. J'ai hâte d'aller au lit, là. Oh mon Dieu.
12: Allez, la pirogue est là.
16: Prenez les sacs.
12: Allez, viens.
17: Je suis nostalgique, les gars.
4: Ça fait bizarre, hein.
17: Comme dans la vie, on n'aime pas trop changer nos habitudes. Le changement, ça fait peur. Mais des fois, c'est quelque chose de positif. Donc, ça va être une nouvelle dynamique, une nouvelle aventure qui va commencer.
18: Moi, pour le moment, la réunification, elle m'inspire que des bonnes choses parce qu'on arrive quand même en position de force. On va redécouvrir les aventuriers jaunes. Parce que moi, je me suis très bien entendu avec Yacine. Christina, c'est ma binôme depuis le départ. Donc finalement, moi, les jaunes, j'en ai pas si peur que ça. Parce que potentiellement, j'ai aussi des alliés chez les jaunes. Donc je pense que la réunification va bien se passer. Après, elles viennent que pour moi.

0: Christy, viens. Christy, viens.
1: No way.
2: Oh putain, c'est les rouges qui viennent chez nous.
3: Allez, les jeunes, c'est fini.
2: Bienvenue. Cette île est magnifique, les amis. Décroche la bannière.
3: Voilà. Allez.
1: Terminé, bonsoir. Là, c'est un nouveau chapitre.
4: Ça va, les gars.
2: Bon, Matsou, t'as rancune, hein?
4: Allez, t'es trop fou, là.
2: Allez, t'as trop fait le coup.
1: Ça va, et toi, Antoine? Quel homme, quand même? Ça va?
3: Oh, ma petite.
1: Et plaisir de te voir.
4: Ça va ou quoi?
1: Ça va, et toi?
3: Je suis très heureuse de retrouver Clémentine parce que c'était la personne avec qui je m'entendais super bien quand on était tous ensemble. Et aussi mon binôme Freddy, voilà. Je suis ravie, mais on est dans l'euphorie. On sait très bien que les calculs et les stratégies vont ressurgir rapidement, mais là ça fait du bien et il faut prendre ces bons moments.
5: Regardez l'autre qui s'est fait. Non mais j'hallucine.
2: Mais non, mais tu décolles.
5: Non mais on dirait le truc, c'est incroyable. De Tarzan.
2: Non, mais...
5: On dirait la cabane de Tarzan.
2: Non mais t'es sérieux.
5: Et tu
2: dors là?
1: Oui.
5: Et nous on dort dans l'enclos, on dort là.
1: Mais comme des poules, on fait un petit peu à poulailler.
6: Yacine avec sa cabane dans les arbres. Franchement, j'ai pas de mots pour le décrire. C'est vraiment top.
1: On peut aller voir dedans.
2: Mais vas-y, regarde, monte.
1: Bah en tout cas, bienvenue, posez vos affaires.
2: Vous allez enlever les chaussures ou pas?
6: Non, monte.
7: Il est magnifique, le grand.
6: C'est sombre.
7: Trop stylé.
2: Oh la vache.
1: Il est fort, lui. Il est comme un pape ici. Là. Comme un coq en pâte dans sa cabane. Un truc de fou, là.
5: Non.
6: Il est très sympa, votre petit coin, là.
8: Le camp, franchement, il est trop bien. Yacine, lui, il s'est fait sa cabane dans les arbres, ça c'est un truc de dingue, je pense que je m'en remettrai jamais.
7: C'est une dingue, et même dans les films, je les croirais pas s'il faisait ça. Lunaire.
8: Masterclass, c'est pépite, incroyable, j'ai jamais vu ça de ma vie.
2: Il faut que j'élimine Yacine rapidement pour lui voler sa cabane.
6: Donc bah voilà, Yacine, hein, t'es dur sans compter.
2: Ah ouais, oh la vache, mais je comprends. Franchement, qu'est-ce que c'est magnifique.
7: Toi, c'est sacrément
2: classe. C'est ouf, c'est trop beau.
1: C'est magnifique, ouais.
7: Voilà,
1: trop content d'être arrivé ici.
2: C'est un camp idyllique, hein, vraiment. Cabane dans les arbres, plage de rêve, un panorama fantastique. Ils sont pas si mal, les jaunes, là, dans leur défaite, finalement. Ils peuvent se raccrocher à leur île quand ils perdent. En plus, ils ont pas tout mangé. Un peu de réserve, un peu de patates douces, d'igname. Ils sont pas si crevards que ça, les jaunes, hein, comme sur les épreuves. Hein.
1: En tout cas, les gars, moi, je tiens à vous féliciter parce que vous avez été magistral sur les épreuves. Votre sang-froid, tout à chaque fois. Bravo. Je joue un peu avec leur ego. Voilà, ça peut marcher. Parce que là, du coup, ça va être moi contre eux. Hein. Là, faut même pas... Ça va être moi contre eux.
9: Yacine s'inquiète. 6 ex rouges face à 3 ex jaunes. Il se sent forcément en danger.
8: Je pense que les jaunes vont essayer de faire copain-copain un maximum avec nous parce qu'on est en supériorité numérique aujourd'hui. Là, Yacine m'a déjà glissé un petit mot pour savoir s'il était en danger. Donc, je pense qu'ils ont peur.
10: Moi, je suis vrai le groupe.
1: Hein?
10: Je suis vrai le groupe.
1: Tu suis le groupe? Ouais, donc tu mettrais mon nom si...
10: Si
1: tu proposais mon nom, tu mettrais mon nom.
10: Ouais, Yass, tu sais comment ça fonctionne, je peux pas te promettre de te sauver.
1: Non, je peux pas,
10: Yass.
1: C'est pour qu'on se tire la bourre.
10: Et tu voudrais que je sois honnête ou que je te cache les choses?
1: Non, qu'on soit voilà. Honnête, mais voilà. Enfin, j'espérais qu'on allait se jouer comme
10: ben,
1: ça.
10: C'est pour ça qu'il y a encore des épreuves. Les immunités vont être là.
6: Yacine n'a pas traîné. Moi, j'ai pas envie de lui mentir, je suis honnête avec lui. Là, pour l'instant, il est une cible comme les 3 jaunes, pas plus, pas moins.
10: Mais voilà, j'ai été honnête. Du coup, toi aussi, t'as demandé?
8: Bah, il m'a demandé vite fait, ouais.
1: Maxime,
2: ouais.
1: Moi, le truc dans la vie, quand je parle aux gens et tout, moi, je suis coach depuis toujours, je leur oui. dis. Je te vois plus comme un jeune, tu vois, qui a des capacités.
2: Toi, t'es coach dans la vie?
1: Oui.
2: Ouais. J'ai jamais eu besoin de coach, moi, dans la vie.
1: Tu peux gagner le Koh-Lanta, t'as les capacités.
2: Garde tes conseils à 2 balles pour toi.
1: Ouais. Donc, quand je vois que quelqu'un a des capacités...
2: Et puis qui reste sur ses acquis.
1: Et qui reste sur des trucs, et bien, ça me saoule.
2: Ouais. Là, avec Yacine, c'était vraiment le bal des musettes. Yacine, il me jouait de l'accordéon. Puis moi, je lui jouais du violon, quoi. Puis on a fait un concerto magnifique. C'était splendide.
11: Tu sais piquer au vif, toi. Mais écoute, bon salut. Bah écoute, si ça peut te permettre d'aller très très loin, tant mieux.
2: Il est fort, hein, ça. Hein. Il sait bien jouer de l'accordéon. Il a dû faire plusieurs balles musettes, Lias. Il se produit peut-être cet été, d'ailleurs, Yacine. En tout cas, moi, je sais très très bien jouer du concerto, là. Na, na, na, na, na, na.
11: En échangeant, là, comme ça, c'est appréciable.
2: Na, na, na, na, na, na.
11: Toi, il faut arriver à te connaître.
2: Oui, c'est tout.
11: Tu m'en as voulu, tu m'en veux, tu veux ou pas, j'en sais rien. Mais...
2: Non, mais là, et le fait d'avoir tout,
11: c'est que, voilà. Le fait d'avoir parlé, là, je t'en viens, je t'en veux. Non, je t'en veux pas. Là.
2: Moi, plus on chante et plus moi, je chante aussi, quoi.
11: T'inquiète pas que je suis pas prêt de me relâcher. Hein. Quand t'es lancé, c'est tout ce que je te souhaite. Parce que derrière, je vais te donner du fil à retordre, j'espère.
12: Vraiment une belle fierté.
13: Parce que revenir 4 fois, en plus, t'es pas revenu au top de ta forme.
14: Ouais.
13: Mais je vois que t'es épanoui dans le jeu et tout.
15: T'as l'air clair.
14: Non,
13: ouais,
14: bien.
13: Même.
15: Bah oui, je vois ça.
13: T'es en confiance et tout, ouais. Et c'est bien. C'est
14: ah bah là, c'est cool. Sûr que...
13: Ça fait plaisir de t'avoir comme ça.
14: Bah merci, Yas. Yacine est très gentil avec moi. Il me dit que je fais une très belle aventure, qu'il est fier de moi, que malgré ma grossesse, je suis dans le game, en gros. Je ne suis pas née de la dernière pluie et je connais son manège. Et on voit bien qu'il nous brosse dans le sens du poil. On le sait tous. On se fait des clins d'œil. Hugo, tout à l'heure, il me fait...
9: Yacine se démène pour paraître sous son meilleur jour auprès des rouges majoritaires. Cela ne passe pas inaperçu, mais la donne générale va changer.
14: Ah, nouvel aventurier. Ok, ami.
16: Salut.
17: Bonjour à tous.
18: Bonjour, Denis.
17: Venez avec nous. Si je viens sur votre camp, c'est pour accompagner Camille qui revient dans l'aventure. Alors, c'est pas une surprise parce que vous le savez depuis malheureusement le départ sur décision médicale de Laure. D'ailleurs, elle va bien, je tenais à vous le dire. C'est la dernière éliminée au conseil qui revient dans l'aventure. C'est la règle. Et la dernière, c'est Camille.
14: Évidemment, j'aurais aimé arriver dans d'autres circonstances que celle-là. Et je suis encore une fois désolée pour Laure et ce qui lui est arrivé. Mais pour le coup, moi, je suis tellement contente d'être de retour. Je me voyais dehors et là, du coup, c'est une seconde chance pour moi et je suis motivée comme jamais. Et voilà, je suis juste heureuse d'être là et de pouvoir continuer l'aventure avec vous tous.
17: Vincent, ça vous fait plaisir de la retrouver ?
19: Bah, c'est sûr que là, c'est une seconde chance. Ça fait plaisir de te retrouver,
14: ah
19: Camille.
14: Bon ?
19: Bah oui, quand même.
14: Ok.
19: Écoute, bah, bienvenue chez toi.
17: Vous avez l'air surprise, vous ? Qu'il soit content que vous reveniez.
14: Ah ouais, je pensais pas qu'il serait content, mais c'est peut-être un sourire de passage, je sais pas.
19: Bah non, pas forcément. Moi, j'ai toujours été très sincère avec toi, Camille.
17: Camille, regardez, le symbole de la tribu réunifiée, c'est la bannière blanche. Je vous la confie pour l'ensemble de cette tribu réunifiée, merci. À laquelle, évidemment, vous appartenez à part entière. Rejoignez-les.
14: Merci, Denis.
15: Bienvenue.
18: Bienvenue, Camille.
14: Ouais,
15: vrai.
17: Camille est de retour. Ce n'est pas la seule. Depuis l'élimination de Lola, toutes les personnes qui ont été éliminées sont allées sur l'île des Bannis. Avec un but et un seul. Disputer une épreuve dans l'arène pour revenir dans l'aventure. 4 aventuriers face à face. Les 2 meilleurs sont de retour. Qui sont-ils ? Bien, regarde.
14: Il y a Nico. Et Lola.
17: Nicolas et Lola sont de retour dans cette aventure. Et ils vous rejoignent dans la tribu réunifiée comme si de rien n'était. Nicolas et Lola avec le sourire.

0: 13.
1: Bonjour à tous les deux.
2: Bonjour Denis, salut tout le monde.
3: Allez. Bonjour.
4: Salut.
1: Ils étaient quatre face à face. Charlotte, Tania, Nicolas et Lola. Sur une épreuve de patience. Sur une épreuve mentale et physique.
5: Ah.
1: L'épreuve de l'étoile. Et sur cette épreuve-là, Lola l'a emportée. Ah, c'est terminé. La victoire, elle est pour Lola. Devant Nicolas. Lola, ça représente quoi d'avoir été éliminée et puis de revenir là maintenant?
5: Pour moi, c'est une seconde chance, surtout que mon élimination n'a pas été super propre.
1: Ça veut dire quoi?
5: Bah, je me suis complètement fait trahir par des gens que j'aimais de tout mon cœur et pour qui j'aurais tout fait, donc ouais.
1: Lola.
6: Qui a voté contre moi? Bah, je suis hyper étonnée de toi, Vincent. Parce que je pense que j'ai vraiment tout fait pour te protéger, même auprès de Charlotte. Et même de toi, Yacine.
5: Peut-être que je ferai moins avec le cœur aujourd'hui, c'est sûr et certain. Et puis l'île des bannis, c'était l'enfer. Vraiment, ça a été très dur.
1: Vous y avez passé 3 jours toute seule?
5: Ouais, 3 jours et 3 nuits, parce que la nuit, c'est encore plus dur que la journée. Je me réveillais, il y avait la bannière de l'île des bannis qui me faisait peur.
2: On dirait un épouvantail un peu, hein?
5: Ouais, ben, franchement, j'ai tellement eu peur, j'ai flippé. Mais là, du coup, sur l'épreuve des étoiles, je savais que j'allais pas lâcher. Enfin, clairement, pour moi, c'était impossible que je perde. J'ai tellement vécu l'enfer que non, il fallait que je revienne.
1: Dorian, vous retrouvez votre binôme du début de l'aventure, Lola.
7: Ouais, ça fait forcément plaisir. J'avais été très, très surpris de son élimination. La voir partir sans même lui dire au revoir, alors qu'on a quand même vécu des bons moments en binôme, c'était un peu difficile. Donc, content de la voir de retour sur cette tribu réunifiée.
1: Nicolas, vous avez été l'un des derniers éliminés sur ce conseil surprise des jaunes. Est-ce que vous revenez aussi avec un esprit de revanche?
8: Globalement, non. Ce vote était terrible quand même. On était quatre, on est sortis d'une galère et il fallait pointer un nom. Donc je peux comprendre que c'était délicat. Donc pour l'instant, j'arrive avec les liens que j'ai tissés depuis le début qui n'ont pas changé. Et puis on va updater tout ça tous ensemble. J'ai hâte de rééchanger, notamment avec les rouges, ça fait longtemps.
1: Christina, qu'est-ce que ça peut changer? Le retour de Camille, le retour de Lola, le retour de Nicolas.
9: Que de surprises. Lola, bienvenue, mais j'ai beaucoup d'amertume par rapport à ton choix de vouloir m'évincer. Et tu m'as clairement mis de côté avec le trio des filles, donc je garde ça en mémoire.
10: À l'instant T, tu vois que les trois filles elles sont ensemble en forêt, je suis pas avec elles.
11: Potentiellement, tu seras en danger du coup. Ouais.
12: C'est pas qui a maîtrisé le jeu.
5: Nous, on t'a pas du tout exclu. C'est vraiment les affinités, ça s'est fait comme ça. On n'a jamais essayé de te mettre à l'écart. Et
9: Si, c'était quand
5: non,
9: même.
5: Non, parce que c'était pas en fait contre toi. Moi, j'ai voulu vraiment avancer avec les gens avec qui je me sentais le plus à l'aise, mais c'était pas du tout pour faire une stratégie d'alliance ou autre. C'était vraiment mes affinités en fait.
1: Nicolas, Lola, la tribu réunifiée est au complet. Allez les rejoindre et bonne suite d'aventure.
11: Merci.
1: Vous êtes désormais 11. Dirigez vers votre objectif absolu, être le grand gagnant de ce Koh-Lanta All-Star. Emmagasiner de l'énergie, c'est tout ce que je vais vous dire par rapport à l'épreuve d'immunité qui vous attend demain.

0: Première épreuve d'immunité individuelle et la possibilité déjà de marquer votre territoire. D'ici là, bonne retrouvaille et à demain.
1: À demain, Denis.
0: Allez.
2: Bon, on va quand même d'abord accrocher cette banderole.
0: Allez.
2: C'est quoi ce Koh-Lanta de malade?
3: Eva, c'est trop cool.
2: Je suis vraiment émue d'être de retour ici là et de remettre les pieds sur cette île. J'ai l'impression que ça y est, l'aventure elle repart à zéro.
3: Ça y est, on y est.
2: Je me sens bien, je me sens apaisée dans cette équipe et je suis heureuse qu'il y ait la réunification et je suis heureuse qu'on se soit tous retrouvés.
0: Camille, Nicolas et Lola sont heureux de revenir dans le jeu. Nicolas et Lola sont en plus revenus parés d'un collier d'immunité car ils étaient les deux derniers en lice sur l'épreuve de la reine. Ces colliers ne sont valables que pour le conseil de la réunification et ils sont cessibles. En outre, Lola ayant gagné, elle possède également un avantage personnel qu'elle a hâte de découvrir. Malin et passé par la reine également, Maxime se doute que Lola n'est pas revenue sans rien.
4: On a quand même un petit plus. Le petit bijou quoi.
2: Ouais,
4: si on l'a eu, quand même. Et c'est ça qui est bien.
2: Non, c'est bien. J'ai eu le collier, donc ça peut me protéger, donc ça c'est incroyable, protéger quelqu'un d'autre jusqu'à la prochaine immunité. Et j'ai eu un autre avantage stratégique. Et ça dit, ceci est un avantage stratégique individuel. Vous pourrez voter deux fois lors du conseil de la réunification. Donc franchement, c'est un énorme avantage. Je ne sais pas encore contre qui je vais voter, mais on verra ça très vite demain, je pense. Pour l'instant, je compte en parler à personne, mais pas à Dorian. Parce que Dorian...

0: Là, vous m'en éliminez à un moment.
1: Peut-être qu'au bout d'un moment, j'aurais eu le cul entre deux chaises, sûrement. Oui. Mais en tout cas, je t'aurais pas trahi.
2: Je sais que Vincent, s'il a fait ce qu'il a fait, c'est parce qu'il pensait bah, bien faire à son niveau. Et moi, je pensais bien faire à mon niveau. Donc ça, je l'ai toujours su. Mais ça n'enlève pas quand même ce qu'il m'a fait. Ça n'enlève pas la douleur que j'ai ressentie au moment où il l'a fait. Tu peux comprendre qu'en tout cas, émotionnellement, pour
0: moi...
2: Ah,
0: mais je comprends tout à fait, absolument.
2: Enfin, tu vois, c'est comme si c'est quelqu'un en qui j'ai 100% confiance, que j'ai essayé de défendre, que j'ai pris des risques, que du coup, tout le monde pense que je suis la grosse stratège, alors que tout ce que j'ai fait, c'était... En vrai, c'était pour toi, Vincent. Enfin, tu vois, c'est dur. Hein. Mes stratégies, c'était juste parce que je t'aimais, tu vois.
3: En aucun cas, moi, je n'ai voulu le blesser. C'est quelqu'un que j'affectionne dans la vie tous les jours, mais dans le jeu, je pense qu'on avait des intérêts différents, elle et moi. La confiance, elle a été brisée, et je pense qu'il y a de la méfiance des deux côtés.
4: Lola s'est expliquée avec Vincent. Il lui reste à parler à Yacine. Elle lui en veut aussi de son coup de bluff et de son élimination surprise.
5: Toi, tu vas avoir ta vision, nous, on va avoir la nôtre, donc dans tous les cas, on ne s'entendra pas. Moi, ce que je veux juste te dire, c'est que vous étiez les trois filles, ça aurait été qui, en fait, le 4 et le 5
0: que j'ai dit.
2: Moi, j'aurais eu le cul entre deux chaises.
5: Mais justement, mais au moment donné, quand t'es partie avec les filles, t'es obligée de rester avec elles.
2: En fait, on ne sait pas ce qui serait arrivé. Et ce que vous m'avez reproché, c'est de voir super loin, alors finalement, c'est vous qui avez pensé beaucoup plus loin que moi.
5: Non, nous, il fallait se défendre, c'est différent.
3: Je pense qu'aujourd'hui, Lola, elle est un peu contre moi et contre Yacine. C'est trop compliqué de recréer des liens avec les jaunes parce que je pense qu'il y a des égos aussi qui ont été blessés, qui ont été touchés. Et donc l'ego marche aussi avec la confiance. Donc je pense que c'est difficile maintenant de recréer une cohésion comme on pouvait l'avoir dans le passé.
6: Là, il y a tous ceux qu'on a éliminés qui sont revenus d'un coup. Donc comme on dit au Panama, c'est la merde.
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2: Au Panama, la réunification bat son plein. Et les ex-jaunes ont vu avec stupeur trois des leurs qu'ils avaient éliminés revenir dans l'aventure. Camille, car elle remplace Laure, évacuée sur blessure. Et Lola et Nicolas, car ils ont remporté l'épreuve des bannis au sein de l'arène. Les ex-jaunes sont donc maintenant 6, mais désunis face à 5 ex-rouges très soudés. D'ailleurs, ni une ni deux, Nicolas, ex-jaune, fonce voir les garçons rouges avec qui il veut réactiver son amitié du début d'aventure.
3: C'est quoi l'idée? C'est quand même mode rouge quand même.
4: Voilà, dans un premier temps, on va pas se mentir, on va pas se tirer dans les pattes maintenant, aucun intérêt. Hein.
3: Non mais moi je suis pas en mode jaune comme ça, moi je suis en mode affinité.
4: Ah, yes. Bah oui.
3: Terminé. Yassine, attention.
4: Il est clivant.
3: Il est clivant, il est charmeur et il embobine tout le monde.
5: Ouais.
3: Ah, je peux vous dire
5: mais
3: que...
5: On voit comment il essaye. Avec nous, ça marche pas, mais il faudrait pas que ça marche avec lui.
3: Ouais. Et Vincent, en fait, il est vraiment très, très, très Yassine. Ouais. Ce que je pensais pas, en fait.
5: Ah ouais, voilà, tu crois vraiment?
4: Mais ouais, mais oui, moi je vous l'ai dit, les gars.
3: Il m'a voté contre moi.
4: Nicolas, c'est un garçon avec qui je m'entendais très, très bien depuis le début du jeu. Donc là, il revient. Moi, je suis très, très content de le voir. Est-ce que j'ai envie de le voir partir demain? Absolument pas. Mais là, avec Nicolas, aujourd'hui, il n'y a rien qui nous lie directement. Même si j'aimerais bien faire un petit bout d'aventure avec lui.
2: Les ex-jaunes tentent de se placer. En attendant, il est l'heure du premier repas de la tribu réunifiée.
6: Resto 5 étoiles chez Christina.
2: Christina a mitonné un bouillon avec les denrées dont disposaient encore les ex-jaunes.
7: Non, mais le All-Star, il se traduit en cuisine, là. On a un bouillon parfumé au cumin et au poivre. Koh-Lanta de luxe, quoi. Non, mais là, c'est... Jamais vu ça, moi.
8: Ah ouais, incroyable. Une la vraie soupe à mamie sur une île déserte. Elle est pas belle, la vie, quoi.
9: J'ai raté ma vocation, visiblement. Je vais me mettre dans la cuisine.
10: Toi, je l'ai empoisonné, le tien.
6: Oui, t'inquiète, j'ai vu. J'ai vu mes derniers moments de la manière la plus joyeuse possible, parce que, bon, on est dans un Koh-Lanta. De zinzin. Il se passe que des choses folles dans ce Koh-Lanta et je pense que le meilleur reste à venir. Lola, maintenant son objectif numéro un, mais c'est de me faire sauter juste pour me rendre la monnaie de ma pièce. Moi, ma seule manière de me défendre, c'est de les déchirer sur les épreuves, de gagner des immunités.
10: Non, on va te battre, sache-le. C'est ma target.
11: Si l'atmosphère peut être détendue et qu'on peut rigoler et voilà, moi je prends ce qu'il y a à prendre. J'ai envie de revivre une aventure vraiment cool, paisible. Mais j'oublie pas.
12: Le menu du soir. Igname, patate douce, un peu de manioc.
13: Ouais. En vrai, c'est ouf, tout ce qu'on a.
11: Franchement, le menu vanille, les gars, c'est loin de ça. Hein. Là, j'ai la tête qui tourne tellement je vois de la nourriture.
14: Chichina,
11: santé.
14: C'est le premier bal et un deuxième bal après. Hein.
15: C'est incroyable. Alors, autant chez les rouges, on mangeait très bien. Autant là, d'avoir quelques épices en plus. Mais ça fait toute la différence, quoi. C'est excellent.
4: Ça fait trop plaisir. Vraiment, manger sur Koh-Lanta, c'est la vie.

0: C'est le meilleur moment.
1: C'est la fête. C'est les retrouvailles.
2: Ouais. Là, on a double portion ce soir, tout va bien. Et après, on n'a plus rien.
3: Faut que je réapprenne à dormir en collectivité.
4: Demain est une journée charnière. Donc il va falloir absolument être en forme. Là, on n'a plus droit à l'erreur maintenant.
2: Bonne nuit tout le monde.
5: Bonne nuit.
6: C'est pas fini ce bordel.
7: Les naufragés espèrent bien dormir, mais le vent souffle et les refroidit.

0: 20e réveil, à 11. Très vite, ils ne seront plus que 10. Et pour éviter l'élimination, il faut gagner cette première épreuve d'immunité individuelle. C'est l'objectif absolu de Yacine.
1: Il va falloir me passer sur le corps, hein, pour que je sorte. Je suis pas quelqu'un d'abattu ou de défaitiste. Je continue à vivre mon aventure et quand ça s'arrêtera, mais je continue à la vivre à fond.
2: Il y a toujours du vent comme ça sur votre île.
1: Oui, en fait.
2: Tous les jours.
1: Mais le vent, il est terrible ici. Moi ici, je peux pas dormir avec un vent comme ça. Pour moi, 5-6 jours, c'est comme ça.
2: Bah super. Ça, c'est pas une bonne nouvelle, pardon. En vrai, moi, j'ai rien dormi à cause de ça.
3: Cette nuit n'était pas terrible du tout, voire même horrible, voire même la pire. J'hésite entre le jour de l'attaque de crabe sur le camp rouge.
2: Je peux pas dormir.
3: Ou celle-là. Top 2.
4: Même les crabes, ils sont pas sortis. C'est comme ça, soufflé, mais c'est pas rien.
3: Horrible.
5: Franchement. Vous servez de mon sac comme couverture parce que voilà, ça soufflait.
1: Ouais.
5: Oh la vache. Vous nous aviez vendu du rêve. Oui. J'ai l'impression que c'était que du bluff. Hein.
6: C'était du vent.
5: C'était du vent. Ça sent l'entourloupe chez les jeunes. Hein.
2: Dors mieux sur l'île des Bagnes, je vous le dis.
3: Je crois que j'ai dû dormir une heure, même pas. Je vais m'envoler. Il y avait du vent. C'est un truc de fou. Et le vent bien frais, bien qui t'attaque, avec le sable qui te fouette. Non, franchement, une nuit horrible.
7: Je sais pas comment elle fait, Camille, pour dormir alors que la vie du camp s'active. Elle dort profondément en plus, hein. Moi, ça, c'est impossible. Moi, c'est inconcevable. Avec tout le bruit, les papotages, avec le coup de machette à 2 cm de l'oreille. Quelqu'un peut prendre le pouls de Camille?
8: Ça va, ça respire.
9: Chez les Rouges, on a ramené notre dernière dose de riz qui était composée de 10 coquillages. Ce qui fait que ça fait, au final, avec la coco, ça fait une très belle portion.
10: Après ça
9: Parce que là, va falloir mettre double dose.
10: On ferme le magasin, il n'y a plus rien.
5: Non, franchement, c'est trop bon. C'est important le matin, parce que c'est difficile le matin quand on se lève et qu'on a rien dans le ventre, qu'on a la tête qui tombe.
10: C'est notre dernier repas de riz. Hein.
3: Ouais.
10: Après, c'est coco poisson. Hein.
7: C'est la guerre, les amis, et je vais pas laisser ma part au chien, je vous le dis.
8: Bah, c'est un gros classique, hein.
1: C'est une épreuve que je connais, que j'ai déjà gagnée. Maintenant, il va falloir confirmer. Il n'y a même pas d'autre alternative. Donc là, il y a un gros, gros enjeu. Pour éviter de sortir, c'est tout.
11: Là, le niveau.
12: Moi, ça me fait kiffer de botter le cul au frappeur.
8: Yes.
7: Je me retrouve face à Yacine, Freddy, Nicolas, qui ont déjà gagné le parcours du combattant. Donc que des machines, un Maxime qui s'est préparé comme jamais pour ça. C'est l'épreuve la plus légendaire de Koh-Lanta. C'est celle que tous les aventuriers ont envie de remporter. Et du coup, ça fait peur. Ça fait peur, mais c'est l'excitation qu'on a envie d'avoir, comme avant une course.
8: Putain, je pense que ça va être vraiment costaud, là.
3: Il va y avoir du level.
8: Allez.
3: Deux.

0: Bonjour à tous.
1: Bonjour Denis.
0: Aujourd'hui, pour démarrer ces épreuves individuelles, quoi de mieux que la plus belle, celle que vous rêvez tous de remporter ou de remporter à nouveau? Le parcours du combattant. Le totem est remis en jeu, il avait été gagné par les Rouges. Maxime, symboliquement, vous étiez le capitaine de cette équipe. Ce parcours du combattant, c'est un parcours du combattant All-Star. Pourquoi ? Parce que face à moi, j'ai 5 vainqueurs du parcours du combattant. 3, 2, 1, go !
2: Le parcours du combattant, c'est vraiment une épreuve qui est faite pour moi. Je vais me battre. Je sais que, qu'il y a de la compétition aujourd'hui.
0: Victoire de Frémy, bravo. Yacine, le dernier obstacle, la palissade.
2: Ça reste une des épreuves phares de Koh-Lanta. Maintenant, il faut être à la hauteur. Et au top départ, faut tout oublier et être au niveau.
0: Qualifié pour la finale. Allez, Nicolas, qui prend la tête.
3: C'est clairement un des souvenirs les plus marquants de ma première aventure. Sans aucun doute, l'adversité sera supérieure aujourd'hui.
0: Nicolas !
4: Un sourire ! C'est une épreuve mythique et qui représente beaucoup à mes yeux. Et je vais m'arracher, tout donner pour pouvoir réitérer ce qui s'est passé en 2009.
0: Top Christina, vous êtes finaliste, bravo !
5: Je suis vraiment trop heureuse en vrai de refaire cette épreuve aujourd'hui. J'étais très frustrée de ne pas l'avoir fait dans mes dernières.
0: Vous êtes finaliste. Alors il y en a aussi qui sont passés tout près de la victoire et qui ont forcément un esprit de revanche, qui ont envie enfin de le gagner, n'est-ce pas Dorian ? Loïc Dorian, le finish est incroyable. Ils sont en même temps. Qui va remporter ce parcours du combattant ? Dorian Loïc ! Loïc Dorian ! Qui va toucher ? C'est Loïc !
6: Le parcours du combattant, je crois que j'en rêve depuis que je suis né. Vraiment, pour moi, c'est l'épreuve la plus mythique. Celle que je préfère, celle qui me donne envie de faire Koh-Lanta. Et j'espère qu'aujourd'hui, ça me sourira plus que la dernière fois. Et faut en laisser un peu aux autres, les gars. Donc, soyez cool, quoi.
0: C'est un parcours du combattant All-Star. Avec évidemment, pour respecter l'équité de cette aventure, 2 courses disputées. Un parcours du combattant pour les femmes d'abord, puis un parcours du combattant pour les hommes. Il y aura 2 aventuriers intouchables au conseil de demain soir, la meilleure femme et le meilleur homme. À Koh-Lanta All-Star, parcours du combattant inédit. Pourquoi il est inédit ? Parce qu'au départ, go ! Vous allez vous élancer sur 5 obstacles où il faudra aller le plus vite possible. Mais sur la fin, il va falloir tracter d'abord un sac, puis ensuite 2 sacs pour atteindre la ligne d'arrivée. Mesdames, le premier sac pèsera 15 kilos, le second 15 kilos également. Ça veut dire que vous passerez la ligne d'arrivée avec 30 kilos de charge. Messieurs, ce sera plus lourd, 20 kilos pour le premier sac, 35 pour le second, soit un total de 55 kilos. C'est vraiment l'épreuve phare de Koh-Lanta, c'est la première immunité individuelle, le parcours du combattant. Honneur à vous, mesdames. Vous êtes 4 au départ de ce parcours du combattant. Allez vous placer sur la ligne de départ.

0: sur 3, 2, 1, go!
1: Les filles sont groupées. Ça y est, Clémentine a pris la tête de la course.

0: plus agile, Lola passe devant sur cette seconde palissade. Sylvie et Clémentine et Lola sont au coude à coude. Mais la nordiste en sort plus vite et prend une longueur d'avance. Le plan incliné, il faut monter au sommet de cet obstacle, puis redescendre en étant toujours sous les cordes.
1: Ah!

0: Allez, l'échelle inversée. Qui va en sortir en première position? En tout cas, la victoire devrait se jouer entre ces deux jeunes femmes. Oh, allez, il faut prendre le sac. 15 kilos pour Clémentine. Sur une trentaine de mètres, Lola, 15 kilos aussi. Camille en troisième position, Christina derrière. Et au moment où Clémentine arrive pour récupérer son second sac, à nouveau 15 kilos, ça fait 30 kilos au total. 30 kilos pour Clémentine, 30 kilos pour Lola. Il y a quelques mètres de différence. Clémentine qui accélère, Clémentine qui est devant, qui doit passer le bambou pour l'emporter. Et pour devenir intouchable, il faut passer les sacs aussi. La victoire pour Clémentine. Allez Lola, jusqu'au bout. Lola, deuxième. Troisième et quatrième place, c'est ça un All-Star, on se bat jusqu'au bout. Vous êtes allé au bout de vous-même. Troisième, Camille. Allez Christina, encore quelques mètres pour les sacs. Quatrième, Christina.
1: Clémentine, oui. On est d'accord, c'est ce qui s'appelle donner 200% de son potentiel.
2: Oui. Ah ouais, j'ai pas lâché.
1: C'est votre deuxième victoire sur un parcours du combattant.
2: Ouais.
1: Mais elle est totalement différente. Ouais. Okay. Qu'est-ce qui s'est passé il y a 11 mois?
2: J'ai accouché.
1: De la petite Cléo?
2: Ouais, de la petite Cléo.
1: Vous vous rendez compte, il y a moins d'un an, vous avez accouché.
2: Ouais.
1: Et vous gagnez le parcours du combattant.
2: Je suis trop contente. Je la voyais au bout du parcours. C'est commencé à être dur là et c'est vraiment l'épreuve que j'attendais, que j'avais envie de refaire. Et de la gagner, c'est vraiment... Je suis vraiment trop heureuse, vraiment trop heureuse.
1: La sportivité de Camille.
2: Ouais, grave, les filles, vous... Toutes, vous avez rien lâché, vous êtes trop forte.
3: Enfin, franchement, chapeau Clem, parce que c'était tellement dur, punaise. Franchement, chapeau, t'es une warrior.

0: Vous êtes 7 sur la ligne de départ avec 5 obstacles à effacer avant d'arriver sur la fin. Premier sac à récupérer, 20 kilos. Deuxième sac, 35 kilos. Attention, 3, 2, 1, go!
1: Tous se tiennent pour l'instant.

0: Nicolas puis Dorian sortent en premier de la seconde palissade. Yacine et Freddy sont à leur trousse.
1: Il va falloir monter sous la corde. Toujours Nicolas avec Dorian en poursuivant. Rien n'est encore terminé. Tout est encore possible pour les 4 ou 5 premiers. Allez, toujours Nicolas. Nicolas devant Dorian.
0: Yacine prend la troisième position. Le Bordelais veut tant ce totem.
1: Allez, toujours Nicolas. Nicolas, il faut récupérer un premier sac de 20 kilos. Nicolas en 1, Dorian en 2, Yacine en 3. Allez, il faut continuer, il faut tirer, tirer, tirer.
0: Nicolas et Dorian sont impressionnants.
1: Et regardez Dorian qui est en train de revenir sur Nicolas. Il va falloir prendre le sac de 35 kilos. Ils sont à égalité tous les deux. Et Dorian qui passe devant. Qui va être capable de tracter ses 55 kilos. Avantage à Dorian. Et il y a Yacine qui revient en troisième position. Il faut passer la ligne pour l'emporter. Dorian avait terminé deuxième de son premier parcours du combattant. Il gagne le parcours du Koh-Lanta All-Star. Encore, Yacine deuxième. Sprint entre Nicolas et Freddy. Il sait qui va passer. Nicolas 3, Freddy 4.
2: Ce mec, c'est un monstre.
1: Hugo. Cinquième Hugo. Sixième Maxime. Dorian.
2: Elle est là.
1: Vous aviez encore en mémoire cette deuxième place sur le parcours du combattant. Ça vous était resté en travers de la gorge.
2: J'ai des larmes de bonheur, c'est incroyable. C'est après ça que je courais depuis mon premier Koh-Lanta. Ma première individuelle sur un parcours du combattant, c'est genre un rêve éveillé.
1: Je vous arrête juste quelques secondes parce que Vincent, il est allé au bout.
2: Ouais.
1: Yes. Bravo Vincent.
2: Vincent.
1: Dorian.
2: J'ai tellement, tellement attendu que faut de la résilience et attendre son heure. Aujourd'hui, c'est mon heure. Et c'est vrai que maintenant que Nala est avec nous...
0: Votre petite fille.
2: C'est une chance incroyable. Je suis vraiment ému et j'ai juste envie de la prendre dans mes bras, de la serrer fort et de lui dire à quel point je l'aime. Pareil pour mes proches, mes parents, ma sœur à qui je pense énormément. Et waouh, je suis super fier.
1: Bravo, merci. Félicitations Dorian.
0: Ce parcours du combattant, c'est vraiment le symbole de ce Koh-Lanta All-Star. Vous vous êtes battu du premier obstacle jusqu'à la ligne d'arrivée, quel que soit votre potentiel. Dorian, si on devait comparer la victoire sur le parcours du combattant de Koh-Lanta All-Star et votre record du monde sur les 7 plus grands marathons de la planète.
2: Pour les deux, il y a énormément de travail, énormément d'émotions et c'est pour ça que j'aime le sport. C'est pour ça que j'aime Koh-Lanta, c'est pour les émotions que ça procure. C'est une sensation incroyable et gagner un parcours du combattant, surtout sur un All-Star, face à des mecs comme ça, mais pff,

0: vraiment, que j'apprécie énormément tous et qui me donnent du fil à retordre. C'est exactement pour ce genre d'émotion que je suis revenue. Et j'ai jamais fait sport de haut niveau et tout, j'aurais rêvé, bah Koh-Lanta c'est vraiment là où j'arrive à dépasser mes limites et à sortir de mon confort. Enfin vraiment je suis dans mon élément, j'adore ça. J'ai Koh-Lanta clairement dans la peau, c'est mes JO à moi et gagner bah, c'est ma plus belle récompense.
1: Quand je regarde certains visages, le vôtre notamment Nicolas, je sens à quel point ça a été dur, à quel point la fatigue est intense.
2: Je suis déçu certes, mais j'ai aucun regret, il faut savoir reconnaître quand il y a plus fort. Et aujourd'hui, Dorian était vraiment plus solide, surtout sur le finish.
1: Yacine, c'est l'inverse, vous. Vous étiez un peu en retard sur le parcours, sur les obstacles, et puis vous aviez gardé de la puissance avec les sacs. Malheureusement, ça n'a pas suffi pour revenir à hauteur de Dorian.
3: Je me suis dit, je vais y arriver, mais franchement, il n'est pas champion du monde pour rien, parce qu'arriver à tracter 55 kilos et puis ne pas ralentir d'un centimètre, c'est fort. Et après, je suis quand même fier, parce que dans peu de temps, je vais fêter mes 49 ans et je me dis que quand même, de mes 49 ans, j'arrive quand même à leur donner du fil à retordre.
1: Dorian, Clémentine, vous avez franchi la ligne d'arrivée en première position et voilà pourquoi le totem vous revient. Et je vais symboliquement le donner dans un premier temps à Clémentine avec la face féminine pour fêter votre victoire.
4: Bravo Claire,
1: bravo. Bravo, félicitations à tous les deux.
4: Bravo.
1: Alors je sais que c'était important pour vous de gagner cette épreuve, mais surtout ayez à l'esprit l'importance de cette victoire pour le conseil de demain soir. Car vous êtes intouchables. Quoi qu'il se passe, personne ne pourra vous éliminer demain au coucher du soleil, au conseil pour le conseil tant attendu et si risqué de la réunification. À demain.

0: Dorian et Clémentine sont fiers et protégés. Ils savourent ce sentiment de plénitude.
1: Je suis fier de moi, je suis fier d'avoir gagné seul.
2: Pour devenir intouchable, il faut passer la victoire pour Clémentine.
1: C'est une saveur particulière. Et puis surtout, j'ai aucune pression pour demain soir. Je veux juste veiller à ce que mes petits rouges ne soient pas visés. Le reste, éliminez qui voulait.
0: Clémentine et Dorian sont tranquilles. Mais qui fera les frais de ce premier conseil de la réunification? Il y a plus de jaune que de rouge, mais les amitiés transverses des anciens binômes et les colliers cessibles de Lola et Nicolas peuvent troubler le jeu.
3: Oh mon Dieu.
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1: Sur le camp réunifié, Clémentine et Dorian ne craignent rien pour le conseil de la réunification. Ils viennent de remporter royalement l'épreuve d'immunité du parcours du combattant.
2: Ah, t'as de la ressource, hein.

0: Hein,
1: pas peu fier sur ce coup-là.
2: Faire Koh-Lanta, pour beaucoup, c'est un rêve. C'est une chance incroyable. De revenir dans un All-Star, c'est une chance encore plus incroyable. Et gagner une épreuve individuelle sur un All-Star, c'est une chance encore plus incroyable. C'est juste du pur bonheur, vraiment. J'ai le cœur léger là aujourd'hui.
0: Pleine force de l'âge. C'est dur d'être premier champion du monde. Hein. J'ai essayé, hein, mais rien à faire. Hein. Avec ces cuisses là de... Regardez, c'est ces cuisses de coq. Je me suis dit qu'il va pas les tirer, les sacs.
1: Mais alors, regarde. Bon chicken, ça.
0: Oui, hein. Il en avait sous ma patte. Ah, non. J'ai terminé deuxième, mais Dorian était très solide et dur à rattraper sur la fin. Je lui dis chapeau parce que il a été vraiment bon.
3: Yacine sourit, mais en vérité, lui et Vincent sont inquiets.
0: J'ai aucun doute que ce soit moi demain.
4: Je pense pas.
0: Tu te dis quoi, la prochaine immunité, si c'est un truc physique, statique ou peu importe, je peux la gagner. Hein. Et à ce moment-là, c'est plus moi. Tu choisis qui alors? Nico, Christina, tu choisis qui? On n'a pas de risque.
4: Est-ce qu'on peut pas faire quelque chose avec Christina, Freddy?
0: Il n'y a aucun intérêt pour eux. Je vais être en danger, bien évidemment, pour le conseil. Je vais essayer de leur expliquer que j'ai envie de continuer à les affronter et voilà quoi, parce que je reste présent quoi sur les épreuves.
3: Yacine pense être forcément la cible à abattre. Pour se donner du baume au cœur, ainsi que pour se rendre utile, il décide d'utiliser le kit de pêche rapporté par les ex-rouges.

0: Putain, t'as vu, je l'ai embroché, il est reparti. Ah merde.
1: Ça meurt pas pour l'instant, mais la pêche, c'est une question de patience. Mais moi, j'y crois.
2: Ah ouais,
3: ah ouais.
4: Belle prise, hein.
5: On sait de quoi je suis capable sur le camp, on sait que je suis quelqu'un d'actif, que je suis pas là à me tourner les pouces. J'ai rien à prouver à ce niveau-là, je continue à vivre mon aventure à fond.
6: Pour Ron, c'est pas mal, on n'a plus trop le choix.
2: On a faim, là.
6: On n'a plus de riz, on n'a plus de manioc, et donc bah, ce soir, ça va être que du poisson et de la coco. Donc bah, voilà, à un moment donné, il faut qu'on se bouge si on veut manger, sinon on va se laisser dépérir et on n'aura plus aucune force pour l'as de l'aventure.
2: Allez, let's go.
1: Et bah bravo les gars.
7: Ça vaut le coup pour la tribu là.
8: Alors
1: ah, bien joué.
8: Ouais, c'est vrai que je suis content.
7: Voilà.
8: Ça vaut une ça vaut une épreuve d'immunité pas loin.
7: Ah ouais.
8: Bah, attends,
7: t'es pas heureux là.
8: Je suis trop content là. Regarde ce machin.
2: Wow. Bien joué mec, t'es moins héros.
3: Oh joli. Bien joué mec. Oh il est beau. Oh un balise, j'en ai sorti un comme ça aussi. Ah ouais magnifique. C'est super bon ça.
1: 4.
3: Ah ouais, c'est
1: magnifique.
9: Nicolas et Yacine ont été très efficaces malgré les conditions.
2: Bravo.
7: Par contre c'est mon assiette de chaussures.
2: Putain, vous allez gérer.
9: Ces 4 poissons vont ravir les papilles des naufragés.
2: Ah ouais, tu t'es blessé.
7: Putain, fallait les chercher. C'est sous les gueules là.
2: Ouais.
7: Peut-être que les infecter.
1: Ouais, c'est direct, oui.
7: Ouais,
1: c'est
7: direct. J'ai dû récupérer le gros poisson. Il s'est coincé sous une roche, sous la cavité. Donc pour aller le chercher avec la flèche, ça a cogné un petit peu. Bon, j'ai frotté l'avant-bras, des petites griffures de cailloux. Il faut absolument désinfecter. Ça a l'air de rien comme ça, mais avec l'humidité ambiante, ça peut vite s'infecter et s'aggraver, puis devenir finalement plus une petite égratignure, mais voilà, une grosse infection. Donc on fait très très attention et on va surveiller ça de près. Vu la tête des aventuriers, là, ils sont bien contents. Puis c'est vraiment des poissons bien remplis, ils sont bien, bien en chair. Donc on va voir ce que ça donne sur la broche, mais ça va être sympa, je pense, ce soir.
2: Putain, on est une tribu amazonienne un peu, là. C'est un petit rituel de récupérer à chaque fois les viscères. Je les mets dans un coin, ça marine, ça fermente. Et un ou deux jours après, c'est l'idéal pour aller pêcher à la ligne. Et c'est comme ça qu'on chope nos poissons à la ligne. Grâce aux pêcheurs au harpon. C'est le cycle de la vie.
1: C'est beau ça,
8: de voir
1: ça.
8: Ah, c'est stylé là.
7: Ah, c'est un petit barbecue all star hein, quand même. Hein.
2: Ça a de la gueule, hein.
7: Mais ça ressemblait pas à ça
8: c'est
7: la première
8: en fait.
7: Saison. Hein. C'était vraiment.
10: Il n'y avait même pas de poisson.
1: Ouais, on a eu ça, hein, un poisson comme ça.
11: Mais... Ça fait une belle pêche, hein. C'est chouette. Hein. C'est beau, ouais, putain.
7: Il y a l'immunité, le confort, faut les gagner. Mais ça aussi, c'est pour moi, ça, c'est Koh-Lanta. C'est aller passer l'après-midi dans l'eau, attraper des poissons pour nourrir la tribu. Et je vois le sourire des aventuriers, ils savent que ce soir ils vont manger de la bonne chair de poisson tout frais et moi je trouve ça génial. Voilà, là je m'éclate. Hein.
10: Merci beaucoup les filles pour la prépa.
1: Merci aux pêcheurs, merci à ceux qui ont cuit,
7: merci à, tous
1: merci à ceux qui ont écaillé. En vrai le poisson c'est une putain de histoire d'équipe.
10: Et merci aux poissons quand même.
1: Moi je me régale hein. Et le poisson, il y a plein de saveurs, je trouve.
10: Le poisson est excellent.
12: Il y en a plein de différents.
7: C'est un petit peu un pêle-mêle de poisson.
1: Des fois, on ne sait pas trop ce qu'on mange. Il y a des parties de poisson, généralement, chez nous, qu'on ne mange pas trop. Ici, on met tout. Pour moi, c'était vraiment une très, très belle journée. L'immunité, bah voilà, m'a souri. Et avoir du poisson, je vais très bien dormir. Franchement, je suis cuite. Et je vais très bien, trop d'émotions aujourd'hui, je vais trop bien dormir, je pense. Regardez avec qui je dors. Hop. C'est mon doudou. Le totem dormira entre Dorian et moi. Moi, je lui gratte le nez.
2: Merci, moi, je lui gratte la tête.
1: Bonne
2: nuit, mon grand.
1: Merci pour ces belles émotions.
2: Putain, tu me fais chialer, moi.
1: Pareil. J'avais pas encore beaucoup chialé, mais alors là,
2: allez.
1: C'est sympa. Bonne nuit, tonton. Bonne nuit, tata aussi. Hein. Je te rappelle, c'est un double face.
2: Oh, bonne mère.
1: Bonne nuit.
10: Bonne nuit, tout le monde.

0: Ce soir, le conseil de la réunification attend la tribu blanche. Qui choisiront-ils d'éliminer?
1: Moi, ce soir, mon vote sera pas contre toi.
2: J'ai déjà prévu.
1: Tu me permettrais de rester un tour de plus dans l'aventure?
2: Bah,
1: est-ce qu'on te dit ou pas? C'est quelque chose que tu oserais faire ou pas?
2: Non, je pense pas.
1: Non.
2: Non, parce que je sais même pas de... Je sais,
1: non, monsieur.
2: Non, là, non. Là, dans ce contexte-là, non.
1: T'irais pas jusque-là,
2: non.
1: Parce que moi, j'ai été jusque-là.
3: Elle a donné quoi, de mettre
1: c'est
3: la pression.
1: Non, mais c'est vrai ou pas? C'est vrai ou pas?
2: Tu peux me faire passer un tour de plus.
1: J'ai quand même pris le risque avec mon double vote. C'est ça, tu peux le dire.
3: Il me met la pression gentiment, mais il essaye de me faire culpabiliser. Il m'a dit, je me suis mouillé pour vous, hein, par rapport à Camille, elle aurait pu sortir un collier lors du dernier conseil, où il avait un double vote.
4: Moi, c'est clair, mes deux votes vont sur Camille.
5: Imaginons Camille n'a pas de collier, et Christina ou Nicolas voient que j'ai mis leur nom. Eh bien, c'est une certitude, je les perds comme alliés.
0: Camille.
6: Tu faisais partie de la mauvaise alliance avec Charlotte et Lola.
0: Camille.
3: Il m'a dit, je vous ai quand même protégé, j'étais pas obligé de le faire. Donc est-ce que tu crois que toi, avec le collier que j'imagine que tu as gagné lors de l'arène, tu pourrais me le donner ce soir? Elle essaie, comme dans le film Inception, de me laisser une petite graine, voir si ça a peut-être germé tout au long de la journée. C'est un sacré filou quand même.
2: C'est pas un lapin de 6 semaines.
5: Il la joue hyper individualiste en fait. Et mec, en fait, quand je t'ai un peu sauvé la tête, tu m'as dit clairement, je m'en souviendrai. Depuis, amnésie totale.
4: Freddy, est-ce que vous voudriez que je vous fasse un petit coup de vent quand même? Pour vous qui dormez là, il faut faire ça rapidement.
7: Mais tu veux le faire avec quoi? Avec des rondins de bois ou avec des feuilles de palmier?
4: Je vais mettre des bambous et tout, et après je vais les attacher, et ensuite je vais mettre des feuilles de palme, vraiment pour couper le vent, quoi.
7: Je pense que tout le monde dormirait mieux s'il y avait un coup de vent.
4: Ok, ça marche.
7: Mais fais-le pas tout seul, hein, bâton, on va s'activer.
5: Je vais essayer de faire un abri, quoi, du moins un coupe-vent pour tous les autres aventuriers qui dorment autour du feu, qui sont complètement gelés la nuit. Au moins, je laisserai un petit truc derrière moi. Rester 2 heures assis à discuter de tout et de rien.
8: Moi, je fais que les magasins bio.
5: C'est vrai que c'est absolument pas dans ma nature. Je crois que j'aurai toujours du mal. Hein. Franchement, c'est pas à mon âge que je vais changer. Non. Du coup, j'ai pas envie de me forcer à rester assis pour faire comme tout le monde. Mais le problème, c'est que quand on est assez taiseux dans la vie, qu'on avance, on fait sa petite vie tranquillement. Les gens aiment en fait que vous déballiez votre vie, que vous leur racontiez tout, les fouines. Et moi, justement, pour éviter ça, pour être tranquille dans ma vie, j'ai appris à être discret. Protéger ma femme, mes enfants, en fait, mon cercle familial. Et pour ça, en fait, on s'étale pas.
2: Il y a certains, au réveil, il m'a trouvé, Zéret qui m'a dit, tu me files ton collier.
9: Tu me files quoi?
2: Tu me donnes ton collier.
9: Ah, mais il me l'a dit aussi. Direct. Vous rigolez. Tu lui as dit quoi?
2: Je pense pas.
9: Je lui ai dit aussi.
2: Je suis rigolant, mais parce que...
9: Mais ouais, toi, parce que...
2: Je lui ai pas dit, hein. Non, j'ai rien dit.
9: Ouais,
2: j'aimerais
9: serrer
2: les mains.
9: Bah ouais, vas-y.
5: J'étais regardé à la cabane, j'ai pas trouvé aussi le collier. Tu l'as mis où, du coup?
9: Quelle cabane? Aussi,
4: cabane. Mais oui, il est sous le caillou, là.
5: Nicolas, il a de suite été bavé. Mais en fait, Nicolas, il fait que baver. Nicolas, c'est vraiment, vraiment une poucave, comme on dit chez nous. C'est une grosse poucave. Le mec, on lui dit un truc 2 secondes après, ça fait le tour du camp. Non, c'est trop ce qu'il fait.
2: Il a fait un parcours de malade. Le jour de concert.
9: N'empêche, il se donne. Hein.
2: Oui, il est trop fort, hein, sur le camp.
9: Il est quand même pas gêné de leur demander leur collier. Donc ça montre que Yacine se sent en danger. Puis moi, je savais pas que Lola et Nicolas avaient un collier, donc on sait tout maintenant. Pour les votes de ce soir, si je suis vraiment mon cœur, je préfère mettre Yacine que Vincent. Sur le camp, il est exceptionnel. Mais socialement, c'est quand même compliqué. Et avec moi, ça a toujours été de toute manière compliqué. Vincent, j'apprends à le connaître et je trouve que c'est quelqu'un qui parle beaucoup avec son cœur, que je trouve sincère. Je sais qu'il est stratège et tout, mais si je suis mon cœur, je vote plus contre Yacine, malheureusement.
8: Ok.
3: Pourquoi ?
8: C'était la dernière fois.
3: Ouais, allez, je te la rends.
8: Si t'as déçu la dernière fois que je vote contre toi ?
3: Oui. Ouais.
10: Nicolas, c'est à contre-cœur. Je me base juste sur cette épreuve où tu as été le moins performant, malheureusement.
8: Franchement, je suis dégoûté. Je l'attendais tellement pas et franchement, c'est dur.
3: Et t'as fini dernier et c'est comme ça que je suis en tour de vrai. Voilà. Donc je le fais comme ça, je le fais en faisant le sens de mon vote.
8: Et je pense que ça va être chaud pour moi ce soir. Là, on va se parler cache-pistache, je me sens en danger ce soir. Mon nom circule, celui de Yacine aussi. Il y a Yacine qui est en train de chercher un collier, je pense que j'irai également chercher dans la forêt. Comment tu te sens ?
5: Là, on me cherche, tu vois.
8: Peut-être joue entre toi et moi ce soir.
5: C'est ce que je t'ai dit.
8: Ouais.
5: Qu'est-ce que
8: tu veux ? Je suis dégoûté, je te jure.
5: Regarde, toi, t'aurais pu prévoir que Camille allait revenir sur une blessure.
8: Non, mais ça, c'est... Ça
5: t'aurais pu prévoir aussi que Lola et Nico allaient revenir aussi, tous le même jour. Tous en même temps, package. Eh bien, écoute, on a les fesses qui brûlent maintenant.
8: Mais c'est comme Elles sont chaudes, hein. Oh, alors là, je peux te dire que ça crache du fuego, là. Oh, ah ouais, là, je peux te dire, et pour toi et pour moi, là, je peux te dire, il y a des flammes derrière nous, là. Ah non, mais là, c'est un truc de dingue, je te jure. Ah ouais, là, c'est chaud bouillant, là.
5: Un dragon.
8: Un dragon à l'envers.
5: Oh, vas-y, on continue.
10: Ça me fait pas forcément plaisir parce que Yacine, vraiment, je l'adore. Mais voilà, on est dans Koh-Lanta, à la fin, il n'en reste qu'un. Donc, si ça peut me permettre de sauver mes fesses, ouais, peut-être que je vais voter contre lui, mais c'est pas de gaieté de cœur, quoi. Chez les gens, on est un peu désunis de par tous les conseils qui se sont passés. Et donc les rouges, clairement, ont visé les jaunes. Et je sais que même Nicolas va me voter ce soir. Là, il faut essayer de s'en sortir. Bon, alerte au rouge, là.
8: Oh, oh
5: mon Dieu.
8: Il y a un serpent. Il y a un énorme serpent.
5: Mon Dieu.
8: Non, mais c'est un truc de dingue, là. Il y a un énorme serpent. C'est un boa, en fait.
0: Quelle surprise ! Vincent a raison, il s'agit bien d'un boa. Cette espèce de boa constricteur est endémique aux îles de Las Perlas. Menacé d'extinction, il est protégé et affectionne particulièrement les feuilles mortes dans lesquelles il se cache pour attraper des lézards ou des rongeurs.
8: Moi, il m'a vraiment fait peur. Moi, c'est vraiment pas du tout mon délire. Tout ce qui est scorpion, araignée et serpent... C'est le trio d'enfer pour moi. Je cherche un collier, je trouve un serpent. Donc visiblement, il faudrait que je cherche un serpent pour trouver un collier, je crois.
0: Vincent a eu une peur bleue.
8: Ça doit pas me décourager dans ma recherche, en tout cas.
0: Maxime, lui, est plutôt vert de trouille. Il craint que Yacine trouve un collier et vote contre lui, eu égard à leurs différents passés. C'est que sa réunification de la revanche des capteurs lui a laissé d'amers souvenirs.
11: Tout le camp jaune voulait qu'on vote Max. Et on s'est mis d'accord sur tout.
12: Je garde un œil sur Yacine. J'avais entendu dire que j'étais sa première tête à abattre chez les Rouges. Il faut tout observer à Koh-Lanta. Alors, il est parti longtemps en forêt. Là, il est revenu. Et moi, il m'avait dit que quand il cherchait un collier, il cherchait jusqu'au bout, il retournait toute la forêt. S'il est revenu à ce moment-là, peut-être qu'il a trouvé un beau bijou à la bijouterie. Peut-être, c'est possible. Ce qui me fait peur, moi, c'est que le premier conseil de la réunification, il est très houleux et souvent, il y a une surprise. On peut pas partir sur un conseil comme ça et ne pas se sentir en danger. C'est impossible.
0: Clémentine, protégée par le totem, décide de rassurer Maxime qu'elle apprécie. En effet, lors de la dernière récompense, elle s'était précipitée et avait obtenu un collier d'immunité.
9: Ce collier d'immunité individuel est valable jusqu'au conseil de la réunification. Ce collier d'immunité peut être donné à d'autres aventuriers.
0: Cela n'avait pas plu, mais elle avait promis d'en faire profiter les rouges.
9: Le collier de la grosse égoïste. Mais non, il est pour toute l'équipe.
0: L'heure est venue. Elle décide seule de de l'offrir à Maxime.
13: J'ai mis mon collier dans ma chaussure à côté du sac de Max pour que Max récupère le collier dans ma chaussure. C'est une chasse au trésor pour cette fin de journée. Je t'ai organisé une petite chasse au trésor.
12: T'es sérieux? Vas-y, moi, je t'écoute.
13: Tu sais de quoi il s'agit?
12: Oui, bah oui.
13: De bijoux.
12: Oui.
13: Ouais, c'est notre collier à nous tous. Mmh. On s'est dit qu'on allait le donner à toi.
12: Oui.
13: Prends ton sac. Il y a mes chaussures. Mais aussi celle de Yacine. Mmh. Donc tu...
12: Aïe, aïe, aïe, aïe. Oh là,
13: non, attends. Dans mes chaussures, il y a le bijou. Okay.
12: Mais c'est ça ta chasse au trésor? Mais je croyais que c'était plus compliqué, moi.
13: Et ouais. Tu le sors ce soir, d'accord? Allez, allez, fausse, fausse.
12: Ok, y a personne, ok, merci. Tu
7: ah ouais, Maxou,
12: ouais.
7: Ça va?
12: Ouais, ouais, je vais me poser un peu. Oula, j'ai une courbature là. Ah, il faut que je m'assoie, putain, il faut que je trouve un truc pour m'asseoir, la malle. La malle, ça tombe bien, il y a les chaussures juste derrière. Putain, j'ai mal. J'ai une putain de crampe.
7: T'as pas un but assez d'eau?
12: Complexe la chasse au trésor. Parce que waouh, il fallait le trouver. Hein. Il fallait soulever monts et montagnes là avant de déceler le bijou royal. Le collier caché au fin fond d'une chaussure.
13: Étire-toi bien, c'est important. Et puis bois beaucoup d'eau.
7: C'est vrai, merci.
13: Surtout,
7: conseil.
13: Ouais, de rien.
12: Moi j'aurais jamais cru en venant sur un Koh-Lanta et surtout un Koh-Lanta All-Star qu'on m'aurait donné un collier. Un aventurier m'aurait donné son collier. Jamais j'aurais cru qu'on me ferait ce geste, vraiment.
0: Maxime respire. En jouant ce collier, il ne pourra pas être éliminé au conseil de la réunification. Nicolas et Lola non plus, car ils détiennent également un collier d'immunité. Yacine et Vincent, eux, sont en fâcheuse posture. Lequel de ces deux

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14: Le Conseil de la réunification est toujours un moment attendu, mais aussi redouté, même par des aventuriers aussi aguerris. Tout ça dans un contexte détonnant, où tout va à 100 à l'heure. Ils ont assisté au retour de Camille, consécutif à la blessure de Laure, puis ceux de Nicolas et de Lola, après leur belle prestation dans l'arène, sur l'épreuve de l'étoile. Tout ça, ça peut bousculer les alliances, les stratégies et remettre en cause certaines certitudes. Quoi qu'il en soit, ce conseil pourrait être complexe entre 11 aventuriers, 6 ex-jaunes et 5 ex-rouges, mais c'est ça aussi la magie de Koh-Lanta. Bonsoir à tous.
15: Bonsoir.
14: C'est le conseil de la réunification. C'est un conseil à haut risque. Là où les stratégies se renforcent, se fragilisent, se découvrent ou s'annulent. C'est à vous de le savoir et c'est le premier conseil où vous êtes responsable de vous-même. Freddy, est-ce que cette réunification, elle vous a surpris?
16: Oui, Denis. Les ex-rouges étaient arrivés. Normalement avec 7 aventuriers face à 3 jaunes. Et puis là, bah, du coup, les cartes sont complètement rebattues. Et oui, c'est très difficile de retrouver des stratégies pour pouvoir avancer le plus loin possible dans cette aventure.
14: Lola, est-ce qu'on est plus méfiante quand on revient dans l'aventure, comme c'est votre cas, notamment avec ceux qui vous ont éliminé?
17: Ah bah bien sûr, Denis, moi je suis déjà plus méfiante avec tout le monde parce qu'on ne sait jamais. Et forcément, les gens qui m'ont éliminée, je suis d'autant plus méfiante. Et j'accorderai plus ma confiance aussi facilement, ça c'est sûr et certain.
14: Yacine, vous comprenez qu'il puisse y avoir de la méfiance de la part de ceux que vous avez éliminés à l'époque de l'équipe jaune?
18: Mais bien évidemment, Denis, à partir du moment où vous les avez éliminés parce que vous avez mis une contre-stratégie en place, c'est une évidence que elles-mêmes, elles vont chercher déjà d'une part à avoir une sorte de vengeance, ou mais en tout cas, ce qui est sûr, c'est que c'est quasi impossible de remonter une stratégie avec elle. Je suis content qu'elles aient une deuxième chance, mais ça n'empêche que ça me met dans une panade de monstres.
14: Clémentine, quand vous voyez les ex-jaunes parler d'un manque de confiance, de quelque chose qui s'est cassé, comment vous réagissez ?
17: C'est rassurant de se dire que c'est pas tout beau, tout rose chez eux, oui.
14: En tout cas, quand je vous regarde, il y en a qui étaient ensemble au départ. Vous, par exemple, Christina, vous êtes à nouveau avec Freddy. Est-ce que le début de l'aventure, ça permet d'engendrer certains facteurs pour la suite ?
8: Là, est-ce que tu es content de me voir encore dans...
12: Et on se fait toujours confiance.
8: Voilà, ouais.
14: Lola.
17: Bah, moi, déjà, quand je suis revenue, j'ai vu que Dorian, il était super content. J'espère que c'était pas du cinéma. Mais non, moi, j'étais trop contente de savoir qu'il était encore dans le jeu. Et forcément, quand on retrouve quelqu'un en qui on a confiance, ça fait plaisir.
14: Ça dépasse les couleurs jaune et rouge, Lola ?
17: Bah, pour moi, totalement. Les affinités dépassent les couleurs.
14: Clémentine, vous aussi, vous avez encore la chance d'avoir avec vous votre binôme Yacine. Comment ça se passe ?
15: Je pense qu'on ne s'est jamais fait vraiment de promesses. Donc, on était forts ensemble. On était, comme on se l'est toujours dit, on était le feu ensemble. Et puis, très vite, on a compris que chacun allait faire son bonhomme de chemin, chacun allait suivre sa route. Donc, forcément, moi, j'ai vécu des trucs avec les rouges. Il a vécu des choses avec les jaunes. Et au final, quand on se retrouve, bah, on n'est pas du tout dans la même... position, on ne s'est pas spécialement parlé. Il n'y a pas eu de rapprochement, ce n'est pas la même osmose que l'on peut retrouver dans les autres binômes.
14: Maxime, Johanna, votre binôme, elle est partie depuis longtemps maintenant.
19: Elle est loin là. Très loin là. Je me sens plus léger, le cœur léger. Là, il est libre Max en fait, Denis. Cap sur le bon espérance.
14: Clémentine, le style direct de Maxime vous fait éclater de rire.
15: J'adore, et toujours avec beaucoup d'humour. Et... il me fait rire contre son gré, mais il me fait beaucoup rire.
14: Il est libre, Max ?
15: Il est libre, Max, ouais.
20: Maxime, c'est un vrai personnage, vraiment. Et je pense qu'on l'a appris chez les Rouges, en fait. Et c'est vrai que la chance qu'il a eue de revenir, il l'a saisi pleinement. Et en vrai, je le félicite pour la belle aventure qu'il est en train de faire.
14: Maxime, si on devait comparer avec des animaux, est-ce que vous n'étiez pas le Mustang sauvage à l'arrivée qui devient petit à petit un cheval qui est capable de gérer une organisation ?
19: Mustang et cheval, drôle de comparaison.
14: Un Mustang, c'est pas qu'une voiture. Hein.
19: Non, c'est quoi ?
21: C'est un cheval.
14: C'est un cheval. C'est un cheval sauvage.
19: Non mais désolé, je connais pas tout le règne animal, là, mais j'en apprends encore. Hein. Non mais ça change de ma première aventure aux Philippines, où j'étais pas toujours compris, j'étais vraiment plus en retrait, plus en un parcours en solo. J'ai appris en fait à œuvrer dans un groupe, à se faire confiance, les yeux fermés les uns les autres. J'ai appris à me regarder, à me dire purée, en fait tu peux faire de belles choses quoi. Tu peux être ce cheval vaillant et je vous emmène au galop.
14: La survie, c'est aussi la capacité de trouver à manger. Ce qui est impressionnant dans ce Koh-Lanta All-Star, c'est de voir l'énergie dépensée pour trouver à manger, pour être capable de pêcher. Mais le fait de pêcher autant, le fait de gérer autant cette survie, eh bien, c'est énergivore. Voilà pourquoi ce soir, j'ai décidé de vous donner 2 kilos de riz. Pour vous permettre de continuer à pêcher, pour vous permettre d'avoir encore plus d'énergie. Maxime, vous êtes le plus près, venez le chercher.
20: Ne fais pas tomber.
21: Tombe pas. Hein.
20: Gaffe. Ouais.
14: 2 kilos de riz pour vous permettre de garder cette énergie et cette envie d'aller à la pêche et de trouver de quoi manger. Donc soyez économe.
19: Merci à vous.
20: Merci.
15: Merci.
19: Allez, dans le sac.
14: Qui va sortir ce soir ? Qui vous allez éliminer ? Un homme, une femme, un ex jaune, un ex rouge ? C'est à vous de le décider. En votre âme et conscience. Christina, vous êtes la première à aller voter.
8: Je trouve que notre alliance, notre stratégie est totalement fragilisée, quasi annulée.
22: Tout simplement, la confiance a été rompue entre nous.
23: Tu es en partie responsable de mon éviction lors du conseil surprise.
17: sais que je t'en veux plus, j'ai compris. Mais ça reste un jeu et c'est de bonne guerre. Exactement pour les mêmes raisons. Si une voix de plus peut suffire, tant mieux.
14: Est-ce que quelqu'un souhaite jouer ce soir un collier d'immunité ? Lola, Nicolas, Maxime. Sortez-le et mettez-le autour du cou. Maxime, c'est effectivement un collier d'immunité. Vous êtes donc intouchable. Nicolas, si des bulletins sortent avec votre prénom, ils ne seront pas comptabilisés non plus. Même chose pour vous, Lola. Par conséquent, vous êtes 5 intouchables ce soir. Lola, Nicolas et Maxime avec votre collier, Clémentine et Dorian parce que vous avez remporté l'épreuve d'immunité. Tout de suite, le dépouillement. Yacine. Yacine. Vincent. Nicolas, pas comptabilisé. Vincent, 2 voix Yacine, 2 voix Vincent. Vincent. Yacine. Christina. 3 voix Yacine, 3 voix Vincent, 1 voix Christina. Yacine. Vincent. Yacine. 5 voix Yacine, 4 voix Vincent, 1 voix Christina. Il reste un bulletin et il peut être décisif.
0: Il y a en effet 12 votes en tout, car Lola a bénéficié d'une voix supplémentaire suite à sa victoire dans l'arène.
14: Yacine. Yacine, prenez votre sac, allez récupérer votre flambeau et venez me rejoindre. Yacine, les aventuriers de la tribu réunifiée ont décidé de vous éliminer et leur sentence est irrévocable.
18: J'espère qu'à vos yeux, j'ai été au niveau d'un aventurier all-star. J'ai découvert une personne géniale en Vincent, vraiment, j'aurais jamais cru. Il y en a un qui m'a vraiment épaté dans ce All-Star et qui, je pense, va continuer à m'épater, c'est Dorian. Un athlète accompli. Vraiment, vraiment, je leur souhaite en tout cas de faire un beau Koh-Lanta et tous autant qu'ils sont devant moi, je sais que ça fera un beau vainqueur, quel qu'il soit.
14: Alors, au moment de la réunification, l'aventure évolue. Parce qu'avant de partir, vous avez une nouvelle responsabilité. Celle de confier votre vote noir à l'un des aventuriers encore présents. Ça veut dire que vous allez désigner quelqu'un qui, lors du prochain conseil, votera 2 fois. C'est à vous de choisir et de dire pourquoi.
18: Je vais confier ce vote à Vincent, parce que Vincent, c'est mon compagnon de galère.
14: Par conséquent, Vincent, sur le prochain conseil, vous voterez 2 fois. Yacine, n'oubliez pas ce que vous avez fait tout au long de cette aventure, notamment cette victoire inaugurale avec Clémentine en binôme. Et puis, n'oubliez pas surtout que ces aventuriers profiteront du campement que vous avez conçu à l'époque des Jaunes et qui est aujourd'hui le campement de la tribu réunifiée. Au revoir Yacine.
18: Merci, merci à tout le monde.
2: Salut Yacine.
17: Salut,
2: merci.
0: Le constructeur Yacine est remercié, mais il sait qu'il en avait encore beaucoup sous le pied.
18: Ce soir, j'ai été éliminé parce que j'ai monté des stratégies contre les personnes qui sont revenues. Et aussi parce que je représente un danger pour la suite du jeu, pour d'autres. Ce Koh-Lanta All-Star, il a été fou, franchement. Impossible de prévoir, d'anticiper l'avenir. C'était tellement compliqué. Mais j'ai quand même atteint la réunif hein, avec tout ce bourbier. Ma plus grande frustration aujourd'hui, c'est de ne pas leur avoir botté les fesses. sur les épreuves individuelles. J'attendais que ce moment. Je réalise que c'est fini. Ah, c'est dur quand même, mais c'est comme ça.
16: Yacine, je vote contre toi, bien que tu sois un aventurier hors pair. Par stratégie, je préfère t'éliminer ce soir.
2: Yacine, je vote contre toi ce soir pour ne pas avoir à subir les mêmes stratégies que tu as fait dans l'ex-équipe jaune.
15: Yacine, je vote contre toi ce soir car on s'est dit chacun sa route, chacun son chemin. Beaucoup de respect entre nous, mais malheureusement peut-être pas assez d'atomes crochus.
19: Alors Yacine, je te propose de rentrer chez toi et de fabriquer des cabanes dans ton jardin pour tes enfants.
0: Yacine va vivre un rêve éveillé.
3: C'est donc ça l'île des bannis alors? C'est l'île du paradis.
0: Alors que les autres naufragés vont recevoir un coup sur la tête, si vous perdez, vous serez immédiatement éliminé. Les aventuriers se démènent au Panama. Go!
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35: Bonsoir à tous et bienvenue dans ce nouveau numéro d'Arnaque. 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
37: On sent la qualité, tout ce qui est robe, charcuterie, fromage, oui.
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0: de soleil dans ce monde actuel. On en a bien besoin.
1: Cuisine, matelas.
2: Il faut que les poils rentrent bien dans le matelas. Il faut que la hanche rentre bien dans le matelas.
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1: Sur les stands, on trouve absolument tout.
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1: Mais que valent vraiment ces produits? Les prix sont-ils intéressants?
5: Il nous a dit que, vous savez, c'est le prix d'une voiture d'occasion.
6: Pour les 6 ustensiles, on a 5 480 euros.
1: Pardon?
7: 1000 euros, les poignées sont en or massif.
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6: Par contre, je vous promets, avec ce que vous venez de faire, je vous lâcherai pas. 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
8: Qu'est-ce qu'elle veut, elle? 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
9: Les foires en France, c'est une institution. On en dénombre plus de 450 à travers le pays. Parmi les rayons préférés des visiteurs, la cuisine. Robots ménagers, accessoires, ustensiles en tout genre, il y en a pour tous les goûts.
10: Bon, ça, c'est d'actualité, hein.
9: Parmi les stars des stands, les casseroles. Celles-ci seraient révolutionnaires.
11: Le côté santé, saveur, pratique, économique, ah, c'est génial.
9: Son atout, une double paroi qui permet de conserver la chaleur plus longtemps.
12: Tous nos ustensiles ont un fond thermique.
4: D'accord.
12: Proche volcanique qui va emmagasiner la chaleur.
4: D'accord.
12: La restituer pendant 5 heures, ce qui permet une économie de 80 à 90% d'énergie.
9: Résultat, la casserole reste quelques minutes seulement sur le feu, puis la cuisson se poursuit hors du feu, grâce à la chaleur emmagasinée.
12: Au bout de 3 minutes, on a la température idéale, 63 degrés.
4: D'accord.
12: On éteint son feu, on pose sur le sol le temps d'une cuisson normale.
9: Une méthode de cuisson qui serait plus économique et bénéfique pour la santé.
12: Tous les légumes cuisent sans eau dans leur propre humidité. C'est beaucoup plus simple et nettement meilleur.
9: Cerise sur le gâteau, le produit serait français.
12: Nous sommes une société française, c'est un brevet français, c'est uniquement la fabrication qui est en Suisse.
9: Mais surprise, quand nous demandons le prix, impossible de l'obtenir.
4: Et ça coûte combien?
12: C'est du très bon matériel haut de gamme, c'est plusieurs centaines d'euros, bien évidemment.
8: Plusieurs centaines d'euros.
12: C'est un robot, hein.
9: Nous insistons, mais la vendeuse reste floue.
12: On est en dessous de 1000 euros, mais dans une fourchette haute.
9: Aux alentours de 1000 euros. Le prix est faramineux. Nous faisons mine de vouloir acheter la casserole, mais impossible.
12: On ne vend pas notre matériel sur les stands.
4: D'accord.
12: Si vous voulez une info prix complet, vous nous laissez vos coordonnées, on vous envoie des formateurs.
8: D'accord.
12: On vient vous voir et on fait une cuisson avec vous. C'est absolument gratuit et sans aucun engagement de votre part.
4: D'accord.
9: Pourquoi ne pas vendre sur la foire? Pourquoi ne pas donner de prix précis? Pour le savoir, nous prenons rendez-vous avec un vendeur la semaine suivante. Mais en attendant, nous commençons notre enquête. En quelques clics, nous trouvons des modèles similaires sur Internet. Mais 7 fois moins chers. On est loin des 1000 euros de la foire. Et les utilisateurs ne sont pas dupes sur Internet. Les témoignages sont unanimes.
13: Une société qui a fait payer plus de 2000 euros 3 pauvres poils à frire à ma mère âgée de 90 ans.
14: Un démarcheur est venu chez moi et au bout de 4 heures m'a fait acheter 7 ustensiles pour 5480 euros. C'est une pratique abusive. J'ai 75 ans.
15: Je viens de faire l'achat de 3 poils pour un montant de 2000 euros. Âgée de 73 ans, je souhaiterais porter plainte.
16: Idem pour ma belle-mère, 78 ans. Je vais porter plainte, c'est de l'abus.
9: Parmi les mécontents, un couple de retraités, Michel et Josette, 79 ans tous les deux.
17: Ça sent chaud.
18: Moi, je me fais un peu de la température, non?
17: Non, je pense pas.
9: Il y a 3 ans, sur une foire, ils tombent en arrêt devant les casseroles.
17: Les avantages de cette cuisson, c'est économique parce qu'on n'utilise pas beaucoup d'électricité. Surtout au prix que c'est l'électricité maintenant.
18: Nous, on fait attention à tout.
9: Une semaine plus tard, un vendeur vient à leur domicile pour leur faire une démonstration. Et le couple tombe sous le charme.
18: Je la trouve très sympathique, bon parleur, gentil, il nous met à l'aise.
17: Quand on fait confiance à une personne, eh ben, on ne regarde pas les détails, quoi.
9: Après 2 heures de démonstration, Michel et Josette ne connaissent toujours pas le prix des casseroles.
18: Le prix de la casserole, j'en ai jamais parlé. Hein.
17: Non.
18: Il nous a dit, vous savez, c'est le prix d'une voiture d'occasion.
17: Et là, il nous a dit, ça fait tant. Donc, à la fin de bon de commande, le prix a été établi à 5 480.
9: 5 480 euros pour...
17: 1, 2, 3, 4, 5, 6, 7, 8, 9.
9: 9 casseroles. Le prix est exorbitant.
18: Il a dit, celle-là pour la soupe, celle-là pour le poulet. Il dit, bon, ben, c'est pratique. Puis les autres aussi sont toutes pratiques.
19: Est-ce que vous avez besoin de casseroles à ce moment-là?
17: Pas spécialement.
18: Non,
17: hein.
18: Non.
17: On a nos casseroles. C'est vrai qu'on s'est peut-être laissé emporter par la quantité.
9: À eux deux, Josette et Michel touchent une pension de 2000 euros par mois. Alors pour faire passer la pilule, le vendeur leur propose une solution.
17: C'est là qu'il nous dit, vous pouvez faire un crédit.
9: Michel et Josette signent un crédit sur 6 ans, à 7,6% d'intérêt. Un taux particulièrement élevé, mais le couple ne réalise pas.
18: Il ne nous a pas dit avec le taux du crédit ce que ça allait nous coûter. Ça, on ne l'a pas su. Ça nous a coûté combien avec le crédit?
17: Alors, le taux du crédit, tac, tac, tac. Non, il n'y a pas le... Ah si, taux effectif global, c'est pas 7 900, c'est un 7, ça.
9: Le jour de notre tournage, Josette et Michel n'ont toujours pas compris ce qu'ils avaient signé. Le crédit fait augmenter le prix de plus de 40%. De 5 480, il passe à 7 860 euros.
19: Si je vous dis que ces casseroles vous ont coûté 7 900 euros avec le taux de crédit, est-ce que c'est quelque chose que je vous apprends?
17: Ben oui, parce que j'avais pas fait le rapprochement.
18: Ça surprend.
17: On s'est fait avoir, mais bon.
19: Vous aussi, Michel, vous n'aviez pas compris pour le prix?
17: Non.
18: Non, mais moi, dans les papiers, je suis pas très, très fort.
17: Mais...
18: Tous les papiers, si ma femme s'en occupe.
17: Et pourtant, dans l'ensemble, je fais attention.
18: Oui, tu fais
17: ça,
18: toujours attention. Mais là, on se fait...
17: On s'est fait ruiner, comme on dit.
9: Michel garde le sourire. Pourtant, ces casseroles représentent l'équivalent de près de 4 mois de leur pension de retraite.
20: C'est totalement inadmissible. On doit donner aux consommateurs le coût global et le coût du crédit.
21: On doit dire que dans le cas présent, ça coûte 2380 euros de plus si on le paye en mensualité par rapport à un paiement comptant. Ça doit être explicite.
9: Et ce n'est pas le cas sur le devis. En l'examinant, un autre détail nous saute aux yeux. Le lieu de signature. Le vendeur a mentionné que la transaction avait eu lieu à la foire.
19: Est-ce que ce bon de commande, vous l'avez signé sur le salon, sur la foire, ou est-ce que vous l'avez signé à votre domicile?
17: Non, on l'a signé à la maison.
18: À la maison.
20: Alors, c'est absolument pas un hasard. S'il est mentionné que la vente était faite sur une foire, c'est que le professionnel sait très bien qu'il n'y a pas de droit de rétractation. Le professionnel se ménage une porte de sortie, pas de droit de rétractation, comme ça, il sait qu'il a piégé le consommateur.
9: Le couple de retraités ne peut pas faire marche arrière. Pour un achat effectué en foire, la loi ne prévoit aucun droit de rétractation. Josette et Michel sont condamnés à payer 109 euros par mois pendant 6 ans. Et le pire...
17: Je ne me suis jamais servi des casseroles. Parce que j'ai essayé avec la petite, je n'ai pas réussi à faire marcher. Donc hop, j'ai tout rangé. Et bon, ça, je me sers de mes casseroles.
9: Le bilan est salé. 7 860 euros et un crédit sur 6 ans pour 9 casseroles. Les vendeurs de cette société ne semblent pas avoir beaucoup de scrupules. D'ailleurs, sur Internet, De nombreuses casseroles sont revendues d'occasion.

0: Et quand nous appelons les vendeurs, un constat s'impose. Elles appartiennent presque toutes à des personnes âgées. Et leurs proches sont persuadés qu'elles se sont fait avoir.
1: Non mais moi, quand elle a acheté ça à l'époque,

0: complice Francesca, 67 ans. Nous filmons en caméra cachée.
1: Bonjour. Entrez.
2: Merci beaucoup.
0: La conversation s'engage avec le vendeur.
2: Alors vous avez rentré mes collègues, c'était au salon, c'est
1: ça ? Au salon, oui.
0: Immédiatement, il s'étonne de l'absence d'un mari.
2: Et monsieur, il dit voilà. Comme le matin, il écoute. Un certain prix,
1: oui.
2: Très cher. Les personnes, pour des gros montants, ils demandent à leur mari.
1: Oui, mais là, je ne demande rien à mon mari. Malheureusement, il a eu un accident d'un AVC et il perd la mémoire.
0: Le vendeur est rassuré, le mari ne fera pas capoter sa vente. La démonstration peut commencer.
2: Je vais commencer à faire cuire tous vos aliments,
1: oui.
2: Sans eau, sans vapeur, sans sel et sans matière grasse. C'est ouais. Production basse température.
0: Et voilà le secret de cette casserole révolutionnaire. Quelques minutes sur le feu et le tour est joué. Et tout ça grâce à un mystérieux matériau.
2: Là, la pierre de lave qui est juste ici, elle monte en température, mais elle bloque à un certain nombre de degrés. En l'occurrence, cette pierre de lave-là bloque à exactement 63 degrés.
0: Démonstration de l'effet pierre de lave. Au menu, du poisson, des pommes cuites et des œufs durs. Une minute sur le feu, puis le vendeur enlève la casserole pour la poser sur le plan de travail.
2: Alors j'éteins, moi c'est fini.
1: D'accord.
2: C'est rapide, hein.
0: La cuisson va se terminer hors du feu.
1: Et je le pose là.
2: Voilà, c'est bon.
1: Ok.
2: Donc une fois qu'il s'est passé ça, là on peut aller boire un café pendant une heure, deux heures, je peux aller vaquer mes occupations, aller au sport, faire mes courses. Je sais que ça va rester chaud.
1: Jusqu'à ce que...
2: Ça va pas trop cuire.
1: Ok. En fait, ça maintient la chaleur. Ouais. Ça, c'est bien.
0: Les aliments sont censés finir de cuire et rester chauds. Une demi-heure plus tard, c'est l'heure de la dégustation.
1: Mmh. Ouais, très bon. C'est plus goûteux.
2: Ouais, on a plus le goût. Hein.
1: Oui.
2: Et tout ça, en 3-4 minutes, c'est resté chaud, c'est nickel. Ça, c'est très pratique aussi.
1: Oui.
0: C'est bon, mais à peine tiède.
1: C'est pas super chaud, hein.
2: Ah ouais, vous trouvez ça pas brûlant? Ok,
1: non,
2: d'accord.
1: C'est pas brûlant du tout.
2: Il y a des personnes qui disent c'est chaud et des personnes qui disent c'est pas assez chaud.
1: Bah, il faut goûter parce que là, franchement, c'est à peine tiède. Hein.
0: Pour la chaleur, c'est raté. On pourrait imaginer que la démonstration est terminée. Mais elle ne fait que commencer. Notre vendeur dégaine des pancartes et entame un véritable marathon commercial.
2: Vous connaissez le 18-10? Non. Bon, c'est le type d'inox.
1: D'accord.
2: C'est du 18-10.
1: Ah oui.
2: 18% chrome, 10% de nickel, c'est du chirurgical.
1: Mmh.
2: Y a pas de téflon, qui est un peu cancérigène. Là, on est sur l'inox, donc aucun problème par rapport à ça. Et anti-corrosion, ça ne rouille pas avec le temps.
0: Le démonstrateur est intarissable. Il est arrivé il y a plus de 2 heures maintenant. Mais il continue.
2: Ce matériel, effectivement, là, on est sur du très très haut cas. En tout cas, on est sur du matériel qui se transmet de génération en génération.
0: Notre vendeur finit par proposer un lot de 6 casseroles. Et avant d'annoncer le prix, il prépare le terrain.
2: Alors, même si vous choisissez la petite, la moyenne ou la grande, on est tous sur le prix d'une voiture d'occasion.
0: La fameuse voiture d'occasion. Un argument maison déjà utilisé auprès de Josette et Michel.
3: Il nous a dit, vous savez, c'est le prix d'une voiture d'occasion.
0: Le vendeur finit enfin par lâcher le morceau.
2: Vous avez le prix total?
1: Allez-y.
2: Alors moi, j'ai toujours le grand sourire quand je donne le prix total, parce que je suis très fier du prix total. Il est totalement justifié par rapport à tout ce que je vous racontais. Donc pour les 6 ustensiles, on a 5 480 €.
0: 5 480 €, soit près de 1 000 € par casserole. Mais le vendeur nous propose une solution, un crédit.
2: Alors, je vous fais une proposition. C'est comme ça que au moins 80% des clients font. Alors
1: d'accord.
2: Le prix restera le même,
1: ouais.
2: C'est juste que c'est plus facile à payer.
0: Le commercial nous promet que le prix des casseroles n'augmentera pas d'1 €.
2: En fait, c'est une facilité de paiement qui permet de payer 174 € en 36 fois concrètement.
0: 36 mois, soit un crédit sur 3 ans pour 6 casseroles. Au total, 6 264 €. Soit 784 € de plus que le prix qu'il nous avait annoncé.
1: Bon. Je vais réfléchir à ça. Est-ce que je peux vous appeler demain?
2: Dites-moi, qu'est-ce qui vous fait réfléchir actuellement?
0: Mais notre vendeur est ici depuis 2 heures. Et il entend bien conclure la vente.
1: Bon. Mais pourtant, moi, j'ai besoin d'un peu de réflexion quand même.
2: Alors, ce que je peux faire à la limite, c'est qu'il me reste beaucoup de choses à faire. Il me reste beaucoup de rangements à faire, beaucoup de nettoyage à faire, ça va me prendre au moins 15.

0: 15-20 minutes. Je vous laisse réfléchir.
1: Et pourquoi je peux pas vous appeler dans 2 ou 3 jours?
2: Cette fois, l'homme met la pression et durcit le ton.
0: Vous avez goûté, vous avez testé?
1: Oui, oui, oui.
0: Vous avez vu, j'ai répondu à toutes vos questions, donc après, oui. C'est qu'une question de paiement.
1: Ça fait quand même 1000 euros par casserole, quoi.
0: Madame, ça fait 4 heures que je suis là. Je vous dis la vérité.
3: Incroyable comme il arrive à s'incruster. Là, on est sur une forme de vente prise d'otage dans la forme et dans le fond. Dans le fond, il est là depuis 4 heures. Il s'est installé, il a cuisiné, il a pris ses aises. Et en fait, c'est le client qui est pris en otage chez lui. Comment le mettre dehors? Comment terminer ce moment-là par l'achat?
2: Mais notre complice fait de la résistance. Elle refuse à nouveau.
1: Donc non, on va pas faire l'affaire aujourd'hui. Je suis désolée.
2: Alors le commercial va jouer sa dernière carte.
0: Avant de prendre un petit peu de temps, je vais juste vous noter quelque chose, regardez. Et même ça, on prend dans des loups.
2: Lui refourguer 2 mini-casseroles, beaucoup moins cher.
0: Je peux vous donner un prix des 2 ustensiles ensemble, comme ça me fait un tout petit prix. Et comme ça, vous me dites si ça vous va ou ça vous va pas. Voilà, je donne juste le prix des 2 ensemble.
1: Oui, mais ça m'intéresse pas, ça. On va arrêter là.
2: Après 6 refus consécutifs, Francesca parvient enfin à se débarrasser du vendeur.
1: Je vais pas vous embêter plus.
0: Pas de problème. Toc. Allez-moi, je vous souhaite une bonne continuation.
1: Ben, merci. Merci.
0: Au revoir. Merci, Merla. Merci.
2: Au final, le commercial est resté près de 4 heures. Et nous allons vite comprendre les raisons de son insistance. Nous avons retrouvé un ancien démonstrateur. Il a vendu ses casseroles à domicile pendant plus de 10 ans. Et le moins que l'on puisse dire, c'est que les casseroles lui ont rapporté gros.
4: Je restais pendant 25 ans dans l'automobile avant. J'ai jamais gagné ce que j'ai gagné avec ça. Jamais de la vie. Il n'y a pas photo. J'ai fait des salaires, 3 fois les salaires de 3 fois. On s'est éclaté.
2: L'homme se vante d'avoir touché plus de 15 000 euros par mois. Et pour faire signer ses clients, il avait une technique imparable. Le retour quasi systématique au crédit.
4: Je disais aux collaborateurs, hein, arrêtez de me faire des paiements comptables, faites-moi des financements. Voilà, 30 euros, 40 euros par mois, c'est tellement convaincant. Qu'est-ce que c'est 30 euros pour se payer ce merveilleux matériel qui est hyper convaincant? C'est pas la même chose que quand vous annoncez Denis.
2: Avec le crédit, selon lui, le taux de transformation, c'est-à-dire le nombre de clients qui achètent, était imbattable.
4: Moi, j'ai jamais vu un taux de transformation aussi élevé. Le minimum chez nous, c'était du 3 sur 4. Ben, quand vous maîtrisez le bébé, je vais vous dire que c'est une rigolade. En plus, c'est amusant.
2: 3 clients sur 4 qui signent. Et beaucoup moins de rétractation qu'avec un achat comptant.
4: Quand monsieur et madame sont dans le lit le soir qu'ils ont fait cet achat, quand ils disent « j'ai 2000 euros dans des casseroles », le nez matin, ils annulent. Mais s'ils disent « 30 euros par mois, chérie, qu'est-ce que c'est ?» C'est plus la même musique.
2: Notre homme nous confie avoir touché 5% de commission sur chaque casserole. Et quand nous nous étonnons des prix depuis son départ, avoisinant les 1000 euros pièce.
4: 1000 euros, ça me paraît quand même beaucoup.
5: Bon, 7000 euros pour cette casserole, ça fait cher la démonstration. Ils sont un peu gourmands quand même.
4: Vous prêchez un convaincu, madame. Moi, je ne vais pas cracher dans la soupe quelque chose qui m'a nourri, qui m'a fait briller. Bon,
2: alors, ces casseroles sont-elles vendues au juste prix? Les promesses des commerciaux sont-elles crédibles? Pour le savoir, nous sommes allés en Bourgogne chez un fabricant renommé. Chaque année, il produit plus de 600 000 casseroles. Des produits haut de gamme. Alors autant dire que pour Emmanuel Brugère, l'un des ingénieurs de la marque, les ustensiles de cuisine n'ont aucun secret. Reste à savoir ce qu'il va penser de nos casseroles de la foire. Et l'inspection commence bien.
6: Alors c'est une casserole d'une bonne qualité, qui est une fabrication qui est sérieuse, vraiment sérieuse. Les matériaux semblent être de bonne qualité aussi. Vu l'épaisseur, donc on est sur une double paroi, d'où une fonction d'isolation, un fond thermodiffuseur pour répartir la chaleur. et puis un couvercle isolé également.
2: Rien à dire sur la qualité. Mais quand nous lui demandons d'évaluer son prix...
6: Je pense que ça peut monter peut-être à 200 euros. C'est des produits qui sont compliqués à fabriquer.
2: 200 euros, on est loin de la réalité.
7: En réalité, on est plutôt aux alentours de 1000 euros.
6: Pardon ? 1000 euros ? Les poignées sont en or massif ou il y a du diamant à l'intérieur ou... Rien ne peut justifier qu'un ustensile de cuisine soit vendu 1000 euros.
2: Notre expert n'en croit pas ses yeux. Nous lui parlons alors de la fameuse pierre de lave. Pourrait-elle justifier le prix ? Notre ingénieur souhaite analyser ce fameux matériau.
6: Est-ce que tu pourrais nous la couper en deux, s'il te plaît ?
7: Bien sûr.
6: Merci.
2: La découpe va nous réserver une surprise.
6: Il n'y a absolument pas du tout de pierre de lave. On est vraiment sur deux cuves en inox et un fond thermodiffuseur, vraisemblablement de l'aluminium, entre les deux qui permet la transmission de la chaleur. En aucun cas, je vois quoi que ce soit dans cette casserole qui puisse justifier le prix que vous m'avez annoncé tout à l'heure, qui est juste ahurissant.
2: L'argument phare de nos vendeurs s'écroule. Il n'y aurait pas de pierre de lave dans leur casserole. Pour nous en assurer, nous décidons de nous rendre à l'usine. Direction la Suisse, près de Zurich. C'est ici que sont produites nos casseroles, ainsi que des centaines d'autres, vendues dans le monde entier. L'usine organise des visites pour les clients. Nous nous faisons passer pour l'un d'entre eux, en caméra cachée.
5: C'est en anglais ou
8: non ? C'est en allemand.
5: Ok.
2: La star de l'usine, c'est la casserole double paroi de nos vendeurs de foire. Et nous tombons des nues quand la commerciale nous montre fièrement les médailles reçues pour cette invention.
5: C'est quoi ces médailles ?
8: Un prix spécial d'innovation, ça en est reçu pour le double paroi. En 1974. Et ça, c'était à Vienne et à Genève. On a reçu des
5: prix. Ok.
2: Pourtant, souvenez-vous, lors de la foire, le vendeur assurait que sa société était à l'origine du brevet.
9: Nous sommes une société française, c'est un brevet français, c'est uniquement la fabrication qui est en Suisse.
2: Nous demandons une nouvelle fois confirmation.
5: C'est vous qui l'avez créé ?
8: Oui.
5: C'est votre brevet à vous, et ça c'est Suisse ?
8: Oui.
2: Les vendeurs de foire ne seraient donc pas les créateurs de la casserole. Ils seraient juste leurs revendeurs en France. Et nous ne sommes pas au bout de nos surprises. Nous interrogeons maintenant la vendeuse sur la composition.
5: À la base, il y a de la pierre de lave, c'est ça, au fond de la casserole.
8: Here. Non, ça c'est aluminium.
5: Ah, c'est de l'aluminium, je croyais que c'était de la pierre de lave.
8: Non.
2: Pas de pierre de lave, pas de brevet non plus. Qu'en est-il du prix ?
5: Je voulais savoir si vous aviez encore ce modèle en fait.
8: Oui. Et vous cherchez encore de cette casserole ?
2: Nous prétextons vouloir la même casserole que celle de Josette et Michel, qu'ils ont acheté à peu près 1000 euros.
8: Un litre, oui, ça c'est la même comme ça.
5: Ok, oui, c'est exactement, exactement la même. Et le prix, c'est...
8: C'est ça.
5: C'est 239 francs suisses, normalement.
8: Oui.
5: Ok.
2: Soit 256 euros. 4 fois moins cher que sur les foires. La vendeuse n'en revient pas.
7: Le prix en France.
8: Vous ne savez pas.
5: C'est 1000 euros la casserole.
8: Oh, waouh, c'est beaucoup,
10: oui.
2: Des fausses promesses. Des prix multipliés par 4. Des techniques de vente litigieuses. Nous en savons désormais suffisamment pour aller confronter nos vendeurs de casseroles. Pour les retrouver, aucun problème. Ils écument toutes les foires de France.
5: Bonjour, je suis journaliste.
8: Oui.
5: Je voudrais vous poser quelques questions, notamment sur le prix de vos casseroles. Elles sont vendues à peu près 1000 euros, vos casseroles.
9: Ça dépend du modèle. On a 15 modèles dans la gamme.
5: Et quand vous les vendez, vous donnez le prix à l'unité ?
9: Bah, bien sûr, on donne le prix, bien évidemment.
2: Pourtant, rappelez-vous, lors de notre première visite à la foire, nous n'avions pas réussi à obtenir le prix exact des casseroles.
7: Ça coûte combien ?
9: C'est du très bon matériel haut de gamme. C'est plusieurs centaines d'euros. On est en dessus de 1000 euros, mais dans une fourchette petite.
2: Nous l'interrogeons maintenant sur la fameuse pierre de lave.
5: Là, à la base, il y a une pierre de lave, c'est ça?
10: Oui.
5: Vous maintenez qu'il y a une pierre de lave?
10: Alors, le terme exact,

0: De cette pierre.
1: Embarrassée, la démonstratrice appelle sa collègue à la rescousse.
2: J'ai fait expertiser le matériel.
0: C'est rigolo.
2: Ouais, c'est rigolo. Et puis j'ai découvert que là, c'est pas du tout de la pierre de lave, c'est de l'aluminium.
0: Non, c'est de la stéatite.
1: Plus de pierre de lave, mais de la stéatite. Une roche volcanique également. Mais c'est la première fois que nous en entendons parler. Pourtant, notre expert avait été formel.
3: Il n'y a absolument pas du tout de pierre de lave.
1: Même l'usine qui les fabrique avait démenti.
0: Non, ça c'est aluminium.
1: Mais la vendeuse persiste.
4: Vous criez, vous dites pierre de lave.
2: Oui, c'était la tige.
4: Non, la démonstration à domicile aussi, ouais.
2: Et le brevet, vous dites aussi que c'est le vôtre.
5: Ben, au départ, apparemment, oui.
2: Ouais, je crois pas, non. Vous n'êtes pas sûr que c'est un brevet qui vous appartient ou pas?
5: Ou pas du tout, j'en sais rien.
2: Ah, quand on vend des casseroles à 1000 euros, quand même, on est un peu informé sur ce qu'on vend.
5: Sur la fabrication, évidemment, mais le brevet, on n'en parle jamais.
1: La vendeuse semble avoir un trou de mémoire. Car quelques semaines plus tôt, c'était bien elle qui nous vantait un prétendu brevet français.
6: Nous sommes une société française, c'est un brevet français, c'est uniquement la fabrication qui est en Suisse.
1: Mais au-delà du produit, ce sont surtout leurs méthodes de vente qui nous intéressent. Nous évoquons le cas de Josette et Michel. Avec le crédit proposé par le vendeur, le prix de leur casserole était passé de 5 480 euros à près de 7 860 euros.
2: Moi, ce qui m'ennuie beaucoup, c'est que ces gens-là, ils pensaient avoir acheté ce lot 5 400 euros. Parce qu'on leur avait parlé de mensualité. Alors, vous savez, les mensualités, on ne se rend pas trop compte. Et là, en l'occurrence, ils ont payé 8 000 euros.
4: Et ça, c'est moi qui leur ai appris.
2: À aucun endroit, il y a écrit le coût du crédit. Il n'y a pas écrit le coût du crédit.
7: Effectif, bah, c'est 2480, moi, 7 900.
4: Non, le calcul, c'est pas un taux effectif.
2: Ça, c'est le prix global, il est écrit tout
7: de suite. Là, je ne le vois pas, en effet.
1: La démonstratrice en appelle à la responsabilité de Josette et Michel, 79 ans, qui, selon elle, aurait dû être plus vigilant.
7: Demain, vous et moi, on signe un truc à 5 500 euros. Je vois que ça me coûte, je ne sais pas, 8 000. J'en ai dit.
2: Mais il y a des techniques de vente.
4: Mais vous savez très bien que les gens, quand leur proposer
2: mensualité, tout le monde n'a pas le réflexe de calculer, de voir. Et c'est exactement ce qui s'est passé à plusieurs reprises.
4: Et j'ai plusieurs. Après, je me suis rendu compte que c'était.
2: Effectivement, des gens un peu âgés.
1: Depuis, Josette et Michel sont allés voir un avocat.
4: Je vous laisse une mise en demeure qui a été rédigée par une avocate où
2: des victimes
4: demandent le remboursement
2: pour plusieurs raisons.
7: Sincèrement, il n'y a pas un droit de rétractation qu'on a activé. Tous, quand on nous a demandé de le faire, on l'a fait. Moi, je sais que tous ceux que j'ai vus passer ont été.
2: Vous avez déjà eu des droits de rétractation?
7: Bien sûr.
2: Pourquoi faire signer ce bon
4: commun comme si c'était un foire?
2: C'est ça que je ne comprends pas.
7: Vous croyez qu'on serait encore existant si ce n'était pas le cas?
1: Un homme, téléphone en main, s'invite dans la conversation.
8: Bonjour, bonjour.
2: Pas de souci.
8: Je suis le patron, madame. C'est moi qui
4: vous attaquez. Ah, c'est vous, le patron, génial. Donc est-ce qu'on peut m'expliquer?
8: Non, mais je viens à vous dire, madame.
2: Pourquoi vous avez rien à me dire?
8: Je suis pas à votre disposition.
4: Très bien, on prend rendez-vous.
8: Écoutez-moi bien.
2: Prenons rendez-vous.
8: J'ai votre coordonnée. Dès la semaine prochaine, vous aurez un courrier de mon avocat et vous allez parler avec lui.
1: Apparemment, l'homme semble avoir d'autres contentieux.
8: Je paye à l'année, ça ne me coûte rien. Donc il va s'occuper de votre problème et on répondra.
2: D'accord.
8: Si on a une erreur ou il y a moindre droit, je vous regarde dans les yeux, je me filme. Je vous rembourse, madame, à 100%.
4: Ah bah, si, c'est pas moi qui faut rembourser ce victime.
8: On existe depuis 1926.
1: Nous avons effectué une recherche sur l'entreprise. C'est le fabricant suisse qui existe depuis 1926. Le revendeur, lui, seulement depuis 2005.
2: Vous êtes sûr que c'est vous qui existez depuis 1926?
4: C'est pas
2: le fabricant.
8: Ah bah c'est la différence.
2: Ah bah il y a une grosse différence.
8: C'est quoi la différence?
2: Bah déjà c'est que c'est son brevet à lui.
8: Oui, alors c'est quoi la différence?
2: Bah c'est pas ce que vous dites.
8: La différence?
2: Bah la différence c'est que vous êtes un revendeur pour une entreprise qui existe depuis
8: le
2: début.
8: Le produit m'appartient, ils n'ont pas le droit de le vendre les Suisses. Ils travaillent pour moi.
4: Mais ils le vendent en Suisse. J'ai la démonstration qu'ils le vendent en Suisse.
8: Ok madame, écoutez-moi bien, je vous filme. Écoutez-moi bien.
4: Ils le vendent en Suisse, monsieur.
8: Écoutez ou pas?
4: Mais répondez.
8: Écoutez-moi.
4: Venez, on prend le temps de se poser calme. Il n'y a pas de problème.
8: Si vous me prouvez,
2: mais moi je peux vous prouver non, tout ce
8: par
2: que.
8: Par contre, je vous promets qu'avec ce que vous venez de faire, je vous lâcherai pas. Donc ça,
4: oui. Prenez-le, vos coordonnées.
2: Mais me lâchez
8: vous
2: pas.
8: Vous allez manquer, vous mettre l'enfer.
4: Mais c'est une menace.
1: Non. Le patron prend le large et nous laisse avec ses vendeuses.
2: Demandez à votre patron de m'appeler.
7: On verra avec son avocat et avec lui, je peux pas vous dire mieux.
4: Eh bien, très bien. Eh bien, écoutez, j'attends son appel.
2: Bonne journée à vous. Au revoir.
1: Le patron ne nous a jamais rappelé malgré un mail de relance. De leur côté, Josette et Michel attendent de savoir quelle suite sera donnée à leur assignation.
9: Quand Michel et Josette ont signé ce devis, très clairement, c'était du vent. Et donc, moi, j'estime que le contrat doit être annulé et qu'il doit y avoir une restitution, même partielle, du prix de vente.
1: Le couple a bon espoir de se faire rembourser. En attendant, le lot de casseroles à près de 8000 euros dort dans leur salon. Dans les foires, un autre secteur suscite particulièrement l'intérêt des visiteurs, la literie. La moitié des Français considèrent qu'elle dort mal. Et un bon matelas est le moyen pour y remédier.
8: Si vous, monsieur, pardon, il faut tester ensuite la morceau.
1: Lit en bambou, matelas dernière génération.
8: Ah ben, il est très très bien. Je pense que je vais rester là dormir pour l'après-midi.
1: Anti-ronflement ou à mémoire de forme.
10: Voilà. Madame, quand vous êtes sur le côté, il faut que l'épaule rentre bien dans le matelas. Il faut que vous sentiez que le matelas il épouse la forme du corps.
1: Les promesses commerciales s'enchaînent.
11: C'est une mat qui est strictement incassable.
8: D'accord.
11: C'est garanti à vie. C'est un fil de verre tendu, c'est 220 kg de pression par là.
8: D'accord.
1: Des offres qui semblent parfois trop belles pour être vraies. Et certains clients se sont fait piéger. Parmi eux, Catherine, professeure de yoga. Il y a 6 mois, elle a acheté ce lit sur un marché.
12: Et voilà, le lit en question, magnifique, extraordinaire et très cher.
1: Pourtant, sur le stand, c'est le prix qui a attiré son attention.
12: C'était en énorme, il y avait le matelas, le lit et 250 euros dessus.
1: 250 euros le sommier et le matelas de place, 140 cm. Un prix imbattable.
12: Ah, je me suis dit, je vais faire une bonne affaire. C'est une fin de série, il ne peut pas s'en débarrasser. Il le vend une bouchée de pain.
1: Catherine, qui vient de refaire sa chambre à neuf, se montre de suite intéressée.
12: C'est formidable, je vous le prends tout de suite. Puis voilà quoi, très rapidement, ça a pris 5 minutes.
1: Le vendeur lui demande 100 euros d'acompte. Et quelques jours plus tard, il se présente chez elle avec une employée pour la livraison.
12: Alors, il est arrivé avec son grand camion, ici, avec sa femme. Et ils m'ont livré le lit. C'était très rapide, ils ont tout viré, les plastiques, les machins, tout. C'était hyper nickel en 5 minutes. Enfin, voilà, il me place le lit. Moi, j'étais contente.
1: Le bonheur de Catherine ne va pas durer. Au moment de payer...
12: Je lui dis, je dois bien 150, et il me dit, non, vous me devez 1330.
1: 1330 euros plus les 100 euros d'acompte, quasi 6 fois plus que les 250 euros annoncés.
12: Et là, je lui dis, mais de quoi vous parlez? J'étais estomaquée, stupéfaite. Il me dit, mais c'est le prix du lit. Non, mais je lui dis, mais attendez, le lit était à 250 euros, qu'est-ce que vous me proposez? Vous êtes fou.
1: Face à elle, le vendeur et sa compagne deviennent insistants.
12: Tout le temps, il me disait, je viens de loin. Et je me suis dit, mais oui, il vient de loin, il a fait des kilomètres, c'est sa journée. J'ai pas osé lui dire de le ramener, quoi. Une fois que tout le plastique était enlevé, une fois que tout est parti, j'ai pas osé lui dire, reprenez votre lit, je paye pas.
1: Pressée par les vendeurs, Catherine paye le prix fort.
12: C'est la facture, donc ça fait 1430 en tout.
1: 1430 euros, une grosse somme pour cette professeure de yoga.
12: Mettre quelqu'un devant le fait accompli, c'est pas possible. Je me suis dit, ben voilà, je me suis fait avoir.
1: Alors Catherine est-elle un cas isolé? Ce vendeur est-il un habitué de ce type de pratique? Nous décidons d'enquêter sur son compte et nous n'allons pas être déçus.

0: Internet, les témoignages de clients mécontents se multiplient.
1: Je viens de me faire arnaquer par des marchands de matelas sur le marché. J'ai vu des matelas avec un prix affiché à 100 euros. Alors j'ai demandé au marchand des renseignements dessus et il m'a répondu qu'il faisait des promotions. J'ai alors pris rendez-vous avec lui pour une livraison à mon domicile. Lors de sa venue, le matelas n'était pas à 100 euros, mais à 700 euros.
0: Qui est cet homme qui tricherait sur les prix? Nous devons en savoir plus sur ses méthodes. Nous faisons appel à une nouvelle complice, Rolande, qui va jouer le rôle de la cliente.
2: Oui, bonjour.
0: Elle dit être intéressée par ses matelas et demande sur quelle foire elle peut le trouver.
3: Lundi, je suis à Saint-Pierre-Fondy.
2: Oh, mais c'est super! D'accord, il n'y a pas de problème. Merci, au revoir.
3: Au revoir.
0: Nous le retrouvons quelques jours plus tard sur un marché de Normandie. L'homme vend des dizaines de matelas différents.
4: Bonjour.
3: Bonjour.
4: C'est la dame qui vous a appelé hier.
3: Ah d'accord, entendu.
0: Rolande dit avoir un lit de 140 cm.
3: J'ai tout, vous avez de forme. J'ai du latex, j'ai du bultex, j'ai du ressort.
2: Les mieux, c'est lesquels?
3: Moi, qu'est-ce qu'il y a de bien? Moi, je peux avoir du latex, c'est bien. Ça se déforme pas, c'est naturel. C'est pas trop ferme, c'est ni trop mou.
2: Ouais, c'est confortable.
3: Ah, c'est bien, ouais. C'est ni trop ferme, c'est ni dur. Voilà.
0: Nous nous arrêtons sur ce matelas en latex.
4: C'est combien?
3: Là, pour les 140, c'est ce prix-là.
0: L'homme nous désigne l'étiquette du matelas.
4: C'est 120.
0: En gros, il est écrit 120 euros. Promo modèle d'expo. Mais en bas de l'étiquette, un second prix de 1120 euros. Presque illisible. Nous nous assurons d'avoir bien compris.
4: C'est 120, tout compris là.
3: Tout compris, 140. Et là, je fais la livraison, tout compris, hein, je vous installe, je vous débarrasse des matelas, des souliers que vous avez.
4: Afficher une réduction 120 euros en grand, en gras, en travers, bah, très clairement, c'est trompeur, parce qu'en réalité, le coût du matelas est à plus de 1000 euros.
0: Mais le commerçant se garde bien de nous le préciser.
4: Ça vaut le coup, hein. C'est une affaire en or, là.
3: Bah oui.
4: C'est pas cher, hein. Non, t'es pris 120?
2: Parfait, 120, c'est bon.
4: Fais-toi livrer, hein.
3: Ça me dérange pas.
4: Ouais, ça vous va?
3: Je fais des livraisons, genre.
0: À aucun moment, le vendeur ne mentionne le prix réel. 1120 euros.
4: Tu laisses un à-compte, comment ça se passe?
3: À la livraison.
4: Elle paye rien? Elle paye tout à la livraison?
5: Ok, super.
0: La technique de vente correspond exactement à celle décrite par Catherine. Nous voulons savoir si l'homme va nous faire le même coup. Passer de 120 à 1120 euros lors du paiement.
3: Marquez-moi la ville, le code postal et un téléphone.
4: Ah oui, pardon.
3: Et le nom de la dame.
4: Ouais, alors.
0: Nous convenons d'un rendez-vous de livraison quelques jours plus tard. Le jour J. Le camion débarque dans la maison louée pour l'occasion. Le vendeur que nous avions rencontré au marché se présente avec sa compagne.
6: Bonjour, bonjour.
7: Bonjour.
6: Voilà.
3: Il y a qu'un escalier?
6: Oui, non, mais c'est là-bas.
3: Ah, là, oui, d'accord.
0: Dès leur arrivée, comme convenu, ils reprennent l'ancien matelas.
6: Ça va, c'est pas trop lourd?
7: Non.
0: Puis, sans perdre une seconde, ils installent le nouveau. D'abord le sommier.
6: C'est les mêmes, ça peut aller.
3: Oui, les pieds, oui, c'est standard.
6: C'est standard, ça.
0: Puis le matelas.
6: Ah ouais. Ah ouais, ça me laisse plus de place, hein.
7: Ah oui, oui.
0: Le couple n'est pas bavard, mais efficace. En quelques minutes, le nouveau matelas est en place.
7: Il fait vraiment chaud.
6: Il fait très chaud, là.
0: Vient ensuite le moment du paiement.
6: Bon, asseyez-vous. Alors.
3: Alors, quand je vous explique, alors, le prix en boutique, il est à 1240.
0: L'homme abat ses cartes et nous annonce le prix du matelas. 1240 euros à la place de 120.
6: Moi, je croyais que 120, c'était... Je pensais que c'était tout compris.
3: Oh, merde. Je suis rentré les matelas, c'est pas celui. Là-dessus, je faisais une remise avec la livraison, tout compris, comme je vous ai dit.
0: Les 120 euros, c'était seulement la remise promotionnelle sur le modèle d'exposition. Mais sur la foire, l'homme s'était bien gardé de nous le préciser.
4: C'est 120.
5: Tout compris là.
3: Tout compris, 140. Et là, je fais la livraison, tout compris. Hein, je m'installe, je vous débarrasse les matelas, les souliers que vous avez.
0: Il nous montre maintenant l'étiquette qui ne correspond pas à celle affichée à la foire. Ou plutôt si, c'est exactement la même, mais celle de la foire a été découpée. Le prix fort, 1240 euros, aurait été volontairement supprimé. Tout comme le montant après remise. Ne reste visible que la promotion, 120 euros, que les clients prennent pour le prix réel du matelas.
6: Je ne sais pas, je ne sais pas. On vous a demandé si c'était tout compris.
3: Oui, mais c'était marqué dessus.
6: On n'a pas vu ça, hein. C'était caché ou...
5: Non, mais non, c'est la photo, c'est marqué dessus, vous pouvez... C'est sûr, c'est marqué dessus.
0: La compagne continue de faire preuve de mauvaise foi. Roland refuse à nouveau de payer.
6: Mais je ne peux pas. Non, franchement, je n'ai pas les moyens. Non. Qu'est-ce qu'on fait ?
0: Le vendeur tente une nouvelle stratégie.
6: Ça, c'est pratiquement ma retraite.
3: Non, mais c'est ça, je crois.
6: Ben oui, mais ça, on ne l'a pas vu.
3: Mais c'est marqué dessus.
6: Mais vous, quand on vous a demandé, c'est 120 euros tout compris, vous avez dit oui.
5: Après, on vient savoir quand même qu'un matelas et un sommier, ça ne vaut pas 120 euros.
0: Selon eux, c'était à nous de déceler la supercherie. Plutôt que de repartir bredouille, le vendeur nous propose un arrangement.
3: Puis si vous dites, je peux rajouter les matelas et les sommiers, je vous fais une belle remise dessus, au format.
0: Il baisse le prix d'un tiers, 820 euros au lieu de 1240 euros.
6: 800 euros, je ne peux pas. Pour moi, c'était 120 euros tout compris.
0: Face à notre refus, le vendeur met la pression.
3: La question peut mettre combien, hein. Mais c'est l'autre côté de camp.
5: Au prix du gasoil, 150 euros.
0: Les vendeurs sentent que la partie est perdue. Ils reprennent leur matelas.
5: On se sort des faces.
3: Il n'a jamais acheté de matelas dans votre vie, alors si. Il était insoumis, même, c'était de l'argent.
8: Je pense que c'était super cool.
0: Le commercial ne cède pas et continue d'insister.
3: Et même, vous n'avez pas un chéquier.
6: Non, puis même, j'aurais pas l'argent sur mon compte.
3: Vous avez de plusieurs francs.
6: Non, j'ai pas de chéquier.
3: J'ai un pareil carte bleue.
6: Bah oui, mais j'ai pas l'argent sur le compte. Je peux pas, je pensais que c'était 120.
0: Fâché, notre homme abandonne en maugréant. Et nous jette l'ancien matelas au beau milieu du salon.
3: Je peux sortir le bain pendant 6 heures. Il est bien 150 mètres pour rien. Allez, Jessica. Oui. Pas grave, on va le remettre à dormir. Il n'est pas du tout la journée complète déjà.
5: Allô ?
3: Il est bon ? Ça va le remettre les pieds. Et moi aussi, j'ai traversé la ville de Caen, j'ai dit non mais.
5: Là, vous visserez les deux nôtres, hein.
3: Ouais, ouais.
5: Le pied à visser, hein.
0: Une journée perdue pour lui, mais une preuve de plus pour nous. En plus de la pression et du mensonge sur le prix, une question demeure. Ce matelas est-il de qualité ? Vaut-il les 1240 euros demandés ? Nous prenons rendez-vous avec l'un des plus grands fabricants français où sont produits des centaines de milliers de matelas chaque année. Nous sommes reçus par le responsable qualité et un membre du syndicat du lit.
9: Bonjour.
0: Nous leur présentons l'un des matelas commercialisés par notre vendeur de foire.
10: Alors ce matelas.
0: Un matelas pour une personne, annoncé 250 euros à la foire et vendu 800 à la livraison.
10: Allez, on essaye. Alors, ouf. Alors pour moi, c'est ferme.
11: Oui, oui, c'est sûr.
10: C'est... c'est quand même un peu planche. C'est quand même un peu planche. Pour moi, c'est raide.
11: Il n'y a pas de moelleux, il n'y a pas d'effet de cocooning. On ne se sent pas dans les plumes au début.
0: Une étiquette indique la provenance du matelas.
11: C'est effectivement un label commercial connu qui permet simplement de dire que c'est bien fabriqué en France.
0: Mais il manque une information essentielle.
11: Il n'y a pas d'autres étiquettes ?
3: Rien du tout.
0: L'étiquette avec la composition. Et elle est obligatoire.
8: La composition des tissus, elle est réglementaire, parce qu'on peut avoir d'allergie à certains composants.
12: Et le problème, c'est que on n'a absolument aucun moyen de contrôle. On est dans le flou absolu et complètement entre les mains d'un vendeur qui peut dire absolument ce qu'il veut.
0: Inconfortable, sans étiquette, qu'en est-il du prix ? 800 euros.
12: C'est cher. Normalement, un matelas en latex de ce type-là, on est plutôt aux alentours des 200-250 euros. Et un sommier, rajouté 200 euros.
0: 400 euros au total, deux fois moins que le prix sur la foire. Et les factures semblent être aussi fantaisistes que les prix. Nous leur montrons celle de Catherine, notre première victime.
10: Ah quand même, oui. C'est succe. C'est on ne peut plus succe.
12: Il y a un numéro de téléphone et un nom.
10: Pour le service client, c'est pratique.
12: Ah bah, il n'y a absolument aucune information sur l'entreprise qui a distribué ce matelas. On ne sait pas quel est le nom du matelas.
10: Il n'y a même pas le nom du produit. Il a vendu un matelas.
12: Il y a la dimension, le prix et c'est tout.
10: Il n'y a pas de sirette. C'est une blague.
12: Ouais.
10: C'est franchement une blague.
12: Ça met le consommateur dans une position de faiblesse absolue, ah oui, pour le moindre recours.
0: Pour les professionnels, le constat est sans appel.
10: C'est franchement, ça pue l'arnaque. Voilà. Parce que là, le distributeur, imaginons, il ferme. Qui est le fabricant ? Qui est-ce que j'appelle ? Personne. Qu'est-ce qui est garanti, en fait, dans ces 10 ans ?
12: On ne sait pas.
10: Ah, c'est clairement une arnaque. Oui.
0: Et pour ne pas se faire piéger, notre expert a un conseil.
12: Il faut signer un bon de commande sur lequel tout est marqué, le prix, l'article, c'est-à-dire le matelas, le nom du matelas, sa dimension, avec le prix final et un acompte si on a versé un acompte. Ça, c'est la garantie absolue.
0: Des prix trop élevés, des étiquettes mensongères, des matelas de qualité médiocre. Il est temps pour nous d'aller interroger notre vendeur.
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4: Des prix trop élevés, des étiquettes mensongères, des matelas de qualité médiocre. Il est temps pour nous d'aller interroger notre vendeur.
5: Bonjour monsieur.
4: Nous le retrouvons à la fin d'un marché en Normandie.
5: Je connais des personnes qui sont venues sur votre stand sur les foires et qui ont vu des étiquettes avec écrit 120 euros le prix du lit.
6: Oui, c'est vrai, oui, bien sûr.
5: Et puis après, quand vous avez livré, c'était 10 fois plus cher.
6: C'était des promotions qu'il y avait.
5: Des promotions?
6: Oui, c'est une promotion que c'était marqué sur moi.
4: Nous lui exposons notre problème.
5: Pourquoi cette dame, le jour où elle vient sur le stand, vous le visitez, est-ce que c'est 120 euros tout compris?
6: Il n'est pas dit que c'était 120 euros compris, c'est ce qui est marqué.
5: Et mais alors pourquoi? Mais en tout cas, vous lui avez dit que c'était 120 euros tout compris. Hein.
4: Nous lui faisons écouter l'enregistrement de notre caméra cachée, où il confirme bien le prix de 120 euros.
5: C'est 120, tout compris là.
6: Tout compris, 140. Là, je fais la livraison, tout compris. Hein.
5: Tout compris.
6: Oui, mais c'est pas vous raison, je suis débarrassé du matin et du soumis.
4: Mais notre homme botte en touche.
5: Et quand vous venez chez elle, il y a écrit 1240 euros, c'est 10 fois plus cher.
6: C'est marrant.
5: Pourquoi vous avez un prix différent sur votre stand et au moment de la livraison?
6: Vous voulez de matin ou vous voulez pas de matin?
5: Moi, je fais une enquête. Je voudrais savoir.
6: Une enquête?
5: Ouais.
6: Vous faites déranger comme ça, vous me faites des enquêtes. Vous,
5: ben oui.
6: Vous pouvez perdre du temps.
5: Je voudrais savoir, comprendre.
6: Mais comprendre de quoi? Mais c'est marqué dessus, madame.
5: Bah, pourquoi c'est écrit 120 euros modèle d'expo et quand vous arrivez chez elle, vous dites que c'est 10 fois plus cher?
6: Mais c'est pas 10 fois plus cher, c'est marqué dessus.
5: Bah non, c'était pas écrit, regardez. On voit que le 120 euros promo modèle d'expo. Là, il n'y a pas le prix sur l'angle.
6: Bah,
5: et là, il y est.
6: Parce que le prix, il a été découpé.
5: Pourquoi il a été découpé?
6: Bah, c'est pas moi qui l'ai découpé.
5: Ah, c'est pas vous?
6: Mais non, c'est pas moi qui l'ai découpé.
5: Et pourquoi là c'est...
7: L'étiquette, elle est pliée là aussi.
6: C'est pas moi qui ai pris une étiquette comme ça.
5: Mais c'est votre étiquette, monsieur. C'est votre étiquette.
6: J'ai eu des étiquettes là, c'est pas moi qui l'ai faite.
5: Ah bon? Mais c'est votre matelas, c'est votre stand.
6: Monsieur, c'est pas moi qui l'ai faite, l'étiquette là.
5: Ah bon?
6: C'est pas mes étiquettes à moi, ça.
4: Pourtant, nous avons bien filmé cette étiquette sur son stand. Et ce n'est pas la seule à avoir été coupée. Et qu'a-t-il à répondre à propos de l'absence de numéro de Siret sur la facture?
5: Il n'y a pas de numéro de Siret sur votre facture, il n'y a pas de nom du produit.
6: Vous faites une enquête sur moi?
5: Non, je voulais
6: en faire. Bah, vous voulez quoi? Vous parlez d'une enquête sur moi? Non. Je vais faire une enquête sur toi, moi. Toi, tu fais une enquête sur toi?
5: Une enquête sur la literie.
6: Mais qu'est-ce que tu veux choisir? Une enquête sur toi?
5: Vous ne m'avez pas comme ça.
6: Mais non, mais qu'est-ce que tu veux choisir? Une enquête sur toi? Mais tu me fais déranger pourquoi? Toi, tu me prends pour qui?
5: Je voudrais juste.
6: Non, mais là, tu veux comprendre de quoi? Tu veux comprendre quoi? T'en veux de matelas, t'en veux pas?
5: Non,
6: t'en veux pas de matelas.
5: Arrêtez.
6: Non, mais t'en veux pas de matelas.
4: Sa compagne, alertée par les éclats de voix, intervient.
6: Qu'est-ce qu'il y a?
9: Qu'est-ce qu'il y a?
5: Une enquête sur quoi?
4: Nous expliquons à sa compagne que des clients se plaignent de prix multipliés par 10 à la livraison.
9: C'est marqué dans les matelas quand même, non?
5: Non, parce que.
6: Ça coupe pas les étiquettes.
9: Vous voyez bien, mon petit con qui se bâchait quand même les matelas, madame.
5: Monsieur, m'insultez pas, monsieur.
6: Non, mais je... Tu vas faire l'enquête sur moi, là. Moi, je vais en faire une. Ça va aller vite, je te le dis.
9: Montrez la photo.
5: Montrez la photo, regardez.
4: Nous lui montrons les étiquettes filmées sur son stand.
5: Elle fait.
9: Ah, c'est marqué quoi?
5: 120 euros, promo d'expo. Mais il n'y a pas le côté.
7: Et sur les quoi, on voit pas les prix?
5: Là, c'est coupé.
9: Non, c'est pas coupé, je voulais faire
6: pas. Il n'y a pas de souci, monsieur. Non, mais il n'y a pas de souci, je vais prendre la photo, comme ça, moi, je vais savoir c'est qui. Déjà, je vais dans mon téléphone, je vais savoir c'est qui, comme ça.
4: À son tour, elle nous sort un paquet d'étiquettes. Elles sont entières. Ce sont celles réservées à la livraison.
9: Non, parce que ça va deux minutes quand même. Tiens, mais regardez, vous voyez bien qu'il y a l'écrit. Toutes mes étiquettes sont là, vous voyez bien.
5: Mais alors, viens-toi sur le stand, l'étiquette coupée.
6: Non, il y a pas de... J'ai suivi l'étiquette coupée. J'ai pas dit pas d'étiquette coupée, regardez, tous les prix sont marqués.
9: Non, voilà une de 120 euros.
6: Oui, il n'y a aucune des étiquettes.
9: Où c'est coupé? Vous voyez bien, je les ai là, les étiquettes.
4: La femme reste campée sur ses positions. Nous l'interrogeons alors sur l'absence de numéro de Siret.
9: Et sur la facture, il n'y avait
5: pas de numéro de Siret. Sur la facture.
9: Je mets mon numéro de téléphone, mais je ne mets jamais le numéro de Siret.
5: D'accord, mais pourquoi vous ne mettez pas sur la facture le numéro de Siret?
9: Parce que je ne le mets pas automatiquement. Vous. Et on a une oseille,
5: c'est
9: joli. Ce
5: n'est pas légal de ne pas mettre le numéro de Siret. Hein.
9: Faut mettre le numéro de Siret.
5: Faut le mettre.
4: Une dernière fois, nous insistons.
9: Pourquoi vous avez dit que c'était tout compris?
5: 120 euros tout compris.
9: Moi, je ne sais pas, j'ai pas
5: dit. Vous l'avez dit.
6: Mais non, j'ai dit, je fais 120 euros. je fais la livraison gratuitement et je débarrasse les 10 matins.
0: Vous lui avez dit et vous l'avez répété plusieurs fois, c'est 120 euros tout compris. Donc la dame, quand vous arrivez chez elle, elle s'attend à payer 120 euros, pas 1240 euros.
6: Ben, je vais à quelques chiffres, je vais aller à l'envoi.
0: Non, mais franchement.
6: Ah non, je vais aller à l'envoi. Bon, là, je suis oxy, je vais aller à l'envoi.
4: L'homme menace maintenant de s'en prendre à notre complice.
6: Je vais aller à l'envoi, t'inquiète. J'ai envie de prendre les frais de déplacement, les frais de gasoil, elle m'a fait déranger.
0: Mais bon, elle a demandé qu'elle allait payer 120 euros.
6: Je veux dire, sur
0: elle a pensé que c'était 120 euros, elle a pas pensé que c'était 1240, monsieur.
6: Mais laquelle, elle est à l'envoi. Je suis chez la quelques c'est.
4: Alors, pour éviter ce genre de déconvenu, le conseil de notre expert.
3: Sur des produits comme la literie, on ne l'achète jamais sur des marchés à des commerçants qui aujourd'hui sont ici et qui demain sont là. Il faut aller dans des enseignes qui ont des magasins qui sont ouverts où on pourra revenir après coup pour se plaindre.
4: Et si vous achetez malgré tout en foire, soyez vigilant. Comparez les prix et scrutez les étiquettes, même au rayon alimentation. Car les foires, c'est aussi l'occasion de découvrir la gastronomie. Du fromage, aux friandises, aux plats régionaux. Difficile de résister. L'un des incontournables, le saucisson.
6: Profitez-en. Oh non.
4: Les Français sont les premiers consommateurs au monde. À l'ancienne, aromatisé, artisanal ou fermier, il y en a pour tous les goûts.
6: Ils sont tous magnifiques.
8: On rencontre directement les producteurs, on peut parler avec eux et du coup on a l'impression que c'est plus authentique que quand on achète dans des grandes surfaces.
4: Mais que vaut vraiment cette charcuterie? Les produits sont-ils de qualité? Certains acheteurs ont eu de mauvaises surprises.
10: 60 euros.
4: Comme en témoigne ce coup de gueule poussé par une internaute sur les réseaux sociaux.
11: Est-ce que Chloé s'est fait avoir comme une grosse pige jaune à la foire de Paris?
12: Bien sûr que oui, on dit. En apparent. Je suis tombée sur un stand de saucisson.
11: Lui aussi, j'ai pris ça.
12: D'accord, il y a quoi? Allez, 100 grammes. Maintenant, j'ai pris ça. Bon, allez, il y a peut-être quoi? 300 grammes. Mais pour tout ça, je vous jure que je ne mens pas. Pour tout ça, j'ai été 60 euros.
4: Nous avons retrouvé Chloé et Thomas, son mari. L'année dernière, sur une foire, ils achètent du saucisson en tranche à 5 euros les 100 grammes.
14: Ils avaient une sorte de grosse pelle pour attraper tous les saucissons, comme pour les bonbons, quoi.
25: La pelle, elle a servi dans un sac opaque, donc on ne voyait même pas la quantité qu'on nous servait.
14: Arrivée à la caisse, elle avait déjà tapé le montant sur le TPE en disant « C'est 60 euros, madame, ça fait 60 euros ».
25: Je me suis senti mal à ce moment-là, parce que je me sentais un peu oppressé et forcé à payer.
4: Pour Chloé et Thomas, garagistes, la pilule est difficile à avaler.
14: 60 euros, c'est énorme. Ça représente par mois la cantine de ma fille, un demi-plein d'essence, une semaine de course. Je me suis fait pigeonner.
4: Et pas qu'une fois. Le même jour, le couple craque pour une offre imbattable sur un autre stand.
11: Genre, j'ai tout ça. Je vous jure que je m'en passe, j'ai eu tout ça avec le sac. Pour 20 balles. Tout ça pour 20 balles.
4: Seulement problème. Arrivé à la maison.
14: Il était tellement dur le saucisson. Déjà pour le couper, j'ai jamais vu ça. Dans ma bouche, impossible. Mais vraiment impossible. Caoutchouteux. Il a recraché.
4: Et voilà où a terminé le saucisson.
25: Xena, assis. Et là.
26: Hop, doucement. Voilà.
11: T'entendais les bruits, comment c'est dur à mâcher.
25: Ça me fait de la peine de lui donner ça, quoi. Parce que...
11: Ça fait un os à mâcher.
25: Ça fait les dents
11: au chien, voilà.
4: Mais Thomas et Chloé ne sont pas du genre à capituler. Cette année, ils se sont jurés de trouver un bon saucisson sur les stands.
25: Voilà. C'est bien, ma belle. Oui, voilà.
4: Direction la foire des Yvelines. Nous les suivons avec une caméra cachée. Première étape. Le repérage.
25: Ils sont beaux vos saucissons là. Ils viennent d'où?
6: C'est la marchandise, elle vient d'Espagne.
25: C'est vous qui le faites ou...
6: Non, c'est la société.
4: Chloé et Thomas veulent de l'artisanal. Alors ils passent au stand suivant.
25: Bonjour monsieur. Ils sont beaux vos saucissons. Ils viennent d'où?
29: Villamala, à côté de Figueras. On est en Catalogne espagnole.
4: Le fouet catalan, un saucisson réputé.
25: Mais c'est vous qui les faites ?
29: C'est les parents en associé, c'est lui, le catalan.
25: Ah, c'est familial, quoi.
29: Oui, ouais, c'est une petite salle. Moyon naturel partout. Rosette catalane, c'est du collagène naturel. Et tout le reste, c'est du moyon naturel.

0: notre famille salive déjà. D'autant que le prix est attractif.
1: Ah, le droit. Plus ça pour 10, ça.
0: 10 euros les trois. Thomas et Chloé se laissent tenter.
2: Bah, merci beaucoup.
1: Sans problème, avec plaisir.
3: Merci beaucoup.
0: Reste à savoir si ce saucisson sera à la hauteur de leurs attentes.
3: Parce que jusqu'à présent, on n'a pas eu trop de chance avec les foires, mais on espère que là, ça va être la bonne, quoi.
0: 20 minutes plus tard.
4: On goûte. Allez. Bien.
0: Verdict.
4: On sent pas le goût de la viande.
3: Ça va dans les dents.
4: Hyper gras.
0: Pour le couple, c'est clair, ce saucisson n'a rien d'artisanal.
3: Normalement, tu peux retirer la peau. Sauf qu'en fait, là, la peau, regarde, elle s'effrite.
4: C'est truc, pas du tout un saucisson artisanal.
3: C'est wannabe artisanal, mais c'est pas artisanal.
4: Non, on s'est encore et encore fait arnaquer.
0: Que vaut vraiment ce saucisson acheté par Thomas et Chloé? Pour le savoir, nous voulons le faire tester par des spécialistes. Direction Prat de Molo, à la frontière espagnole, la terre natale du fouet. La charcuterie, Julien, ça le connaît. Son palmarès, troisième au championnat du monde de saucisses catalanes. Julien produit 4 tonnes de fouet artisanal par an, seulement du fait maison.
5: Alors les fouets, saucissons, tout.
6: Ouais, vas-y, on fait comme ça.
5: Allez, let's go.
0: Et la recette du fouet est on ne peut plus simple. 5 ingrédients seulement. Du cochon, bien sûr.
5: Un bon porc catalan, c'est un porc qui est élevé en plein air.
0: Et de l'assaisonnement.
5: Il y a le liant, il y a le sel, il y a le poivre. Et à la fin, on met un peu de sucre pour casser l'acidité au moment du séchage. Il n'y a pas d'arôme, il n'y a pas de colorant, il n'y a pas de toutes sortes de choses qu'on peut imaginer dans les pires cauchemars.
0: Il ne reste plus qu'à tout mélanger à l'aide d'un mixeur XXL.
5: Je pense qu'on est bon. Hein.
0: Et la chair à saucisse est fin prête à être mise dans le boyau. Une étape délicate qui nécessite un sacré coup de main.
5: Donc là, c'est très important que le boyau soit bien rempli. On a des trous d'air. En fait, le produit va moisir de l'intérieur et ça va contaminer tout le morceau. Hein.
0: Ensuite, il n'y a plus qu'à laisser faire le temps. Julien perpétue la tradition du fouet.
7: Tu m'amènes aller-retour ? Voilà.
0: Pour le plus grand plaisir de ses clients.
7: C'est vraiment des produits sains. Ils sont des vrais produits, le vrai, comme nous.
0: Le moment est venu pour notre maître charcutier catalan, ainsi qu'Alexandre et Sébastien, ses deux employés, de goûter notre saucisson. Pour ce test à l'aveugle, nous décidons de comparer 3 produits. Un saucisson de qualité acheté chez un charcutier local à 4,30€.
8: C'est beau, il n'est pas gras.
5: Il fait envie.
0: Notre saucisson de la foire à 3,30€.
5: La fleur, elle est rarement blanche comme ça, quand elle est naturelle. Hein.
0: Et un autre acheté en supermarché à 1,95€.
5: Celui-là, quand tu le mets à la lumière,
8: ouais, il est tout
5: bas. Il suinte et tout.
0: Nos experts ne connaissent pas la provenance des produits. Mais dès le début, le saucisson de la foire fait mauvaise impression.
5: Il y a quasiment 50% de l'or. En fait, quand tu appuies dessus, est-ce que ça ne donne pas un peu l'impression de péter des boutons? Un fouet, ça doit être grave. Il en faut pour pas que ce soit trop sec, mais s'il y en a trop comme celui-ci, là, ça va être récurrent. On n'est pas pressé de manger celui-là. Hein.
0: Nos 3 artisans ne sont pas en appétit, mais ils finissent par se jeter à l'eau.
5: On va goûter et après, on se lavera les dents avec le nôtre. Ça ne dérange personne.
8: Si je me lance.
0: C'est Sébastien qui ouvre le bal avec le saucisson de foire à 3,30€.
9: C'est quoi, du gras?
5: Ah, d'accord.
3: La peau et tout, elle est dure. Un boyau comme ça, ça se mange pas normalement.
5: Et en plus, il a un goût bizarre. Il a un peu le goût de plastique.
10: La fleur, elle a pas de goût. C'est pas bon.
3: Bah, j'espère que c'est pas artisanal, en tout cas.
5: Ouais, c'est clair.
0: Même déception pour le deuxième saucisson. Le moins cher. Celui acheté en supermarché à 1,95€.
3: Il est hyper sec. Il est pas du tout agréable. Comme le 2, il est pas bon, mais différent.
10: Toujours pas de goût et j'aime pas le caillou.
11: T'as des maisons avec ça.
5: Je suis immeuble. Maison. Hein.
0: Place au dernier. Le plus cher, le saucisson de charcutier à 4,30€.
5: Non mais celui-là il est bon.
3: Il n'est pas trop gras.

0: On sent que le boyau est meilleur. Du coup, déjà, ça change tout. Mais celui-là, ouais, celui-là plus artisanal que les autres, déjà.
1: Verdict final.
2: Le meilleur, celui-ci. En deuxième, celui-ci. Et en dernier, le numéro 2.
3: Bon, j'ai le même avis, pareil.
1: Et voilà le tiercé gagnant. Le meilleur, le saucisson du charcutier. Ensuite, celui du supermarché. Et bon dernier, notre saucisson de la foire. Et quand nous leur apprenons qu'il est vendu 3,30€, soit 1,20€ seulement de moins que le leur, ils sont outrés.
2: Il y a du manque de respect pour les artisans, il y a du manque de respect pour le consommateur, il y a un manque de respect pour tous les Catalans.
3: Ouais.
2: Là, il n'y a rien qui va.
1: Nos experts jouent même les détectives. Ils s'étonnent de sa ressemblance avec le saucisson de supermarché.
2: Ils ont la même forme, étonnamment. Ils ont tous les deux le creux au milieu, là.
4: C'est la même usine, mais...
2: Ah, alors là, certes.
4: Vendu sous un autre nom.
2: C'est des escroqueries, mais en bande organisée, quoi. C'est honte à ceux qui le font.
1: Nos artisans sont formels. Selon eux, les deux produits sont strictement identiques. Pour en avoir le cœur net, direction l'Espagne. Dans l'un des plus grands centres commerciaux d'Europe. Ici, à la Jonquera, des milliers de Français défilent chaque jour pour profiter des prix cassés sur l'essence, le tabac ou l'alcool. En tête de gondole, la spécialité locale, le fouet. Un rayon impressionnant avec plus de 300 variétés. Du moins cher à 1,85€, au modèle géant de 2 mètres. En passant par les versions aromatisées au curry, aux truffes, aux chèvres ou au foie gras. Parmi eux, un fouet qui ressemble exactement au nôtre. Il est vendu 2,15€. 1,15€ de moins que le nôtre. Comme plus de la moitié des saucissons du rayon, il porte le nom d'une marque, visiblement leader du marché. Et lorsque nous comparons les numéros d'identification de l'entreprise avec celui de notre saucisson, bingo! Il s'agit bien du même fabricant. Ce saucisson vendu en supermarché est exactement le même que notre saucisson de la foire. Et il est vendu 35% moins cher. Mais alors, qui est derrière la fabrication de notre saucisson, soi-disant artisanal? Direction Vilamala, en Catalogne. C'est ici, dans cette usine, au beau milieu d'une zone industrielle, qu'est produit notre saucisson.
5: Bonjour.
6: Bonjour.
1: Nous prétextons ouvrir prochainement une épicerie et vouloir commercialiser leurs produits. La responsable nous propose de visiter les lieux.
5: C'est fort hein, comme odeur. Hein.
6: Ouais. Oui.
1: Dès l'entrée, une odeur nous chatouille le nez.
5: Donc ça, c'est quoi?
6: Ça sent tous les épices.
5: Ça sent le lait?
6: Ouais. Il y a vous des bas.
5: Il y a du lait dans les fouets?
6: Ouais. Bon, c'est le goût de la viande? Ouais.
1: Du lait dans le saucisson. Le procédé est plutôt surprenant. Et la suite de la visite va finir de nous prouver qu'ici, tout est industriel. Des machines aux 30 employés. La fabrication du fouet est automatisée à l'extrême.
5: Donc la viande, elle monte là. OK. Et après?
6: On la mélange avec nos épices.
1: La seule manipulation manuelle semble intervenir au moment de l'embossage. L'étape qui consiste à mettre la viande dans les boyaux.
5: C'est des boyaux naturels, c'est...
6: Les fouettes, c'est boyaux naturels.
1: Sur ce point, notre vendeur a dit vrai.
7: C'est du boyau naturel partout, c'est du boyau naturel.
1: Mais nous sommes étonnés en découvrant l'étape suivante. Les saucissons sont trempés dans un liquide.
6: On les bagne pour qu'il y ait la fleur blanche.
1: La fleur, c'est le dépôt naturel qui se forme sur le saucisson durant le séchage. Une fine couche de moisissure qui le protège pendant la maturation.
5: Mais c'est quoi le produit dans celle en point, toi?
6: Dans l'eau, et flora. Il y a des eaux, il y a plein.
5: C'est blanc autour du saucisson.
6: Voilà.
5: Et ça, ça va donner la couleur blanche.
6: Non.
1: Nous avons posé la question à notre expert du fouet.
2: Mais il y a des industriels qui plongent le fouet quand il est frais dans de l'eau, qui est mélangé à plein de produits qui justement vont développer, vont booster le côté fleur, mais qui va amener une fleur qui n'est pas naturelle et qui n'a aucun goût en plus. La différence, elle va se voir de suite.

0: On est loin de l'artisanat vanté par notre vendeur de foire.
1: Mais c'est vous qui l'avez faite ?
2: C'est les parents de mon associé, c'est lui qui est catalan.
1: Ah, c'est terminal quoi.
2: Ouais, c'est une petite là.
0: D'ailleurs, la patronne de l'usine nous déconseille de revendre ses produits sous l'appellation artisanale.
3: Avant, on était artisan. Maintenant, ici, l'usine, c'est plus grande. On ne peut pas dire artisanal parce que nous ne sommes pas...
4: Oui, donc moi, il ne faut pas que je dise artisanal.
3: Non.
0: La patronne nous confie que son usine inonde toutes les foires de France. Mais pour ne pas que le client s'en aperçoive, la société propose une astuce imparable. La personnalisation d'étiquettes.
3: Ici, on peut mettre, si vous me dites le nom de votre restaurant, on peut les marquer ici, mais il faut commander minimum 25 000 étiquettes et ça fait à peu près 800 euros.
0: Une somme, mais c'est le prix à payer pour donner aux clients l'illusion d'acheter chez un petit producteur. Exactement comme le fait notre vendeur de foire.
5: Personnaliser une étiquette, c'est tenter de mettre dans la tête du consommateur que le produit qu'il va acheter est différent de tous les autres, donc qu'il peut valoir plus cher, donc que ça peut le valoir.
0: Voilà comment notre vendeur de foire arrive à se faire passer pour un petit producteur. Mais alors, que vaut vraiment ce saucisson que l'on trouve sur toutes les foires de France? Nous avons demandé à Jean-Michel Cohen, nutritionniste, d'analyser sa composition, afin de savoir si cette charcuterie industrielle présente des risques pour notre santé.
6: On a un conservateur, on a un colorant et un peu de sucre sous forme de dextrose. Ils ont précisé que c'était comestible, c'est aimable. Et puis le reste, c'est la fabrication classique du saucisson avec de la viande de porc et du gras de porc. Et sauf qu'ils ont rajouté un peu de lait en poudre. Mais le vrai artisan à la campagne qui fabrique son saucisson, je ne suis pas sûr qu'il mette du lait.
0: Du lait et 4 additifs au total.
6: Même si certains d'entre eux sont absolument pas toxiques, on ne maîtrise pas l'effet que peut avoir sur le corps l'adjonction de plusieurs additifs parce qu'ils peuvent interréagir les uns avec les autres. Là, on est dans l'aliment industriel transformé, quoi.
0: Un produit industriel tellement transformé qu'il contient même un colorant fabriqué à base de jus d'insectes.
6: Dans ce saucisson, on a aussi du E120. Le E120, c'est de l'extrait de cochenille. Ça veut dire que c'est un produit qu'on utilise pour colorer le saucisson, pour lui garder la couleur qu'on supposait être celle du saucisson. Et en fait, une des grandes arnaques, c'est maintenant de donner le nom d'un additif et de ne pas préciser, par exemple, que c'est du jus de cochenille, c'est-à-dire le jus d'un insecte.
0: À l'issue de notre enquête, aucun doute possible. Notre vendeur ment à ses clients. Son saucisson n'a rien d'un produit artisanal. Nous décidons d'aller lui demander des explications.
7: Bonjour, je suis journaliste. Je fais une enquête sur les saucissons dans les foires et salons. J'ai des gens qui vous ont acheté vos saucissons, qui m'ont dit qu'en fait, vous disiez que c'est des saucissons qui étaient faits par la famille de votre associé.
2: Oh, oh non.
7: Et c'était des saucissons qui étaient faits de manière artisanale.
2: Non, non. Je pense qu'il y a une erreur sur la personne et sur la boîte. Hein. Je ne vois pas Martin. Non, non. Et on ne dit pas des choses comme ça.
7: Vous êtes d'accord que quelqu'un qui tiendrait ce discours-là, c'est un problème quand même pour les consommateurs?
2: Si ce n'est pas vrai, bien évidemment. Bien évidemment.
0: Le vendeur nie. Et pourtant, l'arbitrage vidéo est sans appel. C'est bien lui qui nous a soutenu l'inverse.
2: C'est artisanal, là, c'est une petite chef. C'est les parents de mon associé qui sont catalans.
0: L'homme change de tactique et joue maintenant sur la définition du mot « artisanal », une appellation qui n'est pas contrôlée.
2: Une entreprise artisanale, c'est une entreprise qui utilise des machines, mais c'est la main de l'homme faire marcher la machine. Si c'est automatisé, ça devient industriel. Moi, je le dis, hein, c'est artisanal, hein, évidemment. Hein.
7: Pour vos clients, artisanal, c'est l'image d'une ferme où le saucisson, il n'est pas fait.
2: Allez, si les personnes n'ont pas la bonne image ou le bon nom, la bonne identité d'artisanal, c'est pas de notre faute à nous.
5: Un artisan, c'est quelqu'un qui est inscrit à la Chambre des métiers de l'artisanat, donc qui est reconnu comme tel par l'État et qui va de fait produire en petite quantité. Dès lors qu'on est dans du fait à grande échelle, avec une usine, on ne peut plus revendiquer l'artisanat.
0: Et quand nous lui soutenons que son saucisson est produit dans une usine et revendu sur toutes les foires, il a un trou de mémoire.
7: Les produits de cette usine-là, il y a plusieurs stands qui les vendent aussi.

0: Je pense pas, je sais pas.
1: L'homme botte en touche.
0: Ouais, ça va.
1: Et préfère nous passer son patron.
2: Oui, bonjour. J'ai été en contact avec certains de vos clients et qui m'ont dit que c'était des saucissons qui étaient vendus comme étant des saucissons faits de manière artisanale. Parce qu'une usine, c'est, a priori, c'est pas artisanal. Allô ?
0: Oui, oui, je vous écoute. Mais en fait, vous prenez à défaut comme ça, c'est pas...
2: Ah, je ne vous prends pas à défaut, je vous pose la question.
0: Non. Mais vous,
2: c'est fait de manière artisanale ou pas?
0: Est-ce que je suis obligé de répondre? La réponse est non. Donc voilà.
2: Donc vous voulez pas me répondre?
0: Bon. Non, pas vous déterminer artisanal.
2: Bah, artisanal, c'est pas industriel.
0: Moi je dirais semi-artisanal. Alors, dans ce cas-là. Moi j'ai toujours dit qu'en fait on est des simples revendeurs, hein. J'ai jamais dit.
2: Moi je peux démontrer que c'est le discours qui est tenu chez vous. Hein. Vous voulez qu'on se rende compte? Moi il n'y a pas de souci. Hein.
0: C'est, je suis pas dans l'obligation de vous répondre. Est-ce que je suis obligé de répondre? La réponse est non. Donc voilà.
2: Donc vous voulez pas me répondre?
0: Non.
1: Nous n'obtiendrons rien de plus du revendeur de saucissons. Moralité, méfiez-vous des promesses trompeuses si vous ne voulez pas être pris pour un jambon. Nous continuons notre prospection dans les foires. Mais alors que nous pensions avoir tout vu, nous trouvons encore pire. Un filtre à eau tellement bon pour la santé.
3: Cette fontaine, c'est pas n'importe quoi, c'est une fontaine médicale.
1: Qu'il éviterait même les maladies.
4: Il a eu une rémission totale du cancer. Son médecin, il n'y croyait même pas.
1: Nous décidons de nous y intéresser de plus près.
5: Bonjour. Bonjour.
2: Là, c'est comme un espèce de filtre à eau.
5: Non, alors c'est plus qu'un filtre à eau. En fait, c'est vraiment c'est un ioniseur et
4: médical
5: et qui hydrogène.
4: C'est unique au monde. Il n'y a personne qui a ça. C'est breveté.
1: Ce filtre à eau que l'on branche sur le robinet serait une véritable révolution.
4: Pour tous les concurrents, on est leurs pires ennemis. Parce que nous, on a un appareil qui est vraiment hors norme. C'est le meilleur, donc en fait, il va durer 25 à 30 ans.
1: Un appareil qui aurait déjà séduit les plus grandes stars.
4: Ronaldo, Messi, Djokovic, Nadal, Federer.
1: Et même les grands pontes de la médecine.
4: C'est des gens du ministère de la Santé. Les chefs d'hôpitaux, c'est tous des clients, tous.
1: Et pour cause, l'eau filtrée par cet appareil aurait des vertus quasi miraculeuses.
4: Moi, je suis jamais malade, ça fait 3 ans. Mon médecin, il m'a refait faire un test sanguin. Comprenez pas, il dit votre sang, jamais de sang. J'ai perdu 40 kilos, voilà. Et surtout c'est pas ça, je suis jamais malade, j'avais de l'arthrose, plus d'arthrose, j'avais des problèmes de santé, j'ai plus rien. Les problèmes de cheveux blancs et choses comme ça, moi ça m'arrive jamais, bon. Moi je vous dis, j'étais mort si j'avais pas commis ça.
1: Des promesses spectaculaires. Plus de maladies et même plus de cheveux blancs.
4: Seulement un verre d'eau, c'est comme si je prenais 30 tasses de thé vert en niveau antécédent, ou 15 morceaux de vitamine C.
1: Et non contente de nettoyer nos cellules, cette fontaine serait aussi une véritable cure de jouvence pour la peau.
5: Ça va venir vous hydrater en fait, et du coup c'est anti-vieillissement, ça peut remplacer les crèmes.
1: Le tout à prix d'amis, ou plutôt à prix foire.
5: Elle est actuellement à 5 040 €.
1: 5 040 €, un prix exorbitant. Et mieux vaut acheter tout de suite, car après la foire, ce sera plus cher.
5: Elle augmente de 400 € hors taxe, qui fait 100 €.
1: Nous faisons mine d'hésiter. Les vendeurs nous proposent de prendre rendez-vous pour une démonstration au siège de l'entreprise. Avant de nous y rendre, nous effectuons quelques recherches sur leur compte. Cette société japonaise a été créée en 1974. Elle serait implantée en France depuis 12 ans. Et vendrait ses appareils dans le monde entier.
6: L'innovation japonaise est au service de votre force vitale.
1: Le principe, un système de filtration qui débarrasse l'eau de ses impuretés.
7: Cette eau au pH plus élevé permettra à l'organisme de drainer l'acidité du corps et de rétablir un pH neutre. Le corps ainsi débarrassé de son acidité et de ces toxines sera moins sujet à des maladies qui trouvent leurs origines dans une acidité trop élevée.
1: Une eau pure, censée renforcer l'immunité du corps.
6: Fatigue, maux de tête, cholestérol, asthme, constipation, surpoids, problèmes de peau.
1: La promesse est séduisante. Pourtant, certains clients ont rapidement déchanté. en Bourgogne. Si Delphine veut utiliser son filtre à eau, elle est obligée de le brancher sur son tuyau d'arrosage.
2: C'est compliqué. Ça fait beaucoup d'efforts pour un verre d'eau et c'est inadmissible. Surtout au prix de 5 066 €, c'est dégueulasse.
1: Un filtre à eau acheté à crédit sur 5 ans. Et le pire, c'est qu'elle ne peut même pas l'utiliser. Aucun des embouts fournis avec la fontaine n'est compatible avec son robinet.
2: Il ne s'emboîte pas. Même là, hein. Là, ben, ça ne va pas non plus. Donc aucun ne fonctionne. En fait, je n'utilise pas cette fontaine. Je ne peux pas la brancher sur ce robinet-là. Elle n'est pas adaptée.
1: Et lorsqu'elle contacte le vendeur, voilà ce qu'il lui répond.
2: Il conseillait quand il était venu, mais il dit qu'il faut changer le robinet. C'est le robinet qui n'est pas aux normes. Alors que c'est quand même un robinet qui vient de chez un grand cuisiniste.
1: Mais le plus grave pour Delphine, ce sont les promesses non tenues. Quand elle achète ce filtre à eau il y a 2 ans, la jeune mère de famille souffre le martyre à cause d'une hernie discale.
2: Ben à ce moment-là, j'avais mal, ça me tirait tout dans la jambe. Et... ouais, j'avais du mal à dormir, du mal à marcher. J'étais prête à tout pour que ça s'arrête.
1: Le vendeur lui aurait promis que cette eau miraculeuse ferait disparaître toutes ses douleurs.
2: Cette personne m'a dit ben, l'eau du robinet, c'est pas bon pour ton dos, que cette machine, elle va filtrer l'eau et ça sera un meilleur pH pour ton dos. Et tu verras que tu n'auras plus de problème de dos après. Il me disait que j'aurais même plus besoin de me faire opérer. J'étais fragile, il a profité de ma faiblesse.
1: Malgré l'achat de cette fontaine, cela n'évitera pas à Delphine une opération du dos 6 mois plus tard et de lourdes traites à payer. 85 € par mois.
2: C'est du vol, ça ne fonctionne pas, elle dort sur mon évier. Cette fontaine à eau, c'est une arnaque.
1: Alors que valent vraiment ces appareils ? Nous avons confié ces filtres à eau à Élodie Auberto et Bernard Legube, chercheurs et spécialistes de la filtration de l'eau. Ils ont analysé celle qui ressort de la fontaine. Et leur verdict est sans appel.
8: C'est sûr, ce n'est pas une eau qui fait rajeunir. Il est très très peu probable, c'est même malhonnête de le dire, que cette eau puisse ralentir le vieillissement, voire rajeunir la peau ou les organes d'un être humain. C'est choquant, quelque part, d'utiliser ces arguments pour vendre un produit.
1: Et quand nous leur annonçons le prix de vente de l'appareil, 5 040 €.
8: Le coût n'est pas justifié, c'est un coût très très très élevé. Vu les éléments qu'il y a dedans. Voilà, à mon avis, ça vaut quelques centaines d'euros, un appareil comme ça.
1: Notre expert ne semble pas convaincu par les promesses de ce coûteux investissement, dont les effets sur la santé ne seraient pas probants. Nous avons voulu en savoir davantage sur la société qui le commercialise. Et la suite de notre enquête va largement dépasser ce que nous imaginons. Sur la foire, l'un des vendeurs nous avait donné rendez-vous au siège de l'entreprise. Une semaine plus tard, nous nous y rendons. Direction La Défense, au cœur du quartier des affaires. Dans une tour de grand standing. Nous sommes accueillis par notre vendeur.
2: Il est beau l'immeuble, hein ?
0: Bah là, c'est très haut de gamme. La Défense, quoi.
2: La société, ça fait longtemps qu'elle est ici, du coup ?
0: Ici ? Non. Ouais. Il y a une évolution. Vu que ça fait que d'évoluer.
2: Ouais.
0: Ah bah là, on était dans un bureau normal, pourri même.
1: Visiblement, l'entreprise est prospère. En France, comme à l'international.
0: Là, regarde, c'est un peu tous les sièges comme ici. Et voilà.
2: Ok.
0: On peut prendre la salle que j'avais réservée ? Merci.
1: Notre rendez-vous se déroule dans une salle de réunion dernier cri, avec notre vendeur et sa collègue, déjà présente à la foire.
9: On s'est croisé aussi sur le salon.
1: Et pour que nous achetions leur fontaine, ils vont nous promettre monts et merveilles.
0: T'as combien d'enfants ?
2: J'ai deux
9: garçons, 15 et 10 ans.
0: Déjà, si gamin de 15 ans, déjà, ça va calmer, t'as pas idée. En fait, si tu veux, c'est tout ce qu'elle

0: touche, elle s'adapte à la personne. Parce qu'elle, c'est comme une loi intelligente, si tu veux.
1: Ça va le rendre plus calme,
2: plus assidu à l'école, à la performance,
0: évidemment, évidemment.
3: Et ce n'est pas fini. Non content d'améliorer notre santé, cette eau pourrait nous rendre riches, très riches. Pour ça, les vendeurs nous proposent de devenir nous-mêmes revendeurs de filtres à eau.
0: C'est le meilleur business au monde. C'est tellement intelligent comme business. Et je vais l'expliquer.
3: Si nous vendons une fontaine à une première personne, nous touchons 295 euros de commission. Si cette personne revend à son tour une fontaine, elle perçoit également 295 euros. Et nous aussi. Le système peut ainsi se répéter jusqu'à 8 niveaux, soit 2360 euros de gains, reproductibles autant de fois que nous le souhaitons.
4: C'est légal, c'est vieux comme le monde, c'est le principe des ventes tupperware. Les commissions ne vont se faire que sur la vente des produits. Ce qui n'est pas légal, c'est de percevoir de l'argent pour recruter quelqu'un qui va vendre votre matériel. C'est la différence avec un système pyramidal ou à effet boule de neige qui est strictement interdit par le code de la consommation.
3: Un système légal aux bénéfices alléchants. Mais il y a une condition. Acheter d'abord un filtre à eau.
5: C'est 5500 euros.
6: C'est un gros budget, moi j'ai pas 5500 euros à sortir.
0: Non, je vais acheter une fontaine et qui va me rapporter en 2 ans et demi. Plus tard, 25 000 euros. Sincèrement, je pense qu'à partir de maintenant, je vais prendre minimum 10 000 euros. Enfin, minimum.
3: Mais la société parvient-elle à recruter des vendeurs? Les fontaines se vendent-elles comme des petits pains, ainsi qu'on nous l'a promis? Pour le savoir, nous décidons de participer à l'une de leurs conférences, quasi hebdomadaire.
7: Bonjour. Il y a beaucoup de monde.
3: Au siège, ce jour-là, la conférence fait salle comble. Plus de 30 personnes, des revendeurs et des novices comme nous.
8: Eh bien, bienvenue, bonjour à tous.
3: Pour recruter de nouveaux commerciaux, ils vont sortir le grand jeu.
9: Donc ça veut faire 1, 2, 3, 4 fontaines, d'accord?
3: Et leurs promesses sont à peine croyables. En fonction du nombre de filtres à eau vendus, les revendeurs montent en grade. Le niveau ultime, 6 à 23.
9: Le petit rêve, c'est de devenir 6 à 23. Pourquoi? Parce que non seulement je vais avoir 21 250 par la poche, mais la société me garantit 4 250 euros par mois à vie. Accessible aux enfants.
6: Mais ça veut dire que nous, on va avoir 4 250 euros par mois.
0: Si tu meurs après.
2: Et si je meurs, un de mes fils pourra avoir toute sa vie 4 250 euros.
3: 4 250 euros par mois à vie, transmissible aux enfants. Une contrepartie hallucinante. Mais pour ça, il faut d'abord vendre 800 fontaines à 5 000 euros. Mais ces arguments font mouche. Cette femme d'une quarantaine d'années s'apprête à franchir le cap. Elle veut devenir revendeuse.
2: Si c'est intéressant quand même, quand tu vends un article, tu vas avoir une commission, il y a des primes en plus, etc. Et ça, tu ne le vois pas ailleurs. En fait.
10: Après, au prix de la machine, je me dis heureusement quand même que les sommes sont conséquentes parce que
2: Ils ne travaillent pas pour rien non plus.
6: Est-ce que c'est sûr qu'on va toucher des commissions, quoi?
10: C'est sûr, oui, c'est obligé.
3: La femme est mère célibataire et sans emploi.
2: Moi, je suis encore en réflexion, parce que c'est quand même un investissement. Et justement, il faut que je trouve du boulot pour pouvoir même prendre la machine.
10: Et encore, heureusement qu'il y a le paiement plusieurs fois et tout, parce que lâcher comme ça plus de 5000 euros, non.
2: Quand tu vois la conjoncture en ce moment...
4: Le risque pour le client qui veut devenir revendeur, c'est qu'il va investir 5000 euros sans avoir aucune garantie de pouvoir revendre le produit au même prix. Parmi ces clients que l'on pousse à devenir revendeurs, il y a des gens qui sont extrêmement précaires. Ils vont par exemple souscrire des crédits à la consommation, ils vont s'endetter auprès de proches pour pouvoir acheter ce matériel. Et c'est là où le bât blesse, le consommateur se retrouve dans un gouffre financier, dans une spirale infernale de l'endettement.
3: Des promesses d'enrichissement, des guérisons miraculeuses, les méthodes de cette société sont surprenantes. nous découvrons qu'elle a fait l'objet d'une dizaine de signalements auprès de la mission interministérielle de vigilance.

0: vigilance et de lutte contre les dérives sectaires. L'ami Vilude a refusé notre demande d'interview, mais nous a transmis ses conclusions sur cette affaire.
1: Par la promesse d'une amélioration de leur état de santé, des personnes atteintes de pathologies graves peuvent se détourner du système de soins.
0: Selon elle, il existe aussi des risques pour les revendeurs qui se lanceraient dans ce business.
1: Victimes de techniques de manipulation mentale, les préjudices humains et financiers sont importants.
0: Margot Brunet est journaliste. Elle a publié un livre sur les dérives de certains pratiquants, se revendiquant de la médecine douce.
2: Ce genre de business, il est possible que quand on se sert de personnes particulièrement vulnérables. Évidemment, la vulnérabilité de personnes qui veulent juste un moyen de gagner de l'argent, et c'est l'exemple de la personne que vous avez interrogée, et il y a aussi les personnes qui ont une maladie et qui vont chercher une réponse, et qui donc vont se retrouver face à ce genre de proposition complètement fumeuse.
0: Nous en savons désormais suffisamment pour interroger les revendeurs sur leurs agissements. Nous prenons rendez-vous avec eux en prétextant avoir trouvé une cliente intéressée par l'achat d'un filtre à eau. Pour savoir jusqu'où ils sont prêts à aller, nous allons jusqu'à inventer une maladie grave, un cancer.
3: Et par rapport à mon cancer, vous croyez que ça peut m'aider ?
4: Moi, aujourd'hui, je pense que ça peut éviter qu'il prolifère déjà et ça peut vraiment, surtout, permettre au terrain de revenir alcalin.
5: Comment enfin ?
4: En buvant tout simplement toute la journée, au lieu de boire l'eau en buvette, vous allez remplacer votre eau par la 9.5.
6: D'accord.
4: Tous les jours.
5: Comme si c'était un médicament.
4: Oui, tout à fait. C'est dans un protocole.
0: 9.5, c'est le pH de l'eau distribué par la fontaine et préconisé selon eux pour éviter le développement d'un cancer. Et ils vont encore plus loin, en évoquant le cas d'un client.
7: Il a eu une rémission totale de cancer. Son médecin, il y croyait même pas.
6: Ouais, tu crois que c'est grâce à ça ?
7: À 100%.
8: C'est extrêmement grave, parce que bien évidemment que la personne qui est malade, à partir du moment où on lui joue cette chansonnette, elle va l'acheter, ce matériel-là. Elle va acheter ce filtre à eau, elle va se dire « Ah bah s'il est en rémission, pourquoi pas moi ?» C'est de la pratique commerciale trompeuse, c'est de l'exercice illégal de la médecine, très clairement, même moralement. On est hors cadre, on est hors champ, c'est absolument n'importe quoi.
0: Une rémission totale du cancer grâce à l'eau filtrée. Nos revendeurs ont franchi la ligne rouge. Et ils le savent.
9: Mais pourquoi vous n'avez pas dit tout ça à la conférence l'autre jour ?
7: Parce qu'on n'a pas le droit, c'est bien de te le dire.
5: Parce que c'est quoi les risques, en fait, pour vous ?
4: On peut être dénoncé pour exercice illégal, de faire croire que c'est médical, etc., etc.
5: Ouais.
4: Puis on peut être attaqué. On ne sait pas qui il y a dans la salle, tu vois ? On ne sait jamais qui il peut y avoir.
5: Bah, en fait, c'est un peu ce qui est en train de se passer, parce que nous, on est journalistes.
0: Nos vendeurs sont estomaqués et changent subitement de discours.
5: Voilà, un petit problème par rapport à vos promesses médicales, là. Là, vous êtes en train de nous dire, en gros, qu'avec l'Okangen, on peut guérir un cancer.
4: On fait souffrir parce qu'on est en terrain alcalin. J'ai pas dit qu'on pouvait guérir. Alors moi, jusqu'à présent, j'ai jamais dit ça. J'ai pas tenu ces propos. Hein.
0: Manifestement, cette eau miraculeuse rend aussi amnésique.
7: Il a eu une rémission totale de cancer.
5: Vous avez dit que si elle buvait de l'eau, son cancer n'allait pas se répandre.
0: Pris la main dans le sac, les vendeurs jouent maintenant franc jeu.
4: Parce qu'aujourd'hui, on a des témoignages. Je sais que le milieu alcalin est soutenant. Et oui, effectivement. Et là, je vais vous le redire, les cellules cancéreuses ne se développent pas dans un milieu alcalin.
9: Sauf que l'eau que l'on ingère
5: n'est pas en capacité de rendre plus alcalines nos cellules. Enfin,
9: c'est ça qui ne marche pas dans votre raisonnement.
0: Cette fois-ci, nos commerciaux bottent en touche et plaident la sincérité de leur démarche.
4: De toutes les personnes, d'accord, que j'ai rencontrées, moi, chez Enagic, elles sont très sensibles à la santé.
5: Elles sont très sensibles à l'argent aussi. Les revendeurs à la
9: dernière conférence ont parlé
5: de grade de revendeur.
9: Et que si on arrivait au grade ultime, on gagnait 4 500 € net mensuels et qu'on pouvait même transmettre cette rente à ses enfants. Alors c'est pas vous qui lui avez ces propos-là.
5: Donc il y a deux types de revendeurs, des plus ou moins intéressés par l'argent.

0: Le duo perd patience et met fin à la conversation.
1: Moi, je vous donnerai pas des informations parce que vous êtes en train d'essayer de chercher des choses.
2: On cherche en fait, à comprendre.
0: Nous leur demandons le contact de leur patron. En vain.
1: Vous voyez très bien où
3: sont les bureaux.
1: Voilà.
4: Ben, on va les contacter.
0: Le lendemain, nous appelons la société. Et contre toute attente, les dirigeants acceptent de nous rencontrer. Nous sommes reçus au siège de la Défense par le directeur d'Enagic France, Sho Takeshima. Lui aussi nous fait les louanges de son filtre à eau.
5: C'est le principe de prendre l'eau alcaline pour que vous puissiez être toujours en forme. C'est ça donc un petit peu la manière de l'eau alcaline. Donc c'est stabiliser le corps. Pour moi, bah, ça c'est personnellement, mais moi vraiment je suis en forme toujours grâce à cette eau-là.
0: L'homme semble de bonne foi, mais quand nous lui demandons des preuves...
6: Et vous vous basez sur quelles études scientifiques ?
0: Il invoque le secret commercial.
5: On ne peut pas vous donner des documents scientifiques. Bon, ça, c'est pour des autres. C'est comme des autres sociétés aussi. Ils ne peuvent pas vous donner scientifiques. Ça, c'est des secrets énergiques, mais ça, oui, ça, je ne peux pas plus aller loin de ça, en tout cas.
0: Bien décidé à obtenir des réponses, nous insistons.
6: Au Japon, est-ce qu'il y a des hôpitaux
5: qui
6: utilisent vos fonds
5: calmes? Oui, c'est ça, exactement. Ça
6: est-ce qu'ils les utilisent à des fins médicales?
5: Médicales, oui. C'est-à-dire que, bon, ils utilisent pour soigner. Bon, en tout cas, c'est médical certifié au Japon. Ça, il ne faut pas faire l'erreur que cette machine-là, ce n'est pas certifié médical en États-Unis ou en Europe. Donc, en tout cas, ça, il ne faut pas compenser. Juste au Japon.
6: J'aimerais bien avoir le nom des hôpitaux qu'ils utilisent au Japon.
5: Ça, c'est des choses qu'on ne peut pas, c'est confidentiel.
0: Décidément, les secrets d'Enagic sont bien gardés. Nous décidons maintenant de confronter le dirigeant aux fausses allégations médicales qui nous ont été faites par ces revendeurs indépendants.
6: Une vendeuse m'a dit que par rapport au cancer, ça peut éviter qu'il prolifère.
7: Moi, aujourd'hui, je pense que ça peut éviter qu'il prolifère.
6: J'ai demandé comment. On m'a expliqué en buvant de l'eau tout simplement toute la journée.
0: Monsieur Takeshima se dédouane de toute responsabilité et incrimine ses vendeurs.
5: Mais c'est pas de l'eau médicale, donc c'est pas un médicament, c'est interdit. Donc pour nous, ce que nous on fait, si on entend des choses comme ça, on suspend son contrat distributeur. Si on peut aller plus loin, on va résilier complètement son contrat. C'est-à-dire qu'il ne peut plus être distributeur chez Enagic.
6: Vous ne vous sentez pas responsable de ce type de promesses qui sont tenues au sein de notre siège?
5: En tout cas, chez Enagic, c'est des distributeurs indépendants. C'est ça qu'il faut vraiment que vous sachiez.
0: À la fin de notre entretien, le directeur nous assure qu'il sera plus vigilant à l'avenir sur le discours de ses revendeurs.
5: Grâce à cette enquête, là, je pense que je vais plus spécialiser, plus concentrer à former les distributeurs indépendants pour ne pas qu'ils puissent arriver dans cette condition.
0: Le filtre à eau ne ferait donc pas office de médicament. Et une autre affirmation ne va pas tarder à s'effondrer à son tour. Une heure après l'interview, nous recevons un mail de la société récapitulant sa position. Et contrairement à ce que ces vendeurs nous avaient dit à la conférence...
8: La société me garantit 4 250 euros par mois à vie, accessible aux enfants.
0: Elle affirme désormais l'inverse.
9: Il n'existe donc pas de rente mensuelle à vie.
0: Mais cette société n'est pas la seule à avoir des vendeurs qui font des promesses mirobolantes sur les foires. Dans les foires, le secteur consacré à la médecine douce ne désemplit pas. 4 Français sur 10 y auraient recours. Pendule, pierre, bol tibétain. Dans les allées, on trouve de tout, même des miracles.
10: C'est un bijou, cette machine, c'est une baguette magique. On est dans de l'énergie pure, dans le ciel.
0: Ces bracelets en cuivre magnétique auraient eux aussi des vertus magiques.
2: Les bracelets en...
3: Cuivre, zinc, sélénium et roche naturelle et solaire.
2: Ça soulage quoi, en fait?
3: C'est un mal au dos, la liste des membres.
2: Tu peux essayer?
3: Oui, bien sûr.
0: Ce bracelet serait presque un remède universel.
4: Raideur des épaules, mal de dos, lombalgie, migraine, arthrose, arthrite, sciatique, insomnie, trouble nerveux.
2: Tout ça?
4: Régule le fonctionnement. Non, c'est pas magique, c'est naturel. C'est des antioxydants. En fait, vous les absorbez en cutanée, non pas en avalée. Donc on n'affecte pas le sang. Plus vous absorbez ce que vous avez besoin, plus votre corps, lui, va réguler le système et l'oxygéner. Quand vous l'oxygénez naturellement, il vous sécrète de l'endorphine et la dopamine.
0: Le vendeur nous étourdit de termes pseudo-scientifiques. Pour nous mettre en confiance, il met en avant le lieu de fabrication.
4: Le chaîne sociale est à Paris, la fabrication à Montpellier.
2: D'accord. Donc c'est fabriqué en France, ça ne vient pas d'étranger.
0: Le fameux Made in France, un gage de qualité.
2: Du coup, c'est combien ?
4: 149 euros
2: pour ma taille à moi.
0: 149 euros, une sacrée somme. Mais l'homme nous propose un rabais.
4: On est moins 30 sur le savon.
2: Ok.
4: Ça fait 100 balles.
0: 30% de rabais. Nous tentons de faire descendre encore le prix.
4: Si vous en voulez des moins chers, du bureau,
2: ah bon ?
4: Fabriqué en Inde, en Chine, on s'en fout, c'est pas le problème. Ah, c'est pas sur ce cuivre-là.
0: Si nous voulons de la qualité, il faut payer. Mais le clou du spectacle, c'est la démonstration. La vendeuse nous propose de tester en direct l'effet du bracelet.
3: Là, on va mettre tes joints.
2: Ok.
3: Et là, je vais juste vous demander de... Voilà.
11: Je tends le bras.
3: Maintenant, ça a délevé la jambe. Moi, j'appuie, vous résistez, d'accord ?
2: D'accord.
3: Donc, soyez fort. Ah.
0: Sur une jambe, notre journaliste manque de tomber. Même démonstration, mais avec le bracelet au poignet.
3: Et là, on attend quelques secondes pour que commence en fait à se diffuser dans le corps, que le champ magnétique fasse son effet.
2: D'accord.
3: Donc on recommence pieds joints.
2: Ouais, d'accord.
3: On élève le bras et maintenant vous levez la jambe.
2: Attention.
3: Et voilà. Et là, voilà.
2: Ah ouais. Ah ouais, c'est incroyable.
0: Cette fois, notre journaliste garde l'équilibre. Conclusion de la vendeuse, c'est grâce au port du bracelet.
4: Le corps se rééquilibre. Un champ magnétique, c'est quoi? C'est la Terre. Vous avez beau sauter, quoi qu'il arrive, vous serez toujours au même endroit. Donc automatiquement, quand vous rééquilibrez votre corps, le corps se remet à fonctionner naturellement. Vous allez pouvoir marcher de mieux, du jardinage si vous en faites un rééquilibre de corps.
0: Des bracelets qui donnent la main verte, ces bijoux en cuivre auraient décidément toutes les vertus. Mais ces promesses sont-elles crédibles? Ou relèvent-elles simplement du marketing? Nous commençons notre enquête par leur site internet. Et à en croire les vidéos des clients, les bracelets guériraient de tous les maux.
3: J'avais eu une fracture au poignet. Et donc, j'ai acheté ce bracelet. Je le porte tous les jours et je me suis aperçu qu'une dizaine de jours après, j'avais retrouvé une mobilité dans mon poignet.
4: Hier, j'ai acheté ce bracelet et honnêtement, j'y croyais pas. Et franchement, je me lève ce matin, mon épaule, aucun problème. Je me demande si je vais pas en mettre à mon autre poignet, à mes chevilles.
12: J'en ai acheté un deuxième pour la course à pied parce que bon, moi, c'est radical. Ça me permet d'avoir moins de douleur musculaire.
3: Et depuis que je l'ai, ben, j'ai plus de tendinite à mon bras, ça va.
0: Mais que valent ces témoignages? Nous avons souhaité rencontrer de vrais clients, en chair et en os. Nous avons pris contact avec Corinne et Nathalie.
2: Ça va? Oui, toi?
0: L'an dernier, les deux copines se font alpaguer sur une foire.
13: Pour s'arrêter, bon, c'est vrai que les bijoux, on aime bien.
14: Bah oui, monsieur, bah, il nous a sauté dessus voilà, pour nous expliquer oui, ça a des vertus thérapeutiques, ça élimine les douleurs, enfin, ça apporte un bien-être, un confort, tout ça.
0: Le vendeur se montre très convaincant et leur promet des résultats rapides.
13: Le vendeur m'a promis que j'allais pouvoir récupérer un bon sommeil, que je serais moins fatiguée que j'étais à l'heure actuelle.
14: En combien de temps?
13: Il m'a dit qu'il faut compter 2-3 jours, ça allait être prêt presque instantané. Je m'étais dit, c'est ce qu'il me faut, je voudrais bien dormir un peu.
0: Pour elle, ce sera 90 euros. Le soir même, Corinne met le bracelet avant de s'endormir. Une déception.
13: Au final, je dormais encore moins bien avec le bracelet qu'avant. Puis bon, j'ai quand même un peu, on va dire têtu, j'ai quand même insisté. Je me suis dit, les premières nuits, c'est peut-être normal, le temps que mon corps est s'habitue. Mais plus ça allait dans le temps, moins je dormais. Alors bon, j'ai dit non, il y a un problème quelque part.
0: À 90 euros, ce bracelet inefficace lui reste en travers de la gorge.
14: Moi, je pensais que, oui, payer ce prix-là, on aurait un peu plus de miracles.
13: Moi aussi, parce que bon, là, vu le prix, et 90 euros, c'est quand même
14: conséquent.
13: En fin de compte, on s'est fait avoir et c'est un truc qui va rester dans un tiroir.
14: La pilule n'avait pas passé, quoi.
0: Ses clientes ont-elles joué de malchance ou le bracelet en cuivre ne tient-il pas ses promesses?
11: Bonjour.
0: Pour le savoir, nous avons demandé l'avis d'un médecin. Nous lui montrons la brochure que le vendeur distribue sur les foires.
11: L'utilisation du cuivre et des aimants dans l'histoire de la médecine.
0: Arthrose, sciatique, migraine, mal de dos, douleur articulaire, tendinite. Devant ce médicament miracle, le médecin tombe des nues.
11: Dans ce que je vois dans cette liste-là, il y a des choses qui sont graves. La goutte, la sciatique, la hernie discale, c'est des troubles qui ont une cause. Ça nécessite une évaluation. Avoir par exemple une constipation, ça peut être un des signes de cancer digestif. Ou des migraines tenaces, ça veut dire quoi des migraines tenaces? Il faut faire une imagerie cérébrale, il faut faire un scanner, il faut regarder ce qu'il y a dans la tête. Sinon, on retarde le diagnostic et donc on diminue les chances de guérison.
0: Et les arguments des vendeurs ne le rassurent pas. Bien au contraire.
4: C'est des antioxydants. Vous les absorbez en cutané, non pas en avalé. Plus vous absorbez ce que vous avez besoin, plus votre corps va réguler le système et l'oxygéner. Quoi, vous sécrétez dans l'endorphine la dopamine.
11: Ce discours n'a aucun sens. Évidemment que ce n'est pas des antioxydants qui vont rentrer par la peau ou qui, par contact cutané, vont avoir un quelconque effet. Malheureusement, je peux comprendre que quelqu'un qui n'est pas médecin, qui n'est pas professionnel de santé, puisse se laisser attraper.
0: Mais qu'en est-il du fameux test d'équilibre effectué par notre vendeuse? Sans le bracelet, nous avions failli tomber. Alors qu'avec, nous étions restés stables. Le médecin tient à nous le refaire faire. Mais cette fois, nous commençons en portant le bracelet.
11: Donc on lève un pied. Alors avec le bracelet, théoriquement, vous ne devriez pas tomber, si on écoute ce que disait la dame. Sauf que là, vous tombez. Et si on enlève le bracelet, est-ce que vous tombez ou est-ce que vous tombez pas? Et on voit bien que vous êtes bien plus stable. Parce qu'avec ou sans le bracelet, c'est pas le problème du bracelet en fait, c'est le problème de notre système neurologique, de l'oreille interne, du cerveau, qui a imprimé que quand on appuyait, on allait tomber, donc le deuxième coup, on tombe pas.
0: Conclusion du médecin.
11: Scientifiquement, il n'y a aucune preuve et il n'y a aucune étude sérieuse qui dit que les bracelets en cuivre ou tous les gris-gris en cuivre ou les aimants, cette fameuse magnétothérapie, a une efficacité quelconque. Et c'est très cher. Une consultation chez votre médecin, c'est 30 euros. On donne de faux arguments pour faire dépenser son argent. 149 euros, c'est très cher. Pour quelque chose qui est de l'arnaque.
0: Aucun effet médical. Alors comment expliquer un prix aussi élevé? 149 euros. Une simple recherche sur Internet nous suffit pour repérer des bracelets similaires jusqu'à 30 fois moins chers. L'un d'entre eux notamment semble être une copie conforme d'une autre. Nous en achetons un en ligne, 4,90 euros. Et prenons rendez-vous avec la vendeuse pour qu'elle nous le remette en main propre.
15: Ils sont fabriqués où?
16: C'est fabriqué en main, non?
0: Le nôtre, qui lui ressemble comme deux gouttes d'eau, serait pourtant de fabrication française.
16: Moi, j'ai un fournisseur en France.
15: En fait, ce bracelet-là, on a acheté exactement le même sur une foire à 150 euros.
16: Ah.
15: Ce qui était un peu cher.
16: Oui, là, vous devez faire voir. Moi, vous voyez le prix que je les vends. Il doit se faire une bonne marge.
0: Pour cette professionnelle, aucun doute. Le savoir-faire français n'est qu'un argument marketing.
16: Mais la plupart du temps, oui. C'est des gens qui racontent pour les vendre plus cher, quoi, en disant que c'est pas eux, c'est par eux. Donc il y a le savoir-faire et tout ça qui fait que ça, pour le prix, permet de justifier leur prix excessif.
0: Notre bracelet vendu sur la foire serait-il lui aussi fabriqué en Inde, contrairement à ce qu'a annoncé le vendeur?
4: Le siège social est à Paris, la fabrication à Montpellier.
0: Nous demandons à Marc.

0: artisan joaillier, d'expertiser notre bracelet de foire.
1: Ça ressemble à une fabrication machine. Il y a des pièces qui sont englouties, là on voit des traces qui sont assez nettes, des estampillages. Par contre, ça c'est de la vraie torsade, donc c'est pas du fondu. Ça veut dire que c'est vraiment deux fils qui ont été tournés l'un autour de l'autre. Ça se fait au mètre, c'est du cuivre.
0: Nous lui donnons maintenant le second bracelet, vendu 4,90 euros sur Internet.
1: Ah ben c'est le petit frère.
0: Autrement dit, le même bracelet.
1: C'est quasiment le même. On est pratiquement sur les mêmes épaisseurs de métal, à 5 centièmes de millimètre près, peut-être. Mais c'est vraiment d'un rien, quoi. C'est Laurel et Hardy.
0: 30 fois plus cher pour le même bracelet. Notre vendeur de foire s'octroie une sacrée marge. Nous voulons lui demander des explications. Nous le retrouvons sur un autre stand. Nous lui présentons nos deux bracelets, celui fabriqué en Inde et le sien.
2: Vous avez bien compris, il y a quand même une très très grande similarité. Moi, j'ai trouvé, a priori, le même à 4,90 euros.
3: Magnifique. Faites expertiser le cuivre.
2: J'ai fait expertiser le cuivre.
3: Alors, on en est ?
2: C'est la même chose.
3: Ça m'étonne, puisque moi, je l'ai fait.
2: C'est la même chose, alors, mais ça va au-delà. C'est-à-dire que c'est le même cuivre, mais c'est le même assemblage.
0: Le patron ne se démonte pas. Il va même avancer un argument ahurissant.
3: C'est exactement la même chose.
2: Vous voulez dire que vos bracelets sont copiés
4: en Inde? Vous pensez que
2: les Indiens, ils ont copié vos bracelets?
3: Carrément.
2: Oui. Carrément.
0: Mais alors, où sont réellement fabriqués les bracelets qu'ils commercialisent?
2: Il a été fait où, du coup? Parce que vous connaissez vos fournisseurs?
3: Non, ça fait tellement longtemps, ça fait des années, je ne sais plus où ils sont fabriqués, ceux-là.
2: Donc il est possible qu'il ait été fabriqué en Inde?
3: Il est possible. Peut-être.
2: Peut-être.
0: Bingo. Le patron avoue à demi-mot que ces bracelets sont bien indiens. Mais tout serait la faute de ces vendeurs.
2: Sont fabriqués en France.
3: Je ne dis pas qu'ils sont fabriqués en France. Peut-être vous êtes tombé sur un vendeur qui vous l'a dit, mais c'est un abruti total.
0: Sauf que ce jour-là, le vendeur, c'était lui.
3: Le chef social est à Paris, la fabrication à Montpellier.
5: D'accord.
3: Mais moi, je dis bien aux gens qu'on a une société française qui existe depuis bien longtemps. Société française depuis 1994.
2: Ouais. Société française, ça ne veut pas dire
3: qu'on a le droit de le dire.
0: Nous l'interrogeons maintenant sur les vertus soi-disant thérapeutiques de ces bracelets.
3: Nous, on dit qu'on ne soigne pas les maladies, on dit qu'on soulage les douleurs.
0: Dos au mur, le patron s'invente à nouveau une excuse invraisemblable. Sa brochure publicitaire en main.
3: Qu'est-ce qu'il y a écrit?
2: Alors, dans l'Antiquité, 6000 ans avant notre ère, les propriétés du cuivre avaient la faveur des médecins dans plusieurs pays du monde, comme la Chine.
3: J'explique juste, moi je fais un cours d'histoire. Et nos grands-parents mettaient des bracelets en cuivre bien avant nous.
5: Vous dites pas que ça soulage, vous dites dans l'histoire, on a dit que ça soulageait.
3: Dans l'histoire, ça soulage. Mais c'est la vérité, j'allais sur Internet, ils m'ont dit ça.
2: À une époque, on disait que la Terre, elle était plate, elle n'est pas plate.
0: Poussé dans ses retranchements, le patron finit par faire son mea culpa.
2: C'est grave de dire qu'on peut soulager avec du cuivre ces douleurs-là.
3: Je suis d'accord avec lui, c'est pas normal. C'est pas à dire que ça soulage quoi que ce soit. Je suis entièrement d'accord avec vous.
2: Par rapport au fait que c'est fabriqué à Montpellier?
3: Non, plus. Ça non plus.
2: Donc vous allez corriger le tir?
3: J'espère bien.
0: L'homme va-t-il tenir ses promesses? Verdict sur les prochaines foires.
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0: Bienvenue si vous nous rejoignez. Aujourd'hui, nous allons partir à l'aventure en famille. Deux épisodes qui vont vous permettre de suivre le tour du monde de Linda, Frédéric et de leurs deux adolescents. Elle est journaliste à la rédaction de TF1, lui est photographe animalier, des métiers qui leur ont permis d'immortaliser cette année incroyable où ils ont sillonné tous les continents, de la jungle de Sumatra à l'Amazonie en passant par le désert de Namibie. Voici Voyage en famille, des souvenirs pour la vie, un grand reportage signé Linda Huret et Frédéric Larrey.
1: Marissa et Milo, venez prendre votre sac.
2: On a vu, on a quitté tous les bagages pour se retrouver. Hein.
1: Oui, ouais, c'est attends, ça, chacun
2: a vu. Et à l'intérieur.
3: Non. Leur maison pour un an.
1: Ouais.
3: Oh là là là là.
4: Ouais. Parce qu'il y a toutes les saisons, hein. Ça m'a dit.
3: Oui, il a toutes les saisons. Hein.
1: Bon, on va y aller, les garçons.
5: Ciao.
6: Ça va être sur à gérer là.
2: Ils sont tellement comme ça. Quoi,
1: Ils vont s'écrire par WhatsApp.
6: Par WhatsApp. Ouais. Vous suivre, moi.
1: Ils sont contents de partir, mais voilà, ils sont un peu nostalgiques parce qu'ils vont pas voir leur copain pendant un an. Donc Milo, ouais. Il savait qu'aujourd'hui il y avait son meilleur copain qui était à l'aéroport et qui vient lui dire au revoir. Voilà.
7: Cela fait des mois que nous préparons cet incroyable et long voyage.
1: La carte du monde, regardez.
2: C'est entre nous. La première destination, c'est Sumatra.
1: Ensuite, on va en Australie pendant deux mois.
2: Regarde,
1: ensuite, on va là.
2: C'est bien passé, Milo.
1: Hop. Regarde, on va où ? Les Fidji.
2: Les Fidji. Et là, on va aller regarder les requins. Et on arrive là. Au Costa Rica. Je crois qu'un des enjeux, c'est de pratiquer les langues. Puis après, c'est tout ce qu'on n'apprend pas toujours dans les cursus scolaires. Quoi, hein,
1: la biologie.
2: La rencontre d'autres populations. Donc tout ça, c'est une autre école quoi, hein, qu'on va essayer de vivre cette année.
3: Si vous arrivez à faire tout ça, ça fait rêver.
4: De rencontrer des cultures différentes, des paysages différents, ça vous changer. Hein.
8: Bon, allez, bon voyage.
3: Bon. Prends soin de toi.
1: Oh, d'accord.
3: Hein? Bon loulou.
1: Tu t'étais pas trop rendu compte avant peut-être. Ouais. Mais tu sais, on va vivre plein de choses. On va vivre plein de choses, mon loulou.
3: Et bon vent et bonne route.
1: D'accord, mon chéri.
3: Et ne pleure pas, mon chéri. D'accord.
7: Mes parents, nous ne les verrons pas pendant un an. Mais nous sommes excités. Nous nous apprêtons à réaliser notre rêve. Partir, faire un tour du monde avec nos deux ados, Niels, 16 ans, et Milo, 12 ans.
9: Ça va être super cool, on va faire un voyage de ouf.
7: Ce voyage, il est né dans la tête de mon mari Frédéric. Son métier, c'est de réaliser des images de vie sauvage.
10: C'est un moment extraordinaire.
11: Mais ce paradis, c'est...
7: Mon métier, c'est d'être journaliste. Et nous avons décidé de partir faire des reportages ensemble, autour du monde.
2: Il a une tête assez imposante, celui-là. Regarde, c'est un grand mâle.
7: Et avec nos deux enfants.
12: C'est une maman avec son petit.
7: Durant un an, nous allons vivre à quatre des expériences.
13: Ne détournez jamais votre regard. Restez concentré.
7: Et des rencontres inoubliables. Sans oublier toutes les choses que nous n'avions pas prévues.
1: 1, 2, 3. Bon ben là voilà, on est pris dans le sable en fait.
14: Sors de là, faut qu'on sorte de là. Allez.
7: Et qui vont faire de ce périple...
15: T'as quand même vraiment une impression d'immensité.

0: L'aventure de notre vie.
1: C'est l'une des plus belles plages du monde.
0: Atterrissage à Sumatra.
2: Vous êtes content d'être arrivé?
3: Ouais, super, bah ouais. C'est sympa. Ouais.
4: Alors on aura 10 heures de route, mais ouais.
0: Cette grande île, située à l'ouest de l'Indonésie, où nous avons prévu plusieurs reportages, au cœur de la jungle. Mais bien avant cela, c'est en minibus que nous découvrons Sumatra. Le dépaysement est déjà là pour les enfants.
5: Là-bas, il y a un mec, il a tout un truc, il vient de donner un grand bel hache, stylé.
6: Là, ça vient de commencer, c'est intense.
7: C'est assez marrant parce que tu vois que sur les motos, il y a une famille entière, ils n'ont pas de casque.
8: T'as les marchands sur le bord de la route.
7: Donc bon, c'est assez marrant, ça change.
0: Et surtout, loin du confort.
9: Maman, il y aura une piscine?
7: Non. Ah non, ce serait quand même un peu beaucoup demandé quand même.
0: Pas de piscine, mais un bungalow aux portes de l'une des jungles les plus sauvages du monde. Là,

0: Pas très bien. Si. Ah, voilà. C'est cool, l'eau froide. Encore là, on a du confort parce que demain soir, ça va être la nuit dans la jungle. Donc, je pense qu'on va se laver dans la rivière.
1: Car notre prochaine nuit, nous allons la passer dans l'une des tribus les plus isolées d'Indonésie, les Mentawai. Pour aller à leur rencontre, c'est un long trajet qui nous attend, avec plusieurs moyens de transport.
2: La boue.
3: On
2: arrive ce soir, là on a une bonne journée de transport. Voilà, et ça va Milo, t'es un peu fatigué j'ai l'impression.
4: Milo il est malade, Nice ça va, il tient bien le coup.
2: Le courir.
5: Toujours.
2: Hop là. C'est bon, il est là. Bon, c'est bon, on a tous les sacs. Tout va bien. Ah, c'est un peu épique, hein.
6: On va le faire, génial.
2: Bon, pardon.
6: C'est combiné.
2: Bon. Pourquoi tu m'as suivi, Milo?
6: Je me suis perdu.
2: Okay. Allez.
6: Là aussi, il est là, bougie, qu'est-ce qu'il a fait?
2: Il est là. Tiens, fais-toi de la crème solaire.
7: Il me laissait avec le sac et le trépied, j'étais en plein milieu.
2: C'est vrai? Ah, je suis désolée, bah, tu t'es bien débrouillée. Tiens, mets de la crème solaire. Ça, vous avez vu les enfants?
1: Changement d'embarcation pour entrer plus profondément dans la forêt.
2: Donc nous, on va monter où, en fait?
8: Ici.
7: Ok.
2: C'est stable?
1: Nous retrouvons Héroux, notre guide, qui connaît très bien la tribu et la jungle. Il a passé un an chez les Mentawai.
9: Tout ça, c'est ça partie encore de le parc national de Siberut. On va aller dans le village plus reculé, plus éloigné, au milieu de la jungle. Et après ça, on va marcher.
2: Vous êtes passé où, là?
1: Et la marche est très loin d'être une simple promenade.
2: L'astuce, c'est de marcher dans les pas de celui qui passe avant. Comme ça, on s'enfonce moins dans la boue.
7: Vas-y, hein, franco.
2: Là, je suis trempée. J'ai chaussettes trempées. Là, c'est une expédition, hein.
9: Ça, c'est le chemin pour aller dans plusieurs maisons. Du coup, c'est les Mentawai, ils passent ce chemin tous les jours.
2: On a hâte de les voir, hein, les Mentawai, parce que ça va être un peu long et un peu intense.
1: Nous sommes partis depuis 6 heures du matin. Et il fait nuit quand nous arrivons dans la maison. Toute la famille nous attend. Aman Sasali est le chaman du clan.
10: Soyez les bienvenus.
1: Et voici sa maman.
2: Milo.
11: Héroux nous amène de beaux enfants.
2: C'est beau. Ah.

0: a beaucoup marché là, c'était compliqué la marche. Mais maintenant on est arrivé et on nous sent super bien accueillis, c'est super bien.
1: Rassurés, malgré l'heure tardive et la lumière qui disparaît. Il nous faut attendre le lendemain matin pour réellement découvrir Luma, cette grande maison traditionnelle Mentawai. Et aussi là où nous avons dormi.
2: J'ai bien dormi, moi, en vrai. J'ai bien dormi, toi, t'as bien dormi?
3: Oui, ça va.
4: On est dans la même habitation que les deux familles qui se partagent cette maison. Donc, tout le monde dort, mais chacun dans son petit coin, et finalement, c'était assez calme cette nuit.
5: Tenez, servez-vous, c'est des bananes frites.
3: Mais tu verras, c'est assez étrange. C'est spécial.
4: La frite, mais ça a la banane.
1: Les fruits que nous mangeons ce matin viennent de la jungle. Aman Sasali, le chaman, veut nous montrer cette forêt. C'est un garde-manger pour eux. Avec une nourriture parfois inhabituelle pour nous.
6: Ce ver, on l'appelle le ver de sagou. On en mange tous les jours. On le mange grillé et cru.
7: La tête, c'est amer. Et après, voilà.
6: Allez-y, goûtez.
8: Allez, tu fais.
3: T'as mieux ?
2: Je vais faire à manger, je vais faire à manger. Non.
3: Ah, c'est un petit joueur, Milo, c'est un petit joueur.
2: Je suis un petit joueur.
9: Oh, banane.
3: Ah oui, coco.
9: Oh.
3: Ça a le goût de la noix de coco. Ouais, c'est bon.
9: Il y a tête à coco. Il n'y a pas la marie, la marie.
3: Bah, c'est l'arbre, quoi. C'est bien visqueux. Visqueux.
6: Merci beaucoup. Merci beaucoup.
1: Les Mentawai habitent dans cette forêt depuis des siècles. Des hommes et des femmes qui vivent en communion avec la nature, quelle que soit la météo.
4: Heureusement, on a les ponchos et puis de toute façon, on est tout le temps dans l'eau. Là, on traverse la rivière, on est mouillé, on a de l'eau dans les bottes.
10: Ouais, ça va. Ça va.
4: C'est le régime local.
1: Nous suivons les femmes des chamans.
5: Laisse-moi ranger la fleur pour lui.
1: Elles aussi vont chercher de la nourriture au milieu de cette plantation de taro. Elle pêche crevettes et poissons.
2: Là, vous on va mettre les mains là comme ça dans la terre et on doit essayer de regarder un peu à l'aveugle si on a des coquillages. Des fois, j'en trouve, mais j'en ai pas trouvé beaucoup depuis le début.
5: Ça, c'est le travail des femmes, nos traditions. Pêcher et cultiver les plantations.
1: Ces traditions, elles sont transmises de génération en génération, tout comme les coutumes. La tribu est animiste et respecte chaque animal. Les chamans pratiquent par exemple un rituel avant de tuer le cochon pour se nourrir.
2: Ah oui? Non,
3: j'ai l'impression que le repas de ce soir, il va être difficile pour certains.
2: Ouais. En même temps, c'était chaud quand même. C'était gore.
3: Oui, vous faites en respectant la nature, quoi. En France, pour tuer les cochons, on a des abattoirs. Donc, c'est des grandes usines, des grands bâtiments dans lesquels il y a beaucoup, beaucoup, beaucoup de cochons, en général. C'est pas super bien pour les animaux.
11: Un mec en plastique.
6: Et une fois que tu l'as tué, comment tu le cuisines dans ton pays?
3: Pareil, on a un feu avec du gaz. Donc on a un bouton, tu tournes, t'as le gaz qui rentre avec le feu. Et les poils, tu retournes.
1: Les enfants découvrent cette connexion avec la nature, si différente de notre mode de vie, mais inspirante aussi pour la suite de notre voyage.
12: J'ai inscrit mon nom et la date, comme ça, tu ne nous oublieras pas.
6: Merci. J'espère que quand tu seras plus grand, tu continueras à dessiner.
11: Quand je serai plus grand, j'en reviendrai en un dessin de toi.
1: Nous

0: Nous nous enfonçons au plus profond de la forêt. Et nous allons être très chanceux.
1: Un orang-outan. Un mâle. On y va ? Regardez, regardez. Il est juste là. C'est un mâle. Un jeune mâle.
2: Il marche. Il a l'impression qu'il est super agile avec ses pattes. Tout marron. Il prend une branche loin, il la ramène vers lui, comme ça il peut aller sur l'arbre.
1: Restez silencieux, s'il vous plaît.
3: Et une maman avec son petit. On l'entend, son petit. C'est des petits cris.
4: Il se fait sur son dos.
0: L'excitation pour les enfants est une incroyable opportunité pour Frédéric, qui en profite pour réaliser des vidéos.
4: C'est génial de les voir dans leur milieu naturel. Ils s'intéressent un peu à nous, mais ils sentent qu'ils sont quand même tranquilles. Parce qu'ils sont perchés à 25 mètres en hauteur, en haut des arbres, dans la canopée.
0: La famille orang-outan se laisse capturer durant de longues minutes. Des images exceptionnelles pour nos reportages. Un projet qui nous permet de financer le voyage.
5: On y est arrivé, hein?
0: Un moment suspendu avant d'arriver au campement dans la jungle où nous allons vivre notre première galère de voyage.
6: Dans un instant, Frédéric va connaître un problème de santé.
7: On va aller voir ce qui se passe.
5: Ça va?
6: Qui pourrait bien compromettre la suite du voyage.
7: Il a assez mal, je pense, parce qu'il vient de se déboîter l'épaule.
4: Et calme.
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0: Au cœur de la jungle de Sumatra, en Indonésie, la rivière nous offre une pause après la marche. Et aussi un site idéal pour installer le campement.
13: Là, il est juste là, donc là à droite, on va manger. Là, devant, il y a nos bagages. C'est super, ce camp-là. Il est assez grand et en vrai, ça va être cool. Hein. On va faire un petit bon petit repas. Donc, on a le petit feu avec le poulet, aussi le feu pour qu'il cuise bien.
14: Ça va? C'est bon?
15: Ouais.
0: Les enfants commencent à s'habituer à la vie dans la jungle. Mais la nuit ne va pas du tout se passer comme prévu.
16: Tamalou. Mais après Tamalou.
0: Au réveil, Milo ne se sent pas bien.
17: La tête qui tourne.
16: T'as la tête qui tourne.
17: Un peu mal aux yeux, mais là,
16: il est chaud. Il n'a pas bien dormi. Il est un peu vu et puis mal à la gorge.
17: Oh, tu chat.
0: Il a peut-être pris froid dans la rivière. Et Jack a sa petite recette pour aller mieux.
14: Tu peux lui mettre ça sous les yeux.
5: C'est du baume du tigre.
0: Comme ça ? La première alerte du voyage. La jungle a son lot d'émerveillement, mais elle reste un lieu hostile, avec ses bobos et de la fatigue, surtout pour les enfants. Il faut ralentir notre rythme, nous poser

0: Cela tombe bien, notre prochaine destination est paradisiaque, en Papouasie occidentale, les Raja Ampat, au cœur du triangle de corail. Notre destination est l'île de Mansuar.
1: Ça y est, on arrive. On va découvrir notre nouvel hébergement. Une petite semaine ici, ça va être super. Allez, on va déballer un tout petit peu nos affaires.
0: Après à peine 24 heures de fièvre, Milo est en pleine forme.
2: Même s'il faut se dépêcher, en fait. Et alors, dans 10 minutes.
0: Nous sommes ici pour aller découvrir les fonds marins. Nous avons rendez-vous sur ce bateau avec un Français installé ici. Arnaud Brival travaille à la protection du récif.
3: You jump in first.
4: Vous sautez d'abord. Et on se retrouve sur le site de restauration.
3: Restauration. Avec l'équipe, là, on s'apprête à aller restaurer toute une zone dégradée de récifs coralliens qui se trouve devant le village de Yembekwan. Ils vont venir mettre la main à la pâte et nous donner un petit coup de main avec la restauration.
0: Avec les activités humaines, certains coraux sont abîmés. Il faut donc les replanter. Avec son premier niveau de plongée, Nils peut prendre part à cette mission. Sur des dizaines de mètres de récifs, il faut fixer du corail sain. Pour toute notre famille, il est important de soutenir le travail d'associations que nous allons rencontrer. Une manière aussi de compenser le carbone que nous dépensons. Milo n'en perd pas une miette non plus. Et il est aussi fasciné par toute la vie sous-marine qu'il croise sous l'eau.

0: les côtes en plonge, on voit les coraux, ils sont magnifiques. Plein de jardins de coraux et tout.
1: Il y a plein de couleurs différentes. Et ça grouille de poissons, ça grouille de vie, quoi. Donc là, la promesse, elle est tenue. C'est vraiment un coin extraordinaire pour le corail, quoi.
2: Émerveillé, Frédéric en profite pour faire de nombreuses images. Mais accumule encore de la fatigue. Et il va le payer très cher. De retour au bungalow.
3: On va aller voir ce qui se passe. Ça va ?
2: Il fait un faux mouvement.
3: Non, je te laisse pas seule. Je suis là, je reste ici. Il a assez mal, je pense, parce qu'il vient de se déboîter l'épaule.
2: Une papou du village va tenter des massages. Alors que la tête de l'os est totalement sortie. C'est très douloureux.
3: No, it's not good.
2: Non, ce n'est pas bon.
3: It's not good.
2: Nous sommes à plusieurs heures de pirogue du premier dispensaire.
4: Attends.
2: À court de solution, nous tentons de remettre l'épaule nous-mêmes.
5: Alors, vas-y, maintiens-lui bien. Ouais. Allez. Nil, c'est bon, tu maintiens bien ? Maintiens bien ?
1: Allez, vas-y.
5: Est-ce qu'on y va ? 1, 2, 3.
3: Je suis désolée, Fred.
5: Allô ?
1: Oui, Arnaud ? Ouais.
2: Arnaud, de l'association de protection du corail, a peut-être une solution.
6: Deux infirmiers français. Je vais les chercher là, je vais voir si eux ils sont capables de le faire.
1: D'accord.
5: Ok.
2: Par chance, ils sont infirmiers urgentistes. Ils vont tenter une première manipulation pour détendre l'épaule.
7: Et tu vois, en fait, il faut que le bras il soit calé vraiment comme ça.
1: Et il faut que j'essaie de relâcher un peu le bras, c'est-à-dire que je sois pas...
7: Il faut pas que tu sois crispé, en fait.
1: Il faut pas que je sois crispé au niveau de l'épaule, au contraire, il faut que j'essaie de...
8: Totalement que tu sois détendu.
2: Et miracle...
3: C'est bon ?
7: C'est remis.
3: Ouais.
7: Ça va ? Ça détend une fois que c'est fait. Hein. J'ai bien senti se remettre en place là.
3: Ouais.
7: On met le bras en écharpe au maximum pour vraiment essayer d'aller soulager. Tu sais qu'il faut que ça soit vraiment comme ça.
1: C'est l'angle 90 degrés, la main pas trop pendante.
7: Et voilà.
8: Elle est géniale cette jupe. Parce qu'elle englobe bien son coude.
1: Je vous sers pas cette main là, mais vraiment merci.
8: Moi je suis touché de toute façon.
3: Merci pour tout.
9: Avec grand plaisir.
3: Ouais. Vraiment, c'est... Profitez de votre voyage aussi.
9: Au revoir le docteur. Ciao.
2: Frédéric est soulagé, mais inquiet. C'est sa 4e luxation en 20 ans.
1: C'est vraiment une émotion quand même.
10: Bon, voilà, il va falloir gérer maintenant l'après-pépin, c'est-à-dire le bras en écharpe, le fait que je vais être un peu handicapé. Et par contre, il faudra que je gère aussi un peu la rééducation.
2: Le stress aussi, car l'épaule fragile s'est déboîtée avec un simple faux mouvement et peut donc se luxer à nouveau, facilement. Si cela se produit, il faudra sans doute stopper notre périple. Nous quittons l'Indonésie pour l'Australie. Un changement radical. Sur cet immense continent, nous allons faire des images au cœur de ces grands espaces, ces paysages et cette nature sauvage.
11: Ça, c'est un van ou c'est un camping-car ?
2: Et nous allons changer de mode de transport.
11: J'ai trop envie de voir celui qu'on aura.
2: Nous adoptons désormais le van, très répandu et idéal pour maîtriser son budget hébergement.
11: Parce qu'il y aura lit et tout, et on va dormir là.
12: Ah ouais, là, il y a une table, là. J'ai vu une table.
2: Plus de confort que dans la jungle, mais beaucoup moins de place.
13: Ça, c'est le bouton pour le frigo. Laissez-le toujours allumé. Okay.
2: Nous allons vivre 6 semaines, à 4. Dans cet espace de moins de 10 mètres carrés.
14: Oui, je sais, je ne roule pas assez vite.
2: Les routes, elles, sont en revanche très dépaysantes.
5: Il y a tout, il y a la conduite à gauche, le van qui est très très long, il faut s'habituer. Et surtout des routes où il y a des animaux qui peuvent surgir à n'importe quel moment. C'est des belles routes en tout cas, on ne croise pas grand monde. Hein. Là on ne croise personne. Ah regardez, il y a des kangourous sur le côté. Alors moi j'essaye de me mettre là du coup. On s'approche un peu. Le petit, regardez. Chut, il sort la tête. Ah mais attends, il est en train de manger lui.
14: Bah oui.
5: Ah mais ça c'est magnifique. Je pense qu'on va manger à l'intérieur du van, il y a plein de moustiques. Oh là là.
12: Oh putain, ils sont pas les Amberford, ça fait des grosses races. Non franchement, je suis étonné à quel point on a de la place. Hein.
14: Ah ouais.
12: Bah avec tous les bagages qu'on a, franchement, on aurait pu être pire.
14: Agnès.
1: Entre nous.
2: Première nuit dans le van. Et demain, une matinée de travail nous attend pour la rentrée des classes.
5: Et Loulou, vous installez ?
15: On se met dehors ?
5: Ouais. Et on va s'installer.
2: Pour les enfants, c'est une salle de cours un peu particulière.
5: Attends, on va prendre une chaise en plus parce que moi, si je m'assois un peu.
2: Cette année, l'école va se faire en pleine nature.
5: Tu m'avais dit aussi qu'il y avait une matière où il fallait que tu aies du Wi-Fi pour pouvoir avancer sur certains trucs.
12: Non, mais j'avais pas accès.
2: Les enfants sont inscrits à des cours à distance. Mais Nils, à 16 ans, est en année de césure. Milo, lui, en 5e, a besoin d'aide, surtout en français.
5: Combien de verbes dans cette phrase ?
14: Il y en a un.
5: Il y en a un ?
14: Attends. Du coup, il y en a deux, parce que il y a un petit ton accentué sur le 1.
2: Difficile de s'improviser, professeur itinérant.
5: Position.
14: Ah, c'est pour ça que j'ai fait faux au dernier exercice. J'ai pas mis de T.
5: Je pense que c'est pas une bonne idée que tu fasses que sur la tablette. Ta prof de français t'a quand même dit qu'il fallait que tu travailles l'écriture. Parce que Milo, il est un petit peu dyslexique, donc il faut qu'il écrive, en fait.
14: Si tu veux que j'écrive, il faut que je prenne la tablette et que j'écrive mon récit, par exemple. Mais en français, là, il n'y a pas à écrire si on fait avec Internet.
5: Allez, Milo.
2: Cette année de travail ne s'annonce pas simple du tout.
5: Travaille dans le calme, et par contre, je ne veux plus entendre de bruit. Là.
2: Surtout lorsqu'autour de nous, les découvertes sont nombreuses. Nous partons sur la Great Ocean Road, l'une des plus belles routes du pays, pour voir les 12 apôtres.
1: Ah, c'est trop beau, hein ?
2: Ces étonnantes formations rocheuses culminent à 30 mètres de hauteur.
1: En fait, il y en a deux des apôtres, là. Il est en train de se fissurer.
14: Ouais.
1: Et dans pas longtemps, ça se trouve, ça aura changé. T'as vu la force des vagues ? Nous, on habite en mer Méditerranée, on n'a pas ces conditions-là, ou très rarement, de mer un peu comme ça, forte. Alors que là, c'est en continu, quoi. Il y a des grosses houles.
2: Des vagues qui déferlent. Et font de ces plages l'un des berceaux du surf en Australie. Le site est idéal pour un cours de sport. Nous avons pris des planches pour les enfants.
14: C'est très serré.
12: Tu verras, tu seras mieux quand tu seras dans l'eau.
2: Ces spots, mondialement connus, attirent de nombreux passionnés. Nils et Milo vont faire la connaissance de jeunes surfeurs. Et ils vont avoir besoin d'aide face à une déferlante de vagues.
16: Ici, c'est l'endroit où ça casse. Et donc, tu prends les vagues dans la figure. Donc, pour remonter, c'est compliqué. Là-bas, c'est plus simple. Une fois que tu as passé les vagues qui cassent un peu là, c'est beaucoup plus simple pour remonter.
2: Après quelques tentatives, les conseils payent.
16: T'as vu ? Incroyable, hein ? Là, j'étais plus sur la mousse, j'étais sur la vague carrément. J'étais sur la partie verte.
2: Et tout cela grâce à un jeune franco-australien, Jay.
16: D'ailleurs, tu m'as poussé, hein. Sinon, je l'aurais pas eu. Tu m'as poussé. Je pense que je l'aurais pas eu. Hein.
1: C'est bien, hein.
16: Ouais, c'est trop cool.
1: Ou pas ?
16: Pardon ?
1: C'est des brouilles.
16: Ah ouais, il se débrouille bien. Lui et Milo aussi.
15: Là, c'est peut-être un bel lac, ça. Hein. T'as envie de continuer ?
2: Des rencontres de voyage qui permettent de goûter à la vie à l'australienne. Une vie à laquelle il faut s'adapter, surtout sur les routes. Il est déconseillé de rouler la nuit en Australie.
17: Le problème, c'est qu'il fait noir, hein, donc...
2: Et ce soir-là, alors que nous cherchions un endroit pour dormir...
17: Bon, ben là, voilà, on est pris dans le sable, en fait.
1: C'est tout sableux. En fait, on se serait pas arrêté, ça allait.
17: De toute façon, on se serait arrêté pour s'installer. C'était pas bon. Il faut qu'on s'installe là-bas, hein, sinon ça marche pas. Hein. J'y arrête,
2: attention. Par chance, sans le savoir, nous étions sur le terrain d'un fermier qui vient nous aider.
18: Écoute-moi bien. Je vais aller tout droit. Et une fois que t'es sur le sol, un peu plus dur...
1: Ouais, je tourne à droite.
18: Oui, mais t'y vas doucement.
17: Bon, on y croit. Hein. Vas-y,
18: accélère.
17: C'était en frein ?
1: Ouais.
17: Ah,
1: bah
17: ça, on
1: est... Pas trop aidé.
18: Je crois que vous pouvez réessayer, ok ?
17: Là, mais faut qu'il sorte de là. Allez. Wouh !
1: Est-ce qu'on peut passer la nuit ici ?
18: Oui, bien sûr, mais évitez cette zone.
17: Thank you ! Super ! Bon, on va se faire un petit truc à manger, là, vite fait.
1: Regarde, ça peut mettre trop de sable dans le...
2: Encore une nuit.
19: Les bonnes nuits. C'est parfait.
2: Les uns sur les autres. Après près d'un mois dans le van.
17: Nils, tu m'as surveillé le lait ?
2: Les réveils sont parfois électriques.
17: En fait, Nils, je t'ai dit, reste ici et surveille le lait. Ben, le lait a tout débordé.
20: Ah non, mais Nils, il n'est pas réveillé du tout.
21: Tu peux être sympa, là, parce que moi, en fait, je fais les... Je
17: moi aussi, je fais les choses. Non, Milo, pas les chaussures dedans. Elles sont mouillées, tes chaussures, que tu sors. On va regarder par où on va passer. Donc là, on est là.
2: Alors qu'un problème plus grave se profile sur notre trajet.
17: Il y a énormément de feu. Si on voit la carte, là... Là, voilà.
2: Nous sommes entourés de feux de forêt.
1: Là, il y a du feu. Là, il y a du feu.
17: Ah oui, il y a un feu aussi qui est de ce côté-là.
2: Les Australiens connaissent bien ce risque. Les incendies peuvent être gigantesques ici. Il nous faut sortir de cette zone de danger. Est-ce que vous pensez qu'on peut prendre les petites routes pour contourner les feux de forêt ?
18: À votre place, je n'irai pas. Restez sur l'autoroute, c'est plus sûr.
1: Ok, bonne journée.
18: Bon voyage. Et faites attention à vous.
1: Par contre, on va se mettre en route vite maintenant parce que...
15: Oui.
2: Nous prenons la route inquiet. Rapidement, autour de nous, le paysage change. La forêt est dévastée sur des kilomètres.
1: Là, on vient de dépasser une zone de feu. Et il y en a peut-être un autre.
2: Le feu est juste devant nous.
17: Ouais, là, on sent un peu la fumée quand même. Hein.
2: Oui. Mais la route reste praticable.
17: En tout cas, il y a des voitures qui roulent dans les deux sens, donc ça veut dire que c'est prêt.
2: Après ce moment de stress, nous quittons la zone de feu et rejoignons des paysages plus verts. La forêt de la Daintree et ses plages sauvages.
1: Hop là. Bienvenue dans la Daintree. La végétation, elle a vraiment changé. Hein.
2: Mais c'est un autre danger typiquement local que nous découvrons.
1: Il y a un danger méduse et là, il y a carrément attention crocodile.
2: Interdiction de se baigner en dehors de ce filet de protection anti-crocodile. Nous sommes prévenus, en Australie, un danger peut arriver à tout moment par la mer.
19: Ah ouais, là, regardez.
17: Ah ouais.
2: Ou par la terre.
17: Ah génial, mais...
19: Super beau, hein. C'est imposant et tout. Hein.
2: Voici un casoir.
21: C'est vraiment un animal assez... impressionnant, il fait très préhistorique en fait, parce qu'il a des pattes énormes, comme on dirait un dinosaure carrément. Et
19: il
21: surtout
19: a une grosse corne là,
21: la corne,
19: la tête.
21: en forme de crête.
19: Aussi, il est très coloré.
2: Le casoir, les Australiens le connaissent bien. Sous son air tranquille, il a la réputation d'être l'oiseau le plus dangereux du monde. Il avance décidé et agressif.
15: Là, il y a danger. Là, il y a danger parce qu'il veut de la nourriture. Regarde.
0: Il avance et il fait fuir la personne qui essaye de l'empêcher de manger. Il ne faut pas insister parce qu'en fait, il a deux poignards sur les pattes de 12 cm. Et sa technique, c'est de sauter en avant avec ses griffes. Donc, entre sauver un pique-nique et se faire prendre un coup de poignard...
2: Nous restons loin de lui. Frédéric réalise des images, alors qu'il s'invite même dans notre camping. Mais Frédéric a une autre préoccupation.
10: Je sais pas s'il va pouvoir décrocher.
2: Allô. Il a mal à l'épaule et appelle un ami kinésithérapeute.
10: Toute la famille va bien. Hein. Et puis, pour mon épaule, en fait, j'ai encore un peu des douleurs la nuit.
4: Moi, si j'étais toi, je continuerai les exercices de manière quotidienne. Je vais t'envoyer d'autres liens sur des exercices évolués pour aller plus loin dans la rééducation.
10: D'accord.
4: Il faut que tu continues de muscler et que tu continues d'être prudent parce que, voilà, comme c'est fragile.
10: Prenons pas trop de risques, quoi.
4: Ouais, c'est ça.
2: Frédéric doit se rétablir avant notre prochaine étape, où il va devoir non seulement plonger à nouveau, mais en plus filmer les imposants requins bulldogs. Une expérience que nous allons faire en famille et où moi aussi, je vais devoir dépasser ma peur.
22: Dans un instant, la famille va vivre l'une des expériences la plus forte de son tour du monde.
20: C'est un peu de ce voyage aussi, de vivre des expériences qu'on ne vit pas d'habitude, de pouvoir se dire ensuite « je l'ai fait ».
21: C'est les requins bulldogs quand même.
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3: C'est plus loin dans le Pacifique que nous allons vivre cette nouvelle aventure. Dans l'archipel des Fidji, les îles Yasava, où l'on trouve de nombreux requins bulldogs. C'est d'abord un décor de carte postale. Dès notre arrivée, nous sommes plongés dans l'ambiance mélanésienne.
4: On est arrivé sur Kwata. L'île est magnifique. On va pouvoir découvrir les fonds marins et les requins bulldogs surtout.
3: Ces requins sont étudiés sur l'île et il est donc possible de plonger avec eux.
5: Oh non. Salut Cyrielle.
6: Salut,
5: comment tu vas?
4: Ça va,
3: Cyrielle, une spécialiste française des requins, gère cette étonnante plongée.
7: Là, il y en avait 15 sur la plongée qu'on a fait ce matin.
5: Ah ouais,
4: ça te fait quoi jusqu'à maintenant? Tu penses pas, que ça va se passer comment?
6: Mal, ouais. Bouffer. C'est les requins bulldogs quand même.
4: Tu vas voir, comme on dit ici, le seul risque, c'est que tu auras envie d'y retourner.
6: Ah ouais, okay,
4: le moment en général le plus effrayant, c'est toujours à la surface quand on est sur le bateau. Parfois, on a des gens qui s'accrochent à nous, qui sont là, mais qu'est-ce que je suis en train de faire?
3: La panique, c'est exactement ce que je ressens à ce moment-là. Vous savez, je ne suis pas très à l'aise avec la plongée. Et en plus, avec les requins...
8: Je vous donne un conseil. Tant que vous respirez, c'est que vous êtes en vie.
4: Oui. Yes.
5: Salut Milo.
9: C'est un peu le but de ce voyage aussi, de vivre des expériences qu'on ne vit pas d'habitude, de pouvoir se dire ensuite je l'ai fait.
3: Cette plongée, nous ne pouvions pas la rater. Frédéric tente le coup, malgré son épaule.
10: So maybe he will go up because he has injured his.
5: En fait, il faut pas me tirer le bras.
10: Maybe we'll go up there.
4: Là, les requins, ils sont en dessous, en fait.
10: Alors oui, on les voit pas, même si l'eau est claire, on les voit pas parce qu'ils sont un peu plus profonds. Là, on est au-dessus du récif qui est à 5 mètres en dessous de nous. Et les requins sont juste un peu plus bas, à 12 mètres, mais là, on est vraiment tout proche.
5: Hop.
8: C'est bon pour vous?
6: Yeah.
3: Les garçons plongent sans problème.
8: Ok, rapprochez vos jambes.
3: Alors que moi... Notre sécurité est assurée par des plongeurs équipés de tiges en fer. Car juste devant nous, ils sont là. Une dizaine de bulldogs. Nous les observons derrière un muret. Nils est fasciné. À moi, la peur disparaît pour laisser place à l'excitation.
4: Vas-y, on
6: pense
4: bien.
6: Comment
4: c'était?
6: Ouais, t'as pas du tout, t'es pas du tout peur, y a pas vraiment de... Tu te sens pas du tout en danger, quoi, y a vraiment un problème.
5: C'est vrai qu'on les voit très très bien.
6: Ouais, c'est impressionnant.
5: Ils sont confiants, quoi. Et...
4: Ah, j'ai du mal à y croire. Yes!
10: That was amazing.
4: Yes.
10: Ils sont extrêmement calmes et tu vois, quand même relativement lents et paisibles. Donc c'est ça qui est extraordinaire. Quoi.
4: Et ça me donne envie de replonger en fait, parce que vraiment, c'est tellement un spectacle. C'est impressionnant.
3: Grâce à ces plongées, Cyrielle et les Fidjiens espèrent changer l'image des requins auprès du public.

0: protéger et connaître son environnement. Des valeurs importantes aux Fidji, qui sont apprises dès l'école.
1: Allez, il faut démêler ça. Tenez les gars, vous prenez un crayon et accrochez-le sur l'affiche. Allez, on va sur la plage.
2: Bon. Ça fait rêver la salle de classe, là.
3: Clairement, ouais.
4: Vous savez, on aimerait bien avoir les mêmes classes en France.
0: Les élèves apprennent à reconnaître les espèces sous-marines.
1: Regardez celui-ci. C'est un poisson papillon. Nils, tu vois cette étoile? Elles ont 21 bras avec des sortes de petites aiguilles dessus. Elles sont très mauvaises pour nos côtes. Parce qu'elles mangent les coraux et du coup elles détruisent les coraux.
5: Par contre, je te préviens, il ne faut pas les toucher, parce que c'est très douloureux.
3: D'accord. Il y a beaucoup de poison ?
5: Oui, c'est ça. Ça peut même te tuer. Et toi, pour ta plongée, est-ce que tu as vu des concombres de mer ?
6: Oui, je les ai vus.
5: Eh bien, moi, j'ai vu des requins tigres, des requins marteaux et des requins bulldogs.
0: Les enfants rencontrent Polly, 12 ans, et avec ses copains, ils aiment se lancer des défis. Et comme dans chaque école au Fidji...
6: Là, on va jouer au volley.
1: Bravo, Marc. Prêt ?
0: Le sport se déroule sur le terrain de rugby.
3: Super course, les gars.
5: Vous avez bien un petit creux ? Une crêpe ?
3: Qu'est-ce que c'est ?
5: Toi aussi, tu dois goûter.
6: C'est bien garni. C'est un noodle, une crêpe au noyapo. Regarde.
3: Very good.
6: Thank you. Yeah.
0: Les enfants retrouvent une ambiance d'école.
3: Ils sont hyper sympas, quoi. Ils sont chaleureux. Enfin, ils viennent facilement te parler.
5: À la prochaine, Fred.
3: Super mentalité.
5: Okay. Salut, mec. À bientôt.
6: See you.
3: Ouais.
6: See you,
3: yeah. À plus tard, j'espère.
5: Okay, salut bye. Tout le monde. Je vous oublierai pas.
6: Bye.
3: En tout cas, c'est vraiment cool. Hein. Franchement, moi, j'ai adoré.
0: Nils est touché par cette chaleur humaine et ce contact facile. Ce passage au Fidji ne l'aura pas laissé indifférent. Des souvenirs plein la tête, c'est presque un déchirement de partir.
3: C'est tellement bien.
6: Ouais.
3: C'est un des meilleurs endroits où on est allé. Hein.
0: Pour en savoir plus sur cette culture mélanésienne, nous nous dirigeons vers le Vanuatu, authentique et sauvage. D'abord, il faut se frayer un chemin.
7: Mmh.
8: 3-4-4. Oui. Là, ils ont poussé les trous.
7: Ouais. Santo, c'est une des plus belles îles.
8: Pour moi, c'est l'une des plus belles dans le Vanuatu. Hein. Ouais.
0: Nous arrivons au village de Port-Rollery, 1300 habitants. Et tout le monde, ou presque, parle français.
8: Ils ont les français.
7: Wow. Oh là là, la plage.
8: Ouais.
3: Génial. Les...
7: Ah oui, ça ressemble au paradis.
0: Steven nous emmène voir Tarsicius, chez qui nous sommes hébergés.
9: Bonjour.
8: Tarsicius.
9: Hello.
8: Tarsicius. Ah, deux garçons.
3: Ouais.
9: Deux garçons.
10: Alors, c'est comme ça, là? On va faire le tour. Là, on rentre chez Mario. Hein. C'est lui le patron du cavale, il est en train de broyer du cavale. Hein.
0: Pour commencer notre séjour au Vanuatu, quoi de mieux que de déguster une boisson locale, le cava.
7: C'est quoi le cava?
10: Voilà, ça c'est un fougère qu'il faut éplucher. Tu épluches comme un patatousse ou quoi, voilà. T'as vu là? Essaye de sentir.
8: Une petite cut.
3: Ouais.
7: Ah, ça sent fort. Ça
3: ouais.
7: Ressemble à du gingembre. Hein.
10: Ah. Ouais. Donc, vous allez voir comment ils préparent. Hein. Ils mélangent juste avec de l'eau. Ils puissent, hein. Ils puissent avec sa main. Ses doigts. Hein.
0: Le cava aurait des vertus relaxantes.
10: Tu vas au dentiste, anesthésie pour le temps. Ça, c'est pareil. C'est, tu sens les lèvres un peu anesthésie.
9: Ah oui, c'est un anesthésie.
10: Oui.
11: C'est pas forcément une boisson pour les enfants, donc...
12: Ouais, ça va.
11: Ah non, mais Milo, t'es petit quand même.
12: Ça,
10: ouais, ça, ouais, ça. Tu vas prendre ça.
11: Tu vas prendre ça,
10: t'es un petit, j'ai un sous-chef, toi.
11: Ouais, c'est ça.
10: On va mettre nos verres comme ça, là. Donc, bienvenue à Port-Henri.
12: Merci pour ce cava.
10: Malo.
12: Malo.
13: Alors, donc...
3: c'est vrai que c'est amer, mais c'est pas mauvais.
13: Ouais. Tu sens plus ta gorge. Quoi.
11: Tu sens plus ta gorge.
10: Si tu prends le deuxième verre, tu sens plus.
0: Okay. Une boisson apaisante, mais à consommer avec modération.
10: Voilà. Il y en a qui marchent à quatre pattes, comme les chiens là.
13: C'est vrai?
10: Oui.
13: Ouais.
11: Parce qu'ils ont
10: s'ils boivent beaucoup. Hein.
13: Ah ouais. Ouais. Tu bois 3 litres, le...
10: ouais.
13: Tu rentres
0: à... Le cava est fabriqué chaque jour et consommé très vite par les habitants du village. Après cette dégustation, nous nous apprêtons à vivre un moment magique où le Vanuatu va nous livrer un de ses trésors. L'eau est vraiment transparente.
1: Oui, et elle est très fraîche.
0: Ah, c'est une rivière ?
1: C'est ça.
0: Les trous bleus. Il n'y a pas de crocodile ?
1: Non, il n'y a pas de crocodile. Mais il peut y avoir des requins. Non, je rigole.
0: Le phénomène est unique au monde. L'eau souterraine est filtrée par la roche volcanique, ce qui la rend si transparente.
1: Vous allez voir, quand le soleil va revenir, l'eau sera encore plus belle.

0: Des troubles comme celui-ci, il en existe plus d'une quarantaine sur 100 eaux. Mais nous ne pouvons pas rester, car le temps est aussi rythmé par les marées. Les pêcheurs du village partent en mer et Milo a rendez-vous avec Tarcissus.
1: Pour faire la pêche au filet. Ça, c'est mon frère qui organise la pêche en pirogue.
0: Milo est passionné de pêche. Tarcissus l'emmène au large pour pêcher les plus beaux poissons.
1: On a raté deux poissons déjà.
2: J'espère qu'il va pas se décrocher.
3: C'est bon.
1: Lâche. Attention. Voilà.
2: Là, on est en dessous d'un, au-dessus d'un banc de poissons. Donc on attend que les poissons y mordent. Et quand ils mordent, l'hameçon il sera un petit peu planté dans leur bouche. Donc il faut ferrer le poisson. Donc il faut remonter vite la ligne. Et là, on n'a plus qu'à le remonter en rembobinant avec la bobine comme ça. Ça fait les bras. Hein. Moi, je pensais pas que ça allait forcer autant. Ah ben, un poisson là ?
4: C'est
2: un beau snapper.
1: Ouais. Ok, tournez.
2: T'as vu ? Il est beau, hein ? Ouais. Il y a même des cicatrices un peu sur le ventre. Oh ! Et là, on a du poisson, hein ? Regardez tout ce qu'on a. C'était trop cool, là. T'as vu tous les poissons qu'on a enchaînés ? Et le bateau, il bouge pas mal, donc un peu le mal de mer. Manger, moi j'ai faim là, j'ai faim.
1: Voilà mon poisson.
5: La cuisson c'est combien de temps?
1: À peu près de 40-45 minutes. Hein. Et c'est cette poisson là, peut-être on est en train de manger, c'est Milo qui attrape.
2: Ouais, je crois que j'en ai attrapé un comme ça.
6: Là. Ouais, c'est mieux qu'au restaurant parce que là on a tout mis. Hein.
2: Voilà. C'est trop bien.
0: Milo est aux anges, mais dans ce coin de paradis, à 12 ans,
2: d'un des héros, de tes héros préférés.
0: Il ressent un manque, loin de son école.
2: J'ai hâte de rentrer à la maison, de revoir mes potes et tout, c'est trop bien. De revoir mes copains des cours, de la récré et tout, et même revoir mes copains du primaire.
5: Tu rigoles un peu avec papa et maman quand même.
2: Ouais, c'est un peu relou des fois.
0: L'envie de revoir la France s'installe, alors que nous ne sommes même pas à la moitié de notre périple qui continue. Aujourd'hui, nous quittons Port-Hollery pour prendre un avion vers l'île de Tana. Mais à l'aéroport...
5: Ça fait quasiment 4 heures là, qu'on attend ici.
7: Bon, ben on va aller voir ce qu'il en est.
8: Excusez-moi, vous savez quand est-ce qu'on va pouvoir s'enregistrer ?
9: Oui, on va vous appeler. Restez ici.
10: Ok, so you call us ?
8: Vous allez nous appeler ?
9: Oui, mais on ne sait pas quand.
0: Sur les avions, les problèmes mécaniques se multiplient et la compagnie a du mal à assurer ses vols.
8: Celui qu'on doit prendre pour le Port-Ville à Tana, il est bloqué à Tana. On n'a pas de nouvelles sur ce vol-là, oui.
0: Une longue soirée nous attend à l'aéroport et nous ne savons pas quand nous pourrons partir. Dans le prochain épisode, nous poursuivons notre découverte du Vanuatu pour explorer un volcan en éruption.
5: Là, on est dans la fumée, là.
9: C'est un gaz très dangereux.
0: Mais nous allons l'approcher d'un peu trop près. Le chaud, puis le froid, plus au nord, où nous nous rendrons au Japon. Pour découvrir sa culture,
8: on va faire une cérémonie du thé,
0: ses étonnantes ambiances glacées, et se confronter au blizzard.
8: En raison de la tempête de neige, la route est barrée, alors...
0: Puis, changement de continent pour l'Amérique du Sud. Ces paysages époustouflants.
11: C'est un des plus beaux paysages qu'on ait vu. Hein.
5: Avec
11: ah ouais,
5: non.
0: et un reportage en immersion en Amazonie.
9: Si on marche sur un caïman sans faire exprès, le caïman peut attaquer.
5: Oh putain, je me suis rendu compte que j'ai mis mon pied dessus.
0: Et enfin, nous irons en Afrique, à la recherche du roi des animaux, en Namibie.
3: Aucune émotion qui est assez particulière. Au moment où on dit « il y a des lions », ils sont vraiment magnifiques.
0: Une aventure en plein désert qui nous réserve bien des surprises.
5: Il nous arrive dessus, là.
0: Dernière étape de ce voyage qui va nous changer à jamais.
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